0: Plus mots doc d'ablusés liebes de l'école et de collège de la calendrette de Pau avec les élèves de l'école et du collège de la calendrette de Pau.
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4: Quand il y a des prédateurs, bah, mais sa tête dans sable, au moins ils disent que c'est un pot avec des roses qui dépassent.
5: Pourquoi l'autruche met de temps en temps sa tête dans le sable?
6: Pour peut-être manger les bêtes dans le sable.
7: Pour manger ce qui est dans le sable, pour tout simplement voir ce qu'il y a dans le sable.
8: Pour dormir.
5: Si elle veut voir ce qu'il y a dans le sable et qu'elle met sa tête dans le sable, elle voit plus rien.
7: Bah, peut-être qu'elle résiste au sable.
5: Ou alors elle a une frontale.
7: Je pense pas.
9: C'est peut-être pour manger ce qu'il y a dans le sable, mais plus profondément avec sa bouche.
4: Quand il y a des prédateurs, bah, met sa tête dans le sable. Au moins, ils disent que c'est un pot avec des roses qui dépassent.
10: Oh, les jolies fleurs!
9: Comme ça, elle voit pas ce qui se passe autour et elle a plus peur.
5: Qu'est-ce que vous faites si quelqu'un vous court après?
9: Courir. Dire à quelqu'un qu'on a besoin d'aide.
5: Tu vas pas mettre ta tête dans le sable?
9: Bah non, sinon il peut nous attraper facilement.
4: Ou alors sinon on lui met un coup de poing dans la figure, au moins bah, c'est lui qui a la tête dans le sable et nous on s'en va.
5: Mais pour l'autruche alors elle?
7: Pour l'autruche c'est facile, elle court plus vite que nous.
5: Et vous savez comment on fait des petits autruches?
9: Une fois qu'ils sont dans l'œuf, bah, ils cassent la coquille, ils sortent.
5: Donc c'est avec des œufs?
9: Bah oui.
5: Vous avez déjà vu un œuf d'autruche?
7: J'ai cru en voir un en vidéo, mais non. Il est comme les œufs normaux, mais quand même un peu plus gros.
11: Oh, plus ils sont gros, plus je les aime.
9: Bah, l'œuf, j'en ai déjà vu, mais pas en vrai. L'œuf, il est gros comme ça.
5: Il est en effet très gros. Comment est-ce qu'on peut avoir une poêle suffisamment grande pour faire un œuf au plat d'autruche?
9: Tu fabriques soit une grande poêle ou...
10: Non, pas la poêle à frire!
9: Soit... T'essayes de trouver une grande poêle, bah comme ça c'est bien. Nous on a des poêles grandes, mais ça suffit des poêles comme ça, ça suffit.
7: Ou alors on le fait tout simplement pas cuire, on les laisse vivre.
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12: L'oreille de Sam Berda fait des merveilles depuis 2016. Il s'occupe de masteriser les albums de vos artistes préférés ou encore de s'occuper du son de leur vinyle. C'est un travail précis et unique en Moselle. Bonjour Sam.
13: Bonjour Jérémy.
12: Vous avez commencé par des études dans des domaines très différents avant de tourner vers la musique. Comment cette transition s'est-elle opérée?
13: Effectivement, ouais, différentes études, même que je dirais avortées. Puis après, j'ai travaillé pas mal d'années en restauration en faisant de la musique à côté en fait. Et puis, c'est des concours de circonstances et d'opportunités qui ont fait qu'à un moment, j'ai eu la possibilité de me lancer comme producteur et mixeur en musique électronique en essayant de produire d'autres personnes. Et puis, petit à petit, à transitionner vers le mastering par intérêt et puis par opportunité et par demande aussi des clients simplement.
12: Est-ce qu'on peut expliquer ce qu'est le mastering à nos auditeurs qui sont pas forcément dans le milieu de la musique?
13: Pour faire simple, c'est la dernière étape entre la production de la musique et sa distribution ou la fabrication des disques si on parle d'un support physique.
12: Vous avez l'occasion de travailler avec des artistes de renommée comme Cœur de Pirate, Gims, Lio, Claudio Capeo. Vous êtes occupé de masteriser le tout premier vinyle qui sert ensuite pour le pressage commercial. Comment ces collaborations ont pu voir le jour?
13: Pour ces artistes-là, je fais ce qu'on appelle donc le master vinyle. Donc c'est le disque témoin qui est ensuite dupliqué pour le pressage et puis la vente des disques comme on les connaît, qu'on achète chez soi. Moi, j'ai pas contact directement avec ces artistes-là, je travaille beaucoup
12: avec les maisons de disques.
13: Les maisons de disques, ouais.
12: Quelle est votre méthode, Sam Berda, de travail pour faire ressortir l'âme de la musique d'un artiste?
13: Je pense que ça passe beaucoup par énormément d'écoute de musique déjà, de manière générale, être un peu curieux de choses différentes et il faut savoir mettre ses propres goûts et je dirais même de manière plus générale
12: de côté, oui.
13: De côté et essayer de comprendre les intentions de l'artiste et les sens, puisqu'au final nous on est des techniciens, des artisans au service d'artistes et c'est pas du tout l'inverse quoi.
12: Il y a de plus en plus d'artistes qui font appel à l'intelligence artificielle pour la création de morceaux. Qu'en pensez-vous? vous et est-ce que vous trouvez que votre métier est en danger ?
13: Pour

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1: Ce sont les jumeaux les plus connus des Pays de Savoie, Philippe et Jean-Noël de Paris. Ils partent depuis des années à la rencontre des Savoyards, des Hauts-Savoyards avec leurs caméras. Et chaque jour, ils nous racontent leur anecdote croustillante dans la place du village. Et c'est Philippe qui est avec nous. Bonjour.
2: Bonjour Laurent.
1: Alors aujourd'hui, pour la place du village, comme vous, beau et fort, on va parler d'un jeune agriculteur passionné à Beaufort-sur-Doron.
2: Merci Laurent, je vous renvoie le compliment. Nous nous dirigeons dans le Beaufortin et plus précisément sur la commune de Beaufort et même le village d'Arèche. Et là, on s'arrête sur la route du Planet. On est à 1100 mètres d'altitude et on rencontre Rémi Gachet, un tout jeune agriculteur en Gaec, comme on dit, Gaec de l'Argentine. C'est le nom du torrent qui coule derrière la ferme. Et Rémi est associé dans la ferme avec sa maman et son frère. Il possède une quarantaine de vaches, toutes de race tarine.
1: Et les vaches sont encore à l'étable.
2: Eh oui, l'hiver est particulièrement long, nous dit Rémi. Et on vous rappelle qu'on est le 25 avril. Les vaches de Rémi sont rentrées depuis les premières neiges au début du mois de novembre et elles ne ressortiront qu'au début du mois de mai, soit 6 longs mois à l'étable. Et l'étable de Rémi a une particularité. Elle est toute récente. Elle possède carrément une baie vitrée, comme dans les beaux chalets de montagne, qui donne beaucoup de lumière et beaucoup de soleil aux bêtes. Source, nous dit-il, de bien-être, de bonne santé pour les bêtes.
1: Et puis là, il va vous décrire la particularité physique de la race tarine.
2: Évidemment, il les aime, ces vaches, et il nous rappelle que les tarines sont toujours les yeux fardés. Il nous dit que ce sont les plus belles vaches, on veut bien le croire. Il nous explique aussi que la couleur noire autour des yeux est une protection contre le soleil en montagne, et qu'elles n'ont pas les yeux irrités. Autre particularité, elles ont toute la langue grise. C'est une caractéristique de la tarine. Et chez les tarines, toutes les extrémités sont noires ou grises, le bout des cornes, autour des oreilles, le bout du nez, le museau, la langue, on l'a dit, et même le bout des pieds, le bout des sabots est noir.

0: dit-il.
1: Et à Beaufort, on pense forcément au fromage.
0: On reconnaît Laurent le gourmand ici, et oui, Aix-Brûlée, Rémi fait bien sûr les bons fromages de Beaufort, un lait qui est transformé par la célèbre coopérative de Beaufort, juste à côté. On rappelle qu'il s'agit là d'un des meilleurs fromages de France, appelé le prince des gruyères. Et c'est incontestablement un lait qui est le mieux valorisé de toute la France. Rémi est également moniteur de ski pendant l'hiver, uniquement pendant les vacances, 15 jours à Noël, un mois en février, double actif pendant la saison. Il nous dit, voilà, vache le matin, ski la journée, vache le soir, sans oublier quelques descentes au flambeau. Et ce jour-là, il est 16h quand nous quittons Rémi. Rémi va attaquer le travail et nous, on sentait bien que les vaches avaient qu'une envie, c'était d'aller brouter l'herbe fraîche dehors, mais il était encore assez tôt pour le faire, il fallait attendre encore un petit peu.
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3: C'est un événement littéraire dont on vous parle dans Toujours à la page, la sortie du nouveau roman de Marion Fayol, autrice et illustratrice dromardéchoise, plusieurs fois primée au festival d'Angoulême. Marion Fayol a rencontré l'année dernière un immense succès avec son premier roman poétique et poignant, Du même bois, dans lequel elle évoquait l'histoire d'une ferme ardéchoise, génération après génération. Petit fruit, c'est le nom de ce second titre, est paru chez Gallimard. Et c'est l'histoire d'une femme à qui, mois après mois, la nature refuse d'offrir un enfant. Tandis qu'elle brasse questionnement, chagrin, culpabilité, son mari reste imperméable à ses émotions. Jusqu'au jour où s'impose chez eux un inconnu, un étranger, un homme qui dit pourtant reconnaître en la femme son amour de jeunesse perdu. D'ailleurs, c'est étrange, ses mains à lui sont de la couleur de la robe de la femme. Et il ne cesse de vouloir la dessiner, la croquer sous tous les angles. En résulte un curieux ballet, un poétique triangle amoureux auquel nous allons assister. Marion Fayol.
4: Le livre parle en effet du désir d'enfant, même si je pense qu'il parle du désir, du manque, de l'absence, de manière peut-être beaucoup plus large que simplement le manque de l'enfant. En tout cas, cette femme, elle est en proie à une forme d'obsession. Chaque mois, elle a envie d'avoir un bébé dans le ventre et chaque mois, c'est un échec. Et dans son couple vient apparaître une sorte d'étranger. Donc, elle attend un enfant et l'enfant n'arrive pas. Et il y a quelqu'un qui vient se glisser dans leur maison alors même qu'ils essaient de le rejeter. Donc, c'est aussi une sorte d'ambivalence entre ce qu'elle désire et qui vient pas et ce qu'elle rejette et qui vient. Et pour moi, les trois personnages du livre sont tous des personnages qui sont un peu enfermés. Ça m'intéressait d'avoir trois personnages qui finissent par se parler, par quelque chose de commun. Et ce commun, je pense qu'il est à la fois la question de l'obsession et la question de l'absence ou du manque ou du fantasme aussi.
3: Il y a quand même quelque chose d'un peu surnaturel qui relève du conte ou de la poésie dans ce que vous écrivez.
4: Quand j'écris, je me sens proche de la poésie plus que du roman d'une certaine façon. Et c'est très important pour moi que l'espace du livre, comme dans l'espace des dessins, soit pas exactement l'espace de la réalité, en tout cas qu'il y ait toujours une part de symbolique ou de surréalisme qui vienne créer un espace qui est celui du livre et qui est un petit peu à côté du réel pour peut-être être plus réel que le réel. Et c'est important pour moi que mes livres contiennent plusieurs discours, enfin qu'en tout cas on puisse les lire, et puis on puisse les relire, et puis encore les relire comme s'il y avait plusieurs couches, et que le lecteur puisse aussi glisser sa propre voix à l'intérieur de ce que je propose.
3: On ne sait précisément où l'action se déroule, ni à quelle époque, mais comme toujours avec Marion Fayol, la nature est partout. Elle traverse les personnages, et son écriture pose des images, des émotions, un rythme aussi. Elle offre comme un moment en suspens, hors du temps. Marion Fayol révèle une nouvelle fois que son talent d'écrivaine n'a rien à envier à celui de dessinatrice dans ce Petit fruit, paru chez Gallimard.
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5: Oui, salut. Bonjour, je m'appelle Jean Meyer, je suis né à Sarlat, mais je suis bordelais d'adoption depuis 1964.
6: C'est un florilège de klaxons. Alors on a commencé par le klaxon italien, ensuite le klaxon de combi.
5: Tous les enfants ont klaxonné un peu plus dans les tunnels et voilà.
6: Ça affirme aussi la personnalité d'une voiture.
5: Oui, chacun.
6: Comme la de chevaux. Jean Meyer nous reçoit chez lui à Bordeaux, dans le quartier de la Bastide. Difficile d'imaginer que derrière la porte d'un garage se cache un véritable trésor sentimental. Des voitures anciennes dont deux modèles font sensation. La 2 chevaux cactus et la 2 chevaux vigne, sur laquelle poussent des raisins.
5: J'ai trouvé un marchand de plants à Sainte-Livrade qui nous a dit on va trouver un cépage qui résiste au vent, et on a fait faire une très belle galerie complètement adaptée. Je crois que j'amuse la galerie avec ma vigne. Oui, tout le long de l'auto a même été prolongé puisque je dors dedans. Donc il y a un lit dans l'auto et vous imaginez que une berline est transformée en break. Et la vigne dégueule sur les côtés et sur l'arrière. La vigne tient toute la longueur de l'auto.
6: Et elle pousse bien.
5: Et elle pousse très bien, oui. Elle est bichonnée l'hiver.
6: Et ça veut dire qu'au mois de septembre, quand vous promenez avec cette deux chevaux, cette voiture, oui, avec la vigne à l'intérieur, vous pouvez conduire en dégustant des raisins?
5: Sûrement pas, hein, parce que c'est vraiment un cépage qui est choisi pas pour être dégusté ni pour faire du vin.
6: Quand les Bordelais vous croisent, comment réagissent-ils exactement? Est-ce qu'ils sont surpris? Est-ce qu'ils vous saluent? Ils font des grands sourires?
5: Ceux qui l'ont vu s'en souviennent. Donc après, la vigne est verte, alors on a fait ça sur une auto verte, oui.
6: Vous concevez que c'est pas quelque chose de commun?
5: Mon goût, c'est effectivement de faire les choses belles, efficaces et drôles. Ça sert à aimer la vie.
6: Le but d'une voiture, c'est quand même de se déplacer, d'être mobile avec. Elle roule à combien?
5: Elle roule à combien? Oh là là, je dépasse pas 60 à l'heure avec cette auto, mais ce qui m'a pas empêché d'aller et de revenir de Grèce en l'an 2000.
6: Est-ce qu'elle a un nom d'ailleurs, cette voiture? Est-ce qu'elle a un surnom?
5: Nous, on l'appelle la vigne.
6: Il y a la vigne et puis d'autres voitures. Il y en a une qui me plaît bien. C'est la 2 chevaux cactus.
5: Ben, moi, à la place de la roue de secours, j'ai mis un jardin de cactus. En 2007, je suis allé à Pékin et retour.
6: Et toujours le lit dedans. Mais avec les cactus donc sur le capot, jamais vous vous êtes fait arrêter sur la route par la gendarmerie ou la police? On vous a posé des questions?
5: Ils ne nous arrêtent que en disant c'est pour la photo du magazine de la gendarmerie.
6: On peut rentrer à l'intérieur?
5: Mais bien sûr.
6: Ça couine à l'intérieur.
5: Coquin.
6: La 2 chevaux vigne est de l'année 1980. Les pieds de vigne ont été plantés en 2000. Ce véhicule a véritablement créé le buzz. Des propriétés viticoles du Médoc ont même contacté Jean Meyer à plusieurs reprises pour organiser des animations. Et Jean Meyer, quand il rentre dans son garage tous les matins, qu'est-ce qu'il se dit?
5: Ben que je suis le plus heureux du monde.
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1: Et aujourd'hui, Simon, un vrai retour en enfance.
2: Oui, pour celles et ceux qui, plus jeunes, rêvaient de travailler avec les animaux sauvages, j'ai une bonne nouvelle, c'est possible, le temps d'une journée. Le Spécific Zoo propose l'expérience soigneur d'un jour, la promesse, une journée inoubliable au plus près des animaux. Mais est-ce que la promesse est tenue? Eh bien aujourd'hui, j'ai testé pour vous le métier de soigneur animalier au Spécific Zoo. Direction Spey 542, route de la Martinière, à 10 km au sud-ouest du Mans, pour m'accueillir Maxime Thué.
3: Bonjour et bienvenue au Spécific Zoo.
2: Il est vétérinaire et chef animalier du parc, c'est lui qui gère avec les équipes, les nombreux animaux du parc.
3: Alors ici, on a plus de 1000 animaux de plus de 100 espèces différentes qui vont être très diverses. Beaucoup d'oiseaux et beaucoup d'espèces qu'on ne voit pas trop dans les zoos, comme par exemple des quincajous, des tatous, plein d'espèces un petit peu hors du commun.
2: Avec aussi les maquis kata, des lémuriens issus de Madagascar qui font partie de la grande liste des animaux dont vous pouvez prendre soin le temps de cette immersion privilégiée. Une expérience lancée il y a 2 ans pour les enfants à partir de 8 ans, comme pour les adultes, sans limite d'âge. Alors j'ai suivi moi aussi le programme. Première étape, la salle de briefing.
3: Ça, c'est la salle pédagogique en fait. Donc c'est là qu'on accueille justement les soigneurs d'un jour pour venir préparer les rations alimentaires, la cuisine et être avec les animateurs pour justement commencer l'aventure en préparant la nourriture, parce que c'est comme ça que ça commence avant d'aller distribuer aux différents animaux.
2: C'est parti, on s'y colle. Lucie, animatrice en service civique, m'accompagne. On découpe des fruits pour les lémuriens. Raisins, bananes, poires, mangues, ils mangent un petit peu de tout. On y ajoute quelques granulés qui viennent compléter leur alimentation et on pèse le tout. On prend ensuite un petit chariot pour transporter tout ça, direction l'enclos des maquis kata. Avant de donner la nourriture, autre étape importante.
4: Là, on va pouvoir ramasser toutes les crottes qui sont par terre.
2: Voilà, ramassage de crottes, le
4: sympa.
2: Rêve, c'est aussi ça la réalité du métier, entretenir les différents espaces avec les animaux, on nettoie les plateformes, les vitres, on leur remet de l'eau, une fois ça fait, direction l'extérieur pour la distribution des repas.
4: Si tu récupères...
5: Quoi, le bac ?
4: Ouais, c'est ça, il leur posait au milieu.
2: Les petits primates blancs et gris nous grimpent dessus de partout, sur l'épaule, les bras. Le moment est magique, on pourrait y rester des heures. Alors, le programme vous permet aussi de poser toutes vos questions aux soigneurs, de profiter d'une balade du parc aussi, histoire d'en profiter à fond. Le tout pour des tarifs forcément un peu plus élevés, 90€ pour les enfants et des sessions de 9h30 à 12h30, 100 à 110€ pour les ados et les adultes de 13h30 à 17h30, mais ça les vaut. Vous avez tout le détail et le calendrier des sessions sur le site specificzoo.com. En tout cas, j'ai adoré l'expérience. Soigneur d'un jour au Specific Zoo, je le dis haut et fort, c'est testé et approuvé par Essimène. Tampon, très clairement. Voilà.
1: Oui, on n'est pas surpris. C'est génial d'avoir fait cela. Merci aussi pour ce partage, parce que oui, clairement, je crois qu'on en a tous rêvé, même une fois grand, on peut toujours continuer d'en rêver, Simon.
2: Et petite précision, ouais. Le parc qui rouvre donc tous les jours pour les vacances de février, de 10h à 18h, avec des nouveautés, espace jeu, arrivée de chats manules, des très magnifiques chats et des mangoustes. Et puis la vidéo donc de cette immersion devrait sortir dans les prochains jours sur nos réseaux sociaux.
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6: Être de mauvaise humeur, ça arrive, mais savoir le dire en breton, c'est pas simple. Eh bien, je vais vous l'apprendre. Et puis, les Botorels, coucou, ça va être votre tour aujourd'hui.
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6: Alors pour les râleurs du matin ou les râleurs de toute la journée, bah ouais, il y en a, on en connaît, hein, ceux qui ne sont jamais satisfaits et aboient au lieu de parler, eh bien, c'est... Gualimor, le mot à employer. Gualimor et out, armintiement. Tu es de mauvaise humeur ce matin. Gualimor et out, armintiement. C'est un mot composé donc avec gual en premier qui signifie mauvais, le mal ou le malheur. Employé devant un mot, gual sert à insister sur le côté néfaste, mauvais d'une chose. Par exemple, gualvrudet, c'est une personne de très mauvaise réputation. Donc, gual et immor, gualimor. Hein, ça veut dire de mauvaise humeur, de très mauvaise humeur même d'ailleurs. À dire à votre ado, à votre conjoint ou collègue ou pas en fait, hein, sinon ça va créer la dispute. Mais maintenant vous saurez dire Gualimor et des Irio, ceci est de mauvaise humeur aujourd'hui. Gualimor et des Irio. Retenez donc pour aujourd'hui que Gual signifie mauvais en breton, immor, l'humeur. Gualimor, la mauvaise humeur.
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6: Et maintenant, nos Botorels. Nom de famille assez répandu, alors, Botorel, ça sonne fortement breton, hein ? Ouais ? Eh ben non. C'est une version bretonisée d'un nom de famille qui vient de l'ancien français. Il n'y en a pas beaucoup en breton, mais il y en a quelques-uns, comme celui-là. Botorel, ça vient de Boterel, qui avait perduré dans la langue galaise, en Haute-Bretagne. Un nom attesté au XVe siècle, on le trouve aussi chez nos voisins de Cornouailles britanniques d'ailleurs. Mais Botorel, Botterel ou encore Botrel, comme Théodore, le célèbre chanteur de la Paimpolaise. Eh bien, tous ces noms viennent d'une ancienne forme française, Botterel, qui signifie le petit crapaud. Mais alors, c'est pas un petit crapaud. Ça servait surtout de surnom péjoratif, donné à une personne n'ayant pas des traits de visage des plus beaux, ou d'une personne méprisable, pas agréable du tout. Donc, même si ça semble breton, eh bien, l'origine, pour le coup, vient de la partie non bretonnante de la Bretagne. Et ça a été mis ensuite à la sauce armoricaine, langue bretonne par nos anciens. Voilà, quelques mots de plus et des explications sur notre belle langue bretonne. Je vous dis à demain pour d'autres surprises. Canoir Roas.
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5: Bonjour, je suis Julie Serrano. Nîmoise, ma passion du coup c'est le flamenco et j'ai la grande chance d'en faire un métier passion. Le flamenco c'est un art de vivre, c'est vraiment tout ce qui nous permet de vivre au quotidien, on respire flamenco, on se lève flamenco, c'est vraiment toute une ambiance qui nous suit dans nos journées. C'est, je me lève, j'écoute du flamenco, je me couche avec du flamenco en tête. Une mélodie de pas que je me dis, attends, je pourrais faire ça, ça ferait bien. Et du coup, le lendemain, on se réveille, on a toujours cette mélodie, en pantoufle, on fait ça. Et encore plus quand on est avec Tata à table, c'est vraiment tout le temps ça. Entre deux plats, on fait des palmes, c'est tout le temps. Ma tata, du coup, Christine Serrano, une danseuse emblématique de Nîmes. J'ai commencé les cours avec elle, quand j'avais 4-5 ans. On m'a mis au cours avec tata, comme dans la marmite. Et au fur et à mesure, ça grandit, la passion. Au début, on est là parce que c'est tata. Et après, ça nous plaît de plus en plus. Et c'est pour ça que je suis partie à l'étranger faire des études à la base, où j'ai pris des cours de danse en même temps là-bas. Et après, j'y suis partie réellement un an et demi à Séville, juste pour prendre des cours de danse.
8: Le flamenco, c'est une discipline qui est très traditionnelle, qui a ses codes, mais j'imagine que chaque danseuse se l'approprie. Mmh. Qu'est-ce qui se passe en vous quand vous dansez? Qu'est-ce qui s'exprime dans votre corps?
5: C'est vrai que la danse, j'ai l'impression en tout cas d'être le seul moment où je suis vraiment moi. Où il n'y a pas de filtre, il n'y a pas de masque, et j'ai le droit d'être vulnérable, moi et mes émotions. Parce que le flamenco, c'est surtout ça, c'est surtout transmettre des émotions. Et c'est vrai que la société d'aujourd'hui, elle nous empêche un petit peu de vraiment les vivre à cœur ouvert. Et la danse, ça permet ça. Le flamenco, en tout cas, il nous permet vraiment de libérer qui on est vraiment, sans avoir à se cacher. Voilà, la danse, ça me rapporte de la joie de vivre et aussi cet espace de j'ai le droit d'être triste et j'ai le droit d'être en colère. Cet art, il mérite d'être connu au fin fond de toutes les planètes.
9: Olé!
5: Olé!
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1: On sait qu'on est lorrain parce qu'on
2: est grenat à la vie, à la mort.
3: Bien sûr, évidemment.
2: Je la croise à la librairie La Pensée Sauvage, avenue de Nancy à Metz. Un charmant repère d'amoureux de livres de nature et de poésie.
3: Pas très loin du stade Saint-Symphorien.
2: Exactement. Amoureux de livres de nature et de poésie, donc je m'étais perdu.
3: Oui.
2: Elle entre dans la boutique, je lui demande son prénom, persuadée de lui avoir déjà signé un livre. Anne-Marie, elle lâche du bout des lèvres. Elle m'assure que je ne lui ai jamais rien signé, elle s'en souviendrait, et je comprends vite que son après-midi serait plus belle si je daignais lui lâcher la grappe. C'est ma fâcheuse habitude de parler aux inconnus. Mais c'est con, j'ai pas envie de lui lâcher la grappe parce que je pressens le bon millésime.
3: Oui.
2: C'est que la dame a de l'allure et de la conversation. Alors je pousse un tout petit peu le taillage de bavette en lui demandant si ça va. Attention, un vrai ça va, hein.
3: Oui.
2: Pas le gant de toilette tiède de politesse constant à tout bout de champ, sans jamais écouter la réponse.
3: Oui, non, puis un vrai, c'est toujours oui, de toute façon.
2: Un vrai ça va, intéressé, une main de fer dans un gant de téflon.
3: Oui.
2: Et c'est là qu'elle me cueille en répondant qu'elle a enterré son mari la semaine précédente.
3: Oh.
2: Ah ben me voilà bien.
3: Voilà,
2: si je m'excuse, je concède avoir gaffé.
3: Oui.
2: Or, j'y suis pour rien dans le décès susmentionné.
3: A priori.
2: Alors je demande à Anne-Marie si elle a été heureuse avec son mari et aussi comment ce mari s'appelait. Tout ceci est vrai. Hein.
3: C'est délicat, non, c'est vrai.
2: Oui, bien sûr. Il s'appelait Norbert et il a consacré toute sa vie au sport. Supporter du FC Metz devant l'Éternel, il a été enterré avec un maillot grenat floqué du nombre 33, son année de naissance. Le foot était tout pour lui, précise Anne-Marie. Et lorsque je lui demande si Norbert a pu aller au stade jusqu'au bout, elle s'exclame, évidemment, à la fin c'était dur pour lui à cause de la maladie et à cause des résultats du club. Alors je me suis demandé combien sont-ils en Moselle à indexer la santé ou la courbe de leur morale sur les résultats de leur club de cœur. Pour combien de vrais supporters la météo dépend d'un point arraché à Jean Bouin, La Beaujoire ou Raymond Coppa. J'ai laissé Anne-Marie à ses livres, à sa nature et à sa poésie, songeant qu'on peut aimer sans condition les bouquins, sa femme ou l'équipe de foot de sa ville. Et je me suis laissé espérer qu'un instant entre les rayons chargés d'ouvrages, Norbert avait pointé le bout de son nez.
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5: Arnaud Fromage est avec nous chaque matin. C'est l'heure de la nécessaire minute comptoise. Mon cher Arnaud, bonjour.
6: Bonjour.
5: Du côté des radars, il y a des petites surprises. On donne vraiment des drôles de noms aux choses, parfois, chez nous, en Franche-Comté.
6: Oui, et en voici un nouvel exemple. Alors, petite mise en situation. Vous êtes en voiture, vous venez de Belfort et vous roulez en direction de la chapelle sous Rougemont. Bref, vous êtes sur la départementale 83. Vous passez de nez avant d'arriver à Rop. Là, vous passez devant la mairie, sur l'avenue Charles de Gaulle. Il y a Céline Coiffure, mais vous continuez. La petite patte d'oie à la Vermenoncourt, vous restez sur la route principale et vous avancez encore un petit peu. Il y a les jolies maisons typiques là sur le côté. Et c'est là, dans le virage, qu'il faut freiner, tout simplement parce qu'il y a un radar.
5: Bon, bah, pas mal la petite balade là autour de Belfort. Je vois pas vraiment où vous voulez en venir, Arnaud.
6: Eh bien, exactement à cet endroit précis, là, sous le radar, en face de la boîte aux lettres. Parce que ce n'est pas n'importe quel radar. C'est celui qui est surnommé le radar Johnny Hallyday. Mais alors, pourquoi allez-vous me demander maintenant que j'ai réussi à capter votre attention?
5: Eh ben oui, pourquoi le radar de Johnny Hallyday, Arnaud? Oui.
6: Pour comprendre, il faut remonter à février 1970. L'idole des jeunes a donné la veille un concert à Strasbourg et doit se rendre à Besançon. 3000 personnes l'y attendent et il est 18h passé. Dans la DS Palace Citroën, qui roule à fond parce que, années 70, il y a donc Johnny Hallyday et Sylvie Vartan, mais aussi Mickey Jones, le guitariste de Johnny, Jean Ponce, son manager, et Sacha Rulle, son secrétaire. On est en février, il fait nuit, il fait froid, il y a du verglas et ça roule vite. Bref, Johnny perd le contrôle de sa voiture. Il glisse et se retrouve dans le fossé. Alors il parvient à reprendre le contrôle de son véhicule, parce que, ne l'oublions pas, Johnny Hallyday est un pilote, mais malheureusement, il y a un bloc de béton qui bloque le fossé et la voiture finit par s'y écraser. À bord, Johnny et son guitariste n'ont rien, mais son secrétaire et son manager sont blessés. Sylvie Vartan, elle, a carrément traversé le pare-brise, elle a le visage en sang. En 1970, la ceinture de sécurité est censée être obligatoire, mais dans les faits, personne ne la met vraiment. Les voisins viennent au secours des blessés, alors au départ, ils avouent ne pas vraiment avoir reconnu Johnny et Sylvie Vartan parce qu'ils sont sous le choc, et les blessés sont conduits à l'hôpital de Belfort. Johnny s'empare du téléphone d'un riverain pour annoncer qu'il n'y aura pas de concert à Besançon ce soir-là. Sylvie Vartan, elle, s'exile quelques mois à New York dans une clinique de chirurgie esthétique où elle subira des dizaines d'opérations de reconstruction pour effacer les traces de l'accident. Alors voilà pour la petite histoire. Et c'est donc dans ce même virage, toujours à la sortie d'Europe et toujours aussi dangereux, qu'a été installé en 2019 un radar, le radar Johnny Hallyday, pour nous rappeler que, star ou pas, il ne faudrait pas oublier de...

0: radar Johnny Hallyday. Voilà, on sait désormais où il est grâce à vous, Arnaud Fromage, pour la nécessaire minute comptoise. Vous menez les enquêtes dans tous les sens et vous nous faites revivre avec un superbe podcast La vie incroyable de Paul-Émile Victor, un jurassien qui, pour sa première expérience et sa première expédition, est parti au Groenland. On a entendu le premier épisode jeudi à partir de dimanche, pardon, à partir de 10h. Et le numéro 2 est déjà disponible en ce moment sur l'application ICI ICI. Vous allez véritablement découvrir ce qu'a enduré l'équipe autour de Paul-Émile Victor, une équipée qui a été véritablement sans danger, mais ô combien importante pour l'avancée de la science. Un podcast passionnant avec vous, mon cher Arnaud Fromage. Je vous dis à demain.
1: À demain.
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3: Là, je suis à Saint-Amand-Talande et je me dirige vers la librairie de la Monne. Alors, c'est pas le diminutif de Simone, donc c'est pas Momone qui tient la librairie de la Monne. Ça aurait pu, oui, non, mais c'est pas ça. La Monne, c'est la rivière, hein. Et donc, il y a déjà, par exemple, le tennis club de la Monne et la librairie de la Monne. Rentrons. Bonjour madame.
4: Bonjour.
3: Au revoir madame.
4: Au revoir.
3: J'irai voir Anne-Laure tout à l'heure, mais on va déjà saluer Johan. Bonjour Johan.
5: Bonjour.
3: Alors Johan, c'est vous avec Anne-Laure qui avez ouvert cette librairie de la Monne ici à Saint-Amand-Talande.
5: Tout à fait, on a ouvert en décembre 2023. On a repris le local d'une fleuriste et on a créé la librairie. Voilà.
3: Ça fait café ?
5: Ça fait café, il y en a aussi des jeux de société, de la carterie, un petit peu de papeterie, surtout des livres, hein, et une petite partie café et salon de thé.
3: Vous venez ici à la librairie de la Monne, vous êtes de Saint-Amand ?
6: Je suis à côté, à Saint-Saturnin, oui. Donc c'est bien pratique parce que du coup ils ont tout ce qu'on veut, puis c'est dans les mêmes tarifs, donc et puis en même temps, c'est sympathique, c'est convivial et puis voilà.
3: Et puis ça a amené de la vie, hein.
6: Ça a amené de la vie parce qu'il y en avait besoin. Il y en avait une ancienne, je suis là depuis très longtemps, donc il y en avait une avant et c'est vrai que ça manquait énormément. Voilà.
3: Et ben ça va bien faire plaisir à la patronne, j'imagine.
5: On a eu un très très bon accueil de tous les habitants du secteur, là, à la fois des trois communes, Talande, Saint-Amand et Saint-Saturnin, mais plus largement, en fait, on touche des gens un peu de toute la communauté de communes Mont-d'Arverne.
3: Là, on est sur une librairie où il y a tout le temps du monde.
7: Oui, oui, tout le temps, tout le temps. Puis même au niveau des jouets, des livres pour enfants. Moi, j'ai deux arrière-petits-enfants. C'est génial, on repart toujours avec quelque chose. J'ai dit à mon mari, j'en ai pour 2 minutes parce que c'est un livre commandé. Mais des fois, il sait que je reste une demi-heure.
3: J'en ai pour 2 minutes, chérie, je reviens dans 2 heures. Eh bien, je vis un moment très sympathique. Là, je vais m'installer avec mon petit café. Et tout est mignon, la tasse à café mignonne. Et ce mini tagine là pour mettre les sucres me fait penser que vous avez passé une partie de votre vie, me semble, à Casablanca, vous.
5: Oui, c'est ça. On a passé 3 ans, avant de venir s'installer ici dans le Puy-de-Dôme, on a passé 3 années à Casablanca. On a ramené plein de jolies vaisselles et notamment dans cette collection là, on a trouvé c'était à Essaouira, je me rappelle, une boutique en fait où ils avaient des poteries un peu particulières et du coup on a fait le plein et on a ramené ces petits tagines qu'on utilise maintenant pour le salon de thé.
3: Pour mettre le sucre.
7: Cette librairie, on a voulu qu'elle soit aussi un petit lieu où les gens puissent se poser, boire un petit café, un thé, s'asseoir, bouquiner avec les enfants. Ça fait une ambiance agréable. Il y en a qui viennent travailler, même des fois l'après-midi, ou peindre, ou voilà.
3: Il y en a qui viennent s'installer avec un ordi, par exemple.
7: Oui, ouais, ils viennent avec leur ordinateur, ils travaillent. On a des artistes qui font des livres ensemble, avec une illustratrice et une autrice qui travaillent ensemble. Elles se posent à la librairie avec un petit thé. Ouais, ça fait une petite ambiance sympa.
3: C'est pratique, hein, d'être ici, voilà, un bel endroit. Là.
8: Et fabuleuse. Donc, on est toujours très bien conseillés. Enfin, c'est pour ça.
3: Quand on pousse la porte de la librairie de la Monne, en fait, et c'est écrit là, d'après George Sand, l'esprit cherche et c'est le cœur qui trouve.
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1: Vous êtes peut-être déjà venu voir vos enfants ou vos petits-enfants jouer à la Guéretoise, cette salle de spectacle qui est à l'espace Fayol à Guéret. Mais c'était quoi avant ?
2: Hervé Herpe, directeur artistique de la Guéretoise de spectacle. Avant, ici, c'était un prêt, il y a très longtemps. Puis après, il y a eu une construction, c'était une MJC avec multiples activités, comme ça se faisait beaucoup dans les années 70-80. Il y avait un ciné-club, il y avait un labo photo qui existe encore dans les caves.
1: Est-ce que vous avez entendu l'époque où c'était une coopérative ?
2: Oui, alors il y a eu cette période, parce que c'est un petit peu ce qui a permis d'inventer aussi la Guéretoise de spectacle. Guéret est une ville qui a presque inventé les coopératives. C'était une coopérative ouvrière, très active, très engagée politiquement. On venait acheter sa farine, on venait acheter des boutons pour faire de la couture. Il y avait plein de choses et c'était quelque chose qui a été très très très important sur la ville de Guéret. Et il en reste encore des traces.
1: C'est quoi l'esprit coopératif ?
2: Plutôt que de passer par un système commerçant, des gens faisaient des achats en gros, ils négociaient des prix, ça rassemblait. C'était très familial et puis dans un but très social. Cette histoire de coopérative de Guéret me trottait dans la tête, mais j'avais pas fait le lien. Et puis un jour, on avait créé un spectacle, Guéret en chanson. Il y avait des réunionnais, il y avait des anciens maçons, des carrières, il y avait des immigrés qui venaient d'arriver ici. Et on a créé un spectacle global avec écriture de chansons. Et on a donné ce spectacle à l'espace André Lejeune devant une salle complète de 600 personnes, quoi. Et à la fin du spectacle, on avait organisé une petite buvette. Et c'était très drôle parce que tout le monde s'est retrouvé, parce qu'il y avait tellement de monde, et bien à servir des boissons, à servir. Et j'avais l'impression d'être une petite usine grouillante et sympathique. J'avais l'impression d'être dans une coopérative. Il y a un ami qui me dit, mais tu devrais appeler ta scène la Guéretoise. Il dit, ça fait un nom de coopérative, la Guéretoise. Je dis, ouais, mais je me demande si c'est pas le nom d'une bière. Rajoute deux spectacles. Et c'est comme ça que la Guéretoise de spectacle est née, suite à cette soirée un petit peu coopérative. C'était en 2006.
1: Maya, comment tu connais la Guéretoise ?
3: Moi, j'y suis allée avec l'école. J'ai vu un spectacle. C'était Chute la pomme. On ne parlait pas. Et en fait, c'était un monsieur. Et ben, il avait une pomme. Et en fait, il faisait comme si c'était un peu son animal de compagnie. Et un jour, quand il dormait, il voulait le manger, mais il se réveillait tout le temps.
1: Tu recommandes cette salle ?
3: Oui, je le recommande très fortement.
1: Aujourd'hui, la Guéretoise de spectacle garde cet esprit de la coopérative, de convivialité et de solidarité.
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4: Bonjour, je m'appelle Antoine. Comme j'ai l'habitude de le dire, je suis un petit con d'école de commerce, orienté finance-entreprise. J'ai eu l'occasion de reprendre l'agence immobilière familiale et j'ai décidé de changer de voie suite au Covid.
5: Bonjour Antoine. Alors Antoine, vous avez 37 ans et c'est déjà votre troisième vie que vous êtes en train d'écrire ici à Périgueux. C'est quoi un petit con qui sort d'école de commerce ?
4: C'est une personne qui applique ce qu'on lui apprend. Le sketch des inconnus sur le monde de la communication est très parlant et notamment il y a une expression qui reflète bien l'enseignement qu'on a en école de commerce. Ne jamais prendre les gens pour des cons mais ne jamais oublier qu'ils le sont. Et que ce soit en marketing, que ce soit les business plans où on valorise le chiffre d'affaires futur, ce qui était vraiment très prégnant.
5: Et pourtant, c'est ce parcours qui vous a fait venir là, à Périgueux, parce que vous dites que la crise Covid a joué un rôle majeur. Je crois que vous tombez sur une vidéo sur Internet où vous découvrez le métier de boucher charcutier, c'est ça ?
4: Oui, un jour, je regardais un fonds de commerce à reprendre et on me parle d'un charcutier, le charcutier Charlot à Piégut-Pluvier. Et j'arrive la dernière semaine avant qu'il ferme et je trouve que les productions qu'il fait sont assez exceptionnelles. Et je me renseigne sur un métier que je ne connaissais pas, qui était le métier de charcutier. Et je tombe sur la vidéo de Bernard Marie, un meilleur ouvrier de France, qui était le monsieur charcutier de Paul Bocuse. Je me suis vraiment plongé dans le métier de ce charcutier. C'était vraiment un hasard que le saint patron des charcutiers, c'était Saint-Antoine, m'appelant Antoine. Et donc, suite à ça, j'ai travaillé en Alsace, à Deauville et en Périgord vert.
5: Et là, depuis quelques semaines, vous vous êtes installé à Périgueux. Vous avez repris le commerce d'un périgourdin qui était bien connu, Christophe Orteil. Quelles sont les surprises ou les nouveautés qu'on va pouvoir retrouver, par exemple, sous la halle du Coderre, les mercredis et samedis, jour de marché à Périgueux ?
4: On garde tout pareil. Ça, c'est important. On fera des petites modifications petit à petit. J'aime bien tout ce qui est à base de croûte. On continuera peut-être à augmenter le feuilletage, ce qu'on appelle les pâtisseries charcutières. Peut-être offrir différentes recettes. Christophe avait une très grande variété de produits frais et faits maison à disposition des clients, qui était déjà en soi un tour de force. Donc on va garder cette production et au fur et à mesure, on changera des petites touches. Là, on vient de lancer les crèmes caramel. On va voir si le public est réceptif.
5: Cette aventure, elle est toute nouvelle. Ils ont dit quoi, vos anciens collègues d'école de commerce, quand vous leur avez dit que vous étiez maintenant patron d'une PME à Périgueux, dans le secteur de la boucherie-charcuterie?
4: Mes anciens collègues d'école de commerce ne le savent pas forcément. Et mes amis ne sont pas forcément surpris. Mais comme certains clients me l'ont dit, j'ai la tête du boucher. Voilà. Je ne sais pas ce que je dois en penser. Sûrement de très bonnes choses, parce que, comme je le disais avant, j'ai l'impression d'être à ma place. Mais voilà.
5: Merci beaucoup, Antoine.
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1: Jules Levert, Courant Éclair.

20 ans, Jules Levert, originaire des déserts près de La Fécla dans les Bauges en Savoie, sort son premier single, Courant éclair. Étudiant en triple diplôme et sportif de haut niveau, Jules a aussi participé à The Voice Kids il y a quelques années.

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2: Vous écoutez Décibels sur votre radio. Ici, toute l'actualité musicale jusqu'à 21h avec ce soir Jackie, Benji, les Nègres Marrons, oh oui!
3: Le temps passé, beaucoup de choses ont changé. Qui aurait pu s'imaginer que le temps serait si vite écoulé? On fait le bilan, calmement.
2: Non, on fait le bilan en se réjouissant. 30 ans de carrière, 1 million d'albums vendus, un nouveau dans les starting blocks. Et des concerts à venir, un nouveau single aussi, tout va bien.
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2: Salut à toutes, salut à tous et bienvenue dans Décibels. C'est parti pour une heure autour de l'actualité musicale. Ce soir, on célébrera Astrud Gilberto, une des plus belles voix de la bossa nova, cette musique brésilienne. Astrud qui nous a quittés il y a 3 ans, jour pour jour. Alors voilà, la chanson anniversaire, c'est pas toujours pour souffler des bougies, c'est parfois pour se souvenir. Et c'est ce qu'on fera à la fin de l'émission. Le coup de cœur du jour, c'est un jeune homme que nos invités connaissent bien, Tommy Bugsy, qui vient de sortir une nouvelle chanson, Revolver Lover. Vous allez la découvrir tout à l'heure. 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Jackie, Benji, les Nègres Marrons, bonsoir.
4: Bonsoir.
2: Ah, je suis contente de votre actualité parce que ça me permet à chaque fois de vous inviter à nouveau.
4: C'est vrai.
2: Dans des
4: Décibels. C'est toujours un plaisir pour nous de te revoir, Émilie.
2: Merci.
4: C'est cool.
2: 30 ans d'amour, vous êtes ma relation la plus longue depuis ça.

0: Nègre, premier album de Nègre Marron. Et donc, je le disais tout à l'heure en intro, avec ses quasi 30 ans de carrière, arrive ce chiffre canon de 1 million de disques vendus. Félicitations.
1: Merci.
0: Bravo, messieurs. Et bravo pour la longévité aussi, parce que on sait que c'est pas forcément évident. Alors, dans la chanson, on dit on fait le bilan calmement. Mais si vous faites le bilan posément, est-ce que vous vous dites qu'effectivement, c'était pas un long fleuve tranquille ces 30 dernières années?
2: Ouais, c'est vrai qu'on peut dire que c'est pas un long fleuve tranquille, mais c'est aussi ça, le charme et la magie de la musique. Il y a des périodes où tout va se passer très bien, il y a d'autres périodes où ça va être un petit peu plus compliqué. Comme on dit, il y a les hauts, il y a les bas, mais l'essentiel, c'est de garder toujours cette envie. L'envie de retrouver le public, l'envie d'aller en studio, l'envie de créer. Tant qu'on aura toujours cette envie en nous, on pourra dire que tout va bien malgré tout.
0: Et entre vous, alors, parce que moi je le dis, c'est une histoire d'amour sans nuages entre vous et moi depuis 30 ans, mais c'est normal, vous ne m'avez pas sur le dos tous les jours. Vous, en revanche, vous avez passé énormément de temps ensemble. Vous êtes sans doute la personne qui connaît le mieux l'autre sur Terre. Est-ce que ça, c'est une relation qui s'entretient d'une manière particulière?
3: Il y a de fortes chances, effectivement. Ouais, hein. Écoute, franchement, c'est assez naturel. Ce qui est intéressant aussi, c'est qu'au-delà de la musique, on a surtout des liens d'amitié qui sont très forts.
0: Ça a commencé par ça.
3: Ça a commencé par l'amitié d'abord, et puis la passion est venue consolider tout ça. Et aujourd'hui, on a des vies de famille, on est des darons, donc pour le coup, les enfants aussi sont proches, et donc toutes sortes d'occasions et de célébrations sont bonnes pour qu'on se retrouve ensemble, bien au-delà de la musique en fait. Et donc, oui.
0: Vous diriez que ça ressemble à une relation de frère ou c'est encore autre chose?
2: Bah oui, c'est une relation familiale, une relation frère, une relation de couple. D'une certaine manière.
0: On
3: était au bord du divorce il n'y a pas longtemps.
2: Donc il faut des concessions, des consensus.
0: Ouais, c'est ça, ouais.
2: Mais après, voilà, tout ça ne tient pas s'il n'y a pas une réelle fraternité entre nous, une réelle amitié. Et c'est vrai que, Benji, je le vois plus que ma femme, carrément, quasiment, parce que les studios, les concerts, le travail, il y a tout plein de choses qu'on fait ensemble. Mais en fait, je pense que ce qui continue de nourrir cette amitié, cette fraternité, c'est justement le fait qu'on se voit pas uniquement pour le boulot, quoi. On va s'appeler pour aller voir un match de foot, on va s'appeler pour aller manger au resto ensemble, on va s'appeler pour aller dans une soirée, on va s'appeler comme il disait Benji, quand il y a des événements familiaux, mariage, baptême. Donc tout ça fait que ça va au-delà de juste deux gars qui travaillent ensemble. Non, on est des frères pour de vrai, quoi.
0: C'est beau. Alors, il y a un nouveau single qui s'appelle Diaspora avec un clip qui vient de sortir. On va l'écouter et en parler tout à l'heure, le décortiquer, mais juste pour vous mettre l'eau à la bouche, enfin aux oreilles exactement.

avec le petit clin d'œil à Exodus de Bob Marley. On en parlera tout à l'heure. Pour le moment, il faut qu'on parle de cet énorme tube qu'on passe régulièrement ici dans cette émission. Dès qu'on a envie de se réconforter avec un petit peu de nostalgie, mais de la nostalgie douce et lumineuse.

0: Le bilan, c'est une chanson que tout le monde a dans ses playlists, que plein de gens qui n'iraient pas au même concert ont quand même en commun. C'est des chansons comme ça qui font un peu ciment pour pas qu'une génération, d'ailleurs pour plusieurs. Quand elle est née, cette chanson, est-ce que vous vous êtes rendu compte que vous étiez en train de créer un truc à part qui allait durer vraiment?
1: En fait, je me rappelle bien du jour de l'enregistrement de ce titre. Dans le studio, il planait une atmosphère assez particulière, une forme de mélancolie, quelque chose de très touchant et d'assez sincère. Mais on était loin de s'imaginer quand même que ce morceau traverserait le temps, les années, les générations à ce point-là. Ouais. Par contre, ce qui est intéressant, c'est que à chaque fois que des gens nous rendaient visite en studio et que

0: j'ai l'impression que c'est un truc qui est vraiment partagé par tout un tas d'artistes. Je sais pas si vous écoutez de temps en temps, par exemple, les albums de Big Flo et Oli. Dès qu'ils ont eu 22 ans, ils commencent à faire des chansons sur la nostalgie de leur adolescence, etc. Comment vous l'analysez, ça? De chérir des moments qui viennent à peine de se passer?
1: Parce que déjà, faut rappeler le parcours d'Enéque Maron. Nous, on a grandi à Gare Charcel, banlieue parisienne, dans le 95. Et on n'était pas prédestinés à faire cette carrière. Nous, la musique, on a toujours fait de la musique, mais c'est vrai que ça, pour nous, ça a été très vite.
0: Oui, il fallait les défoncer, les portes. En tout cas, elles n'étaient pas ouvertes pour vous.
1: Justement, nous, non.
0: Ah ouais?
1: On n'a pas trop eu à les défoncer parce que c'est... il y a eu un film qui a été tourné à Garges, le film de Thomas Gilou, le film Rail. Ouais. Et donc, il y avait
0: La Monnaie. Dedans.
1: La Monnaie, ouais. Voilà, qui est sortie dans la BO du film. Et c'est vrai que tout s'est accéléré, tout s'est enchaîné très vite. Sortie du single, ensuite on sort un album assez rapidement. Ensuite il y a un projet Bisson à Bisson. On crée le label Première Classe. En 4-5 ans, il y a un énorme changement dans notre vie. De rien, de amateur, on passe au statut de professionnel. Il y a tout plein de choses qui se passent. Et c'est vrai que... Et c'est à ce moment-là qu'on a l'idée de faire ce titre, le bilan, pour raconter tout ce qui se passe en 4-5 ans. On vit peut-être ce que d'autres personnes peuvent vivre en 20 ans, quoi.
0: C'est ça. Et en écrivant justement cette chanson, les paroles, et en se rappelant de tout ça, en le remettant dans l'ordre, est-ce que vous avez réalisé que vous en aviez profité, ou bien est-ce que c'était tellement rapide que vous n'avez peut-être pas tout kiffé au maximum?
2: Non, quand même, je pense qu'on était quand même conscient d'avoir vécu des moments extraordinaires, d'avoir bien profité. J'ai même envie de dire d'être un peu des privilégiés quelque part. Parce que on a signé nos contrats en maison de disque, on avait 18 ans, on sortait du lycée, on était, comme le disait Jackie, on était super jeunes. Et on était encore à l'époque où, je dis bien entre guillemets, le show business, il se passait beaucoup de choses, tout ce qui est vraiment des moyens dans la musique, des budgets. Donc on a mis tout ça à notre disposition pour qu'on enregistre dans des super bonnes conditions, pour qu'on ait un environnement assez sain. Donc on se rendait bien compte qu'on vivait des choses assez magiques pour notre jeune âge. Tu vois.
0: Ah, c'est beau. Allez, on va la réécouter cette chanson, et puis ensuite on va se plonger dans Diaspora, puis on va essayer surtout... de récupérer des informations essentielles, à savoir à quand le prochain album d'Enéque Maron. Pour le moment, si vous vous demandez à quand la tournée d'Enéque Maron, ça, je peux vous le dire, après quelques festivals d'été, attaque une tournée belle comme tout, le 2 octobre au Zénith de Paris, rendez-vous le 6 novembre au Havre, Lons-le-Saunier le 27 novembre, Auxerre le 5 décembre et Grenoble le 11 décembre. J'ai fait le bilan des concerts, on écoute la chanson.

c'est le bilan. Les Nègres Marrons sont les invités de Décibel ce soir. Je ne cache pas ma joie, alors ne boudez pas votre plaisir, les amis. Les Nègres Marrons en tournée, on en a parlé. Les Nègres Marrons qui préparent, l'air de rien, un nouvel album, il faut qu'on en parle. La dernière fois, on s'est vu pour un peu de temps,

0: On va l'écouter en entier tout à l'heure, ne m'engueulez pas, mais je voudrais qu'on en parle avant avec Jackie et Benji des Negmarons qui sont avec nous. Le mot diaspora, ouais, qui peut rappeler évidemment plein de thématiques de l'album Exodus de Bob Marley. Et puis le petit clin d'œil aussi à Alpha Blondy, Brigadier Savali. Voilà, donc il y a vraiment plein de trucs qui se passent dans cette chanson. Racontez-moi comment elle est née.
1: Alors Jackie, je te...
2: comment elle est née? Elle est née lors d'une création, une séance de création au studio.
0: Ça ressemble à quoi, vos séances de création?
2: En fait, on est là, on écoute différentes musiques. Et c'est vrai qu'on avait dans un petit coin de la tête de reprendre ce morceau d'Alpha Blondy. Donc. Et ce jour-là, on était en studio et on s'est dit « Ah ben, on n'avait pas l'idée de reprendre le Alpha, vas-y, on va se l'écouter maintenant. » Et du coup, on a joué quelques accords du morceau et puis on s'est mis à faire un buff autour de ce titre-là. Et c'est comme ça, en fait, ce morceau, il n'a pas vraiment été... trop pensé, il est vraiment venu de manière assez naturelle.
1: Très spontané. Ouais.
2: Très, très spontané, c'est vraiment la musique qui nous a inspiré la thématique. Des fois, c'est en sens inverse, on a une thématique et on va chercher la musique qui va avec. Là, c'est le morceau qui nous a inspiré cette thématique et puis on est parti sur le mot, diaspora, enfin... On avait cette idée de parler de la communauté, de parler du pays, etc. Et c'est comme ça qu'est né ce titre.
0: Alors, c'est sûr que il faut voir le clip qui va avec cette chanson. Moi, je viens de le découvrir là, juste avant le début de l'émission. Il est magnifique, il vient de sortir, tourné en Côte d'Ivoire.
2: Exactement. Abidjan, oui.
0: Racontez-moi pourquoi là-bas, d'ailleurs, et ensuite, comment ça s'est passé?
1: On a fait le choix de tourner à Abidjan parce qu'on voulait tout simplement retourner à la source. Comme tu l'as si bien indiqué, c'est une reprise d'Alpha Blondy, Brigadier Savary. Et donc, ce titre, Brigadier Savary, est né à Abidjan. Et on s'est dit qu'il serait intéressant d'aller tourner là-bas. Et donc, on a travaillé avec un jeune réalisateur qui s'appelle Mindsef, qui s'est bien approprié la chanson et a fait une très belle retranscription en images. Donc, on est super content. L'idée, c'était aussi de dire que aujourd'hui, quand on parle de la diaspora, on parle de toutes ces personnes qui, comme nous, ont la double culture. Moi, je suis né à Sarcelles, Jackie est né à Paris. Et c'est vrai qu'à la maison, on a reçu aussi une éducation avec des valeurs africaines. Et aujourd'hui, voyant le continent africain, l'Afrique émergent, on a envie aussi d'apporter notre contribution à l'émergence du continent et voir comment on peut apporter notre pierre à l'édifice. Et donc, c'est aussi de ça dont on parle dans ce titre, quoi.
0: La double culture, alors, arrêtez-moi si je me trompe, mais pour toi, Benji, Congo, et pour toi, Cap Vert,
1: exactement.
0: Jackie, est-ce que c'est quelque chose qui est à géométrie variable dans votre vie, par moment hyper important, hyper devant, par moment un peu plus en retrait? Maintenant, comme tu l'as dit tout à l'heure, vous êtes des darons, et surtout, comment vous transmettez ça à vos enfants?
2: Pour moi, c'est une chance d'avoir cette double culture, et surtout d'en être conscient et d'épouser les deux cultures, aussi bien la culture française que, pour ma part, la culture capverdienne. J'ai eu cette chance d'aller très très jeune au Cap-Vert. La première fois que j'ai mis les pieds au Cap-Vert, j'avais 2 ans. Donc mes parents, c'est vrai qu'ils m'ont toujours transmis les valeurs du pays. À la maison, ça parle capverdien, ça mange capverdien. J'ai grandi aussi dans le quartier avec plusieurs communautés. Et c'est aussi ça le message qu'on veut passer à travers Diaspora. Nous, on a eu cette chance, tu vois, pendant un certain temps. Je l'entends un petit peu moins maintenant, mais on a beaucoup parlé de diversité, etc.
0: Oui.
2: Et nous, en fait, tu vois, nous, la diversité, pour nous, ça a toujours été quelque chose de normal, parce qu'on a grandi avec plein de communautés autour de nous, plein d'origines différentes. Donc, et aujourd'hui, c'est vraiment une force. C'est une force de pouvoir, tu vois, nous, on sait dire quelques petits mots en créole, on sait dire des petits mots dans l'ingala, là, tu vois, il y a plein de trucs. Le fait d'avoir grandi avec plein de cultures différentes, moi, je trouve que c'est vraiment une force, quoi.
0: Ouais. Mais alors, grande force, grande responsabilité. La génération suivante, comment vous transmettez ça?
1: C'est une vraie question, parce que, effectivement, on a pu recevoir de la part de nos parents certains codes, parfois la langue, mais pas forcément pour tout le monde.
0: Ouais.
1: Et aujourd'hui, on a vraiment envie aussi que nos enfants connaissent une partie de leurs racines et puissent découvrir qu'ils ont aussi l'éducation française, mais il y a aussi historiquement d'autres choses auxquelles, et d'autres endroits auxquels ils sont liés. Donc je pense qu'il faut faire le travail, les emmener là-bas de temps en temps en vacances, leur en parler, leur lire pourquoi pas des BD adaptés aussi aux jeunes enfants avec l'histoire des pays d'origine, et puis voilà, faire le travail comme on peut, mais c'est important quand même. Et nous, ça nous impacte aujourd'hui, ce côté diaspora nous impacte tout simplement parce qu'on a vu nos parents arriver, venir d'ailleurs et mener certains combats pour s'intégrer, pour exister, pour élever les enfants dans de bonnes conditions. Et forcément, ça nous a impacté dans notre manière d'aborder la vie, tout simplement, ouais. Face à des obstacles, des difficultés, des choses à régler, voilà. Donc, même d'une manière inconsciente, finalement, c'est toujours là. Ce côté-là est forcément sous-jacent.
2: Ou si nous, des fois, on l'oublie, il y a les grands-parents qui sont là pour continuer à faire le travail.
1: Exactement.
0: Ça, c'est vrai. Non, mais du coup, des chansons comme Diaspora, ça fait aussi partie, finalement, enfin, c'est une manière douce et dansante, mais ne serait-ce que ce mot disparaisse pas.
2: Exactement. Mais tu sais, nous, Diaspora, c'est la version 2026, mais en fait, on a toujours parlé de notre culture, toujours parlé de nos origines, toujours parlé de nos valeurs à travers nos albums, à travers différents morceaux. Et puis aujourd'hui, en fait, on le retranscrit différemment. Mais c'est quelque chose qui a toujours été ancré en nous, ou même via différents projets, des projets comme le Bissona Bisso, des projets comme la MC Malcriado. Donc ça, c'est vraiment quelque chose qui est propre à nous, cette double culture, parler du quartier là d'où l'on vient, là où on a grandi, mais également parler de nos origines et de nos racines.
0: Alors il y a des doubles cultures évidemment qui sont beaucoup plus dures à porter que d'autres, difficiles et douloureuses. On en parlait il y a quelques semaines ici avec Abdelmalik et Matteo Falcone à propos des descendants d'esclaves, donc des africaines et des africains qui ont été arrachés à leur continent pour ce commerce de l'esclavage, le code noir, c'est fou, que la France avait mis en place à l'époque pour formaliser un petit peu tout ça, a enfin été abrogé. Et c'est dingue parce que le code noir, c'était le cœur du film de Abdelmalik Fursi, Né libre. Il y a un album qui est sorti de chansons inspirées par l'histoire de Fursi, et vous êtes dessus avec cette chanson qui s'appelle Justice.

Alors comme moi, hein, vous lisez les journaux et vous avez entendu la nouvelle, l'abrogation du code noir. Je vous pose la question parce que vous étiez à l'Olympia le 22 mai 98 pour célébrer les 150 ans de l'abolition de l'esclavage.

0: Alors, est-ce que c'est comme dans la chanson « Lève-toi, bats-toi » sur ces thématiques-là, encore aujourd'hui?
1: Ben, c'est bien sûr des thématiques qui sont très très importantes pour nous. Déjà parce qu'on s'appelle Nègre Marron et que c'est pas un nom anodin, c'est un nom qui est quand même lourd et chargé d'histoire.
0: Tu peux expliquer?
1: Ben, les Nègres Marrons, en fait, c'était les esclaves insoumis qui refusaient tout le système colonial, qui s'organisaient pour s'évader, pour reconstituer des communautés loin du colonisateur, loin de l'oppresseur. Et ce sont des esclaves, en fait, rebelles. Et donc, nous, on a choisi de s'appeler comme ça, étant très jeune, avec un certain nombre d'informations, parce qu'on était quand même assez renseigné aussi sur toute cette histoire, l'histoire de l'esclavage. Et là, en l'occurrence, de voir aujourd'hui que les choses avancent, eh ben, ça fait plaisir. C'est le fruit du travail de plusieurs personnes. On voit des députés aussi qui ont porté ce dossier à bras-le-corps, ouais. qui n'est pas évident. Il y a effectivement le film aussi d'Abdel Malik qui a fait bouger un petit peu les lignes. Donc ça, c'est très important de poser des sujets comme ça sur la table. Et voilà, mais il faut pas que la France ait peur de regarder son histoire dans les yeux, en fait. Parce que tant qu'on fera pas ce travail de mémoire, il y aura toujours un gap entre certaines communautés, les gens qui nous dirigent. Il faut qu'on crève les abcès et puis ensuite qu'on aille de l'avant. Mais tant que tout ça, ça ne sera pas finalement réglé, posé, inscrit dans les livres d'histoire avec tout le récit qui, comment dirais-je, dans son intégralité, en fait.
0: Oui, parce qu'il y a ça, un vrai début, un vrai milieu, une vraie fin, des lois.
1: Exactement, il ne faut pas avoir peur d'en parler.
2: Sans modifier l'histoire, surtout.
1: Exactement.
2: La raconter telle qu'elle est.
1: Voilà. Et je mets le doigt sur quelque chose, mais c'est vrai qu'il y a de cela un ou deux mois, quand il y a eu le Conseil de sécurité de l'ONU et que la France n'a pas reconnu l'esclavage comme étant un crime contre l'humanité, eh ben, voilà, il y a une partie de la population, en tout cas, qui a été vraiment heurté par ce manque de reconnaissance
0: et de réalisme
1: des faits historiques qui sont avérés, documentés, etc. Et donc là, de voir que le code noir est abrogé, c'est déjà un pas en avant, mais on a encore beaucoup de travail à faire.
0: Mais avant de se mettre au boulot, on danse, ça vous dit? Diaspora, les Nègres Marrons, c'est tout nouveau, ça vient de sortir et c'est déjà sur votre radio, ici.
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0: Oh là là, le coup de maître. Sérieusement, incroyable cette chanson. Diaspora, Negmaron. Allez, dites-moi, pas forcément une date exacte, mais donnez-moi une tranche, un semestre, comme à la fac, pour la sortie de l'album.
1: Bah écoute, c'est incessamment sous peu. Hein.
0: C'est vrai ?
1: Ouais, il y a déjà une date qui est le 3 juillet.
0: Mais non !
1: Ah oui !
0: Mais c'est bientôt !
1: Ah bah c'est très bientôt.
0: Mais c'est génial !
1: Bah c'est super. Et tu sais, je voulais, Émilie, revenir sur Diaspora, là,
0: en la réécoutant.
1: Et en fait, j'ai eu des flashs parce que la première fois qu'on l'a chanté en concert, c'était ce week-end. On a fait deux concerts à Bordeaux. Et j'ai l'image des gens qui me reviennent, en fait, et en le découvrant sur scène. Les gens étaient vraiment très joyeux, tu vois. Beaucoup. En fait, c'est un morceau qui transmet beaucoup d'amour. Il y a un message derrière ce morceau, mais il donne.
0: Ah, mais il est lumineux.
1: Voilà,
0: mais,
1: il est extrêmement, extrêmement lumineux. C'est un très beau mot pour le définir. Et voilà, j'avais ces images de personnes avec beaucoup de lumière dans leurs yeux quand ils l'ont découvert. Et voilà, je suis très fier de ce morceau. Et pour revenir à l'album, très fier également de ce nouvel album. On a mis du temps à trouver la direction parce que quand on va en studio, bah faut trouver la magie, faut trouver la bonne DA, faut trouver la bonne couleur et surtout quand t'as une longue carrière comme nous, faut essayer d'éviter de se répéter, tu vois, d'essayer d'être novateur. Et à travers cet album, je pense que vraiment les supporters de Negmaron vont être contents. On a déjà pu faire découvrir un premier titre qui était Un peu de temps, que les gens ont très bien accueilli. Ouais. Diaspora qui reçoit également un très bel accueil. Et je pense que l'album aussi va faire son effet.
0: Oh, et c'est un secret le titre ou pas de l'album ?
1: Pour l'instant, oui.
0: Okay. Bon. Attendez, il y a une minute de pub. Je vais essayer de trouver l'info.
1: Tu vas sonder.
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0: Le grand bilan, c'est le nom du concert des Negmarons le 2 octobre prochain aux Élites de Paris.
1: Le temps passé, beaucoup de choses ont changé. 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On fait le bilan, calmement.
0: Il n'y a pas que Paris hein, dans les dates, attention, après les festivals d'été, il y a aussi Le Havre, Lons-le-Saunier, Auxerre ou encore Grenoble. Le grand bilan, ça veut dire concert avec tous les hits.
2: Ouais, c'est 30 ans de carrière, hein. Ouais. Donc effectivement, tous les hits, des invités surprises, et puis ouais, ça va être, je pense, une très belle fête, sachant que nous, on aime prendre notre pied sur scène, quoi. On aime vraiment envoyer, mouiller le maillot, et ce qui est intéressant, c'est que depuis toutes ces années, c'est vrai qu'on a réussi à conquérir un nouveau public. Donc il y a les anciens qui nous suivent, qui sont là, mais il y a aussi toute une nouvelle génération là qui a pris le train en route. Donc ça fait un beau panel dans le public, et c'est intéressant de voir ce mélange de générations qui et chacun a ses chansons préférées, parce que ça leur évoque des souvenirs à différents moments, aux différentes époques, mais en tout cas tout le monde est dans la même ambiance et dans la même fréquence.
0: Et bonne nouvelle, ils seront sur scène pour le grand bilan et pour défendre un nouvel album au nom de code Fréquence, mais on ne sait pas encore comment il va s'appeler cet album, en tout cas de Sylvia Diaspora.

3 juillet, le nouvel album des Negmarons. Les gars, je vous ai entendu deux fois depuis le début de cette émission parler de Bissau Nabissau. Alors, même si on pleure tous ensemble, un bon coup, hommage à Calbo.

0: Calvo qui nous a quittés au mois de janvier. Tout jeune, il avait 53 ans. C'était un rappeur incroyable, notamment dans Arsenic. Un parolier aussi de génie pour plein d'autres gens, même des tubes de Asia. Elle est à toi. Ben c'est Calvo quand même.
1: Qui avait écrit.
0: Voilà. Et pour vous, c'était aussi vraiment un ami, un proche. Est-ce que vous avez envie, je ne vais pas vous forcer parce que c'est triste et il est mort il y a vraiment peu de temps, mais de dire quelques mots sur lui?
1: Bah oui, Calvo, de toute façon, voilà, il sera toujours avec nous, on l'oubliera jamais, on lui rend hommage à chacun de nos concerts, c'est un frère qui nous a quittés trop tôt, malheureusement, mais son image, sa voix résonnera à tout jamais dans nos cœurs, à tout jamais dans le cœur des gens, parce que il a énormément apporté pour la musique avec son frère Lino, voilà, Arsenic, ce sont des légendes de la musique, et c'est ça aussi la chance qu'on a de pouvoir faire ce métier, c'est que on fait des choses qui resteront.
0: Et même après vous.
1: Donc même après nous, et aujourd'hui, Calbo est parti, mais son œuvre restera toujours là, et quelque part, son âme sera toujours avec nous, à travers ses morceaux, à travers sa musique, donc il sera toujours là avec nous, quoi qu'il arrive.
0: Merci beaucoup, Jackie. Merci, Benji. Longue vie et belle vie au Negmaron et à leur nouvel album qui sort le 3 juillet. On va écouter, une voix qui vient nous parler de l'au-delà avec la vôtre. Petites îles avec Césaria Evora pour se dire au revoir. Les Negmaron, merci les gars.
1: Merci,
0: à bientôt.
1: Vraiment, merci beaucoup.

0: Evora et les Negmarons, petites îles. Negmarons, nouvel album le 3 juillet, youpi!
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0: Parfois, on est en avance sur le planning, ce qu'on vient de vivre avec les Negmarons. Et parfois, eh bien, je suis en retard. Mais genre 6 mois de retard, je viens à peine de découvrir une version de Mauvais Garçon d'Elena. Voilà, comme ça, version orchestrale. Je ne savais pas qu'elle existait, je l'ai écoutée, je l'ai trouvée vraiment canon, vraiment réussie. Et puisque cette chanson a été couronnée chanson de l'année aux dernières victoires de la musique, je me suis dit qu'il était grand temps aussi pour vous de la découvrir. Mauvais Garçon, Elena, version orchestrale dans Décibel.

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0: franchement, je sais pas si on l'écoutera tous les jours, mais cette version, elle, il fallait qu'elle soit connue, voilà, de tout le monde. Je la découvre 6 mois trop tard, peut-être que pour vous c'est de l'histoire ancienne, ou peut-être que comme moi, vous la découvrez un peu ébahie en vous disant, eh waouh, la petite Elena, après une grande tournée de festival d'été, elle attaquera une tournée des Zéniths le 3 novembre au Zénith de Nantes.
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0: Le cahier de vacances pour adultes, 100% musique. Je sais, sur le papier, ça peut paraître étrange, mais croyez-moi, je l'ai reçu. Et vraiment, on s'amuse à remplir des quiz, des QCM, des tests, des textes à trous. Ou alors, vous savez, comme quand on était à l'école, on a 2 colonnes et il faut relier, par exemple, le bon papa avec la bonne fille dans une chanson. Vous voyez, genre Nougaro qui chante Cécile, ma fille, ce genre de truc. Bref, que de la culture générale que normalement, nous, les fans de musique, on a. Et enfin, un cahier de vacances pour lequel vous ne vous sentirez pas cancre. C'est ce qui est à gagner ce soir. Et c'est ce qu'on offre à Elisabeth et Stéphane. Salut à tous les deux.
2: Bonsoir.
0: Ah, je suis contente de vous avoir tous les deux pour jouer ce soir, Elisabeth et Stéphane. Le thème du blind test de ce soir, ce sont les chansons qui parlent des métiers. Est-ce que c'est un thème qui vous inspire? Tiens, je demande à Elisabeth d'abord.
2: Alors, je vais noter un petit, mais on va voir.
0: On va voir.
2: Noter le poissonneur des lilas.
0: Ah bah, c'est celui qu'on écoutera à la fin. Donc déjà, tu peux te dire, Elisabeth, il sera pas dans le... Celui-là, il sera pas dans le blind test parce que c'est la chanson qu'on écoutera à la fin du blind test, le poissonneur. Ça faisait longtemps qu'on n'avait pas écouté Gainsbourg.
2: Je suis bonne.
0: Ah,
2: je
0: très forte. Bonne.
3: Si non, moi j'écoute la Marine Nationale, alors je pense à In the Navy.
0: Ah, oui, c'est drôle ça. In the Navy. Des gars qui font YMCA. Comment ça s'appelle déjà? Village People, mais oui, c'est ça.
2: Village People, oui.
0: J'ai pas pensé à mettre Village People dans le blind test. Allez, Stéphane et Elisabeth. Ce sont des métiers en chanson et on cherche le nom des interprètes de ces fameuses chansons. Un point par bonne réponse et à la fin, tout le monde gagne. N'oubliez pas de donner votre prénom avant de donner la réponse, hein. Vous le savez, c'est comme ça que ça marche ici. Une première chanson, un premier métier, dites-moi, qui chante ça?
2: Elisabeth.
3: Ah, c'est du tronc.
0: Oui.

0: J'ai rêvé d'avoir, d'avoir les fesses en l'air. Incroyable chanson de Jacques Dutronc. L'hôtesse de l'air. C'est Stéphane qui a trouvé en premier. Bravo Stéphane. Bravo, premier point qui va chez Stéphane. On continue, là c'est une chanson multimétier, mais un seul interprète.
1: Ah ouais, c'est Goldman.
0: Oui, bravo Stéphane.
1: Cordonnier.
0: Le cordonnier, le professeur aussi.
1: Ouais.
0: Changer la vie. L'hôtesse de l'air, le cordonnier, le professeur. On n'a pas encore fait le tour de tous les métiers ni de toutes les chansons qui parlent de métiers. Stéphane et Elisabeth, êtes-vous prêts pour la troisième chanson ?
2: Et Stéphane est plus fort que moi, hein, pour l'instant.
0: Ah, c'est pas grave, Elisabeth. C'est normal, c'est la fin de semaine. C'est parce que tu... Elisabeth, tu te relâches au troisième trimestre. C'est tout, c'est normal.
2: Oh, oui. Oh non, non, non, jusqu'à maintenant, je suis bonne. Attends. Je suis en elle-même.
0: Allez, on continue.
2: Oui.
1: Ah, sur le taxi.
2: Alors, le taxi, Elisabeth.
1: Vanessa Paradise.

0: Émilie, j'ai un pote à Rennes.
1: Ouais.
0: Il est chauffeur de taxi VSL. Et son surnom, c'est Joe le Taxi.
1: Donc il y a un vrai Joe le Taxi.
0: Son vrai prénom, c'est Jean-Baptiste.
1: Ah, ben on l'embrasse, peut-être qu'il nous écoute.
0: Ah ben ouais, peut-être, ouais.
1: Bisous au vrai Joe le Taxi. Et surtout, plein de bisous à Stéphane et Elisabeth. Merci infiniment d'être venus jouer avec nous autour des métiers en chanson. Je suis ravie de vous offrir le cahier de vacances pour adultes en avant la musique. Et puisque ces métiers en chanson ont été complètement décodés dès le début du jeu par Elisabeth, ce n'est pas une surprise. On va écouter une chanson de 1958. Et oui, dès les années 50. Serge Gainsbourg, avec son album Du chant à la une, écrivait, composait et interprétait le poinçonneur des Lilas. Voilà un métier qui n'existe plus, hein. On ne poinçonne plus les tickets à la main dans le métro parisien. Il ne faut même plus maintenant poinçonner les tickets nulle part, enfin quasiment nulle part. Mais ce n'est pas grave, la chanson est toujours là. Et s'il y a des enfants à côté de vous qui veulent que vous leur expliquiez le métier de poinçonneur, je pense qu'on a tous le droit de mimer.
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1: Serge Gainsbourg, le poinçonneur de Lila, c'est marrant, il a une voix tellement jeune sur ce titre qui date de son premier vrai album en 1958. Il avait 30 ans, Serge Gainsbourg, et seulement 62 quand il nous a quittés, beaucoup trop jeune, c'était en 1991.
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1: Allez, tant qu'on est dans les anniversaires, vous vous souvenez, la semaine dernière, on a célébré les 54 ans de Stomy Bugsy. 30 ans après son premier tube, mon papa à moi est un gangster.
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1: Eh bien, Stomy Bugsy, qui a aussi été décoré, hein, il est désormais chevalier de l'ordre des arts et des lettres, a fait son retour discographique et il s'en sort super bien, hein, parce que les rappeurs des années 90 en 2026, ils sont parfois en territoire un peu dangereux. Bah là, c'est pas le cas. Vous allez entendre sa toute nouvelle chanson qui s'appelle Revolver Lover. Y a les codes du rap moderne de 2026, mais il y a les fondamentaux qui font que, bah voilà, hein, si vous aimiez Stomy Bugsy dans les années 90, vous allez toujours l'aimer. Mais aujourd'hui, c'est tout nouveau, ça vient de sortir, Stomy Bugsy est de retour.

0: Le retour de Stomy Bugsy.
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0: C'est déjà l'heure de la dernière chanson de l'émission, la chanson anniversaire. Alors aujourd'hui c'est l'anniversaire de la mort de quelqu'un, donc c'est pas très joyeux, mais je pense que vous allez adorer la musique qu'on va écouter ensemble. Ce 5 juin marque les 3 ans de la mort d'Astrud Gilberto, une des voix les plus inoubliables de la musique brésilienne. Elle chantait la bossa nova, mais alors d'une manière incroyable. Et puis si vous regardez un peu, vous pouvez trouver ça sur YouTube ou sur les réseaux, les vidéos en plus. Une attitude, un truc dans le regard. Elle était absolument incroyable. Et puis elle était grande chanteuse, mais aussi autrice et compositrice. Alors elle a chanté notamment The Girl from Ipanema. Mais c'est pas ça qu'on va écouter ce soir. On va écouter Água de Beber parce que c'est trop beau. Elle a des fans en France, plein. Et un illustre, Étienne Dao, qui avait enregistré un duo avec elle en 1996. Une très jolie chanson qui s'appelle Les bords de Seine, que vous écouterez plus tard, peut-être. Pour le moment, un classique, Astrud Gilberto.

0: Aguadji Bébert, c'est la merveilleuse voix d'Astrud Gilberto avec le compositeur de la chanson Antonio Carlos Jobim, et leur version date de 1965. Allez, Décibel, qui tire sa révérence juste pour ce soir. Hein. Demain, on revient à 20h avec les chansons préférées de Tété, monsieur, à la faveur de l'automne. Ce sera superbe. Merci à l'équipe de l'émission, tout aussi superbe. Il y avait Iris Guitoni, Fred Vigneault, Christophe Hulens, Elodie Bianca Maria, Sadika Raoult et Franck Moilier. Je vous souhaite une belle soirée, les amis.
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3: Bonjour la France, c'est la finale. Ah là là, là, le jour de la finale qui va ramener la coupe à la maison. Alors, je vous rappelle que Éric Bastien est là, il a deux candidats, moi j'ai deux candidats.
4: Comment ça va? Bah, écoutez, moi j'ai la place sur la commode à droite de chez moi pour la coupe. Là, je veux dire, elle est prête.
3: D'accord.
4: Je suis prêt à la recevoir.
3: Alors, je rappelle le premier prix, c'est un week-end exceptionnel au Festival Off d'Avignon. 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
4: Oh là là.
3: C'est la semaine des cadeaux. Si on ne gagne pas le voyage au festival Off d'Avignon, qu'est-ce qu'on gagne?
4: La cafetière Malongo. Alors je voulais
3: bien
4: juste vous dire que début juillet, là, pour le festival Off Malongo, à la maison 4 de chiffres, qui est une salle de spectacle à Avignon, il y a Joe Malongo qui joue en famille.
3: Très bien.
4: Voilà. 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
3: Bien sûr.
4: Et évidemment, à la sortie du théâtre, vous avez une dégustation in et off avec 32 dosettes et 6 verres en verre, comme la cafetière.
3: Magnifique. Allez, on accueille nos 4 candidats et surtout une surprise.
4: Ah oui.
3: Bonjour Guy, comment vas-tu?
5: Bonjour Valérie.
4: Bonjour,
5: bonjour
4: Guy.
5: Éric.
3: Alors Guy, je le rappelle, est un des candidats de la semaine. Guy nous a régalé avec une énorme bourde magnifique. En pensant que le Dami d'Hollande était un véritable pays. Est-ce que tu sais que grâce à toi, je suis devenue présidente d'un pays?
5: C'est vrai.
3: Ouais. Eh oui.
4: Alors le problème, c'est que ça prend, Valérie, des proportions considérables.
3: Oui,
4: Outre les réseaux sociaux, les messages par milliers que vous recevez, on a des demandes, et vous allez l'expliquer, de demandes de formulaires pour intégrer Dami d'Hollande.
3: Exactement.
4: De nationalité.
3: Merci Guy, grâce à toi, on a des demandes de formulaires pour devenir Dami d'Hollandien.
4: Mais c'est vrai, c'est pas une vanne.
5: Tu es ma reine déjà. Hein.
3: Ah bah je sais que je suis ma reine. Bridget est à moi.
5: Je t'ai envoyé une photo, donc faut venir mettre les boucles d'oreilles pour le baptême. Hein.
3: Ah bah évidemment que je mettrai. Je viendrai avec. Alors le drapeau du Dami d'Hollande.
4: Oui, c'est quelle couleur alors?
5: Voilà.
3: Ah bah je ne sais pas. Nicolas, qui est un de nos candidats là d'aujourd'hui, nous a déjà fait un formulaire spécial pour pouvoir le mettre sur les réseaux.
4: Fou ça.
3: On va faire un appel d'offres.
4: Passe un truc là, c'est.
3: Enfin Guy, merci. Oh là là. Hein, grâce à toi, sans faire de campagne présidentielle, je suis présidente.
4: Bravo. Guy, on salue toutes les équipes d'ici Mayenne, hein, bien sûr, puisque tu es à Laval.
5: Ah, voilà. Je les embrasse tous.
4: Salut Guy.
5: Toutes, ouais.
3: Merci beaucoup Guy, tu embrasses bien
4: nos
3: petites vaches. Et à très vite et à très bientôt.
5: Faudra venir les voir. Hein.
3: Mais nous ferons notre maximum et nous viendrons voir Bridget et Bouboun.
4: Dès la rentrée.
3: Ok. Alors, on accueille maintenant nos 4 finalistes, Daphné, Laurent, Nicolas et Carole. Comment ça va les amis?
4: Bonjour.
6: Bonjour.
3: Bien, bonjour. Alors, vous êtes content d'être là?
6: Yes. Oui.
4: Yes.
3: Ah, d'accord, je voudrais entendre de la joie. Je voudrais entendre de la joie dans vos réponses. Alors, nous en reparlerons tout à l'heure avec Nicolas, mais là, la première demi-finale, ça va être Daphné contre Laurent. Nico et Carole, c'est pour après. Donc, nous parlerons avec Nicolas de ce formulaire magnifique.
4: Magnifique.
3: Alors, Daphné, comment ça va depuis mardi?
6: Bon, ça va. Très bien.
3: Bon, je rappelle que Daphné habite à Grand-Quevilly, elle est en concubinage avec Jimmy, elle a 2 garçons, elle a une chienne Kaya, un petit chat Minette, et elle est surtout conductrice de poids lourds. Voilà, alors tu as fait des pouettes-pouettes en camion dans toute ta région cette semaine ou pas?
6: Oui, oui, ça a été bien dynamique, hein, ah comme bah. Tous les jours.
3: Ah oui, voilà. Alors, je rappelle aussi que Daphné est bénévole dans un refuge pour les animaux à Rouen et qu'elle s'occupe des promenades et du nettoyage des boxes des chiens et des chats. Et si vous voulez faire un don, il y a un site, un truc
6: Oui, ils ont une page Facebook sur SNPA, voilà.
3: SNPA, d'accord. Bien, alors... Très bien. Est-ce que nous allons marquer le premier point ensemble tout de suite ? Nous allons le savoir immédiatement. Je te mets une petite ambiance.
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3: Alors, on va parler de lunettes. Daphné, une récente étude a montré qu'en moyenne, on passe 6 mois de sa vie à chercher ses lunettes. Est-ce que c'est vrai ou faux ? Top chrono, 5 secondes. Est-ce que c'est vrai qu'on passe 6 mois de sa vie à chercher ses lunettes ?
6: Vrai.
3: Non, c'est faux. On adorerait qu'il y ait une étude là-dessus, mais effectivement, vu le nombre de gens qui cherchent leurs lunettes, ça peut... Mais c'est pas vrai. Voilà. À tout de suite, Daphné, pour marquer un deuxième point.
4: Laurent mon poulain, Laurent ma fierté, Laurent qui est mon candidat, bien sûr, Laurent qui va aller jusqu'au bout de cette finale. Comment ça va, Laurent, depuis le début de semaine, depuis lundi ?
8: Depuis lundi, ouais, ça va bien.
4: Ça va bien. En Haute-Savoie, la Balme de Sillingy, je me souviens très bien, en couple avec Michel. Bon, écoute, on t'a parlé un peu de l'émission, t'as eu des retours positifs ?
8: Oui, j'étais pas trop mal.
4: Ouais, alors voilà, on va upgrader aujourd'hui, on va te dire que t'es carrément le meilleur. Mon Laurent qui est chauffeur-livreur, rappelez-vous, oui. Chasseur dans les palaces, c'est-à-dire groom, il a été bagagiste, il a été concierge, il a fait énormément de choses. Nous on est très heureux que tu sois avec nous aujourd'hui. T'as envie d'aller à Avignon ? Tu connais un peu le théâtre ou pas ? Le festival ?
8: Non, pas trop, mais je suis déjà passé par Avignon, c'est très joli, et puis j'ai envie d'y aller, ouais.
4: Bah ouais, je te recommande cette belle destination, même si tu gagnais pas ce beau cadeau. Laurent, bienvenue dans la compète. Qui c'est qui va gagner, Laurent ? C'est toi.
8: On espère.
4: J'aime pas trop ça, on espère. Je préfère... oui, quand même, oui, on y croit. Oui, j'y crois, Eric. Oui, ouais. Oui, je suis ton poulain.
8: Ouais.
3: Alors.
4: Ouais, ouais, d'accord. Laurent, seras-tu à la hauteur ?
3: Le plat punchline de transition, wop.
4: 14 auteurs que je salue, bien sûr, pour ça.
3: Bien sûr.
4: Louis XIV, tu vois qui c'est ?
8: Oui.
4: Bien sûr. Louis XIV est venu au monde, j'affirme, hein, il est venu au monde avec des dents. Le jour de sa naissance, il avait déjà des dents, ce qui normalement, n'existe pas. Top chrono, vrai ou faux ?
8: Je dirais que c'est faux.
4: Eh ben non, c'est vrai. À sa naissance, c'est en 1638, Louis XIV est venu au monde avec deux dents qui étaient déjà sorties. C'est pas une blague, hein, parce que c'est un phénomène rarissime appelé les dents natales. Et à l'époque, certains y voyaient un espèce de signe du destin pour celui que l'on surnommera plus tard le roi soleil. Moi, j'ai en face de moi la reine soleil. Maya la reine.
3: Maya la reine, oui.
4: David Hollande.
3: Alors, donc ça fait 0-0, la tête à Toto. Et tout de suite, vous écoutez ici. Ah, Véronique Sanson, tu

0: On l'a bien massacré, hein. C'était Véronique Sanson, drôle de vie, à 12h14. Non, ah pardon, à 12h15, soyons précis sur ici.
1: Tchik.
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0: C'est la finale.
1: Alors, c'est la finale, Daphné et Laurent. Attention, maintenant, c'est le quiz musical. Alors, Daphné, tu vas avoir deux duos connus à reconnaître.
3: Ok. Oh là. Je suis concentrée.
1: Respire, ma chérie, ça va bien se passer. Alors, ils ne sont pas enchaînés, on va faire duo après duo. Écoute bien, premier duo. Ça

0: Sarah Perquetiamo, qui c'est qui chante? Top chrono 10 secondes.
1: Stone et Chardin.
2: Stone et Chardin.
0: Stone et Chardin.
2: On est pas mal là. Chante en italien, Stone et Chardin? C'est beau ça.
0: Non, c'était Ricci et Poveri. Sarah Perquetiamo. Stone et Chardin, c'est pas ça.
2: Vache
0: c'est
2: de Normandie.
0: Bon, écoute. Alors, on va essayer de marquer un point quand même avec le deuxième duo. Attention, c'est parti, ces deux filles, on y va.

0: J'adore.
1: Qui c'est qui chante? Top chrono.
2: Les Brigittes.
1: Les Brigittes, les Brigittes. Les Brigittes, Brigittes. Est-ce que c'est les Brigittes, Brigittes qui chantent?
3: Oui, oh, bouche,
1: que veux-tu? Oui, c'est les Brigittes. Allez, ça te fait grâce aux Brigittes. Tu as un premier point. Voilà.
0: Ouais, non, j'adore. Je pensais à une chanson qui s'appelle Palladium, qui rappellera des souvenirs aux Parisiens qui ont connu la boîte de nuit, le Palladium. Vous l'avez connu, le Palladium?
1: Oui, bien sûr.
0: Allez, d'accord. Bon, Laurent, moi, je suis content d'avoir Laurent, parce que même s'il a zéro, faut pas oublier que c'est un grand chounard, comme on dit chez moi. C'est un chanceux. Ah ouais, non. Je voudrais vous rappeler que Laurent, il a acheté un paquet de café à 2 euros. Et il a gagné quoi, déjà, Laurent, avec?
2: Un voyage aux États-Unis.
0: Voilà. Voilà, le road trip dans l'Ouest américain. Une autre fois, il a gagné sur une radio combien? Qu'est-ce qu'il a gagné? À la radio?
2: Voilà, en apesanteur aux
0: États-Unis. Et ouais, et puis une semaine aussi à Monaco. Ben oui, il est chanceux, et Laurent, il va le prouver encore une fois de plus aujourd'hui. Voici ton quiz musical, on est encore sur du duo. Tu vas devoir les identifier, il y en a deux, il y a deux points à marquer là. On y va, Laurent ?
2: On y va.
0: Allez, voici le premier.

0: Allez, c'est cadeau, ça. On lance le chrono. Qui chante?
1: C'est Rita Mitsouko, Andy.
0: Rita Mitsouko.
2: Yeeha.
0: Fred Chichin, Catherine Ringer. On est sur le duo, oui. Rita Mitsouko, bien sûr.
2: Eh oui.
0: Fais un point de plus. On enchaîne tout de suite
2: point
0: avec
2: tout court.
0: Le deuxième. Ça suffit.
2: Allez, deuxième.
0: Un autre duo, à toi de le reconnaître. Oui.

0: génial.
1: C'est magnifique.
0: Bravo Laurent.
1: Alors, ça nous fait un point pour Daphné.
0: Seulement, c'est vrai.
1: Deux points pour Laurent.
0: C'est vrai
1: tu
0: aussi.
1: Tu vas te calmer. Et là, tout de suite, vous écoutez ici. Et on va écouter toi et moi, Guillaume Grand. À tout de suite, mes petits chéris.

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0: quand tu veux, on y va.
1: Bien sûr, on y va. Et alors, Carole qui va jouer avec nous dans une dizaine de minutes, il paraît qu'elle chantait à fond la chanson.
0: Bah, bien sûr, karaoké. Ici, au David Hollande, il y aura le karaoké, sera obligatoire.
1: Elle est là, Carole ? Elle chante, Carole ?
2: Oui, je savais pas qu'on m'entendait, moi.
0: Bah, ah, on entend tout, nous, tu sais.
1: On surveille tout, c'est ça, le Dami d'Hollande.
2: Non. J'adore cette chanson.
0: Non, ne mélange pas le Dami d'Hollande. Au Dami d'Hollande, Tout le monde est libre et personne n'est surveillé.
1: C'est beau.
0: Voilà, allez, jingle.
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1: Oh, c'est le pays des rêves, le Dami d'Hollande.
0: Bien sûr, c'est le pays rêvé, le pays imaginaire, magnifique. Alors, Daphné, tu as un point. Laurent a deux points. Va falloir marquer la question à 5 points. On va raconter une petite anecdote avant de passer à cette question magnifique. Alors, comme ça, on adore les activités à sensation ?
2: Oui.
0: Il paraît que ton papa, il avait un parc d'acrobranche ?
2: Ouais, c'est vrai.
0: Donc, du coup, tu ne savais même pas marcher que déjà, tu étais sur les tyroliennes ?
2: Non, j'étais déjà grande. Hein. J'étais déjà ado, quoi.
0: Ah bah dis donc, tes copains, ils devaient être contents parce que c'est sympa d'avoir un parc d'acrobranches.
2: Ouais, puis après mes enfants aussi, mon petit, il avait pu en profiter un peu.
0: Ah bah dis donc.
2: Le cadre était sympa en plus, c'était cool.
0: Ah là là. Alors, il paraît que t'as fait de la tyrolienne à Avoriaz.
2: Ouais.
0: Alors,
2: Alors,
0: comment ça se passe? C'est combien de mètres? Parce que je sais qu'il y a un petit. La tyrolienne, elle est très longue, non?
2: Franchement, c'était en haut des pistes. Fallait prendre le tire-fesse, monter là-haut et puis partir. Je sais pas en termes d'altitude. Je sais qu'en longueur, elle faisait 300 mètres et puis après, on arrivait sur une piste rouge.
0: Et t'étais quand même à presque 100 km/h dans la petite tyrolienne, hein?
2: Ouais, tête en avant, c'était sympa.
0: Eh ben voilà, ok, super. Bon, alors, on va voir si tu barres à 100 km/h sur l'autoroute du succès. Tiens, je te mets une petite chanson de Johnny. Alors, écoute bien la question, Daphné. Quel logo automobile représente 4 anneaux entrelacés? Top chrono 10 secondes. Quel logo automobile représente 4 anneaux entrelacés?
2: Audi.
0: Tadam, tadam, tadam. Et c'est une bonne réponse. Et là, ça représente l'union des 4 constructeurs automobiles allemands réunis dans les années 30 pour former Auto Union, ancêtre de la marque Audi. Et chaque anneau représente une marque différente. Bravo, ça te fait 5, tu as 6.
1: Bravo, Ford, Mercedes, puisqu'il faut en citer plusieurs, ça c'est fait. Laurent, t'as quoi comme voiture ?
2: Un quoi ? De Steyr.
0: Ah, un Dacia Duster. T'as joué au Burger Quiz ou quoi?
4: Valérie, je voulais vous reprendre.
0: Oui, dis-moi.
4: Avoriaz, on dit pas le Z, on dit Avoria comme Chamonix.
0: Je sais.
4: Ah, bien.
0: Pardon, c'est.
4: Je vais me faire tirer dessus, moi, maintenant.
0: Non, mon chat, tu as raison de me reprendre. Je dis toujours Avoriaz et Chamonix, donc je sais qu'il faut
1: on
0: pas
1: dit
0: les dire.
1: On dit merguez et pas merguez.
0: Oui, c'est vrai aussi.
1: Bon, Laurent, en tous les cas, c'est un très très beau véhicule pour sillonner les routes et les prairies du Dami d'Hollande.
0: Oui,
1: c'est vrai que c'est un beau véhicule pour ça. Dis-moi juste un petit mot là, en mode apesanteur. T'as eu un vol apesanteur aux États-Unis, t'en as parlé tout à l'heure, que t'as gagné.
2: Oui.
1: Moi, je voudrais juste savoir qu'est-ce que ça fait de faire un vol en apesanteur. Qu'est-ce qu'on ressent?
4: C'est unique. c'est formidable. On a l'impression de voler parce qu'on est dans le. Ouais, je sais pas, c'est une sensation étrange. Tu flottes dans l'air.
1: Bon, ça donne envie. Non mais c'est vrai que ça donne envie.
4: Ouais, c'est à faire.
1: Ça a pas duré longtemps, hein. 20 à 30 secondes en apesanteur ton expérience, mais c'est extraordinaire. Allez, jouons. Alors là, il y a quoi là? On en est où au niveau des scores?
0: Bah, il a 2, s'il marque, il gagne.
1: Ouais,
0: voilà.
1: Si tu marques, tu gagnes. On part en croisière. Ah, direction Acapulco, juste à côté du Dami d'Hollande.
0: Ah là là.
1: Bien sûr.
0: Merci.
1: Soleil. Isaac. Les cocktails. Comment stopping? Julie McCoy, évidemment. Goffer, le docteur Adam Bricker.
0: Évidemment, Diana, tout ça. Allez.
1: Quelle région française partage son nom avec un célèbre paquebot lancé en 1932? Top chrono, 10 secondes. Quelle région française partage son nom avec un célèbre paquebot sorti en 32? Le...
5: Oh.
1: Comment?
5: France.
1: Le France. Oui, on aurait pu dire... Non, mais non. Non, je parle d'une région, c'est le Normandie. Mythique paquebot. Oui. Normandie, SS Normandie, lancé en 1932. Bateau luxueux, rapide, symbole du savoir-faire français qui assurait la liaison entre la France et New York. Et puis il a été détruit.
0: Laurent, bravo, tu repars avec le guide Michelin. Daphné, tu t'es qualifié pour la finale. On se retrouve tout à l'heure. Bravo Laurent, bravo Daphné.

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2: Alors, je vous rappelle que c'est Daphné qui s'est qualifiée pour la finale. Je vous rappelle également le premier prix, c'est un week-end exceptionnel au Festival Off d'Avignon, avec un séjour pour 4 personnes, 2 chambres doubles à l'hôtel Le Chardonnay, les petits-déj compris, 4 spectacles au total, 2 spectacles par jour, 100 euros de carburant pour y aller, ou la machine à café Malongo, les 32 dosettes, les 6 verres en verre, et quoi qu'il arrive, tous les participants ont gagné pour fêter les 100 ans des guides de voyage Michelin, un guide Michelin. Allez, on reprend la compète tout de suite en accueillant Nicolas et Carole. Comment ça va, mes petits amis ?
3: Ça va, super.
2: Alors, que je résume, hein, nous avons eu Guy en début d'émission, hein, grâce à qui je suis président du Dami d'Hollande.
4: C'est vrai.
2: Et ce matin, Nicolas nous a créé un formidable formulaire. Hein. Tu peux nous expliquer, parce qu'il nous a fait un formulaire de demande d'acquisition de la nationalité Dami d'Hollande. Voilà.
3: Exactement.
2: Voilà.
3: Exactement. Donc j'ai rempli un CERFA, voilà, 12753, avec une demande de naturalisation pour la binationalité d'Amidolienne.
2: Et voilà.
3: Que c'est super important.
2: Eh oui, c'est super important. J'ai vu ça parce que cette histoire prend des proportions incroyables. Hein. Sur Facebook, on est déjà plus de 350.
4: Ça va trop loin.
2: Ça va beaucoup trop loin. Bon, j'ai la première demande officielle. Je la ferai circuler pour que tout le monde puisse adhérer. Voilà.
4: Mais qu'est-ce qu'il veut quoi pour le Dami d'Hollande? Il vient d'être élu citoyen. Je veux dire, il a rempli son formulaire.
2: Oui. Et alors,
4: qu'est-ce qu'il souhaite? Voilà, on peut exaucer un de ses rêves.
2: Qu'est-ce que tu aimerais? Quelle serait ta participation dans ce magnifique pays?
3: Moi, je souhaiterais surtout avoir l'approbation de Maya la reine Dami d'Hollande. C'est vraiment très très important. Et je veux surtout ne pas payer d'impôts.
4: Voilà.
2: Ah oui, d'accord. Alors,
3: évidemment.
4: Bien sûr.
2: Tu sais que le Dami d'Hollande, c'est un. On va fonctionner en communauté comme un kibboutz. Hein. Chacun aura son rôle et tout le monde fera le travail. À qui le travail de la terre, à qui le travail des animaux. Ça va être une énorme communauté de hippies. Ça va être sublime.
4: Je vous rappelle que je suis le ministre des finances. Hein, donc.
2: Oui, oui.
4: Donc j'ai décrété que vous ne paierez pas d'impôts. Vous payez juste une fois, je prends tout pour moi et après vous en payez plus.
2: Toi, t'es viré avant même d'être élu. Ouais. Alors, Nicolas, donc, je le rappelle, qui joue avec ici Normandie, qui habite à Condé en Normandie et qui a 3 chiens. Oh là là, Umi, Suna, Nox, qui ont évidemment eux aussi la nationalité. Hein.
3: Oui.
2: Un chat pouette qui va rejoindre le club des chats qui font du ping-pong. Voilà, qui est prof de cuisine, donc ça c'est magnifique parce que tu nous aideras à apprendre des choses sublimes. Est-ce que tu es prêt à répondre à la première question, prêt pour aller rejoindre Daphné en finale?
3: Je suis prêt.
2: Allez, c'est parti, je t'emmène dans un petit zoo. Alors, ça ce n'est pas Éric Bastien qui se gratte le pied, c'est un perroquet. Il paraît qu'il y a un zoo britannique qui vient d'engager un hypnotiseur.
4: Oula.
2: Pour calmer des perroquets qui sont trop bruyants, trop bavards. Alors, est-ce que c'est vrai ou faux? Top chrono, 5 secondes. Est-ce qu'un zoo vient d'engager un hypnotiseur pour calmer des perroquets?
3: Je dirais vrai.
2: C'est faux. Alors, il y a un spécialiste du comportement qui suit les animaux, hein, parce que c'est quand même très important. Mais ça n'existe pas encore, le mec qui fait... Et Coco qui dort. Donc non, pas de point pour toi, Nicolas.
4: Alors, actuellement, je reçois le référendum... de l'ensemble des citoyens du Dami d'Hollande qui me disent qu'ils sont tous... Alors, pour c'est le oui ou le non. Hein.
2: Oui.
4: Pour la victoire de Daphné, c'est le oui hein, qui l'emporte.
2: Bah, Daphné...
4: Bonjour, Daphné.
2: Mais Daphné, c'est ma candidate. Là, c'est la tienne.
4: Ah, zut, c'est Carole. Ah, bonjour, Carole.
2: Il s'est emmêlé les pinceaux, parce que comme il ne connaît pas ses candidats...
4: Là, c'est terrible.
2: Ta candidate, c'est Carole.
4: Bonjour. Alors, on va la refaire. On n'est pas en direct.
2: Ouais, bien sûr.
4: Je viens de recevoir le référendum des citoyens du Dami d'Hollande qui, pour le oui, sont à fond... Carole, ils sont tous pour toi. Bonjour, Carole.
5: Bonjour.
4: Oh là là, c'est
5: bonjour à Nicolas aussi.
4: Je ne fais que penser à toi, Carole, depuis mercredi, depuis ce duo que nous avons mené ensemble.
2: Bien sûr, comme tu as oublié son prénom, tu pensais que c'était Daphné.
4: Mais si, je me souviens qu'elle habite Libourne, à 40 km de Bordeaux. Elle nous l'a précisé qu'elle est célibataire, qu'elle a 2 filles. C'est ça, hein? Tout va bien?
5: Oui.
4: Bon, retraitée qui a travaillé pour une ONG dans le domaine de la coopération pour le développement, Carole qui fait pas de sport et qui plus jeune faisait de l'équitation et collectionne des cendriers d'eau. Jusque là, je me souviens de tout, Carole.
5: D'accord.
4: Carole, on est ravis que tu viennes avec nous. Qu'est-ce qu'on fait? On joue tout de suite?
2: Oui.
4: On va faire ça? Oui, on va jouer tout de suite.
5: J'ai le cerveau qui transpire par le nez, alors on y va.
2: Allons-y. Avant que tout le cerveau soit parti.
4: 12h35, j'ai le cerveau qui transpire par le nez. C'est une belle phrase, je la note. On la mettra dans le guide officiel du Dami d'Hollande, celle-là. Carole, voici la question. Elle vaut un point, petit extrait.
6: C'est l'or de se réveiller.
7: L'or de se réveiller. Monseigneur.
4: Voilà, c'est normal.
7: Il est 8 ans.
4: Monsieur le ministre des Finances, je vous le rappelle.
8: Il en manque une.
4: Bah oui, là-dessus ? Tout à fait. Le pays européen qui possède la plus grande réserve d'or officielle est le Liechtenstein. Top chrono, 5 secondes. Le pays européen qui possède la plus grande réserve d'or, ce serait le Liechtenstein. Vrai ou faux ?
5: Vrai.
4: Toujours sur le chrono 5 secondes, hein, bien sûr, qui pour toi dure 20 secondes. Non, c'est faux. En Europe, c'est l'Allemagne qui possède la plus grande réserve officielle d'or, 3350 tonnes. Pas mal, hein.
2: Allez, 0 et 0. Et là, tout de suite, upside down. Voyager me, Diana Ross. Vous écoutez ici, à tout de suite, mes chéris.

0: Saïda and Diana Ross en 1980, je n'ai même pas né. Bienvenue sur ICI. C'est pas né.
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2: Alors, ICI, nous sommes avec Nicolas et Carole qui tentent de se qualifier pour la finale. Nicolas, et nous avons décidé avec le ministre Bastien de faire un référendum général. Il n'y a pas de raison qu'il n'y ait que moi qui reçoive des demandes de candidature du Dami d'Hollande. Je fais un référendum. Quelle couleur le drapeau du Dami d'Hollande? Quel logo, quelle couleur de drapeau? Qu'est-ce qu'on fait? Vous pouvez envoyer vos suggestions sur le mail suivant, eric.bastien@radiofrance.com.
3: C'est dégueulasse.
2: Et oui, et il n'y a pas que moi, et moi je reçois des centaines de messages sur Facebook, il y en a assez. eric.bastien@radiofrance.com pour la couleur du drapeau. Qu'est-ce qu'on fait? C'est quoi les mesures? Qu'est-ce que t'en penses, Nico? C'est bien, non?
4: Bah, c'est super.
2: Bah oui.
4: Moi, ça me va très bien.
2: Bah voilà, comme ça, on saura un peu la tendance des habitants.
0: Il faut qu'on trouve un hymne aussi. Hein.
2: Oui, on trouvera un hymne, évidemment. Voilà, on avait dit que I want to break free, mais si vous avez des suggestions d'hymne et tout ça, n'hésitez pas. Nico, toi aussi, tu es très impliqué. Tu es le premier citoyen officiel. Voilà.
0: Oh, j'ai déjà François qui me dit bleu et jaune.
2: Ah bah, tu vois, on a déjà François qui dit bleu et jaune.
4: Moi, je veux bien du vert aussi.
2: Ah bah voilà, on va se faire un truc. Ça va être super. Alors, on va jouer au quiz musical spécial tube de l'été. Hein, donc, c'est vraiment les tubes de l'été.
0: C'est de circonstance, vu les températures. J'aurais pas pu le faire la semaine dernière, tu vois, celui-là.
2: Non, t'aurais pas pu.
0: Non.
2: Alors, c'est l'un après l'autre. Alors, écoute bien ce premier tube, Nico. C'est vraiment un tube de l'été. Écoute bien et tu me dis qui c'est.

0: Qui c'est qui chante cette petite merveille de Un, dos, tres?
1: Ricky Martin.
0: Ricky Martin.
1: Yes.
2: Ricky.martin@radiofrance.com.
0: Oui, c'est Ricky Martin. Un, dos, tres. Un pasito bailante, Maria.
3: Un, dos, tres.
0: Un pasito bailar. Ouais. Allez, premier point pour Nico. Alors attention, le deuxième groupe, c'est facile aussi, c'est un gros tube. Écoute bien.

0: là là. Allez, qui c'est qui chante ce petit gaou? Attention, top chrono.
1: Magic System.
0: Magic System, et c'est une... Évidemment, c'est une bonne réponse, Magic System. Oh, yeah. Hop, si ça, c'est pas un tube de l'été,
2: oh là là,
0: c'est déjà le goût du mojito dans la bouche. Alors,
2: avec modération.
0: Je l'aime beaucoup, modération. Ouais. Alors, Nicolas, t'as
2: attendez, Magic System, c'est ça aussi. Ah, c'est bon ça.
0: Eh ben Nico, t'as deux, bravo mon chat.
2: Ils sont venus il y a quelques jours hein, dans Décibel, le micro d'Émilie Massoyer, pour célébrer les 30 ans de carrière hein, déjà pour Magic System.
0: T'imagines?
2: J'étais pas né.
0: Ouais, bien sûr.
2: Carole, t'étais pas né non plus, Carole. Dans les années. Dans les années 90.
3: Pardon,
2: t'étais pas né dans les années 90, Carole. Ben non.
3: J'étais en gestation.
0: Voilà.
2: Mais tu sais, dans le Damier d'Hollande, on est tous jeunes, hein, on a tous 20 ans, donc c'est ce qu'il faut se dire.
3: Et pour le drapeau, je propose arc-en-ciel, c'est joli arc-en-ciel.
0: Ah, c'est pas mal.
2: Carole, qu'est-ce que tu fais à Libourne ce week-end? On a un petit bon plan, un truc sympa à partager aux auditeurs d'ici?
3: Demain, on fait une rencontre sympa avec le maire de la ville.
2: Ouais.
3: Pour remercier, il a quand même été réélu. Philippe Buisson à 66%, ce qui
2: d'accord,
3: est
2: on va pas faire de la politique non plus, hein, mais bon, il y a un petit truc avec le maire demain à Libourne, quoi.
0: Un petit service.
3: Non, ça s'appelle être de la vie sociale.
2: D'accord, voilà. Très bien. Tout à fait. Non, mais tu sais, nous, on est en Damier d'Hollande, nous, la France n'existe plus.
0: Quiz musical.
2: Voici ton quiz, on est sur du tube de l'été, souviens-toi, c'est qui?

0: Allez, on se souvient du clip aussi. Qui chante?
1: Carapicho,
0: exactement. On est vraiment dans les années, fin des années 90. Hein. Tic tic tac. On est encore sur du tube de l'été, à quelques jours de l'été officiellement. Ce sera le 21 juin. Voici une autre chanson. C'est amoureux de la petite fille qui dansait là. Top chrono.
2: Ah oui. Ah, c'est Kaoma, la lambada.
0: Ah, bien vu. Parce que la lambada, on se souvient, on n'a pas toujours le nom du groupe. Et tu dis Kaoma. Oh là là, ah bravo, oui, bravo, Kaoma. Bravo. C'est ça.
3: Eh bien, ça fait 2 pour Nico, 2 pour Carole. Et là, tout de suite, nous allons écouter, évidemment, Matt Pokora. Quand même, vous écoutez ici, on vous aime. À tout de suite.

0: Matt Pokora est quand même à 12h48 sur votre radio ici. Bon week-end.
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2: Nous sommes au taquet avec Nicolas qui a deux, Carole qui a deux. Alors Nicolas qui, je le rappelle, est prof de cuisine, hein, il apprend aux gens à faire des bons petits plats. Il paraît qu'une fois en cours, tu as dit à tes élèves que la prochaine fois ils feront une crème aux œufs et qu'il fallait ramener des ramequins de type Durex. De type Durex.
3: Et oui, grand moment de solitude face à des jeunes de 15 ans. Grand moment de solitude, effectivement. Le pire, c'est qu'au moment où j'ai dit ça, j'ai explosé de rire. Et au début, ils n'ont pas compris, ils ont compris ensuite. Donc j'aurais dû garder mon calme.
2: Ils n'avaient pas tout de suite pigé la ref. Et toi, tu voulais dire Pyrex et pas Durex.
3: Bien sûr, évidemment.
2: Bien, alors mon chat, attention. Là, il faut que tu marques et prier pour que Carole ne marque pas. Tiens, je te mets Shakira. La BO de Zootopie qui parle des petits animaux. Alors, on va parler des animaux, justement. Alors, comment on appelle un animal qui mange et des végétaux et de la viande? Comment appelle-t-on un animal qui mange aussi bien des végétaux que de la viande? Donc, il y a un régime varié. Comment ça s'appelle l'animal? Top chrono, 10 secondes. Il mange des végétaux, il mange de la viande. Comment qui s'appelle celui-ci?
3: Omnivore.
2: Oui, c'est un omnivore. Et oui, il y a les herbivores, les carnivores et les omnivores. Nous, on est des omnivores, par exemple. Bravo.
0: Exactement.
2: Ça fait 7.
0: Bon, alors, ça veut dire, Carole, très clairement, que si tu ne marques pas, évidemment, tu passeras un week-end.
2: Tu ne marques pas.
0: Voilà, c'est la grande phrase. Si tu ne marques pas, tu ne marques pas. Et en toute évidence, si tu marques, tu marques. Seulement, il y aura égalité et on devra te départager. Voilà, en fonction de ce que vous avez fait dans la semaine. On dit rien pour l'instant.
2: Non, du rien. On joue, du tout.
0: Si on déjeunait avec quelqu'un, on déjeunerait avec Jean-Louis Aubert, alors. C'est vrai, Carole? Tu l'adores?
4: Ah oui, j'aime beaucoup ce monsieur, mais par ses chansons, mais aussi par son savoir-être.
2: T'as raison. On l'adore, Jean-Louis Aubert.
0: Ce que je comprends pas, c'est que tu l'as jamais vu en concert.
4: Si c'était une femme, ce serait Meryl Streep.
0: Meryl Streep.
2: Oh, d'accord. Quelle femme aussi.
0: Mais pourquoi t'as jamais vu Jean-Louis Aubert en concert, si tu l'adores tant que ça?
4: Puis son discours, quand Trump s'est fait réélire.
0: Ça, c'est pour Meryl Streep.
4: Vous laisse faire réélire, a été légendaire, ce discours.
2: Ah oui, mais.
4: De finesse. Magnifique. Une grande finesse.
0: Je sais toujours pas pourquoi elle a pas vu Jean-Louis Aubert en concert, mais c'est pas grave.
2: Alors,
0: on y va, Carole. On joue. On a 5 points à prendre là. Un petit peu de pression parce que tu l'as compris. Hein. Si malheureusement tu répondais pas, tu devras quitter l'aventure. Quelle comédie française avec Christian Clavier? Il y en a beaucoup. Raconte les aventures d'une famille un peu déboussolée par des genres très différents. Top chrono, 10 secondes.
4: Qu'est-ce qu'on a fait au bon Dieu?
0: Christian Clavier, les aventures d'une famille avec des genres très différents. Bien sûr, tu as raison. On écoute la bande originale d'ailleurs. Sortie en 2014, une comédie avec Christian Clavier, Chantal Lobby. Il y a eu une suite, puis deux suites, puis trois suites d'ailleurs. Plus de 12 millions d'entrées pour le premier numéro. C'est un succès énorme.
2: Alors, Nicolas et Carole, vous êtes à égalité et il faut vous départager avec vos points. Et malheureusement, c'est pour toi, Carole, c'est Nicolas qui gagne.
0: Parce
2: qu'il a fait 22 points jeudi et que Carole, mercredi, a fait 17. Donc, c'est Nicolas et Daphné, alias la team d'Amido.
3: Merci.
2: Bravo, Nico. Bravo à toi, Carole. Tu repars avec un guide Michelin, un guide de voyage Michelin.
4: C'est gentil.
2: Voilà. Merci à toi d'avoir joué avec nous. Nico, on te retrouve en finale avec Daphné. Et puis, tout de suite,
0: Excusez-moi, je voudrais juste vous préciser que j'ai perdu mes deux candidats.
2: Oui.
0: Et que vos deux candidats ont gagné, donc.
2: Oui, c'est ça.
0: Vous voulez que je reste vraiment pour la fin de l'émission ou...
2: Oui, bien sûr.
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2: À ma gauche, Nicolas, qui joue avec ici Normandie. Il a 43 ans, c'est un Damidolien. Ça a été le premier citoyen du Damidoland. Autant vous dire que le gars est fort. Il a envie de bouger. Il est plein de bonnes intentions. Il va gagner. Ok, à ma droite.
0: Ah bah c'est Daphné, ton candidat. Mais c'est pas grave, la soutien, elle habite à Grand-Queville, en Seine-Maritime. Elle est conductrice poids lourd. Elle pratique le judo à haut niveau. Et elle s'entretient en faisant du cardio et du fitness. Autrement dit, une athlète qui arrive dans le taquet.
2: Alors, tu l'auras compris, Daphné, tu joues avec Eric, Nico, on continue à jouer ensemble.
0: Pas trop déçu, Daphné?
4: Ça va.
2: Bah, Daphné, elle a pas la pauvre, on tire au sort, qu'est-ce que tu veux faire? Voilà, elle est comme tout le monde, elle subit les.
0: Elle a pas le choix.
2: Voilà. Alors, mon petit Nicolas, je rappelle que tu habites à Condé en Normandie. Je rappelle que tu es le premier habitant du tapis d'Hollande. Je rappelle aussi que tu cuisines, que tu aimes les animaux, que tu, si t'étais un animal, tu serais une fouine. Et
3: oui.
2: Voilà. Donc.
3: Hein, oui.
2: Autre chose à ajouter, une dédicace à faire, une proposition?
3: Non, finalement c'est un combat normand que là je suis en train de réaliser.
2: Eh oui.
3: Au final. Un combat normand.
2: Eh oui.
3: J'espère que ce sera la basse Normandie, l'ex basse Normandie qui va gagner du coup.
2: Eh oui, c'est ici Normandie Rouen, ici Normandie Caen. C'est les Normands contre les Normands. Alors attention à toi pour t'encourager, mon petit chat. On va écouter. Alors,
0: c'est Mika, ça.
2: C'est Mika, exactement. Alors attention, ton bingo pour gagner, il est extrêmement simple. Tu aimes le cinéma?
3: Oui.
2: Eh ben c'est magnifique, c'est un bingo pour toi. À mon top chrono, tu auras 10 secondes pour me donner un maximum de comédiennes, d'actrices qui ont plus de 50 ans, même si elles sont décédées, hein, vivantes ou décédées. Voilà, un maximum de comédiennes qui ont plus de 50 ans. Voilà, c'est parti, mon kiki, top chrono.
3: Alors, Catherine Deneuve, Isabelle Huppert, Fanny Ardant, Juliette Binoche, Catherine Viard, Piaf, Emmanuel Béard, Isabelle Adjani, Nathalie Baye-Niounou, Josiane...
2: Hop, tu m'en as donné 10, je compte pas Piaf. Piaf n'est pas comédienne, mais tu m'en as donné quand même 10. Ah bah, elle n'est pas comédienne, Piaf, elle est chanteuse, chérie. Bon, mais t'en as donné 10, oui, c'est magnifique.
3: Ah oui, c'était magnifique.
2: Voilà.
3: Alors, vrai, c'est pas elle.
0: Qu'il essaye encore de gratter, celui-là, là, hein, avec Piaf, là. Ça suffit.
2: Tu laisses tranquille, 10, les citoyens.
0: J'ai déjà fait 10. Voilà.
2: Oui, bah, c'est bien 10.
0: Citoyen Nicolas. Citoyenne Daphné, on se parie sur la révolution. Là. Bon, Daphné, merci de ne pas être trop déçu et de jouer avec moi, mais tu vas voir, tu ne vas pas le regretter parce que.
2: Bien sûr.
0: Parce que tu le sais que. Tu sais, tous les vendredis, je perds quand même tous les vendredis, donc on peut vraiment espérer que je viens dire avec toi. La Normandie, Rouen, Grand Quevilly, la Seine-Maritime et Lady Gaga pour te faire plaisir. T'aimes bien Lady Gaga?
4: Oui, bien.
0: Bon allez, prépare tes valises. Tu vas monter dans le train qui va t'emmener directement à Avignon, gare TGV ou gare Centre, l'avenue de la République, la place de l'Horloge, tout ça c'est pour toi. Ça arrive tout de suite avec les compteurs étant remis à zéro. Ce bingo, il a 10, il faut faire 11, hein. Daphné n'a pas le choix là. On est parti sur un max de comédiens de plus de 50 ans. Max de comédiens, acteurs de plus de 50 ans. Top chrono, 10 secondes.
4: Thierry Lhermitte, Vincent Lindon, Tom Cruise, français ou pas?
0: Tout, vas-y.
4: Brad Pitt, Keanu Reeves, Johnny Depp, Robert.
2: Ah bah ça fait.
0: Il y en a 3, 4, 5, moi j'en avais 6. 5. Ouais,
2: bon,
0: 5, 6, ça suffit pas.
2: Nicolas, tu as gagné.
0: Bravo, Nicolas.
3: Trop content.
2: Ah ouais. Là là, Nicolas, tu pars au Festival Off d'Avignon. Tu vas avoir un séjour pour 4 personnes, 2 chambres doubles à l'hôtel Le Chardonnay, tes petits déjeuners compris, 100 euros de carburant pour y aller. Tu verras 2 spectacles par jour. Est-ce que tu es content?
3: Ah oui, je suis super content. Enfin, franchement, pour le premier citoyen du Dami d'Hollande, là, vraiment super.
2: Ah bah voilà, franchement, c'est un signe. Voilà, bravo.
3: Bon.
2: C'est bien.
0: On est très heureux, mais je reviens quand même vers Daphné parce que j'ai aimé travailler en communion. Daphné, je t'avais prévenu, je perds toujours quand je récupère les candidats de Valérie. Donc,
2: qu'est-ce qu'elle a gagné, Daphné? Tu peux lui dire.
0: Daphné repart avec Joe Malongo, enfin pas avec Joe, mais avec sa cafetière, 250, pas du tout.
2: 250, n'importe quoi. On est...
0: 32 dosettes, 6 verres en verre. La cafetière Nespresso, c'est très sympa. Tu vas l'avoir à la maison. T'es heureuse quand même, Daphné? C'est un beau cadeau, hein.
4: Ouais, carrément, ouais. Ouais, c'est cool.
0: Le
4: tout, c'est d'avoir participé.
0: Bah, bien sûr.
2: Exactement.
0: C'est un bon moment. Puis il y a le guide Michelin aussi.
2: Il y a le guide Michelin. Tout le monde a le guide Michelin cette semaine.
4: Impeccable.
2: Alors, bravo à tous les candidats qui ont joué cette semaine. Je rappelle l'adresse pour les sollicitations.
0: Oh non!
2: Eric.bastien@radiofrance.com pour le Dami d'Hollande.
0: Oh là là.
2: Je remercie Céline à la Réal, Christophe et Kinan à la technique, Alex au standard, professeur Coupez au savoir, Eric Bastien à l'échec. Et puis, je vous embrasse tous un par un.
0: Merci, présidente.
2: Et puis, passez un très très bon week-end. Prenez soin de vous. Je vous aime. À lundi.
0: Ciao.
2: Allez, bon week-end à tous. J'ai envie de vous dire, amusez-vous bien, kiffez bien. Puis on se retrouve quand, Eric?
0: On se retrouve lundi avec grand plaisir entre 12h et 13h pour Au Taquet.
2: Allez, yalla.

0: Liminoc pour donner le rythme de votre vendredi de Locomotion. Bon réveil.
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0: Bonjour les leftos, toute l'équipe vous espère en pleine forme ce matin. Le week-end approche, on a le sourire. Diana, Saveria, Mélodie, Fabien et Cyril Ardo pour vous accompagner. Bonjour Cyril.
3: Bonjour Johan Guérin, bonjour la France.
0: Bon, ce matin, pensez pour 500 000 lycéens
3: qui passent ce matin le bac de mathématiques.
0: Oh my god.
3: Ce sont les élèves de première générale et technologique qui s'y collent. On leur souhaite beaucoup de courage.
0: Oh, ça c'est clair. Tiens, connaissez-vous la méthode IMC? Ça vous parle ou pas?
3: L'IMC, c'est le poids ça?
0: Pas du tout. En fait, c'est un bon plan pour réduire la note quand on fait ses courses au magasin. On vous explique le concept dans 5 minutes avec Valère Correa. 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
0: Vendredi 12 juin, excellent réveil, soyez les bienvenus, il est 5h. À la une du journal, une journée très lourde en émotions à Fleurance, dans le Gers.
3: Ce sont les obsèques de la petite Liana. Une semaine après la découverte du corps et 2 semaines après la disparition de la collégienne de 11 ans, l'association des maires du Gers demande à ce que tous les drapeaux soient en berne sur les frontons des mairies du département. Marc Bertrand, les hommages affluent, eux, de toute la France en mémoire de la fillette.
4: La fleuriste est en train de charger des bouquets dans sa camionnette, des commandes d'anonymes venues de toute la France. Aux pompes funèbres aussi, le téléphone n'a pas arrêté de sonner.
5: J'ai même une plaque des gens qui font de la belote en ligne, qui se sont cotisés, ils la connaissent pas la petite. Pour mettre une petite plaque, vous voyez.
4: Il y a écrit quoi?
5: Aliana, un petit ange parti trop tôt. En fait, je pense qu'on se sent tous concernés, puis ça touche un enfant, donc c'est l'innocence.
4: À Fleurance, tout le monde tient à respecter l'intimité de la famille. Alors, il y aura des rassemblements dans les villages alentours. Céline habite Cadeillan, à 10 km.
6: Oui, à 14h30, belle heure des obsèques, on est appelé à se rejoindre devant la mairie. Ça me semble important, en solidarité pour les parents, puis parce qu'on a des enfants aussi. C'est vrai qu'on dépose les enfants et on regarde pas forcément ce qui se passe autour.
4: Devant le collège, les bouquets de fleurs de la marche blanche sont toujours là. Les gendarmes patrouillent à l'heure de la sortie. Les professeurs montent la garde. Olivia vient chercher sa fille. Elle se dit que les obsèques vont faire du bien.
7: Ça permet que le village retrouve un peu, pas d'apaisement, mais qu'il fasse son deuil. On est tous en deuil. C'est l'enfant du village, on fait peut-être pas partie de la famille, mais on est du village, donc on est en deuil.
4: Cet après-midi, il n'y aura pas de cours. Les élèves et les enseignants sont invités à venir à la cérémonie.
3: Un reportage de Marc Bertrand à Fleurance, dans le Gers. La famille, par la voix de ses avocats, demande au respect de son intimité en cette journée d'obsèques. Dans le sillage de l'affaire Liana, mais aussi de l'affaire Patrick Bruel, les associations féministes de défense des enfants viennent de lancer un appel à manifester tous les lundis soirs devant les tribunaux partout en France et devant le ministère de la Justice à Paris. Ces militants réclament une loi contre les violences faites aux femmes et aux enfants dotée de moyens conséquents. Et des commentaires postés en masse sur Internet pour décrédibiliser un parti politique ou une personnalité, ou encore des fausses informations répandues massivement en ligne, le tout venant de l'étranger. Les ingérences numériques étrangères sont dans le viseur du Premier ministre. Sébastien Lecornu annonce qu'il va consulter l'ensemble des formations politiques à ce sujet en vue de la prochaine présidentielle. Le chef de l'exécutif souhaite des mesures permettant d'agir rapidement contre ces pratiques.
0: Les lycéens de première planche ce matin sur le bac de mathématiques.
3: C'est une nouveauté, cette épreuve anticipée qui s'ajoute donc au bac de français que les ados ont passé hier. 500 000 élèves de première générale et technologique se réveillent donc ce matin avec une petite boule au ventre et l'idée d'une épreuve de maths dès la première ne fait pas l'unanimité. Maël est lycéen à Besançon.
8: Bah, je trouve que c'est un peu nul comme idée, parce que ceux qui ont l'aspect, bah, ils ont quand même un bac de maths l'année prochaine qui vaut beaucoup plus de points, donc avec un coefficient 16, alors que là je crois que c'est coefficient 2. Puis ceux qui n'ont pas l'aspect, bah, c'est pas quelque chose qui les intéresse, donc c'est pas forcément très cohérent d'avoir aussi un bac de maths en première. ça rajoute une épreuve et de la pression pour des élèves qui sont déjà pas mal mis à la pression au lycée. Donc je pense que c'est vraiment pas une bonne idée ce bac de maths. En plus, je trouve ça vraiment inutile, quoi. En plus, c'est en calculatrice, mais on a reçu un mail du lycée hier comme quoi il y aurait peut-être besoin. En plus, donc, c'est mal organisé, donc c'est pas. Je trouve que c'est pas cohérent de mettre ça cette année.
3: Voilà, Maël, lycée en classe de premier, au micro d'ici Besançon. Et l'épreuve de mathématiques se déroule ce matin entre 8h et 10h. Quatre départements du sud-est de la France classés orange pour un risque élevé de feux de forêt aujourd'hui et demain. Les conditions météo aggravent le risque de départ et de propagation selon Météo France. Dans le détail, il s'agit des Pyrénées-Orientales, de l'Aude, des Bouches-du-Rhône et du Var.
0: Le mondial de foot, c'est donc bel et bien parti.
3: Et c'est l'un des trois pays hôtes qui a remporté le tout premier match. Le Mexique s'est imposé 2-0 face à l'Afrique du Sud. 80 000 spectateurs dans le stade qui ont vécu une journée incroyable, marquée et notamment par une cérémonie d'ouverture d'une quinzaine de minutes qui a mis à l'honneur la superstar colombienne Shakira. Juan et Augustine, deux supporters mexicains, sont encore sur leur petit nuage.
2: Très impressionnant, tous les cris, les gens excités, c'est la meilleure des expériences et puis la chanson aussi.
9: Nous les Mexicains, on chante ça quand on gagne ou quand on doit encourager. On est super fiers de ce troisième mondial et d'être ici avec ces billets offerts par mon fils. C'est vraiment le meilleur.
3: Et nos Bleus, eux, ont débuté l'entraînement cette nuit près de Boston. Les préparations seront publiques. Aujourd'hui, 600 personnes vont pouvoir y accéder avant le premier match de l'équipe de France dans 5 jours, mardi, face au Sénégal. 5h06 sur votre radio locale ici. L'amélioration dans le ciel se confirme ce matin,
0: ouais.
3: Johan.
0: Alors, en matinée, le ciel est encore bien encombré sur une large moitié nord du pays, tant localement pluvieux du nord de la Bretagne vers la Normandie, sur les Hauts-de-France et une bonne partie du Grand Est. Cet après-midi, la grisaille se morcelle par le sud. Des éclaircies percent des côtes normandes en direction du bassin parisien jusque sur la frontière suisse, tandis que le ciel reste couvert et possiblement pluvieux le long des frontières du nord-est. Plus au sud, c'est vraiment le soleil qui domine très largement tout au long de la journée. Mistral et Tramontane qui restent aussi d'actualité, entre 50 et 70 km/h en rafale. Côté Mercure ce matin, à Guéret, 10 degrés relevés, à Bordeaux, Grenoble et Pau, 11. Nous avons à Strasbourg, Toulouse et Châteauroux, 13. 14 à Dijon, 15 à Lille, Rennes, Caen et Nantes, 16 à Paris, 20 à Marseille pour cet après-midi. On attend entre 16 et 25 sur la moitié nord, jusqu'à 28 sur la moitié sud et même 33 degrés sur les terres languedociennes.
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0: 5h06, très bon réveil, heureux de vous accompagner au Saut du Lit le vendredi. Le café a toujours un goût différent. Bah oui, dernière
3: ligne droite. Il est
0: meilleur. Ah oui, ça c'est bien, on peut le dire. Avant le week-end, on savoure toujours mieux ce café. Et quand la musique est là pour vous réveiller, ça aussi, on aime. La preuve avec Daniel Balavoine, Mon fils, ma bataille. Ça fait

0: Mon fils, ma bataille, 5h10, très beau réveil.
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0: Cyril, vous vous souvenez du film Rasta Rocket?
3: Ah oui, j'adore.
0: On adore, évidemment. Eh bien, on a la suite. Elle se déroule dans la vraie vie avec la plus petite équipe du mondial de foot, Curaçao. Moins de 160 000 habitants. Et pourtant, les voilà donc qualifiés. Bon, pour leur dernier match amical, les joueurs sont arrivés au stade dans un vieux bus d'école américain jaune et bleu, sans aucune vitre, à la fraîche. Ça rappelle un petit peu ce film, donc Rasta Rocket. Dimanche, ils attaquent avec du lourd face à l'Allemagne. On leur souhaite le meilleur, mais ils risquent quand même d'avoir besoin d'un sacré coup de pouce du destin ou de la magie.
3: Oui.
0: Parce que côté équipe de France, la ministre des Sports Marina Ferrari a trouvé la solution contre le stress. Selon certains confrères, elle a offert en fait aux Bleus des pierres porte-bonheur.
3: Dites donc.
0: Du jaspe bleu et du cristal de roche. Et alors, sa recommandation est assez folle, puisqu'elle a demandé aux joueurs de les glisser directement dans leurs chaussettes pendant les matchs pour atténuer les douleurs.
3: Oui, en espérant qu'il n'y en ait pas d'autres dans leurs chaussures, des cailloux.
0: C'est clair, on verra en tout cas si c'est efficace. 5h11, on va parler, tiens, des vacances d'été.
3: Ouais, avec malheureusement cette étude du secours populaire ce matin, un Français sur trois qui renonce aux vacances pour des raisons financières, on en parle dans quelques instants.
0: Côté musique, rien de mieux que Eurythmics. Sweet Dreams, on l'écoute dans 5 minutes, mais avant, par ici des économies.
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0: Bonjour Valère Correr.
5: Bonjour Yoann.
0: Chaque jour avec vous, un bon plan pour notre pouvoir d'achat. Aujourd'hui, vous vouliez nous parler d'une méthode pour faire des économies sur notre budget course.
5: Oui, on en entend pas mal parler en ce moment. Et comme d'habitude, les réseaux sociaux font chambre d'écho. Je voulais revenir sur la méthode IMC qui serait, je cite, révolutionnaire et permettrait de diviser par deux son budget course. Alors on va pas s'emballer, mais je vais vous expliquer en quoi ça consiste, parce qu'on peut en effet espérer des économies. On parle quand même d'environ 30%, ce qui n'est pas rien.
0: Ah, c'est pas mal.
5: Ouais. Je vais le pondérer à 10-15%, okay. On peut pas non plus s'emballer comme je vous le disais, mais enfin voilà. Il s'agit de la méthode IMC. I pour inventaire, M pour menu, C pour course. On va d'abord commencer par l'inventaire. C'est pas mal, avant d'aller faire ses courses, savoir ce qu'on a vraiment dans notre frigo, congélateur, placard, c'est un peu la base en fait pour savoir de quoi on a besoin, de quoi on dispose. Mais ça va aussi permettre de faire le point sur les dates limites de consommation et éviter au passage un coûteux gaspillage alimentaire.
0: Ouais, c'est vrai que c'est d'ailleurs plus pratique de savoir ce qu'on a à la maison avant de faire ses courses parce qu'on peut adapter.
5: Ouais, c'est pour ça qu'après le I d'inventaire, vous avez le M de menu parce que vous y voyez clair maintenant, vous pouvez imaginer les menus de la semaine, en parler en famille, faire des surprises, chercher sur internet et écrire tout ça. C'est là que le C de course arrive avec la fameuse liste, on le dit souvent, mais c'est important de se souvenir qu'une liste précise à laquelle on se tient autant que possible est un cadre qui va limiter les dérapages. Pour autant, si vous croisez un bon plan, une promo, ne soyez pas fermé, juste pensez à la façon dont ça va affecter vos menus, sinon vous pensez tout simplement congélation. Et puis si vous avez des bons plans pour faire baisser le budget alimentation ou que vous avez un avis sur cette méthode IMC, vous m'écrivez par ici des économies @radiofrance.com.
0: Merci beaucoup Valère, on vous retrouve demain 13h05 pour votre mag. En attendant, les bons plans de la semaine sont sur ici.fr et l'application ici.
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0: 5h15, Cyril, à 3 semaines du début des vacances d'été, on parle ce matin d'une étude du Secours Populaire.
3: Étude Ipsos pour l'association publiée ce matin. Un Français sur trois renonce aux vacances pour des raisons financières. Une réalité particulièrement marquée dans les villes les plus pauvres, comme à Aubervilliers, en Seine-Saint-Denis, près de Paris, 42%.

0: 3% de taux de pauvreté selon l'INSEE. Où vous êtes rendu, Benjamin Hilly?
1: Elle dit quoi l'étude? L'étude du Secours populaire. Alors selon vous, partir en vacances, c'est une chance, c'est un droit, c'est un luxe ou un besoin essentiel?
2: Un luxe.
1: Vous êtes d'accord avec 39% des personnes interrogées dans cette étude? Je peux juste avoir votre prénom, s'il vous plaît?
2: Richam.
1: Alors, vous êtes étudiante, vous avez 23 ans, vous êtes boursière?
2: Oui.
1: Vous partez pas en vacances?
2: Non, mais le manque de financement, les voyages ont triplé de prix. C'est devenu un luxe. Avant, c'était un moyen de décompresser, de sortir du cadre parisien dans lequel on vit, qui est hyper stressant. Mais même, par exemple, pour aller juste en province, juste à côté, on doit débourser des sommes astronomiques avec la SNCF.
3: Oui, cette année, je vais pas partir. Ça fait 3 ans.
1: 3 ans, vous n'avez pas pris de vacances?
3: Oui, oui.
1: Vous avez 64 ans, vous faites quoi dans la vie?
3: Je suis aide-soignante.
1: On peut savoir combien vous gagnez, c'est pas obligé, mais...
3: Un peu plus que le SMIC. Cette année, j'ai pas mis d'argent de côté.
1: De pas avoir pris de vacances depuis 3 ans, ça entraîne quels effets sur vous?
3: J'ai l'impression d'être tout le temps fatiguée. Parce qu'on n'a pas des vrais repos, on n'a pas des vrais temps de détente, même si on reste à la maison, parce que bien sûr on prend nos congés, mais on reste à la maison ou on fait le tour de Paris, mais ce n'est pas des vrais repos.
1: Donc selon cette étude du Secours populaire, 67% des personnes interrogées disent que c'est une chance de partir en vacances, 33% considèrent que c'est un droit et 61% que c'est un besoin essentiel. Vous êtes où là-dedans, vous?
3: Je dirais que c'est un besoin essentiel. Et voilà.
1: Pas de vacances?
3: Non, ce sera après, pendant la retraite, si c'est possible.
0: Le reportage de Benjamin Hilly sur votre radio locale ici.
4: Oui, votre radio ici qui sera évidemment à vos côtés tout cet été pour vous accompagner, vous qui peut-être justement travaillerez. 5h17 ce soir sur France 2 se termine la diffusion de la série événement Haute Saison, un décor de rêve, des secrets de famille toxiques et une tension qui va vous faire transpirer. L'enquête de ce soir, on en parle dans les coulisses télé, mais avant, Sweet Dreams, c'est au son de Eurythmics. 5h17, bon réveil.

0: Sweet Dreams et Eurythmics à 5h20. Très beau réveil avec votre rendez-vous ici dès 5h. L'éphéméride de ce 12 juin. On souhaite une bonne fête aujourd'hui au Guy. Un bon anniversaire. Tiens, 22 ans pour le tennisman Arthur Fils. 59 ans pour Denis Brognard. Et puis une pensée pour le cofondateur du groupe Niagara. Daniel, la moitié du groupe Niagara qui fête aujourd'hui ses 67 ans. On va remonter un petit peu dans le temps. 1790, Avignon demande son rattachement à la France. La cité des papes, alors territoire pontifical, vote pour son intégration au royaume de France. C'était le 12 juin 1790. Et puis, en 1994, premier vol du Boeing 777, le 777, célèbre biréacteur long courrier qui s'envole donc pour la toute première fois.
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0: On retrouve Patrice Gascoigne avec ses coulisses télé. Aujourd'hui, Patrice, vous nous parlez d'une de vos séries coup de cœur, série qui se termine ce soir sur France 2. Et il est vraiment temps de regarder Haute Saison.
2: Le capitaine Cerruti, flic à la PJ parisienne et la CRS niçoise, Lisa s'entendent plutôt bien dans la série Haute Saison.
3: C'est chaud, hein. Dans 3 jours, il y a le chasse et français du samedi, il faut retrouver le coupable avant.
4: Ah oui, ça c'est sûr, on va pas pouvoir bloquer tout le monde. Hein.
3: Ouais.
4: Même si t'es la meilleure CRS de France.
3: Ah.
2: Les comédiens Vinnie Dargo, que vous regardez et aimez déjà dans Scène de ménage sur M6, et Joséphine Dry, dont on connaît l'humour, ils sont deux des personnages de cette brigade du Pays Basque, composée d'une équipe venant de toutes les régions de France pour venir en renfort durant la haute saison estivale, d'où le titre de la série Haute Saison. L'épisode pilote diffusé l'an dernier avait cartonné en audience. France Télévisions avait donc commandé une vraie première saison composée de 6 épisodes. Une première saison qui se termine ce soir avec toujours cet excellent dosage entre enquête, histoire personnelle, de la joyeuse bande et la petite touche d'humour qui va bien. J'ai passé un petit coup de téléphone à Joséphine Dry pour lui demander si elle avait dû faire une audition, un casting pour décrocher ce rôle de Lisa. Joséphine Dry.
3: Oui, j'ai passé un casting en présence du réalisateur, notamment du pilote qui s'appelle Clément Michel, avec qui ça a été une super belle rencontre artistique. On a fait vraiment ce qu'on appelle une séance de travail, et au-delà d'un casting, avec vraiment des échanges, du jeu poussé. D'ailleurs, je me souviens que quand je suis partie de ces essais, au-delà de me dire j'aimerais trop avoir ce rôle, etc., je m'étais juste dit je suis très heureuse d'avoir fait cette séance de travail parce que j'ai pu rencontrer Clément Michel et j'ai pu travailler dans le jeu au-delà de décrocher ou pas le rôle.
2: Entre Vinnie Dargo et vous, lequel fait le plus vivre l'esprit troupe de la bande de Haute Saison, Joséphine Dry?
3: Ça fait 2 ans bientôt qu'on tourne depuis le pilote. On s'est soudés au fur et à mesure en fait du temps. Et au début, j'aurais dit que c'était moi qui faisais plus vivre l'esprit troupe parce que justement, j'ai ce côté très fédérateur, très social. Alors que Vinnie peut être un peu plus renfermé dans le sens assez secret, assez pudique. Mais Vinnie est quelqu'un d'extraordinaire et de très généreux avec qui on s'est découvert une complicité hors norme. Et donc du coup, maintenant, je dirais que la locomotive, c'est vraiment lui et moi et qu'on arrive à fédérer tout le reste du petit groupe autour de nous de manière très fluide. Et on dort tous en plus dans le même hôtel à Saint-Jean-de-Luz, ce qui favorise évidemment les contacts, les échanges, etc. Et donc, l'esprit de troupe s'est fait très naturellement et surtout depuis le début du tournage de la saison 1.
2: Joséphine Dry et la belle équipe de Haute Saison ce soir sur France 2. Et comme avec moi, il n'y a pas de saison. À demain pour de nouvelles coulisses télé.
0: Merci Patrice Gascoigne. Et après le petit écran, parlons d'un autre écran. Tiens, celui de votre appareil photo. Bien avant les versions numériques, comment faisions-nous pour immortaliser un moment? Eh bien, Stéphane Bern vous répond, mais avant, place au duo Pascal Obispo et Francis Cabrel. Il faudrait que pleuve l'amour. Bon vendredi avec nous.

0: Les voix de Pascal Obispo et Francis Cabrel réunis sur ce titre, Il faudrait que pleuve l'amour. 5h27, un peu d'histoire avant l'actu. Stéphane Bern, ce matin, on voyage au temps où on entrait dans un atelier photographique pour apprendre à ne plus bouger en mode statue, quoi.
1: Dans un atelier toulousain, une famille entière cesse presque de respirer. La photo est en train de se faire. Clic-clac, c'est dans la boîte. Enfin, presque. Toulouse, année 1870. Dans son atelier, le photographe Eugène Truta installe une famille bourgeoise devant un fond neutre. Pas de palmiers ou de bord de mer, neutre on a dit. Truta n'est pas un simple portraitiste. Naturaliste, membre actif du Muséum d'Histoire Naturelle de Toulouse, il photographie les Pyrénées, les crues de la Garonne et les notables de la ville. Un vrai PTT, photographe tout terrain. Ce jour-là, le père se tient debout, main posée sur une table sculptée. C'est une technique, s'appuyer pour ne pas trembler.
2: Et essayer de rester immobile.
1: La mère, en robe sombre, corset serré, est assise bien droite.
3: Faut surtout pas bouger.
1: L'enfant, Jean Braide, regarde un point fixé par le photographe.
3: Je ne veux pas que vous bougiez. Je
1: bouge pas. À des années-lumière de les faire crier « Ouistiti ». On travaille encore sur plaque de verre au collodion humide. Cela signifie que pendant plusieurs secondes, il ne faut pas bouger.
4: Quoi, c'est tout ?
5: Non mais ça va, il a bougé.
1: Derrière la nuque, un appui-tête métallique façon Robocop, invisible sur l'image, maintient la pose. Un accessoire discret, mais qui rappelle quand même un peu le matériel du dentiste. On ne sourit pas. Tenir un sourire ferait vibrer les muscles du visage. Et puis ce serait dommage d'avoir l'air heureux. Résultat des clichés où tout le monde avait l'air de sortir d'un enterrement. Le tirage rejoindra l'album familial.
6: Chaque année, je rassemble mes plus beaux moments de l'année en photo.
1: Et parfois, dans ces albums, les plus nets sont les absents. Les enfants morts en bas âge, photographiés souvent pour la première et la dernière fois. Eux, malheureusement, ne bougent plus. Avant les photos filtrées et aussitôt effacées, on posait pour durer. Une seule prise. Mais celle-ci, c'était pour la vie.
0: Merci Stéphane Bern. 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Nous sommes le vendredi 12 juin. Il est 5h30. Toute l'actualité en France et dans le monde. 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
7: Les drapeaux en berne sur les frontons des mairies du Gers. Les obsèques de la petite Liana ont lieu cet après-midi à Florence avec une cérémonie laïque ouverte à tous, puis l'inhumation dans l'intimité familiale. La collégienne de 11 ans a été retrouvée morte il y a une semaine. Les obsèques aussi de Bernadette Chirac à Paris cet après-midi. Elle est décédée samedi dernier à l'âge de 93 ans. La cérémonie se déroulera dans la basilique où elle avait notamment épousé Jacques Chirac. Des peines de 6 à 16 ans de prison pour 4 hommes qui étaient jugés depuis lundi à Orléans devant les assises du Loiret, condamné pour des viols sur mineurs et pour détention d'images pédopornographiques. Plus de 120 victimes identifiées et plus de 900 000 vidéos et photos retrouvées sur leurs ordinateurs. Les députés votent en première lecture un texte pour augmenter les bourses des étudiants avec une indexation annuelle automatique sur l'inflation. La proposition de loi doit encore aller devant les sénateurs. Le journaliste français détenu en Algérie, Christophe Glaise, va bien malgré l'épreuve douloureuse qu'il traverse, dit le ministre des Affaires étrangères. Jean-Noël Barrot affirme qu'une visite lui a été rendue récemment. Condamné en juin dernier à 7 ans de prison pour apologie du terrorisme suite à un reportage sur un club de foot kabyle, il espère obtenir une grâce présidentielle. Et puis le mondial de foot est lancé. Premier match hier soir avec la victoire du Mexique, l'un des trois pays hôtes. 2-0 sur l'Afrique du Sud. La France joue mardi à 21h contre le Sénégal.
0: L'info du jour est la très vive émotion aujourd'hui à Florence, dans le Gers.
7: Les obsèques de Liana, collégienne de 11 ans, retrouvée morte il y a une semaine et disparue il y a deux semaines. Cérémonie laïque avec des prises de parole des proches ouvertes à tous cet après-midi. Puis inhumation dans la plus stricte intimité familiale. Alexandra Lagarde, dans les rues de la commune, c'est la colère et la tristesse qui dominent.
8: Sous les arcades de la place centrale à la terrasse des cafés, les obsèques de Liana sont dans tous les esprits. Marc et Sébastien finissent de déjeuner. Ils ne savent pas encore s'ils iront.
9: Pour l'instant, je sais pas. Je vais voir avec ma compagne, en fait.
10: J'ai pas le cœur à y aller. Je me sens pas capable d'y aller pour l'instant.
8: Olivier vient faire une course rapide à Florence. Il ne reviendra pas ce vendredi. Pourtant, il a suivi les recherches de Liana ainsi que la marche blanche.
11: Pour la police imprésente, je considère que c'est tout à fait privé et qu'il faut laisser ces gens tranquilles.
8: Sur un banc à côté, Noémie profite du soleil pendant sa pause déjeuner. Elle essaie de couper coupée de la morosité ambiante, dit-elle. Son bureau est juste en face du cimetière.
2: Je pense que ça va être lourd. Comme depuis vendredi, c'est le seul sujet qu'on entend partout, quoi. Au bar, dans la ville. Voilà. On fuit la ville, du coup.
8: Noémie a prévu de partir juste après sa journée de travail, direction la mer. Hélène, elle essaie de se changer les idées au club du troisième âge, mais le sujet revient toujours dans les conversations. Elle espère que les obsèques aideront à tourner la page.
3: Sûr que ça va se calmer après. Bon.
8: Natacha n'est pas de cet avis. Selon elle, il faudra beaucoup de temps pour que la ville s'en remette.
2: Pour la ville de Florence et pour le département, c'est quand même un truc assez lourd qui s'est passé, quoi. Tout ce genre de choses, on ne connaît pas.
8: Les proches de Liana prendront la parole dans le cimetière cet après-midi pour rendre un dernier hommage à la fillette.
7: Un reportage d'Alexandra Lagarde et les obsèques ont lieu au cimetière de Florence à 14h30. L'association des maires du Gers demande à ce que tous les drapeaux soient en berne sur les frontons des mairies du département. Un coup d'œil sur notre ciel pour aujourd'hui, Yoann Guérin. Globalement, c'est une plutôt belle journée.
0: Par le sud, c'est vrai que ça va remonter. En tout cas, en attendant ce matin, le ciel est encore bien encombré sur une large moitié nord. Le temps localement pluvieux du nord de la Bretagne vers la Normandie, sur les Hauts-de-France et une bonne partie du Grand Est. Cet après-midi, la grisaille se morcelle par le sud avec des éclaircies qui percent des côtes normandes en direction du bassin parisien jusque sur la frontière suisse. Et puis plus au sud, le soleil domine très largement tout au long de cette journée, avec Mistral et Tramontane qui restent tout de même d'actualité entre 50 et 70 km/h. Les températures ce matin à Guéret, 10 degrés. À Bordeaux et à Pau, 11. On a relevé à Toulouse et Châteauroux, 13. 14 à Dijon, 15 à Lille, Rennes, Caen et Nantes. On a 16 à Paris, 20 à Marseille. Vos messages aussi sur la page Facebook ici. Marie-Laure qui est en Haute-Vienne, à Saint-Léonard-de-Noblat, 9 degrés. On a 10, on a 11 même dans le Poitou, nous dit Maria. 14 en Isère, à Saint-Martin-le-Vinou. On salue Alexandre. 14 degrés 3 à Mulhouse. Merci Kevin. Et puis 14 degrés 5, ça c'est dans la métropole du Grand Nancy. On salue Pascal. Pour cet après-midi, les maximales, les températures s'échelonnent entre 16 et 25 degrés sur la moitié nord, jusqu'à 28 sur la moitié sud, et même 33 degrés sur les terres langues de ciel.
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0: Très bon réveil, heureux de vous savoir avec nous à 5h34. Le jour ne se serait-il pas levé, tiens, ou en tout cas, c'est ce qu'il affirme le téléphone. Oui, ça commence. Bon vendredi.

0: C'était le titre de Téléphone. Le jour s'est levé, 5h39. Bon réveil à vous.
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0: Le matin, on est là pour vous alerter face aux arnaques et fake news du moment dans votre rendez-vous, c'est pas vrai.
3: On parle des fruits et légumes, car eux aussi sont concernés par les arnaques. Aude Razo vous explique pourquoi dans 5 minutes.
0: Côté musique, on a le son parfait pour vous au réveil. Miley Cyrus, Flowers, on l'écoute dans les prochaines minutes. Le temps de retrouver Marie-Pierre qui est dans le département du Doubs à Moncey. Bonjour Marie-Pierre.
4: Bonjour.
0: Très bon réveil, on vous sent bien énergique ce matin, 5h40.
4: Ah, toujours.
0: Ouais, franchement, ça fait plaisir à entendre. Qu'est-ce qui vous met en joie comme ça et en forme ce matin?
4: Oh ben, c'est que je suis en congé déjà pendant 2-3 jours.
0: Ouais.
4: Et d'une... je m'occupe de mes chats là en ce moment, et puis je suis content d'être à l'antenne.
0: Franchement, nous aussi, on est ravis de partager ce moment avec vous à l'antenne. Qu'est-ce que vous allez faire de ces petits jours de vacances là, Marie-Pierre?
4: Je vais aller voir mon papa qui se trouve à Nancy, à 2 heures de route d'ici. Il est bien malade, il a la maladie Parkinson. Mais il est tout content de me voir.
0: Bah oui, forcément, ça réchauffe, ça fait chaud au cœur, en tout cas, voilà, de voir sa fille. Nous, ce matin, Marie-Pierre, on vous offre un exemplaire du guide de voyage Michelin qui fête ses 100 ans. Si, par exemple, on a envie de découvrir le Doubs, qu'est-ce que vous nous conseillez de visiter près de chez vous, Marie-Pierre?
4: Alors, près de chez moi, il y a plein de choses, mais moi, je vous conseille la citadelle de Besançon. La citadelle construite par Vauban.
0: Ouais. Elle surplombe la ville, hein. C'est ça, hein, Marie-Pierre?
4: Oui, tout à fait.
0: Ouais, c'est vrai que c'est un petit chef-d'œuvre aussi architectural, cette citadelle de Besançon faite par Vauban. On va suivre vos conseils, Marie-Pierre. On vous souhaite une très très bonne journée. Merci de votre fidélité et passez par avance un beau week-end. Profitez bien de ces petits jours de vacances. À très bientôt.
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0: C'est pas vrai, le rendez-vous anti-arnaque. Attention si des vendeurs de fruits et légumes se présentent chez vous. Aude Razo, cette fin de printemps est marquée par le retour d'une arnaque cruelle.
6: Effectivement, et je n'arrive même plus à compter le nombre de témoignages que j'ai reçus sur mon adresse mail ici.arnaque@radiofrance.com. Coralie, par exemple, qui se retrouve chez elle avec des montagnes de patates, de pommes, de carottes. La facture, accrochez-vous, 1 143 €. Une autre auditrice qui veut rester anonyme parce qu'elle a trop honte, me dit-elle. Le vendeur lui refourgue des kilos de carottes, d'échalotes, etc. Elle m'écrit « J'en avais pour nourrir tout le quartier ». Un couple a aussi témoigné sur notre radio ici, 600 €, 90 kilos de fruits et légumes, des cagettes, des seaux, des sacs entassés dans la cave, et toujours ce sentiment de culpabilité que j'entends chez beaucoup de victimes.
0: Mais Aude, comment fonctionne cette arnaque? Expliquez-nous.
6: Le scénario, c'est toujours le même. Les escrocs ciblent généralement des femmes qui sont seules à la maison. Ils vous baratinent, ils vous font miroiter des bons produits locaux qui se conservent longtemps. Aucun prix n'est affiché. Ils vous les détaillent à l'oral, à toute vitesse. Vous n'avez même pas le temps de réfléchir. Ils déchargent le tout, rien n'est pesé et bim, ils vous présentent la facture exorbitante. Alors là, certains vont se dire, mais pourquoi avoir payé? Pourquoi ces victimes n'ont pas dit non? Eh bien, je réponds, facile à dire. Toutes les victimes avec qui j'ai discuté me disent « j'étais seule, ils étaient sympas, je me suis sentie prise en étau, ils avaient déjà tout déchargé, ils ont beaucoup insisté, j'étais complètement dépassée ». Un conseil, insistez toujours pour avoir le détail des prix et tapez dans Google pour vérifier les tarifs. Si vous n'arrivez pas à vous débarrasser de vendeurs trop insistants, appelez la police. Je peux vous dire que ces messieurs vont vite vous laisser tranquille.
0: Merci beaucoup, Aude Razo. Chronique à partager, à retrouver sur ici.fr, page C'est pas vrai. C'est vrai, parlez-en autour de vous. Et puis pour nous alerter, si vous êtes témoin ou même victime d'une arnaque, je vous redonne cette adresse mail qui est à votre service, ici.arnaque avec un S, @radiofrance.com. 5h44, voici Miley Cyrus avec Flowers sur votre radio ici. Très bon vendredi.

0: Miley Cyrus, Flowers. Aujourd'hui, tiens, on échange beaucoup sur WhatsApp pour prendre des nouvelles de la famille, des amis. Oui, mais WhatsApp est devenu aussi un piège, notamment quand on n'ose pas quitter un groupe dans lequel on a été invité parfois de force.
1: C'est vrai.
0: On en parle avec le sourire, avec le Parisien Weekend dans moins de deux minutes. Chaque matin sur votre radio ici, on parle de ce qui fait votre quotidien, l'actualité qui marque votre journée. C'est avec l'équipe d'ici matin. Bonjour.
2: Bonjour le club des Leftos et bonjour à vous qui, désormais dans 12 minutes maintenant, allez nous rejoindre dans Ici Matin en Touraine avec un très joli programme. Aujourd'hui, notamment, tiens, parce que vous le savez, elle a commencé hier la Coupe du Monde. Alors, il y aura des kits maquillage pour aller soutenir les Bleus, bien sûr. Des kits maquillage bleu, blanc, rouge, forcément. On vous offrira ça tout à l'heure. Et parce que une bonne soirée foot, c'est aussi une soirée où on mange ensemble, et ben on vous offrira un appareil pour faire une petite Kouglof party. Oui, un appareil à Kouglof, c'est ce qu'il y aura à gagner tout à l'heure, entre 6h et 9h. Quelques anniversaires importants à souhaiter aujourd'hui. Alors, le plus important, c'est le vôtre. Hein. Si vous êtes né un 12 juin, c'est votre anniversaire. Bon anniversaire à vous. Vous êtes né le même jour que Denis Brognard, qui a 59 ans aujourd'hui. Denis Brognard, qui est d'ailleurs passé par ici en Normandie. C'est là-bas, sur la radio Ici Normandie, qu'il a fait ses débuts. Et puis un bon anniversaire à la moitié du groupe Niagara, Daniel Chenvez, le guitariste, fête ses 67 ans.
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2: Et c'est l'occasion aussi de saluer la chinonaise Muriel Moreno, l'autre moitié bien sûr du groupe Niagara. La météo pour aujourd'hui, c'est un ciel très nuageux ce matin qui vous attend, mais dans l'après-midi, le soleil sera de retour et les températures maximales entre 26 et 29 degrés aujourd'hui.
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0: 5h49, la une de la presse.
1: WhatsApp, point trop d'info. C'est l'article qui va parler à beaucoup ce matin et les signés du Parisien Weekend.
0: On est avec sa rédactrice en chef. Bonjour Christine Monin.
5: Bonjour Yann Guérin.
0: Toujours un plaisir de vous accueillir. Comment un outil censé nous rapprocher, nous faciliter la vie, a-t-il fini par devenir une source, disons-le clairement, d'anxiété et de charge mentale ?
5: En fait, WhatsApp, à la base, c'est quand même un outil formidable pour communiquer en groupe, pour s'envoyer des photos, au point que aujourd'hui, on a 31 millions de Français qui l'ont installé. Donc jusque-là, tout va bien.
0: Ouais.
5: Mais justement, il y a ces fameux groupes. Alors ça va de « Vive les mariés » pour préparer les animations du couple d'amis qui se marient, de « Salut la famille » pour partager les vacances, les souvenirs, du club de foot, du club de voisins, du club de parents d'élèves, des apéros copines, des week-ends ensemble. Bref, nous sommes envahis au point que nous sommes environ 91% membres de au moins un groupe. Et ces groupes, c'est des notifications permanentes. Le sentiment de ne jamais avoir la paix, ça clignote tout le temps. Et comme le dit le sociologue David Le Breton, ça nous met dans un état d'alerte permanent, un sentiment d'urgence qui peut peser. D'autant que les messages sont bien souvent anecdotiques ou dérisoires.
0: Ouais, mais c'est vrai, mais il y a 36% des utilisateurs qui se sentent obligés de rester. C'est quoi ? C'est une pression sociale numérique qui nous empêche de partir ? Et est-ce que c'est vraiment mal vu si on part ?
5: Alors, effectivement, c'est difficile déjà de quitter un groupe en catimini. Jusqu'à il n'y a pas très longtemps, quand vous quittiez un groupe, il y avait marqué machin machin à quitter le groupe.
0: Oui.
5: Maintenant, ça va un peu mieux. Il n'y a que l'administrateur qui peut le savoir dans certains cas. En fait, c'est souvent des gens, soit auxquels on tient, ceux de la famille, les cousins, le vivre, les mariés, en général c'est des amis, ou des gens avec lesquels on a une interaction sociale obligée, que ce soit par exemple ses voisins ou les parents d'élèves, et c'est, on a l'impression que c'est impoli, en fait, qu'il faut se justifier de partir. Et on a toujours notre sociologue David Le Breton qui nous dit c'est un peu comme rompre une amitié ou un amour, il faut avoir de bonnes raisons, sinon l'autre ne comprend pas. Mmh. Et puis, il y a aussi les cas où vous quittez, enfin, on a un autre témoin qui nous raconte qu'elle était dans un groupe de cousins-cousines et qu'elle avait un petit peu ras-le-bol et des vidéos d'enfants mangeant du Nutella. Donc, il a quitté le groupe, mais en fait, elle a dû faire amende honorable quand leur oncle est tombé malade et qu'elle a dû revenir dans ce groupe. Donc, ça met dans des positions un peu inconfortables. Donc, c'est voilà, nouveau rituel social, on va dire.
0: Ouais, non, mais c'est clairement ça. Il y a une anecdote aussi qui est assez insolite sur une personne qui a souhaité un anniversaire dans un groupe.
5: Oui, alors il y a parfois des petits moments de gêne. C'est un de nos témoins, Nicolas, qui appartient à de multiples groupes, et notamment un groupe d'amis qui ne voit que l'été, en fait, qu'il retrouve chaque été. Et puis, à un moment, un jour dans l'année, il souhaite l'anniversaire d'un des participants et voit apparaître Machine a quitté le groupe. En fait, c'était sa femme et le couple s'était séparé et notre ami Nicolas ne le savait pas. Donc, ça a créé un petit froid dans le groupe.
0: Ouais, ça, c'est clair, ça se comprend. En tout cas, on apprend beaucoup sur WhatsApp. Christine, si on crée une boucle WhatsApp, là, avec l'équipe ici des 5 heures, vous me promettez que vous ne mettez pas en sourdine les messages?
5: Ah bah en fait si, de 2h du matin à 8h, après ça ira.
0: Bon parfait, bon ça pour ça on peut vous l'accorder en tout cas. Christine Monin, merci infiniment d'avoir été avec nous ce matin.
5: Je vous en prie, bonne journée.
0: Et rédactrice en chef du Parisien Week-end qui est à la une des kiosques, à très bientôt, 5h53. Est-ce que vous savez quel est le mot à connaître en ce moment? Truck spotter.
1: Oula.
0: Ou chasseur de camion. Chasseur de camion. Pourquoi? Eh ben, Muriel Jordan vous répond. Mais avant, Lily voulait aller danser. C'est Julien Clerc pour donner le rythme de votre vendredi. Bon réveil.

0: C'est Julien Clerc, 5h56. C'est votre rendez-vous tendance entre info et humour avec Muriel Jourdan, qui chaque jour décrypte une tendance qui raconte notre monde. Et ce matin, on s'intéresse à des amoureux de camions.
1: Oui, ce sont les truck spotters. Vous les avez peut-être déjà vus au bord des nationales, des autoroutes ou des ponts piétons, en train de filmer ou prendre en photo des camions. Alors ce sont des sortes de paparazzi de la route, si vous voulez. Ils font comme les badauds au Festival de Cannes, capables de risquer une insolation pour un autographe de Virginie Efira, pour finalement n'apercevoir qu'un youtubeur inconnu au bataillon. Les truck spotters, eh ben c'est pareil, mais pour apercevoir un semi-remorque customisé, un camion original avec une peinture délirante. Tapez le mot truck spotting sur Facebook, Instagram, TikTok ou YouTube et vous allez voir combien de vidéos ou de photos apparaissent. Et tout ça, bah, ça a piqué ma curiosité. Alors j'ai décidé de contacter un truck spotter, Mathis, 21 ans, chasseur de camions sur l'A39 et la RN6. Et il est chauffeur routier, il habite en Côte d'Or à Arnay-le-Duc. Il partage cette passion sur ses comptes Instagram et TikTok qui s'appelle Matt Spotting.
2: Ma passion du truck spotting, elle m'est venue vraiment depuis tout petit. Je pense que c'est le fait d'avoir habité toujours dans un village sur le bord d'une grande nationale et de voir le défi de camion toute la journée où forcément comme tous les gamins en passant sur le bord de la route avec papa maman toujours le signer au conducteur routier, les coups de klaxon et tout, etc.
1: Donc si vous voyez comme ça au bord des routes des gens mitraillés avec leur smartphone ou appareil photo des camions, ce ne sont pas des fous mais des chasseurs de camions, des truck spotters. Et ce qui est génial, c'est de voir les chauffeurs qui les klaxonnent comme ça toute la journée en guise de clin d'œil. C'est hyper bon esprit.
3: Et Muriel, on imagine que ces chasseurs de camions ne prennent pas en photo des poids lourds classiques.
1: Ah bah non, ils prennent les plus beaux de France. On connaissait les avions de chasse. Eh bah voici les camions de chasse. Ce sont eux qui intéressent les truck spotters. Les plus originaux, les camions décorés selon un thème spécifique par exemple. Tiens Mathis, quelle a été ta plus belle prise, ta fierté?
2: C'est un cliché que j'ai pris il y a 2 ans à Blétran dans le Jura, un rassemblement camion. C'était le dimanche, fin de journée, heure des départs. C'est un camion, un Scania Longline qui est peint sur le terme Transformers des transports beaux. Avec un autre camion derrière décoré. Je trouve la photo juste magnifique et comme quoi pas besoin d'un beau rayon de soleil pour faire une photo parfaite.
1: Et bien sûr, ces chasseurs de camions ont leur spot favori.
2: C'est le National qui a un raccourci et une économie d'argent pour les transporteurs sur l'axe Paris-Lyon, du coup sur l'ancienne RN6 à Arnay-le-Duc en Côte d'Or. J'ai toujours été servi avec les beaux camions, le défilé de camions qui passent toute la journée. Je me mettais tous les après-midi sur le bord de la route, les mercredis.
1: Bref, photographier les beaux camions, c'est de plus en plus tendance. Les autoroutes et les nationales vont bientôt attirer plus de paparazzi que la croisette.
0: Merci Muriel. Et visiblement, on a une adepte de ce truck spotter avec Diana qui réalise cette émission. En tout cas, nous aussi, on a les meilleurs chasseurs et chasseuses d'infos locales. La preuve avec l'équipe d'ici matin. Très bon vendredi.
4: Merci le club des Lefto. Bon vendredi à vous, bon week-end aussi, parce que comme c'est vendredi, on vous retrouvera lundi matin à partir de 6h. Soyez les bienvenus, c'est reparti, on est ensemble jusqu'à 9h avec toute l'équipe d'ici matin pour vous réveiller. Bonjour Thomas Coignac.
5: Bonjour Nicolas Bedin, bonjour à toutes et à tous.
4: Je salue également Thomas, notre réalisateur, Mathilde pour les images sur ICI Centre Val-de-Loire. C'est reparti, on est ensemble jusqu'à 9h et il est 6h.
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4: Merci de votre fidélité à votre radio. Ici Touraine, 6h, voici le journal. Toute l'info en Touraine avec vous, Thomas Coignac.
7: Et c'est l'information de la matinée. Un très très gros incendie est en train de détruire les locaux d'Emmaüs à Èvre-sur-Indre, au sud de Tours. Le bâtiment de 2000 mètres carrés, c'est l'équivalent d'un terrain de foot qui abrite surtout de l'électroménager. Le feu s'est déclenché un peu avant 4h du matin. 45 pompiers sont mobilisés. Ça pourrait aussi provoquer des bouchons sur la D943, c'est-à-dire la route de Châteauroux. Plus d'informations évidemment à venir tout au long de la matinale d'ici Touraine. C'est un rond-point emblématique qui a été détruit, celui de des trois croix à Joué-les-Tours. La statue des trois cavaliers a été renversée par une voiture, c'était mercredi soir. C'est la troisième fois en 3 ans. Lionel habite juste en face, il a été le premier à se rendre sur les lieux.
8: J'ai pu parler avec le conducteur qui a priori n'était pas blessé, mais je pense qu'il est arrivé trop vite et qu'il a oublié de tourner au carrefour et il est allé directement sur le rond-point. Et à chaque fois, ça coûte beaucoup d'argent pour réparer, ça manque aux Jeux-Condiens et c'est surtout l'aspect dangereux de la situation à chaque fois. On sent que sur ce carrefour, beaucoup de gens font d'énormes bêtises en ne respectant pas les priorités, en passant à côté du rond-point sans faire le tour, et on pense qu'un jour ou l'autre, ça va très très mal se terminer.
7: Et une enquête est en cours afin de déterminer précisément les circonstances et d'évaluer l'ensemble des dommages causés à ce site auquel de nombreux Jeux-Condiens sont profondément attachés, écrit le maire Frédéric Ogis sur Facebook. La photo en tout cas est impressionnante, elle est à voir sur le site d'ici Touraine.
4: Alors ça, ni vous ni moi ne l'avions passé, une épreuve du bac de mathématiques en première.
7: Ouais, c'est la première année que les maths au bac ne se font pas en terminale. Après le français, les 500 000 élèves de première générale et technologique la passent ce matin de 8h à 10h. Sans calculatrice, ils doivent affronter un QCM de calcul et plusieurs exercices. Et eux ont profité justement des épreuves du bac cette semaine pour attirer l'attention. 25 professeurs du lycée Thérèse Plagnol à Loche, mobilisés devant leur établissement hier matin. Ils dénoncent la perte de 25 heures de cours à partir de la rentrée prochaine, l'équivalent d'un poste et demi, Manon Vautier-Chollet.
9: Pendant que les élèves planchent sur leur copie de bac, ces profs de maths, d'histoire ou d'anglais restent postés devant les grilles.
10: On a voulu le faire le jour du bac, non pas pour bloquer le bac, mais pour montrer qu'on était déterminés.
9: Benoît Bazin, syndiqué à l'UNSA, ne voit pas comment faire avec 25 heures de cours sur la sellette.
11: Pour nous, c'est pas possible parce que ça veut dire que les élèves vont avoir des conditions de travail qui sont dégradées.
9: Autant d'heures supprimées, ça veut dire moins de temps en demi-groupe pour les élèves.
11: On demande d'accompagner ces élèves en difficulté et en même temps, on nous enlève les moyens de le faire, donc on comprend plus au bout d'un moment.
9: Très compliqué, en anglais par exemple, qu'enseigne Christine Sora.
12: Rendez-vous compte, en fait, on a affaire à des élèves qui n'ont qu'une seule occasion pour parler anglais, c'est le cours de langue. Et en termes, on les a 2 heures par semaine, à plus de 30.
9: Le risque, c'est aussi la suppression de certaines spécialités, alerte Philippe Barreto de Souza, représentant départemental du SNES-FSU.
10: Nos élèves du rural, ils n'ont pas le choix d'aller dans un lycée dans lequel se trouve la spécialité qui leur plaît. Les élèves ont le droit à un service public d'éducation de qualité.
9: Et ses profs l'assurent, la mobilisation pourrait continuer ces prochains jours à Thérèse Plagnol.
7: Le reportage ici Touraine de Manon Vautier-Chollet. Ce chiffre, à présent, plus d'un Français sur 4 ne partira pas en vacances cet été, selon le dernier baromètre du Secours populaire réalisé avec Ipsos. Il est publié ce matin. En cause, bien sûr, le pouvoir d'achat en Berne. Un tiers des Français dit avoir déjà abandonné un projet de vacances ces 4 dernières années à cause de son coût. Les 24 heures du Mans, c'est ce week-end pour la course phare, c'est aujourd'hui pour la parade des voitures en ville. Et si vous y allez, parce que c'est pas loin finalement le Mans, à 1 heure de tour à peine, vous en profiterez peut-être pour faire un détour par le nouveau musée de l'automobile qui a été inauguré ces dernières semaines à l'entrée nord du circuit. Il veut devenir la référence mondiale en matière d'histoire du sport auto. 130 voitures de légende dans 10 000 mètres carrés. Écoutez Fabrice Bourigeau, c'est le directeur du musée et du patrimoine de l'Automobile Club de l'Ouest.
13: Il est clair que lorsqu'on attaque les années 2000, il y a cette domination de Ferrari, dont le patron de l'époque était Jean Todt, un Français, et le pilote vedette, le pilote star, Michael Schumacher, qui a été un pilote extrêmement talentueux. Donc cette voiture-là, elle est là pour lui rendre hommage. Donc elle parle, encore une fois, d'une marque mythique, elle parle de technologie, et elle parle d'un immense champion qu'est Michael Schumacher. On a considéré qu'au Mans, terre de légende des sports mécaniques, où s'est créé le premier Grand Prix d'histoire en 1906, où on a imaginé inventer les 24 heures du Mans, où on a fait des courses moto, nous pensons que s'il y a un lieu dans le monde qui est légitime de parler de toute l'histoire des sports mécaniques, c'est bien le Mans. Et d'avoir immédiatement ce genre de voiture exceptionnelle, authentique, puisque ce sont les vrais, vont aider à positionner le musée où il veut être.
7: Et le tarif, c'est 20 euros pour les adultes, 12 euros pour les 6-17 ans pour admirer donc cette fameuse Ferrari 2002 pilotée par Michael Schumacher. Un mot de la Coupe du Monde de foot et la Corée du Sud qui vient de s'imposer 2-1 contre la Tchéquie. Les Sud-Coréens qui rejoignent en tête du groupe A le Mexique qui l'avait emporté plus tôt 2-0 contre l'Afrique du Sud pour le match d'ouverture. Et je vous rappelle donc l'information principale de ce journal, cet incendie en cours dans les bâtiments d'Emmaüs. Eus, on est sur la commune d'Èvre-sur-Indre au sud de Tours. 2000 mètres carrés complètement brûlés et 60 personnes évacuées. Elles habitaient juste à côté du sinistre dans des logements. Une personne qui a inhalé des fumées a aussi été transportée à Tours à l'hôpital Trousseau, bâtiment qui comprend en majorité de l'électroménager. Vigilance, ça pourrait provoquer des bouchons sur la route de Châteauroux et aussi sur l'A85 à cause des fumées.
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7: Côté météo, Nicolas, une belle journée qui nous annonce un beau week-end.
4: Oui, 12 degrés 2 déjà ce matin à Sigonier chez Guy, c'est un peu plus élevé qu'hier. 12 degrés chez Virginie du côté de Franqueuil, 13 à Tournord chez Ancoli. Quelle météo, quel temps chez vous? On vous attend sur notre page Facebook ici Touraine. On y fait la météo, vous le savez tous ensemble, jusqu'à 9h. Alors le ciel aujourd'hui, il est très nuageux ce matin du côté de Château-Renaud et globalement, plus généralement sur l'ouest de notre département. Ça c'est pour ce matin. Mais dans l'après-midi, les nuages vont se désagréger dans la matinée déjà et laisser place à un temps très largement ensoleillé aujourd'hui. Les températures maximales remontent 26 à 29 degrés aujourd'hui en Touraine.
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4: Il est 6h07, c'est reparti. On est ensemble jusqu'à 9h. C'est Ici Matin, la radio qui vous réveille tous les jours avec la meilleure musique, celle que vous aimez. Que diriez-vous pour démarrer la journée d'un café et d'un titre de Laurent Voulzy? Eh bien, le voici avec Bubble Star.

0: Laurent Voulzy et ses Bubble Stars, ses bulles d'étoiles. Il est 6h11.
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0: En Touraine et partout en France, aujourd'hui, on va fêter les Guys. Alors, bonne fête à tous les Guys. Et puis, sachez qu'aujourd'hui, c'est la journée nationale de sensibilisation au TDAH. Mais qu'est-ce que c'est que ce syndrome, le TDAH, dont on vous parle beaucoup en ce moment? Eh bien, on vous explique tout dans un instant avec notre médecin, le docteur Gérald de Kirzec.
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0: Ici Touraine, la radio qui prend soin de vous chaque jour avec les conseils santé de notre médecin, le docteur Gérald de Kirzec. Ce matin, c'est la journée mondiale du TDAH. Docteur, je le disais à l'instant, c'est très très à la mode. Expliquez-nous. Bonjour docteur.
8: Bonjour à tous. Sujet qui fait beaucoup parler sur les réseaux sociaux, dans les open space et même autour de la machine à café. La phrase, vous l'avez tous et toutes entendu. De toute façon, on a tous un peu un TDAH. Non, c'est vrai. Est-ce qu'on n'est pas tous un peu hyperactifs, un peu tête en l'air, un peu impulsifs? C'est la journée nationale de sensibilisation au TDAH. Je vais vous proposer de démêler le vrai du faux, parce que soyons clairs, oui, tout le monde peut se sentir distrait, impatient, agité de temps en temps. L'inattention, l'impulsivité font partie de la vie. Mais c'est attribué à tort à un TDAH. Ça ne suffit pas pour être TDAH. Le trouble déficit de l'attention avec ou sans hyperactivité, c'est pas juste être discret. C'est pas juste perdre ses clés, par exemple. C'est vraiment perdre pied au quotidien. C'est vivre avec un cerveau qui ne répond pas comme attendu, même quand la motivation est là. C'est quelqu'un qui est incapable de se concentrer. Donc non, tout le monde n'est pas TDAH. Ça concerne 3% des adultes, 6% des enfants en âge scolaire et pas 100% des gens. Donc concrètement, ne vous auto-diagnostiquez pas. C'est pas les réseaux sociaux qui vont vous diagnostiquer non plus. Les médecins ont des critères très précis. Donc si vraiment ça vous handicape, il faut consulter.
0: Alors comment, docteur, on fait la différence entre une simple distraction et un vrai trouble?
8: Je vais vous donner quelques signaux d'alarme. Si vous ou votre enfant avez constamment du mal à soutenir l'attention, par exemple, même pour des choses qui vous plaisent, si vous semblez ne pas écouter quand on vous parle, comme si votre esprit était un peu ailleurs, si vous perdez systématiquement vos affaires, vos clés, votre téléphone, vos lunettes, plusieurs fois par semaine, ou si vous avez tendance à interrompre les autres ou à finir leurs phrases, eh bien ce sont des petits signaux qui pourraient vouloir dire que vous êtes peut-être TDAH. Vous consultez et là vous allez avoir un vrai diagnostic et parfois vous aurez besoin de médicaments. Sinon, pour tout le monde, TDAH ou pas, allez, trois conseils. La méthode Pomodoro, c'est simple, vous travaillez par intervalle de 20 minutes, 20-25 minutes et vous accordez 5 minutes de pause. Là, votre cerveau adore la routine, ça va limiter la dispersion. Conseil numéro 2, vous chassez les distracteurs, les notifications, toutes les choses qui perturbent sur votre téléphone, même la couleur un peu vive, vous mettez un fond gris, ça va apaiser tout le monde. Et conseil numéro 3, une bonne routine de sommeil, c'est fondamental. Couchez-vous, levez-vous à heure fixe. Tout ça, c'est un excellent régulateur de l'attention. Si vous rajoutez un peu d'activité physique, eh bien, vous serez parfait. Allez, d'ici là, portez-vous bien.
0: Merci beaucoup, docteur Kirzec, et tous ces conseils santé, on les retrouve sur ici.fr et sur notre application ici. Dans un instant, on prend la route, mais à deux roues. Direction Ligueuil, à la découverte d'un relais motard avec Anne-Sophie. C'est juste après Chris de Burger.

0: Ryan Emotion, c'était Chris Deberg à l'instant, il est 6h19. Bon début de journée, bon réveil, bon petit-déj, on regarde ce qui se passe sur la route, si vous la prenez dans les prochaines minutes, attention, il y a, vous le savez, on vous en parle depuis ce matin, 6h, cet incendie très important au niveau de l'entrepôt Emmaüs de Èvre. Donc du coup, il y a des dégagements de fumée importants sur la route de Châteauroux, la départementale 943. On nous signale évidemment la présence de la police, évidemment, sur place, et puis forcément des fumées qui peuvent vous gêner. Donc soyez vigilants dans ce secteur, c'est le point de vigilance ce matin à cette heure-ci. Partout ailleurs, ça roule bien sur la 10, la 85, la rocade de Tours. Ça roule bien également sur la 28. Si vous constatez la moindre difficulté, vous n'hésitez surtout pas à nous appeler.
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0: On va rester sur la route à 6h20 et à Deroux ce matin. L'Indre-et-Loire compte deux relais motards. Il y en a un à Ligueuil et un autre à Chemillé-sur-Dème qui vient d'ouvrir ses portes il y a quelques semaines. Ce relais motard, il est tenu par Anne-Sophie. Et ce matin, Anne-Sophie est dans Les gens d'ici avec vous, Victoire Jacquet.
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3: Bonjour, moi c'est Anne-Sophie Baranger, j'ai 57 ans. J'étais avant formatrice en français dans un établissement qui accueille du public en situation de handicap. Voilà, j'ai fait le tour et pour moi c'était terminé. Donc je me suis lancée dans cette belle aventure à Chemillé-sur-Dème, au nord du département. Ça s'appelle MAD37, M-A-2-D-37, moto, apéro, douche, dodo.
4: J'adore le programme.
5: C'est nickel.
4: Au loin, un grand jardin, une volière, le soleil qui se couche en cette fin d'après-midi. Une halte dans le second relais motard du 37 s'impose.
3: Alors en fait, il a ouvert le 2 juillet 2025 et je voulais créer un lieu pour notamment et essentiellement accueillir les motards, mais pas exclusivement, puisque c'est ouvert aussi aux gens du village et des villages voisins. Et je voulais un lieu convivial, familial. Les gens se sentent comme chez eux.
4: Est-ce que vous êtes motarde ?
3: Je suis motarde, bien sûr. C'est tout récent. En fait, je roulais en 125 depuis 8 ans. Pourquoi pas, malgré mon âge, passer le permis à deux, ce que j'ai fait. J'étais depuis 17 ans dans la même société et je me suis dit, ben, pourquoi pas associer la passion de la moto. Voilà, il s'est venu comme ça, petit à petit. Ce lieu, ben, c'était une grange qui me servait de stockage. C'était rempli de tout et de n'importe quoi. Du coup, j'ai découvert les murs qui m'ont beaucoup plu. Et puis le lieu, ben, je l'ai vu dans ma tête, en fait. J'ai visualisé ce que je pouvais en faire et c'est devenu ce que je voulais. J'ai entendu dire, t'es folle, tu vas te lancer là-dedans et tout. Je voulais pas rater. En fait, j'ai mis toutes les chances de mon côté, je pense. Mais c'est pas un bar comme on trouve dans les grandes villes. C'est pas non plus un petit café de village. C'est un lieu où on se sent bien, en fait.
4: Ici, on a le gîte quand on se balade à moto, mais on peut aussi planter sa tente ou juste venir jouer aux cartes avec le chant des oiseaux pour faire parler de son petit paradis. Anne-Sophie peut compter sur la communauté des fans de la bécane.
3: Comme je suis motarde moi-même, j'allais déjà en concentration un peu partout en France où j'ai rencontré plein de motards que je revois régulièrement, des Français, des Belges, des Italiens, un peu tout le monde. Donc par les réseaux sociaux, puisque je fais partie de nombreux groupes de motards, ils ont découvert le lieu comme ça. Il y en a qui me suivent depuis le début. J'ai ouvert la page professionnelle sur Facebook bien avant d'ouvrir MAD37.
4: Madame est en effet une petite star sur les réseaux sociaux.
3: On me reconnaît même en concentration, j'y suis allée il n'y a pas longtemps. Et un jeune motard est venu me voir et m'a dit « Mais c'est toi qui as ouvert MAD37, je te reconnais. Sur ta page pro, tu y es en photo et je t'ai reconnu. »
4: Ses cheveux roux, son énergie, son grand sourire, elle est reconnaissable surtout parce qu'elle est toujours habillée
3: en motarde.
4: Oui. Accueil puissant et chaleureux, garanti.
0: Pour info, hein, c'est Anne-Sophie qui nous a contacté pour participer aux gens d'ici. Alors si vous aussi vous êtes passionné, si vous avez une passion, qu'elle soit banale ou complètement anodine, eh ben n'hésitez pas, faites-le nous savoir à Ici Touraine, il est 6h23. Voici Marine avec ce titre Escroc. Dans un instant, l'horoscope avec Catherine Viguier pour tout savoir sur votre journée.

0: Évidemment, vous l'aviez remarqué et reconnu, c'était Marine, extraite, elle s'est fait remarquer dans la Star Academy. C'était Escroc à l'instant, 6h26. Dans un instant, votre horoscope, vous allez voir que c'est la Lune qui va jouer la plus grande influence sur votre journée. On vous dit tout côté astro, juste après ça.
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0: L'horoscope avec vous, Catherine Viguier. On parle de l'influence de la Lune aujourd'hui.
8: Dans le sensuel signe du Taureau. Bélier, la Lune éclaire votre secteur finance. Vous pourriez avoir envie d'investir à long terme. Taureau, vous avez mille et une chances de recevoir une réponse positive à l'une de vos attentes. Gémeaux, vous êtes tenu de faire le point avec, pourquoi pas, une personne extérieure à votre milieu. Cancer, Jupiter est en bel aspect à la Lune, c'est une belle journée qui vous attend, assurément. Lion, un vendredi au cours duquel il faudra faire preuve de réflexion avant de vous investir pleinement. Vierge, vous partez à la découverte d'un endroit autre que celui habituel, ou d'une personne, c'est possible aussi. Balance, en public vous faites votre bel effet, dans votre fort intérieur vous vous sentez parfois incompris. Scorpion, alors votre atout majeur, vous savez où vous allez et avec qui vous voulez faire ce chemin. Sagittaire, vous apportez une note de fantaisie où que vous soyez, sans quoi c'est trop ennuyeux. Capricorne, une satisfaction personnelle vous booste, peut-être un enfant qui vous témoigne son affection.
0: Merci Catherine, horoscope à retrouver sur ici.fr.
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0: Et merci à vous de nous être fidèles comme chaque matin. Et bienvenue si vous nous rejoignez devant votre poste de télévision sur ICI Centre Val-de-Loire, la troisième chaîne comme chaque matin. Bah oui, c'est vendredi et on est encore avec vous aujourd'hui. Bonjour à toute l'équipe d'ICI Matin qui va vous réveiller. Bonjour Thomas Coignac.
9: Bonjour Nicolas Bedin, bonjour à toutes et à tous.
0: Il y a Thomas, notre réalisateur. Il y a Floriane qui vous accueille aussi au 02 47 38 10 20. Et Mathilde dans la régie pour les images, justement, sur ICI Centre Val-de-Loire. On fait un point parce que ça commence comme ça. Sur l'info avec vous, Thomas Coignac.
9: Et cette catastrophe pour Emmaüs en Touraine, son bâtiment principal a été totalement détruit par un incendie qui s'est déclenché un peu avant 4h du matin. Il abritait du mobilier et de l'électroménager. On y revient bien sûr tout au long de cette matinée. 6h30, c'est le tour de l'actu en France et dans le monde. Le 90 secondes avec vous, Cyril Ardo-Redon.
10: L'émotion et le recueillement à Fleurance dans le Gers, ce sont les obsèques de la petite Liana, 11 ans. Une semaine après la découverte de son corps, une cérémonie laïque sera ouverte à tous, suivie de l'inhumation dans la plus stricte intimité familiale. Les obsèques cet après-midi à Paris de Bernadette Chirac, une semaine après le décès de l'ancienne première dame de 93 ans. Plusieurs personnalités seront présentes, les anciens présidents François Hollande et Nicolas Sarkozy, mais également Lino Renault, proche de la famille Chirac. Un enfant de 2 ans et demi a perdu la vie près de Romans-sur-Isère dans la Drôme. Il était tombé dans la piscine familiale mardi et a été hospitalisé depuis. Une enquête est ouverte pour comprendre les circonstances de ce drame. Les Pyrénées-Orientales, l'Aude, les Bouches-du-Rhône et le Var classés en orange pour un risque élevé de feux de forêt aujourd'hui et demain. Les conditions météo aggravent le risque de départ de propagation selon Météo France. Après le bac de français, le bac de mathématiques pour 500 000 élèves de première génération, général et technologique. Nouvelle épreuve anticipée ce matin de 8h à 10h avant les épreuves de philo lundi qui donneront le coup d'envoi du bac pour les terminales. Et puis le mondial de foot, les Bleus à l'entraînement près de Boston aux États-Unis, session ouverte au public. Aujourd'hui, 6 à 700 personnes vont y assister. Hier soir, le premier match de la Coupe du Monde a été remporté par l'un des trois pays hôtes, le Mexique, qui a battu l'Afrique du Sud sur un score de 2-0.
9: Et c'est un week-end de fête chez nos voisins du Mans. Les 24 heures, c'est ce week-end sur le circuit. Et c'est une journée de fête en ville aujourd'hui. La grande parade des pilotes commence à 16h, place des Jacobins. 200 voitures vont défiler. Quelques 300 000 personnes sont attendues sur la semaine. C'est bien plus que la population de la ville. Et il y aura quelques visiteurs, forcément, dans le nouveau musée des 24 heures. Il a été inauguré tout proche du circuit, le 28 mai. À l'intérieur, 130 voitures de légende. Yann Lastenet nous fait la visite.
11: De la plus moderne des Formule 1,
12: une Ferrari que Charles Leclerc a piloté en Grand Prix,
11: à la première voiture ayant remporté le premier Grand Prix au Mans.
12: Alors la Renault Akka que vous avez devant vous, c'est la première voiture à avoir gagné la première compétition sur un circuit fermé.
11: Fabrice Borrigo, le directeur du musée et du patrimoine de l'Automobile Club de l'Ouest, nous entraîne dans un voyage dans le temps, à travers les époques qui ont marqué l'histoire du sport automobile.
12: C'est l'ambition de faire le plus beau musée du sport automobile dans le monde.
11: 130 voitures de légende sont mises en scène dans les 10 000 mètres carrés du nouveau musée.
12: Vous vous retrouvez plongé à l'intérieur d'une voiture de course pour affronter la ligne droite des Hunaudières, tous les endroits légendaires du circuit. On a reconstruit au fond les stands des 24 heures du Mans tels qu'ils existaient dans les années 50, 60, 70, 80.
11: La Ferrari 2002 de Michael Schumacher côtoie la première Formule 1 d'Ayrton Senna, Alain Prost, Sébastien Loeb, Jackie Hicks ou Lewis Hamilton sont honorés.
12: Vous aurez des effets personnels authentiques de chacun des champions.
11: Et pour finir, retour en enfance avec les 4500 voitures qui ont pris le départ des 24 heures, mais en version miniature.
12: C'est assez drôle de voir le grand-père de 80 ans qui est avec son petit-fils et qui lui dit « moi c'est ça qui m'a fait rêver » et le petit-fils qui dit « moi papy, c'est ça qui me fait rêver ».
11: Des œuvres d'art mécaniques selon Fabrice Borrigo que le musée veut mettre en valeur comme des toiles de maître.
9: Reportage de Yann Lastenet pour Ici Touraine. Et je vous rappelle donc l'information de la matinée, cet incendie qui a pris un peu avant 4h du matin à Emmaüs Touraine, dans son dépôt principal dans notre département, c'est-à-dire à Èvre-sur-Indre. Le feu qui a détruit complètement ce bâtiment de 2000 mètres carrés. 60 personnes qui vivent à côté du bâtiment ont aussi dû être évacuées. Et vigilance, parce que ça pourrait aussi avoir des conséquences sur les routes, Nicolas, cet incendie.
0: Oui, on va y revenir dans un instant. La météo, ce matin, 13 degrés à la Membrolle-sur-Choisy, chez Julie. Marie-Françoise a décidé de faire une grasse matinée et relève, note qu'il fait plutôt beau sur Tours ce matin. Bon, restez couchés, Marie-Françoise, on vous en veut pas. Guy est à Cigognier, 12 degrés 2 ce matin chez lui. Il nous souhaite une très belle journée. Vous continuez à faire la météo avec nous. On lit tous vos messages sur notre page Facebook Ici Touraine, et ce jusqu'à 9h. Le temps pour aujourd'hui, c'est assez nuageux ce matin. Vous ouvrez les yeux, vous ouvrez les volets du côté de Château-Renaud. Il y a un peu de nuages sur Tours aussi, visiblement. Et de façon un peu plus générale, sur l'ouest du département. Voilà ce qui vous attend pour la matinée. Dans l'après-midi, les nuages vont se désagréger pour laisser place à un beau soleil. Météo très ensoleillé, ciel bleu pour tout le monde cet après-midi. Et côté température maximale, on pourrait atteindre les 29 degrés cet après-midi, nous dit Météo France. Donc ça fait effectivement une météo très chaude, entre 26 et 29, 26 à Tours, 27 à Amboise, 28 à Loches, 29 degrés attendus dans le Chinonnais cet après-midi. Sur la route, vous le disiez Thomas à l'instant, attention, vigilance, il y a un point à surveiller particulièrement, c'est la route de Châteauroux et dans les deux sens d'ailleurs, parce que il y a cet incendie depuis un petit peu avant 4h du matin maintenant au niveau de l'entrepôt Emmaüs, et donc forcément des dégagements de fumée importants. Forcément, ça peut être dangereux sur cette départementale 943 à la hauteur d'Èvre-sur-Indre. Donc soyez vigilants. Partout ailleurs, ça roule bien, mais vous le savez, la route, on la fait toujours avec vous. Au 02 47 38 10 20.
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0: On se réveille ensemble ? Oui, avec la musique d'Abba maintenant aussi. Take a chance.

0: Take a Chance à l'instant, c'était le groupe ABBA, déjà quasiment 7h20. Bon réveil, bienvenue, c'est Ici Matin et on est avec vous jusqu'à 9h.
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0: Surtout aujourd'hui, vendredi 12 juin, on n'oubliera pas de souhaiter une bonne fête à tous les guys. Si vous en croisez, si vous en connaissez, c'est leur journée. Surtout, on les oublie pas. Votre journal des sports, comme chaque matin, c'est avec vous, Thomas Coignac.
3: Et elle est partie en beauté, cette Coupe du Monde de foot, pour un des pays organisateurs, le Mexique. Devant les 80 000 spectateurs du stade Azteca, El Tri, le surnom de l'équipe, a remporté le match d'ouverture hier soir 2-0 contre l'Afrique du Sud. Victoire aussi il y a quelques minutes de la Corée du Sud, 2-1 contre la Tchéquie. Ce soir, les deux autres pays organisateurs débutent leur mondial. Le Canada contre la Bosnie à 21h et les États-Unis face au Paraguay à 3h du matin.
0: Une vague de tristesse et de larmes pour Charlie Dalin,
3: dont la mort a été annoncée hier. Le marin de 42 ans souffrait déjà d'un cancer quand il a remporté le Vendée Globe il y a un an et demi, un tour du monde à la voile qu'il avait gagné devant Johan Richomme, qui a réagi hier.
4: C'est vrai qu'aujourd'hui je perds un ami de 20 ans et quelqu'un avec qui j'ai grandi, puisqu'on a commencé sur la solitaire du Figaro quasiment en même temps. On a gravi des échelons d'une façon assez parallèle dans nos carrières et on a eu un partage et une amitié assez riche. Et effectivement, le Vendée Globe restera le clou de cette amitié et de ce combat qu'on a eu. C'est une immense tristesse aujourd'hui d'avoir perdu Charlie.
3: Et la France salue un marin immense, un courage rare, une lumière au large, a réagi Emmanuel Macron. Une défaite pour l'équipe de France de volley en Ligue des Nations, 3-7-1 cette nuit contre le Canada qui jouait à domicile. Les Bleus avec les joueurs de Tours, Lucas Ramon et François Huetz, comptent désormais une victoire et une défaite. Deux joueuses du TT Jouer attaquent ce matin les championnats de France de ping-pong. Audrey Zarif qui dispute sa toute dernière compétition avec le club jocondien et Louane Boquet. C'est à Laval jusqu'à dimanche. Et puis avant le départ des 24 heures du Mans demain, il y a un tour en jeu sur le circuit ce matin. Jean-Baptiste Simenauer, au volant d'une McLaren, il dispute la course Road to Le Mans dans la catégorie Michelin Le Mans Cup. Ça, c'est pour la compétition. Course de prototype et de GP3, c'est ce que pilote Jean-Baptiste Simenauer.
5: Le but de ce championnat, c'est de développer les pilotes et talents pour aller dans la catégorie du dessus et pour aller plus tard au championnat du monde d'endurance. Après, moi, j'ai déjà pu participer au championnat d'Europe et aux 24 heures du Mans dans les années précédentes. Et mon rôle avec McLaren pour cette saison et cette course, c'est d'aider à développer une équipe pour monter en catégorie et avoir des McLaren au plus haut niveau dans les années à venir.
3: C'est entre 10h et 13h. Le grand départ de la course principale des 24 heures du Mans, ça c'est demain à 16h.
0: Il est 6h42. Vous faites parfois des barbecues, vous, Thomas?
3: Ah oui, j'en ai fait hier soir.
0: C'est vrai? C'était bon?
3: Ah, c'était pas mal.
0: Eh ben, écoutez, justement, on va en parler avec notre veto dans un instant. Pas sur ce qu'il y a à griller, à manger, quoique, vous allez voir que ça peut être un vrai danger. Bah oui, pour les animaux, le barbecue, notamment pour les chiens qui seraient un peu chapardeurs.
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0: On se réveille en Touraine, il est 7h moins le quart. L'info tous les jours, c'est notamment les conseils de notre médecin, le docteur Gérald Kirzek. Alors on le sait, en ce moment, avec les beaux jours, c'est le retour de la saison des barbecues. C'est une tradition pour certains, mais attention, lorsqu'on a un animal de compagnie, ça peut vite virer au drame. Expliquez-nous quel est le plus grand danger justement pour nos animaux, docteur Pierre Fabin.
2: Alors le danger numéro 1, c'est l'ingestion de corps étranger. Quand votre chien vole un morceau de viande sur la table, il avale tout rond. L'urgence absolue qu'on voit chaque week-end, c'est le fameux pic à brochette en bois. Le chien sent le jus de viande et l'avale d'un trait. Ce pic va littéralement perforer son estomac ou ses intestins comme une aiguille et ça cause une infection mortelle. L'autre classique, c'est les os cuits, comme ceux des côtelettes. La cuisson rend l'os extrêmement cassant. Sous la dent, il éclate en petites échardes tranchantes qui vont lacérer le tube digestif. Sans parler des brûlures graves de la bouche s'il vole une saucisse qui est encore brûlante.
0: Et on fait donc très attention aux os et aux pics en bois. Mais du côté de la nourriture elle-même, docteur, est-ce que nos restes de grillades sont adaptés à leur estomac ?
2: Et pas vraiment. La viande de barbecue, comme les merguez ou la poitrine, est beaucoup trop riche en graisse et en épices. Le pancréas de votre chien n'est pas conçu pour digérer tout ça d'un coup. Résultat, il peut déclencher une belle gastro, voire une pancréatite aiguë. C'est une inflammation très douloureuse, avec des vomissements violents qui nécessitent souvent une hospitalisation. N'oublions pas non plus les oignons et l'ail des marinades qui détruisent ces globules rouges. Et attention à l'épi de maïs grillé. S'il avale le trognon, cela agit comme un bouchon de liège et provoque une redoutable occlusion intestinale.
0: Ouais, ça c'est un vrai cauchemar. Concrètement, quelles sont les règles d'or alors à mettre en place pour profiter de ces grillades avec ses amis et ce, en toute sécurité ?
2: Alors la première règle, c'est l'éloignement. Le chien ne doit jamais avoir accès au périmètre autour du barbecue, ni pendant la cuisson, ni pendant le refroidissement des braises. La deuxième règle, c'est de briefer vos invités. Personne ne donne rien sous la table. Mettez plutôt à disposition une gamelle avec ses friandises habituelles pour que les invités puissent le gâter sans aucun risque. Et enfin, le point le plus critique, sécurisez vos poubelles. Un chien attendra que tout le monde dorme pour les fouiller. Les os et les graisses doivent aller dans une poubelle extérieure, non accessible. Et si malgré tout, vous le voyez engloutir un pic en bois ou un os, ne le faites surtout pas vomir pour éviter de déchirer son œsophage. Appelez tout simplement, directement, le vétérinaire de garde.
0: Et docteur Pierre Fabin, on retrouve tous vos conseils très précieux sur ici.fr et sur notre application ici. Dans un instant, l'humour en tube, l'infotrafic et mobilité depuis le PC Mobilité Fil Bleu. Et trois infos essentielles à retenir pour votre week-end et votre début de semaine. Ça vous concerne si vous devez prendre la voiture. Marc Lavoine d'un côté, Catherine Ringer d'Erita Mitsuko de l'autre, en duo. Ça nous donne ce titre. Voici « Qu'est-ce que t'es belle ?» Il est 6h47.

0: Marc Lavoine et Catherine Ringer, ici Touraine, c'était Je me sens pas belle. Il est déjà 7h10. Un petit coup d'œil sur les routes de Touraine ensemble. Il y a un accident qui vient de nous être signalé sur l'autoroute A85. On est à la hauteur de la commune d'Épeigné-les-Bois, 9 km avant la sortie de Bléret. C'est la sortie numéro 11 dans le sens Vierzon-Angers. Accident qui implique actuellement un poids lourd et un véhicule léger. On n'a pas plus que ça d'informations, mais soyez vigilants sur l'autoroute A85 dans ce sens, donc Vierzon-Angers à la hauteur de la commune Épeigné-les-Bois. On est précisément 9 km avant la sortie numéro 11, Bléret-la-Croix en Touraine. 6h51, attention également, vigilance ce matin sur la route de Châteauroux, la départementale 943. Il y a cet incendie en cours depuis 4h du matin maintenant, dans l'entrepôt Emmaüs d'Èvre-sur-Indre, et donc forcément un dégagement de fumée important. La police est sur place, mais forcément ça pourrait perturber votre circulation, votre trajet, donc soyez prudents ce matin sur cette route départementale 943.
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0: Il est 6h51, les trois plus d'ici matin, ce sont les trois infos à retenir, trois informations importantes pour vous. Alors attention, justement, si vous devez prendre la route et passer dans le centre-ville de Tours à partir de lundi, ça va bouger un petit peu côté travaux de la ligne numéro 2 de tramway. Notamment, des nouveaux travaux souterrains vont débuter à partir de lundi. Ils vont concerner le boulevard Tonnelet qui sera fermé la circulation entre les rues d'Entraigues et de Baugé. Pour l'instant, aujourd'hui, ça va. Mais dès lundi, ça sera fermé. Et puis le carrefour Entraigues-Tonnelet, lui aussi sera fermé. Et ça va commencer dans quelques jours, et ce jusqu'à la mi-décembre. Donc on est prudent, on est vigilant, et si on peut, bien sûr, eh ben on évite le centre-ville. Direction les Guinguettes de Tours avec la 5e édition de Andy Festif. C'est un bel événement. Ça fait 5 ans maintenant que Andy Festif vous donne rendez-vous aux Guinguettes de Tours. Une journée samedi placée sous le signe du partage, de l'inclusion. On va vous sensibiliser aussi au handicap. Une journée avec des rencontres autour des associations justement qui œuvrent dans le milieu du handicap. Des ateliers participatifs. Il y a plein de bons moments à passer parce que évidemment, le handicap, ça peut aussi être joyeux. C'est la 5e édition de Andy Festif. Et Andy Festif, c'est à la Guinguette de Tours-sur-Loire. C'est ce samedi et c'est à ne pas manquer. On va rester dans les guinguettes avec une guinguette qui ouvre aussi samedi. Vous allez me dire, mais laquelle? Elles sont déjà toutes ouvertes. Non, il en reste une. Eh oui, c'est la guinguette de Port-Avertin, dans le centre-ville de Saint-Avertin. Retour des beaux jours et donc retour de la guinguette de Saint-Avertin. L'accès est complètement gratuit. Vous pouvez y manger, vous pouvez y boire un verre avec modération. Ça, c'est important. Ça se passe le long du Cher et forcément, le cadre est super sympa. Je vous le rappelle, accès libre et gratuit. Et il y a même, pour les plus jeunes, accompagné bien sûr, la possibilité de louer un petit bateau et de faire une petite promenade sur l'eau. Et ça, franchement, c'est drôlement sympa. 6h53.
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0: 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Dans un instant, l'humour en tube avec Fred Ballard et la musique de Calogero. Maintenant, voici Un jour au mauvais endroit. 6h54.

0: 4-0 un jour au mauvais endroit. Dans un instant, on va faire un petit jeu dans l'humour en tube avec Fred Ballard. Essayez de deviner l'âge en fonction du vocabulaire. Vous allez voir, c'est très enrichissant.
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0: À chaque âge, son vocabulaire, c'est ce que vous nous prouvez ce matin, Fred Ballard, dans l'humour en tube avec Julie Conti, Thomas Angelvi et Adèle Fugazzi.
7: Hippolyte vient d'avoir 24 mois. Ah ben non, il a 2 ans, c'est un gosse, pas une tonne de Savoie.
8: Oui, c'est très bizarre, hein. Pour les enfants en bas âge, comme pour le comté ou le Saint-Nectaire, on compte en mois, vu que comme le fromage, le bébé s'apprécie mieux quand il a quelques mois d'affinage. Mais bonne nouvelle pour Julie Conti, une fois adulte, on ne compte plus les âges en bois.
9: Je prends de l'âge, là, il n'y a pas longtemps, j'ai fêté mes 30 balais. Et oui, à 30, on commence à compter en balais. 30, c'est les balais. Oui, j'ai remarqué ça. Chaque dizaine, c'est un terme. 30, c'est les balais. 40, c'est les piges. 50, c'est les berges. Et à 60, c'est le printemps. Alors là, on compte en saison, on n'en peut plus.
8: C'est plus poétique de fêter ses 95 printemps, même si on a pigé que ça commençait à sentir le sapin et qu'on préférerait avoir les 30 balais d'Adèle Fugazzi. L'âge, c'est dans la tête. Et puis, l'avantage, c'est que quand on aime, on ne compte pas. Hein, c'est ce que Thomas Angelvi a pu vérifier en papotant avec son public.
10: Vous avez combien d'écarts?
11: Je sais même pas. Je connais pas son âge.
10: Et vous êtes meilleur ami depuis 10 ans?
11: Tout ce que je peux te dire, c'est que je l'ai rencontré, j'étais majeure et j'avais 18 ans, il en avait 14. Je suis incapable.
10: Alors,
11: C'est juste que j'ai la flemme de calculer.
10: Ah ouais.
11: Et comme son âge, il change tous les ans.
10: Non, c'est hyper rare.
8: Mais oui, c'est tout le problème hein, avec ce concept débile de temps qui passe. C'est qu'à force, il y en a qui arrivent peu à suivre. Mais bon, la bonne nouvelle, c'est que l'humour n'attend pas le nombre des années. De 24 mois à 107 printemps, marrons-nous vivants.
0: Merci beaucoup Fred Ballard. Et vous savez quoi Fred? Bah on vous retrouve aussi sur ici.fr. Tiens donc, c'est étrange. Et sur notre application ici pour vous réécouter.
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0: Merci de vous réveiller avec Ici Touraine, votre radio. Il est 7h, voici le journal. Et toute l'info en Touraine, c'est avec vous, Thomas Coignac.
12: Et c'est dramatique pour toute la communauté Emmaüs. Le dépôt Emmaüs d'Evre-sur-Indre, complètement détruit par un incendie qui s'est déclenché vers 4h du matin. Bonjour Virginie Vandeville.
13: Bonjour Thomas, bonjour à tous.
12: Vous êtes sur place Virginie, le feu est désormais maîtrisé.
13: Oui, le feu est maîtrisé depuis maintenant une petite trentaine de minutes sur ce site, même si encore se dégage beaucoup de fumée sur ce site d'Emmaüs sur Evre. C'est, vous l'avez dit, le bâtiment de dépôt en fait qui s'est enflammé aux alentours de 4h du matin. Alors vous trouvez dans ce bâtiment, c'est en fait un énorme hangar d'à peu près 2000 mètres carrés où sont stockés surtout les dons en fait qu'apportent les gens, mais aussi beaucoup d'électroménagers qui étaient en cours de traitement, en cours d'analyse pour pouvoir les revendre pour plus tard. C'est un compagnon d'Emmaüs qui a alerté les pompiers aux alentours donc de 4h du matin. Le feu prenait encore là avec des énormes flammes. Et donc, ce que l'on sait, c'est que aujourd'hui, il y a donc 63 personnes qui ont été évacuées parce qu'à proximité de ce bâtiment se trouvent les logements en fait des compagnons, avec une compagnon qui elle a été intoxiquée par les fumées et qui donc a dû être hospitalisée le temps de lui apporter les premiers soins. Ses compagnons qui actuellement attendent aux alentours de ce site attendent que les choses s'améliorent, mais le principal foyer et, je vous rappelle, aujourd'hui et à 7h, totalement maîtrisé par les pompiers.
12: Virginie Vandeville, en direct d'Èvre-sur-Indre, devant ce dépôt de la communauté Emmaüs, où il y a beaucoup d'émotions, évidemment, pour les compagnons. Écoutez Sandrine, responsable itinérante de la communauté Emmaüs.
14: Ça fait mal au cœur parce que c'est tout ce que les donateurs nous ont donné, c'est tout l'activité des compagnons, c'est plus d'espace de stockage, sachant que tout ce qu'on nous donne est revendu et tout ça, ça nous permet d'accueillir des personnes en grande précarité. Donc si on n'a plus de dons, on ne peut plus faire de l'accueil.
12: Et même si l'incendie a été maîtrisé, Virginie Vandeville vous le disait, les pompiers sont toujours sur place, ils étaient 45 à être mobilisés au plus fort de l'intervention. Pompiers qui lancent aussi un appel à la vigilance en raison des fumées. Ça pourrait provoquer des perturbations de circulation sur la départementale 943, c'est-à-dire la route de Châteauroux et même jusqu'à l'autoroute A85. On vous tient au courant, évidemment, tout au long de cette matinale des dernières évolutions de la situation.
0: Ici Touraine, il est 7h03. Les trois cavaliers sur le rond-point des Trois Croix à Jouer-les-Tours sont une nouvelle fois tombé de cheval.
12: Eh oui, pour la troisième fois en 3 ans, cette statue de 2 mètres de haut a été renversée par une voiture. C'était dans la nuit de mercredi à jeudi. Un véhicule a foncé tout droit et a arraché l'œuvre d'art en métal. Une enquête est en cours pour faire toute la lumière sur les circonstances de l'accident. Les plus sportifs d'entre nous, et ils viennent de partout en Europe même, vont participer dimanche à l'Ironman de Tours. L'Ironman, c'est quand même 3,8 km de natation, 180 km de vélo et encore 42 km de course à pied, soit un marathon. 3400 personnes sont inscrites. Les meilleurs boucleront l'effort après 8 heures de course. Les autres prendront beaucoup plus de temps. Et comme c'est à Tours, mais aussi à Bourgueil et à Chinon, et que c'est très étalé sur la journée, il faut s'attendre à de grosses perturbations de circulation, Annabelle Wanek.
15: Et ça, il faut s'y attendre dès 7h30 ce dimanche, avec le départ des premiers athlètes dans l'épreuve de cyclisme. Avant ça, rappelons qu'ils auront quand même nagé près de 4 km dans le Cher, après une boucle au départ du pôle nautique. À 7h30 donc, les premiers s'élanceront direction l'ouest de la métropole, via Ballon-Mirée, Savonnières, Villandry, à Lignières de Touraine. Ils bifurqueront pour traverser la Loire jusqu'à Langeais, puis ils continueront toujours vers l'ouest avant de retraverser dans l'autre sens à Bourgueil. Ensuite, retour au pôle nautique via Chinon, l'île Bouchard, Azay-le-Rideau, Artenne-sur-Indre, puis Jouer-les-Tours avant de rallier Tours. Sur tout le parcours, ou quasiment, la route sera interdite dans les deux sens de circulation. Le marathon, enfin, partira lui du parc des Expos. Il sera composé de 3 boucles de 14 km à pied sur les rives du Cher et autour du grand lac des Peuplerets. Là aussi, la route sera entièrement fermée toute la journée. Les premières arrivées sont prévues vers 14h30, les dernières peu avant minuit.
12: Les précisions ici Touraine d'Annabelle Wanek, et vous avez sur notre site et notre application la carte du parcours et la carte des endroits où il sera interdit de circuler ou de stationner. Et puis l'hôtel de ville de Tours qui se transforme en centre de prélèvement sanguin. À partir d'aujourd'hui et jusqu'à dimanche, pendant 3 jours, vous allez pouvoir donner votre sang en admirant le magnifique plafond de la salle des fêtes. L'établissement français du sang espère 470 donneurs. Il reste encore quelques dizaines de rendez-vous disponibles sur les 3 jours. Aujourd'hui, la collecte a lieu de midi à 19h.
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12: Et c'est vraiment une très très belle journée, Nicolas.
0: Oui, je vous le confirme. Côté température, ce matin, c'est un peu plus élevé qu'hier. Déjà, il fait 12 degrés, par exemple, chez Nelly à Saint-Georges-sur-Cher, 14 à Champceaux-sur-Choisy, chez Christine, Chantal est à Tours. Elle relève 14 degrés. Elle nous dit on va de nouveau avoir chaud, très chaud, je vous le confirme, Chantal. C'est le cas. Alors ce matin, c'est très nuageux. Hein. Si vous êtes par exemple sur Tours et globalement dans l'ouest du département, c'est très couvert. Il y a beaucoup de nuages, mais dans l'après-midi, ces nuages vont se désagréger et laisser place à un temps largement, très largement ensoleillé. Pour cet après-midi, les températures, ça grimpe, mais ça grimpe beaucoup. 26 à 29 degrés attendus aujourd'hui, 26 à Tours, 27 à Amboise, 28 à Loches et 29 degrés, la maximale, c'est pour Chinon.
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0: Merci de nous avoir choisis. Bon vendredi matin, nous sommes le 12 juin. On se réveille ensemble avec la musique que vous aimez, les tubes des années 80. Tiens, voici Philippe Lafontaine avec son cœur de loup.

0: Le cœur de loup à l'instant de Philippe Lafontaine. Bon réveil, il est déjà 7h10.
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0: On vous offrira dans quelques minutes, 10 minutes, gros tout au plus, un appareil pour une petite Kouglof party. Oui, pour faire vous-même vos Kouglof à la maison.

0: On soutient les Bleus, évidemment, et l'équipe de France. C'est à gagner dans, allez, 10 minutes.
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0: À la radio, à la télé, vous écoutez, vous regardez Ici Matin, et il est 7h12.
7: Et on retrouve David Ossiou pour Mon œil. David, l'émotion encore ce matin, après la mort du vainqueur du Vendée Globe de l'an dernier. Après sa victoire, Charlie Dalin avait révélé qu'il avait fait ce tour du monde à la voile alors qu'il était malade d'un cancer, il avait 42 ans.
8: Charlie Dalin n'était peut-être pas le patient modèle. Le patient modèle, en octobre 2023, quand les médecins découvrent une tumeur de 15 cm, aurait posé ses sacs, annulé la Transat Jacques Vabre d'abord, puis le Vendée Globe, et écouté sagement son corps. Charlie Dalin, lui, a pris le départ quand même, avec une alarme sur son téléphone pour ne pas oublier son comprimé d'immunothérapie. On pourrait y voir de l'inconscience, certains le diront, c'est leur droit. Sauf que ses médecins lui avaient donné le feu vert et qu'il avait posé la question directement, sans esquiver. Si ce n'est pas raisonnable, je ne pars pas. On lui a dit que c'était possible, alors il est parti. Ce qu'il raconte ensuite, c'est peut-être la chose la plus étrange et la plus belle de cette histoire. En mer, seul à soigner le bateau et sa maladie, il a oublié le cancer. Il l'a tellement oublié qu'il a réalisé un record absolu, 64 jours pour faire le tour du monde. Jamais personne n'avait bouclé le Vendée Globe aussi vite, en solitaire, sans escale et évidemment pas dans cet état. Dalin, c'était juste l'homme qui voulait vivre sa vie. Depuis hier matin, tout le monde salue son courage, mais lui disait qu'il voulait surtout porter le message que la vie ne s'arrête pas. Avant d'ajouter quand même, mais c'est différent pour chaque cancer. Pas un héros donc qui donne des leçons, un homme qui savait ce qui était possible pour lui. Ce n'est pas l'éloge de l'imprudence, c'est le portrait d'un homme qui a choisi de vivre ce dont il rêvait depuis toujours, au moment exact où la vie devenait incertaine. Certains diront, c'était de la folie, mais pour d'autres, c'est exactement ça, vivre. Vivre pour le meilleur, comme dans la chanson.
7: Beaucoup d'hommages, hein. Vous le disiez, David Ossiou, hommages qui vont jusqu'à Emmanuel Macron, le président de la République, qui a écrit « La France salue un marin immense, un courage rare, une lumière au large ».
0: Et comme chantait Freddie Mercury, « The show must go on ». Il est 7h15, justement, voici Queen, « The show must go on » et dans un instant, direction les salles obscures du cinéma, les studios à Tours, rue des Ursulines. C'est dans « Ici, ça marche » avec Émilie Mendoza. Bon début de journée, bon vendredi matin.

0: Queen, à l'instant, the show must go on. Il est 7h18. Un petit coup d'œil sur vos conditions de circulation. Je vous rappelle, cet incendie à Èvre-sur-Indre, au niveau de l'entrepôt des compagnons d'Emmaüs. Là, on est tout près de la départementale 943. Donc, des dégagements de fumée importants. Donc, forcément, des perturbations de circulation sur cette départementale 943. Ça pourrait même aussi affecter l'autoroute A85, nous disent les pompiers. Donc, soyez vigilants dans ce secteur-là, au niveau du croisement entre la 943 et la 85, on est au niveau de la route de Châteauroux. Donc soyez vigilants. Sur la 85 aussi, je vous en parlais tout à l'heure, il y a cet accident en cours, donc accident à la hauteur d'Épeigniers les Bois dans le sens Vierzon-Angers. On est 9 km à peu près avant la sortie numéro 11, la sortie Bléré. Donc soyez vigilants, accident qui implique visiblement un poids lourd et un véhicule léger. Si vous rencontrez d'autres difficultés de circulation, un incident ou un accident même, évidemment, vous n'hésitez surtout pas à nous appeler 02 47 38 10 20. Ça roule bien pour le moment sur les grands axes qui nous permettent d'entrer ou de sortir de la métropole.
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0: Ici ça marche, c'est tous les jours un rendez-vous bien positif, histoire de bien commencer la journée. C'est avec vous Émilie Mendoza. Bonjour Émilie.
2: Bonjour.
0: Ils se remettent tout juste d'une nuit blanche, c'était il y a une quinzaine de jours, et ils sont pourtant déjà à pied d'œuvre. Eux, ce sont les équipes des studios, les cinémas d'art et essai en plein centre-ville de Tours, rue des Ursulines. Un cinéma, vous nous le dites Émilie ce matin, pas comme les autres.
2: Et pour la simple et bonne raison, Nicolas, que c'est un cinéma géré par une association depuis sa création en 1963. À l'époque, les cinémas de la ville connaissent une baisse de fréquentation. Le Cyrano, le Palace, le Rio, le Caméo, le Rex.
0: Ah oui, on voilà. S'en rappelle, au National, le Rex.
2: Je vous parle d'un temps que les moins de 20 ans ne peuvent pas connaître, un temps où il y avait 19 cinémas à Tours.
0: Le Caméo qui est devenu un gymnase maintenant.
2: Exactement, alors, je vois que vous avez plus de 20 ans. Et donc
0: 45 dans pas longtemps, voilà.
2: À l'époque, donc, les cinémas connaissent une baisse de fréquentation, peut-être parce qu'on est à l'époque de l'arrivée de la télé dans les foyers. En tout cas, c'est le Myriam Ciné, qui était déjà rue des Ursulines à ce moment-là, qui a décidé de se transformer. Et comme il appartenait à l'époque à l'école Saint-Gatien, une école privée, c'est l'évêque de Tours qui a pris les choses en main en faisant appel au prêtre Henri Fontaine, qui à ce moment-là, lui, était du côté de Bourgueil, en train aussi d'animer des activités autour du cinéma. Et il lui a demandé de venir à Tours pour se mettre au travail. Ce monsieur s'est entouré de cinéphiles locaux pour créer l'association TEC, Technique, Éducation et Culture, association qui gère encore aujourd'hui le cinéma aux côtés d'une autre, le Cinéma National Populaire, qui elle a été créée à la fin des années 60.
0: Alors attendez, si vous nous dites que les studios c'est une association, ça veut dire qu'il y a des bénévoles alors?
2: Et ils sont des dizaines. Et ils ne sont pas seuls quand même, parce qu'avec 7 salles à gérer, des festivals comme la Nuit des Studios, le Festival du Cinéma Asiatique ou Désir Désir, l'accueil d'élèves de la maternelle au lycée, parfois plus de 500 personnes par jour du côté des élèves accueillis en journée au studio, il y a de quoi occuper des salariés et donc heureusement ils sont 21 sur place qui travaillent la main dans la main avec les commissions bénévoles, commission communication, commission festival, bibliothèque et bien sûr commission programmation. La programmation qui n'est pas une mince affaire parce que pour les studios, comme pour tous les autres cinémas de Touraine, qu'ils soient privés ou associatifs, il faut d'abord faire son choix parmi la douzaine de films qui sort chaque semaine. Ensuite, il faut négocier avec les distributeurs qui, eux, ont leur propre stratégie. Les distributeurs décident du nombre de copies, du nombre de lieux où ils veulent diffuser leurs films dans chaque ville de France. Donc, il va falloir négocier avec eux pour être sûr de récupérer le film dans sa salle. Donc, même si la fréquentation des cinémas a chuté drastiquement depuis 2020 et qu'on ne la retrouvera sans doute jamais, ces chiffres d'avant Covid sont bien terminés, eh bien, c'est sympa d'avoir conscience de tout le boulot qu'il y a derrière la gestion d'un cinéma, du travail des bénévoles comme des salariés qui font tourner ces salles obscures au studio comme dans les autres salles de Touraine.
0: Merci beaucoup, Émilie Mendoza. Il est 7h23.
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0: Je ne sais pas si c'est le moment de travailler notre summer body. En même temps, on est le 12 juin. Je pense que c'est déjà un petit peu plié si on va faire quelque chose. Donc du coup, comme la Coupe du Monde commence, on se dit qu'on va se faire plaisir. On vous offre ce matin un appareil à Kouglof. Un appareil pour faire des Kouglof. Mais alors, pas un Kouglof. Vous en faites 6 des Kouglof. On vous l'offre maintenant. Bah, ça sent les petites soirées foot quand même entre amis. Donc du coup, on se fait des petits Kouglof comme ça. C'est mignon comme tout.
2: Et puis comme ça a un trou au milieu, ça a une forme de bouée finalement. Donc on reste dans la thématique de la plage.
0: Et du summer body, et donc voilà. De la bouée qu'on va se créer. Merci Milly Mendoza de nous rappeler bien ce que ça fait le Kouglof. À Paris, à Kouglof, équipe de maquillage là pour soutenir les Bleus, parce qu'ils vont en avoir besoin, on sera tous derrière eux. Ça sent la petite soirée Coupe du Monde, à 6 au moins entre amis. 02 47 38 10 20, on vous offre ça maintenant. Vous nous appelez et on joue avec Daniel Chenvez. Guitariste, compositeur, 67 ans aujourd'hui, Daniel Chenvez. Et avec la chinonaise Muriel Moreno, ils ont formé un groupe, immense groupe des années 80. Mais c'était quoi comme groupe? Est-ce que c'était Niagara, les Rita Mitsuko ou les Calamités? Vous nous appelez maintenant 02 47 38 10 20. Il n'y aura pas d'indice sonore parce que je le sais, vous le savez. 02 47 38 10 20. Quel groupe formait Daniel Chenvez et Muriel Moreno, la chinonaise, dans les années 80? Est-ce que c'était Niagara, les Rita Mitsuko ou les Calamités? On vous attend, Michel Berger, pour la musique maintenant avec ce titre. Il n'y a pas de honte. 7h25. Allez, debout la Touraine.

0: Il n'y a pas de honte à aimer ça, il n'y a pas de honte à aimer les Kouglof, et c'est peut-être Laurence qui va pouvoir en faire plein d'ailleurs, juste après ça.
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0: Allez, on joue avec vous, Laurence. Bonjour, Laurence.
4: Bonjour.
0: Vous êtes à Montrichard, Laurence.
4: Oui, c'est ça.
0: Est-ce que vous êtes gourmande ?
4: Ah, comme tout le monde, hein.
0: Bon, je vous cuisine un peu sans mauvais genou parce que c'est la première fois que vous arrivez parmi nous le matin en plus.
4: Oui, j'essaie tout le temps, mais ça marche jamais.
0: Oh là là là là, Laurence, bah ça y est.
5: Attirée par l'odeur du Kouglof.
0: C'est ça.
4: Voilà, c'est
5: elle
4: ça.
5: Arrive sur ici, Touraine.
0: C'est ça. Ça pourrait être une femme, ça. Alléchée par l'odeur du Kouglof. Laurence, bon, j'espère que vous êtes gourmande. Vous allez suivre la Coupe du Monde, peut-être d'ailleurs ?
4: Ouais, un petit peu, comme tout le monde.
0: Ah ouais, forcément, on va être derrière les Bleus. Alors, on va jouer avec Daniel Chenvez, 67 ans aujourd'hui, et la chinonaise de Muriel Moreno. Ils ont formé un groupe dans les années 80, début 90 aussi. Est-ce que c'était Niagara, Rita Mitsuko ou les Calamités ?
4: Niagara.
0: Bah oui ! Alors non, vous restez avec nous, Laurence, parce qu'il faudra passer nous voir, évidemment, pour récupérer cet appareil à Kouglof.
4: Oui.
0: Ouais, et puis, à l'occasion. Vous revenez nous voir avec quelques petits Kouglof.
5: Ah, hein. Il perd pas le nord.
4: Ah, on essaiera alors, on essaiera.
0: Non, je perds pas le nord, effectivement. Laurence, on vous souhaite une très, très belle journée. En tout cas, profitez-en bien et on vous dit à très bientôt.
4: Moi aussi, bonne journée à vous.
0: Bonne journée,
4: merci.
0: Laurence. Au revoir. Et puis, si quelqu'un a des nouvelles de Muriel Moreno et si on pouvait lui dire de nous appeler, on cherche à la joindre, ça serait bien qu'on ait de ses nouvelles aussi. Il est déjà 7h30.
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0: 7h30, on fait un point sur l'info avec vous, Thomas Coignac.
5: Et Emmaüs a tout perdu à Évreux-sur-Indre. Le dépôt d'Emmaüs a brûlé, il est complètement détruit. Incendie qui s'est déclenché vers 4h du matin. Tous les dons ont été embrasés. On est sur place dans 2 minutes, juste après le tour de l'actualité en France et dans le monde. C'est le 90 secondes et c'est avec vous, Cyril Ardo-Redon.
6: Une cérémonie laïque ouverte à tous, suivie de l'inhumation dans la plus stricte intimité familiale. Les obsèques de la petite Liana se déroulent cet après-midi à Fleurance, dans le Gers. Une semaine après la découverte de son corps, l'association des maires du département appelle à mettre les drapeaux en berne. Bernadette Chirac inhumée cet après-midi au cimetière du Montparnasse à Paris, une semaine après le décès de l'ancienne première dame de 93 ans. La cérémonie a lieu à 2 pas de la chapelle où elle avait épousé Jacques Chirac. Plus de 120 victimes identifiées, 900 000 photos et vidéos retrouvées dans des ordinateurs. 4 hommes condamnés pour des viols sur mineurs et pour détention d'images pédopornographiques. Des peines de 6 à 16 ans de prison ont été prononcées par la cour d'assises d'Orléans. Les pesticides seront-ils bientôt autorisés en Europe pour une durée de 25 ans contre 10 à 15 ans actuellement? Le Conseil européen se prononce aujourd'hui sur un texte qui va en ce sens. Un projet dangereux pour la santé publique et l'environnement, selon un collectif de médecins et de scientifiques qui demandent à Emmanuel Macron de bloquer cette réforme. 500 000 élèves attendent actuellement devant les portes des lycées. C'est la nouvelle épreuve anticipée du bac de mathématiques pour les premières générales et technologiques, de 8h à 10h après celle de français hier. Et puis la première victoire dans ce mondial de foot est donc mexicaine. Victoire de l'un des 3 pays hôtes, 2-0 sur l'Afrique du Sud hier soir. La France joue quant à elle mardi soir face au Sénégal.
5: Et direction donc Évreux-sur-Indre, au sud de Tours, où le dépôt d'Emmaüs, le principal dans notre département, a brûlé cette nuit. Virginie sur place, Virginie Vandeville, pardon, vous êtes sur place et le feu est maîtrisé, ça y est.
7: Oui, Thomas, je suis effectivement sur place. Ce que je peux vous dire, c'est que l'incendie est désormais totalement maîtrisé depuis 6h30 ce matin. Un incendie qui a pris sur le site, vous l'avez dit, de Emmaüs à Évreux-sur-Indre, le plus grand du département, au niveau en fait d'un hangar, le hangar de stockage d'à peu près 2000 mètres carrés, totalement détruit ce matin, avec une structure qui s'est effondrée sur elle-même. Et ça s'est passé, cet incendie, un peu avant 4h du matin. Je suis avec Aurel, qui est compagne et aussi administratrice. Vous avez tout vu cette nuit?
8: Oui, exactement. J'ai été réveillée principalement par des crépitements. Ça faisait des bruits comme des pop-corn et tout. J'ai pris peur parce que j'ai pensé au cambrioleur, parce que bon, on a déjà été cambriolé. Donc, j'ai pas voulu allumer de lumière. J'ai regardé par ma fenêtre. J'ai vu les flammes, en gros. Et donc, à partir de là, je me lève, je crie au feu. J'ai un compagnon à l'étage qui, lui, pareil, il a dû être réveillé par les mêmes bruits. Il a allumé les lumières, les extincteurs pour que, pas les extincteurs, comment on appelle ça?
9: Les lumières, tout simplement.
8: En tout cas, il a allumé les lumières. Ça réveillait beaucoup de monde avec le bruit des sirènes. Donc, on est sorti du bâtiment. Première des choses, on a appelé les pompiers autour de 3h40-45. Les sapeurs-pompiers, ils nous ont dit qu'ils étaient déjà au courant, donc ils étaient en route. Donc, nous, on est venus par la suite avec d'autres compagnons ouvrir le portail parce qu'il fallait le code. De là,
7: ce qu'il faut dire, Aurèle, c'est que vous avez, finalement, ce sont tous les compagnons qui se sont mobilisés dans ce cadre de cet incendie. Hein.
8: Oui, vraiment, on s'est tous mobilisés pour réveiller le maximum de monde, surtout les personnes qui vivent en face du local qui a pris feu, du dépôt qui a pris feu. C'est plutôt des personnes âgées, donc on a tambouriné à leur porte. Tout le monde s'est donné à fond, du moins tous ceux qui étaient réveillés. C'est un travail d'équipe et moi j'applaudis cela. Je suis très contente en tout cas de ça.
7: Vous êtes, cet incendie, il l'a dit, il est maîtrisé depuis à peu près maintenant un peu plus d'une demi-heure, une heure. Comment on se sent ce matin après cette nuit qui a été sans doute difficile?
8: Comment on se sent? C'est d'abord le choc, forcément. C'est aussi le travail de pas mal de mois, donc de se dire que tout est parti en fumée. Après, ce qui est bien, c'est qu'on ne déplore pas de pertes en vies humaines ou quoi que ce soit. On a une collègue, compagne, qui s'est sentie mal et donc on a dû l'évacuer à cause de, elle a inhalé de la fumée, c'est normal. Mais sinon, on est assez bien. On réalise, en fait, petit à petit, l'ampleur des dégâts et on se remet comme on peut.
7: Merci beaucoup Aurèle. La question aujourd'hui, c'est de savoir comment on va s'organiser du côté d'Emmaüs pour cette nouvelle journée, sachant que, je le répète, que ce hangar de stockage est totalement détruit par cet incendie. Il y a eu au total pendant cette nuit 63 personnes, 63 compagnons évacués le temps de cet incendie qui sont toujours sur site et qui devraient dans les prochaines heures regagner leur logement.
5: Virginie Vandeville en direct d'Èvre-sur-Indre, merci. Côté météo, Nicolas, on part sur un très joli vendredi.
0: Ah oui, je peux vous le confirmer. Côté ciel aujourd'hui, c'est vraiment pas mal. Pas tout de suite en fait. Bon, les températures ce matin, chez Marie à Ballon-Miré, il fait 12 degrés. Nadia est à Chinon, au Blancarois, 14 degrés pour elle. Ce matin, Elisabeth est à Brèche, 14 degrés également. Quelle météo, quel temps chez vous? Dites-le nous. Vous avez remarqué, on fait la météo tous ensemble. On se retrouve sur notre page Facebook ici Touraine jusqu'à 9h. Ciel donc très nuageux ce matin, si vous êtes par exemple dans le secteur de Tours ou sur l'ouest du département, bah, globalement ce matin c'est bien bien nuageux. On se demande même s'il va faire beau, mais oui, ça va se dégager et dans l'après-midi les nuages se désagrègent. Alors ça commence vraiment déjà dans la matinée et dans l'après-midi, bah, c'est un temps très largement ensoleillé qui nous attend. Les maximales 26 à 29 degrés aujourd'hui, 26 à Tours, 27 à Amboise, 28 à Loches et 29 degrés attendu dans le Chinonais cet après-midi. Il est 7h36. La route avec toujours ces conseils de prudence sur l'autoroute A85. Il y a toujours cet accident à la hauteur d'Épeigné-les-Bois, donc dans le sens Vierzon-Angers. Soyez vigilants. Déjà les premiers ralentissements aussi dans la métropole, notamment sur l'avenue de Bordeaux. On est à Jouer-les-Tours. Soyez prudents. Dans le parc Grammont autour du lycée Grammont, là aussi, ça coince un peu déjà à cette heure-ci. Donc si vous rencontrez d'autres difficultés de circulation, ben vous nous appelez 02 47 38 10 20.
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0: C'est tout ça, tous les matins, pour bien démarrer la journée, on vous donne l'essentiel. Et l'essentiel, côté musique, bah, c'est celle que vous aimez. Voici Jeanne Mas avec ce titre, toute première fois, bon réveil.

0: Jeanne Mas et ce titre toute première fois, déjà 7h41. Bon réveil, la Touraine. Aujourd'hui, c'est vendredi, nous sommes le 12 juin et on n'oublie pas de souhaiter une bonne fête à tous les Guys aujourd'hui.
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0: Chaque jour, on prend soin ensemble de notre planète Terre. Avec vous, Isabelle Dorsault, dans Plus de temps à perdre, votre magazine Nature et Environnement. Isabelle, c'est un conseil et surtout, ce matin, on va tenter de moins jeter et donc de réparer l'électroménager qui ne fonctionne plus.
3: Réparer plutôt que d'acheter du neuf, ça, c'est une démarche absolument écologique. En Indre-et-Loire, en 2025, 6988 réparations d'appareils électriques et électroniques ont été soutenues via le bonus réparation par écosystème en Indre-et-Loire. On va parler de ce bonus réparation avec Frédéric Thomas. Bonjour.
4: Bonjour.
3: Vous êtes réparateur agréé, labellisé Cali Répar. Qu'est-ce que ça veut dire d'ailleurs, Cali Répar comme label ?
4: Cali Répar, c'est un label qui a été créé par écosystème qui aide la réparation pour le client particulier.
3: Le bonus réparation. Alors c'est vrai que je le disais, réparer plutôt que d'acheter du neuf, parce que quelquefois on a une machine à laver, un lave-linge ou que sais-je encore, qui tombe en panne, qui commence à avoir un peu d'âge, on se dit, oh, ça vaut pas le coup de le réparer, vaut mieux en acheter un neuf directement. Ça n'est pas vrai.
4: Non, ça n'est pas vrai. L'intérêt de réparer, déjà, alors on va vous dire qu'il faut sauver la planète, bon, c'est pas tout à fait ça, mais on arrive à remettre en circulation des produits qui ont quelques années, entre 5, 10 et 15 ans. Ça permet aux clients particuliers d'avoir une remise directement sur sa facture. En moyenne, on a une réparation sur un lave-linge qui est environ de 200 €, et on enlève directement 50 € de la facture. Donc le client n'a plus qu'à payer 150 €.
3: Oui. Et ça peut être durable dans le temps de faire réparer.
4: Oui, tout à fait. Quand on fait des devis, on contrôle les autres organes qui pourraient être fragilisés par la suite. Et on conseille le client, souvent, sur la réparation.
3: Ça permet de savoir à peu près où on va. Et si, alors ça a un vrai impact au niveau de l'écologie, parce que effectivement, on n'a pas besoin de remettre de nouveaux matériaux. Surtout qu'aujourd'hui, quand même, quasiment tout est électrique.
4: Oui, tout est électronique. Bon, sur des lave-linges, il y a quand même encore un peu de mécanique, mais c'est vraiment beaucoup d'électronique. Et sur l'électronique, on arrive à changer des cartes électroniques, on arrive à changer certains composants des cartes électroniques, on arrive à réparer aux composants. Effectivement, quand on peut encore avoir les pièces sur certains produits, c'est beaucoup plus intéressant de réparer que de jeter et de racheter du neuf. Mais il y a un manque de visibilité sur ce bonus réparation.
3: Eh bien, écoutez, on va travailler à le rendre beaucoup plus célèbre, ce bonus réparation. Merci beaucoup, Frédéric Thomas, réparateur donc à Tours, labellisé Cali Répar. Merci.
4: Merci de m'avoir reçu.
0: Ici Touraine, il est 7h43, vous restez avec nous, avec notre invité. Il va y avoir du sport ce matin, puisqu'on va s'intéresser à l'Ironman de Tours.
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0: Bon réveil, la Touraine, c'est vendredi aujourd'hui, du courage pour cette journée. La musique, c'est Stiletto, voici Faut que tu m'aimes.

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1: Bah, c'était stylé, toi, évidemment, pour démarrer la journée avec ce titre « Faut que tu m'aimes », il est 7h47.
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1: Bon, c'est pas quelque chose que l'on prépare en faisant un jogging de temps en temps. Non, ils seront 3400 dimanche au départ de l'Ironman de Tours pour les 3,8 km de natation, 180 km de vélo et 42 de course à pied. On va en parler ce matin avec l'organisateur.
4: Bonjour Valentin Crombez.
5: Bonjour.
4: 3400 personnes, qu'on se rende compte, c'est beaucoup pour un Ironman ?
5: Alors c'est beaucoup pour un Ironman, c'est beaucoup pour une course. On fait partie des plus gros Ironman du monde. Il y a l'Allemagne qui fait un petit peu plus que nous, mais voilà, on est sur le top niveau Ironman.
4: Un des plus gros du monde, alors que c'est le premier sur ces distances-là. En tout cas, comment vous expliquez cette affluence ?
5: Exactement, c'est la première édition du format Ironman. On était sur le format 70.3 l'an dernier, donc la moitié de ce qu'on fait cette année. Et ce qui explique cela, du coup, c'est qu'on est au Parc Expo. On a la place pour accueillir autant de personnes et on a aussi un parcours qui nous permet de sécuriser l'ensemble des concurrents et de pouvoir avoir une course rapide et facile pour les concurrents.
4: Parce que c'est plat.
5: Exactement, c'est tout plat, on est en Touraine, on n'a pas de col comme on peut avoir sur l'Ironman de Nice par exemple, donc ça va être très rapide dimanche.
4: Et c'est pour ça, pour cette raison-là, ou pour d'autres peut-être plus liés, je sais pas, au patrimoine par exemple, que les athlètes choisissent l'Ironman de Tours parmi tout le choix qu'ils peuvent avoir ?
5: Bien sûr, en fait on a 53% d'étrangers qui seront au départ, et les étrangers, la vallée de la Loire, les châteaux, c'est quelque chose qui attire. Donc voilà, on a aussi tous ces touristes qui viennent, touristes et athlètes qui viennent dans le territoire pour admirer tout ça.
4: Plus de la moitié d'étrangers, on sait d'où ils viennent ?
5: Oui, alors principalement l'Europe, et on a beaucoup d'anglais également, mais principalement l'Europe. On a un petit peu d'Amérique du Nord, un peu d'Amérique du Sud. Et si vous venez au village aujourd'hui, on a une map monde qui permet aux athlètes de dire d'où ils viennent. Et j'ai même vu hier de Tahiti. Donc on a des gens qui viennent de très loin.
4: 53% d'étrangers, vous nous disiez. Quel est le pourcentage de femmes inscrites sur l'Ironman ?
5: Eh bien, c'est également un record. On a 13% de femmes sur une distance Ironman. C'est le record français. On n'a jamais accueilli autant de femmes sur une course en France.
4: 13%, vous vous dites, on essaiera quand même d'avoir encore plus de mixité ?
5: Complètement. On essaye toujours de monter, de faire des choses pour accueillir de la meilleure manière possible les femmes. Et c'est ça monte d'année en année.
4: Alors évidemment, tout est complet. Hein, et ça s'est fait rapidement d'ailleurs, le fait que tout ait été rempli.
5: Complètement. Alors toutes nos courses en France sont complètes. À Tours, on était complet du coup au mois d'octobre. Donc pour nous, organisateurs, c'est quand même plus facile de prévoir et d'anticiper l'organisation nécessaire à accueillir la totalité des participants.
4: Au mois d'octobre, alors que vous aviez lancé les inscriptions quand ?
5: Eh bien, on a lancé les inscriptions en juillet.
4: En juillet, et donc là, les 3400 participants sont là. 633 € pour s'inscrire quand même. C'est un truc de sportif, c'est un truc de riche aussi, l'Ironman.
5: C'est ça. Alors c'est une passion qui coûte un petit peu cher, comme beaucoup de passions finalement. Et pour beaucoup d'entre eux, c'est une seule fois dans leur vie. C'est un rêve, c'est un accomplissement. Donc oui, c'est cher, mais c'est une expérience plus qu'une simple course. Et voilà, ils vont vivre quelque chose de très fort ce week-end. Et j'espère que ça leur plaira.
4: Mais quand vous mettez l'entrée à plus de 600 €, il y a quand même une grande partie des sportifs qui pourront pas vous parler forcément à un public réduit là.
5: Bien sûr, c'est des triathlètes qui ont envie d'une expérience particulière. C'est pas ouvert à tout le monde, même si on essaye d'ouvrir l'événement à beaucoup de personnes. Voilà, l'inscription reste ce qu'elle est. En effet, c'est une passion qui coûte un petit peu cher.
4: Pourquoi c'est si cher d'ailleurs ?
5: Eh bien, les coûts d'organisation. On se rend pas forcément compte, mais tout ce qui est secours, que ce soit la police, la gendarmerie, c'est des frais que l'on paye, le Parc Expo également. Alors on a des partenaires qui nous aident, mais voilà, il y a beaucoup de coûts qui sont assez exorbitants, on va dire, et qui augmentent d'année en année. Mais voilà, c'est une partie de la raison.
4: Vous parliez notamment des secours. On annonce dimanche des températures comprises entre 28 et 30 degrés. Là, on parle d'un effort physique très, très intense. Est-ce que ça vous inquiète, les conditions météo qui vont...
5: Alors non, ça ne nous inquiète pas. Nous, on a déjà prévu des choses pour ça, pour contrer la chaleur. On avait prévu 400 kilos de glace à la base. Les secours nous ont demandé un peu plus. Donc là, on a commandé 1200 kilos de glace, justement pour pouvoir rafraîchir les athlètes, soit au ravitaillement, soit à l'arrivée finale. Pour éviter justement les problèmes d'hyperthermie.
4: Avec des secours qui seront présents sur tout le parcours, parce qu'on dit c'est l'Ironman de Tours, mais avec l'épreuve de vélo notamment, on va à Bourgueil, on va à Chinon, là aussi on imagine que c'est un défi.
5: Exactement, en fait, sur l'ensemble du parcours vélo, on a 6 ravitaillements. Et c'est pas forcément là que les athlètes ont le plus chaud, parce qu'en vélo, on sait qu'on a toujours un petit peu le vent. C'est surtout sur le marathon, finalement, où ça peut poser problème. Et les secours, du coup, on a 70 secours qui seront présents, on a 12 ambulances. Donc voilà, tout le monde est réparti à des points stratégiques pour pouvoir intervenir rapidement.
4: Valentin Crombez, merci d'avoir été avec nous, vous qui organisez l'Ironman de Tours. C'est dimanche, 3,8 km de natation, 180 de vélo, 42 de course à pied. Et si vous ne participez pas à l'Ironman, on vous a mis aussi toutes les cartes pour circuler, se garer à Tours dimanche sur le site d'Ici Touraine. Merci d'avoir été avec nous, bonne journée.
5: Merci à vous.
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1: Vous restez avec nous, évidemment, dans un instant. Stéphane Bern va nous rejoindre avec, ce matin, l'histoire de la photographie. Et vous allez le voir, au tout début de la photographie, les poses pouvaient durer longtemps. Mais alors, très, très, très longtemps. Voici Sting avec ce titre, Englishman in New York.

0: Englishman in New York, c'était Sting, évidemment, pour une petite balade du matin. Vous restez avec nous dans un instant, une autre balade, celle que nous propose Stéphane Bern chaque matin, à travers l'histoire, à travers le temps, c'est juste après ça.
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0: Il est 7h58, un peu d'histoire, juste avant l'info ce matin, et comme chaque jour avec vous Stéphane Bern. Bonjour Stéphane.
4: Bonjour Nicolas.
0: Et ce matin, on voyage au temps où on entrait dans un atelier photographique pour apprendre à ne plus bouger. En mode statue quoi Stéphane.
4: Dans un atelier toulousain, une famille entière cesse presque de respirer. La photo est en train de se faire. Clic, clac, c'est dans la boîte. Enfin, presque.
5: Toulouse, année 1870. Dans son atelier, le photographe Eugène Truta installe une famille bourgeoise devant un fond neutre. Pas de palmiers ou de bord de mer, neutre on a dit. Truta n'est pas un simple portraitiste. Naturaliste, membre actif du Muséum d'Histoire Naturelle de Toulouse, il photographie les Pyrénées, les crues de la Garonne et les notables de la ville. Un vrai PTT, photographe tout terrain. Ce jour-là, le père se tient debout, main posée sur une table sculptée. C'est une technique, s'appuyer pour ne pas trembler.
6: Et essayer de rester immobile.
5: La mère, en robe sombre, corset serré, est assise bien droite.
7: Faut surtout pas bouger.
5: L'enfant, Jean Braide, regarde un point fixé par le photographe.
7: Je ne veux pas que vous bougiez.
6: Je bouge pas.
5: À des années-lumière de les faire crier « Ouistiti ». On travaille encore sur plaque de verre au collodion humide. Cela signifie que pendant plusieurs secondes, il ne faut pas bouger.
8: Quoi, c'est tout ?
9: Non mais ça va, il a bougé.
5: Derrière la nuque, un appui-tête métallique façon Robocop, invisible sur l'image, maintient la pose. Un accessoire discret, mais qui rappelle quand même un peu le matériel du dentiste. On ne sourit pas. Tenir un sourire ferait vibrer les muscles du visage. Et puis ce serait dommage d'avoir l'air heureux. Résultat des clichés où tout le monde avait l'air de sortir d'un enterrement. Le tirage rejoindra l'album familial.
10: Chaque année, je rassemble mes plus beaux moments de l'année en photo.
5: Et parfois, dans ces albums, les plus nets sont les absents. Les enfants morts en bas âge, photographiés souvent pour la première et la dernière fois. Eux, malheureusement, ne bougent plus. Avant les photos filtrées et aussitôt effacées, on posait pour durer. Une seule prise. Mais celle-ci, c'était pour la vie.
0: Si Stéphane Bern, il est 8h.
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0: On se réveille, on démarre ce vendredi ensemble, 8h, voici votre journal. Toute l'actu en Touraine avec vous, Thomas Coignac.
11: Image très impressionnante de ces flammes dans la nuit et dégâts conséquents pour Emmaüs en Indre-et-Loire. Le dépôt d'Emmaüs a brûlé cette nuit à Èvre-sur-Indre. On vous retrouve, Virginie Vandeville, sur les lieux de l'incendie. C'était vers 4h du matin. Au moment où on se parle, les flammes sont maîtrisées, Virginie.
12: Oui, totalement maîtrisé le feu. Hein. Quelques maintenant nuages de fumée sont encore présents, mais le gros de l'activité des pompiers est réalisé. Vous l'avez dit, cet incendie s'est déroulé un peu avant 4h du matin sur le site d'Emmaüs de Èvre-sur-Indre au niveau du bâtiment de stockage. Ce qu'il faut comprendre, c'est que c'est un peu le centre névralgique du site, cette zone de stockage, car c'est en fait là où sont réceptionnés les dons, traités les dons, et c'est là surtout où les compagnons Les Traites, un hangar totalement donc détruit par les flammes, mais maîtrisé. Pas de blessés, je le rappelle, à part une petite intoxication à la fumée, mais sans gravité, d'une compagne ce matin. Pour le reste, sont 63 personnes évacuées, parce qu'il faut dire que juste à côté de ce bâtiment se trouvent les lieux de logement des compagnons qui sont aux alentours de 65 sur ce site d'Emmaüs sur Indre. Voilà, pour l'instant, je vous le redis, hein, l'incendie est totalement maîtrisé. Et sur le site, on commence à revoir des départs de pompiers.
11: Et justement, Virginie, vous parliez des compagnons d'Emmaüs qui logent et qui travaillent sur place. Écoutez Peter, il a fait partie des évacués ce matin.
6: J'étais choqué, tous les couloirs, c'était en fumier, on n'arrivait pas à respirer. Je suis obligé de mettre le masque. On est choqué. Moi, franchement, je suis sous le choc là. Je me voyais souvent des incendies à la télé, tout ça, ou voilà. Mais j'ai jamais vu un incendie devant moi. Du coup, ça m'a mis sous le choc. De voir ça, en plus j'étais loin, je me suis éloigné et je suis toujours sous le choc. Je sais, ça va faire des cauchemars cette nuit, mais heureusement il n'y a pas eu de victimes.
7: Ça vous touche parce que c'est un peu la maison aussi?
6: Oui, ça me touche beaucoup et énormément parce que c'est la maison et le dépôt c'est le principal quoi. C'est là où on stocke les affaires pour la grande vente, c'est là où il y a l'électro, il y a les livres, il y a tous les meubles, machin, tout. Il y a le tri pour de l'or, pour l'argent, pour le machin, tout.
11: Voilà, autant de dons qui sont donc partis en fumée ce matin dans l'incendie du dépôt d'Emmaüs à Èvre-sur-Indre. 63 personnes évacuées qui logeaient juste à côté, comme Peter donc, que vous venez d'entendre. Toutes les informations et puis les photos impressionnantes de l'incendie en pleine nuit sont à retrouver sur le site et l'application Ici Touraine.
0: Il est 8h03, Patrick Bruel conteste les faits et entend démontrer son innocence.
11: Mais c'est ce que dit son avocate Fanny Collin ce matin sur France Info. Le chanteur a été mis en examen mercredi, notamment pour viol et agression sexuelle, placé sous contrôle judiciaire après que de nombreuses plaintes de femmes ont été déposées à son encontre.
0: Ça, ni vous ni moi ne l'avions passé une épreuve du bac de mathématiques en première.
11: Oui, c'est la première année que les maths au bac ne se font pas en terminale et ça vient de commencer pour 500 000 élèves de première générale et technologique. L'épreuve dure jusqu'à 10 heures sans calculatrice. Au programme, un QCM de calcul et plusieurs exercices. Eux ont profité justement des épreuves du bac, il y avait le français hier, pour attirer l'attention. 25 professeurs du lycée Thérèse Plagnol à Loches se sont mobilisés hier matin devant leur établissement. Ils dénoncent la perte de 25 heures de cours à partir de la rentrée, l'équivalent d'un poste et demi. Manon Vautier-Chollet, il compte bien faire changer d'avis le rectorat.
8: Pendant que les élèves planchent sur leur copie de bac, ces profs de maths, d'histoire ou d'anglais restent postés devant les grilles.
13: On a voulu le faire le jour du bac, non pas pour bloquer le bac, mais pour montrer qu'on était déterminés.
8: Benoît Bazin, syndiqué à l'UNSA, ne voit pas comment faire avec 25 heures de cours sur la sellette.
14: Pour nous, c'est pas possible parce que ça veut dire que les élèves vont avoir des conditions de travail qui sont dégradées.
8: Autant d'heures supprimées, ça veut dire moins de temps en demi-groupe pour les élèves.
14: On demande d'accompagner ces élèves en difficulté et en même temps, on nous enlève les moyens de le faire, donc on ne comprend plus au bout d'un moment.
8: Très compliqué, en anglais par exemple, qu'enseigne Christine Sora.
15: Rendez-vous compte, en fait, on a affaire à des élèves qui n'ont qu'une seule occasion pour parler anglais, c'est le cours de langue. Et en termes, on les a 2 heures par semaine, à plus de 30.
8: Le risque, c'est aussi la suppression de certaines spécialités, alerte Philippe Barreto de Souza, représentant départemental du SNES-FSU.
16: Nos élèves du rural, ils n'ont pas le choix d'aller dans un lycée dans lequel se trouve la spécialité qui leur plaît. Les élèves ont le droit à un service public d'éducation de qualité.
8: Et ces profs l'assurent, la mobilisation pourrait continuer ces prochains jours à Thérèse Plagnol.
11: Le reportage Ici Touraine de Manon Vautier-Chollet. Plus d'un Français sur quatre ne partira pas en vacances cet été, selon le dernier baromètre du Secours Populaire, réalisé avec Ipsos et publié ce matin, en cause d'un pouvoir d'achat en berne. Un tiers des Français dit aussi avoir déjà abandonné un projet de vacances ces 4 dernières années à cause de son coût. Et puis cette Coupe du Monde de foot est partie en beauté pour l'un des pays organisateurs, le Mexique, qui l'a emporté hier dans le match d'ouverture 2-0 contre l'Afrique du Sud devant les 80 000 spectateurs du stade Azteca. Il y avait aussi un autre match la nuit dernière à Guadalajara, toujours au Mexique. Et c'est la Corée du Sud qui a battu la Tchéquie 2-1. Ce soir, les deux autres pays organisateurs débutent le mondial. le Canada contre la Bosnie à 21h. Et les États-Unis face au Paraguay, ça faudra veiller, ce sera à 3h du matin.
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11: Et il va faire beau, il va faire chaud aujourd'hui Nicolas.
0: Très chaud effectivement et plutôt très beau également. Il fait déjà 13 degrés à Véretz ce matin chez Aurélia, il en fait 14 à Tours chez Marie. Il fait 11 degrés à Saint-Genoux chez Béatrice, mais ça monte et ça va monter. Certes, les nuages sont bien là ce matin, le ciel est plutôt très nuageux sur l'ouest du département, sur Tours également. Mais dans l'après-midi, enfin à partir de la matinée évidemment, dans l'après-midi, on attend un beau ciel bleu puisque la couche nuageuse se sera désagrégée au fil des heures et donc temps largement ensoleillé aujourd'hui. Ciel bleu pour tout le monde et des températures maximales qui vont monter de 26 à 29 degrés cet après-midi. 26 à Tours, 27 à Amboise, 28 à Loche, 29 degrés attendus aujourd'hui dans le Chinonnais. Un petit coup d'œil sur vos conditions de circulation. J'en profite pour vous dire que c'est très chargé entre Montlouis-sur-Loire et la Ville aux Dames. On est sur la départementale 140 en direction de Saint-Pierre-des-Corps et des Atlantes. Donc soyez vigilants dans ce secteur. Et le pont de Vouvray sur la départementale 142, le pont Charles de Gaulle, est complètement congestionné ce matin. Donc soyez vigilants. Et puisqu'on parle de circulation également, prenez vos précautions puisque vous le savez, il y a l'Ironman ce week-end dimanche et donc ça risque de boucher pas mal puisque certaines routes seront interdites à la circulation, notamment en ce qui concerne le centre-ville de Tours. C'est au niveau des boulevards Churchill, Wagner, Louis XI que ça sera compliqué. Donc pour rejoindre du nord vers le sud le quartier des Deux Lions par exemple, puisque le circuit à vélo emmène les participants jusqu'à Bourgueil en passant par Saint-Patrice, Saint-Michel-sur-Loire, Langeais, ça revient après sur Avoine, Chinon, Avon-les-Roches, Azay-le-Rideau, Sachet, Balle-en-Mireille et donc jouer les tours. 180 km donc de vélo pour cet Ironman.
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0: Il est 8h06, c'est reparti, nouvelle journée, c'est vendredi, nous sommes le 12 juin aujourd'hui. Et en musique, bien sûr, avec l'excellentissime Jean-Jacques Goldman, voici Au bout de mes rêves, belle matinée, c'est ici Touraine.

0: Au bout de mes rêves à l'instant, c'était Jean-Jacques Goldman. La meilleure musique pour vous réveiller, pour démarrer la journée. Ne cherchez pas, elle est ici, 8h12.
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0: Faites les guis aujourd'hui, bonne fête à tous les guis que vous connaissez, que vous allez croiser aujourd'hui. Dans un instant, votre rendez-vous anti-arnaque, c'est avec Audrazo. Une arnaque qui concerne aujourd'hui les fruits et les légumes.
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0: Chaque jour, on vous aide à ne pas tomber dans le panneau. C'est avec vous, Audrazo, dans C'est pas vrai, votre rendez-vous anti-arnaque. Aujourd'hui, attention, Aude, vous nous le dites, si des vendeurs de fruits et de légumes se présentent chez vous, Audrazo, en cette fin de printemps, eh bien, c'est une arnaque.
7: Effectivement, et je n'arrive même plus à compter le nombre de témoignages que j'ai reçus sur mon adresse mail, ici.arnaque@radiofrance.com. Coralie, par exemple, qui se retrouve chez elle avec des montagnes de patates, de pommes, de carottes, la facture, accrochez-vous, 1 143 €. Une autre auditrice qui veut rester anonyme parce qu'elle a trop honte, me dit-elle, le vendeur lui refourgue des kilos de carottes, d'échalotes, etc. Elle m'écrit « j'en avais pour nourrir tout le quartier ». Un couple a aussi témoigné sur notre radio ici, 600 €, 90 kilos de fruits et légumes, des cagettes, des seaux, des sacs entassés dans la cave, et toujours ce sentiment de culpabilité que j'entends chez beaucoup de victimes.
0: Les montants sont énormes, Aude. Expliquez-nous comment ça fonctionne, cette arnaque.
7: Le scénario, c'est toujours le même. Les escrocs ciblent généralement des femmes qui sont seules à la maison. Ils vous baratinent, ils vous font miroiter des bons produits locaux qui se conservent longtemps. Aucun prix n'est affiché. Ils vous les détaillent à l'oral, à toute vitesse. Vous n'avez même pas le temps de réfléchir. Ils déchargent le tout, rien n'est pesé et bim, il vous présente la facture exorbitante. Alors là, certains vont se dire, mais pourquoi avoir payé? Pourquoi ces victimes n'ont pas dit non? Eh bien, je réponds, facile à dire. Toutes les victimes avec qui j'ai discuté me disent « j'étais seule, ils étaient sympas, je me suis sentie prise en étau, ils avaient déjà tout déchargé, ils ont beaucoup insisté, j'étais complètement dépassée ». Un conseil, insistez toujours pour avoir le détail des prix et tapez dans Google pour vérifier les tarifs. Si vous n'arrivez pas à vous débarrasser de vendeurs trop insistants, appelez la police. Je peux vous dire que ces messieurs vont vite vous laisser tranquille.
0: Je confirme, il est 8h15. Vous restez avec nous. Dans un instant, on va jouer ensemble. On vous offrira entre autres vos entrées pour Family Park. Et là, la musique, c'est celle de Vianney.
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0: Vianney, en douceur, à l'instant, c'était Je m'en vais, il est 8h19. Un petit coup d'œil sur vos conditions de circulation. Soyez vigilants sur le pont du Général de Gaulle. C'est le gros point de blocage ce matin. Il y a des travaux actuellement sur le pont du Général de Gaulle du côté de Vouvray. Donc pour l'emprunter, pour en sortir, c'est très compliqué. On prend la direction du PC Mobilité Fil Bleu. Gloria est avec nous. Bonjour Gloria.
1: Bonjour Nicolas.
0: Comment ça se passe sur le réseau Bustram, là, à 8h19?
1: Que de bonnes nouvelles, le trafic tram et bus circule normalement. Petite information assez importante pour les voyageurs de la ligne 11. Demain, samedi 13 juin, en raison de la course cycliste sur le boulevard Paul Langevin, les arrêts de Jean Moulin à Lény ne seront pas desservis dans les deux sens. Donc, arrêt de report situé boulevard Jean Jaurès. 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
0: Merci beaucoup, Gloria. Tiens, j'en profite également pour vous dire que ça va être un peu compliqué dans certains secteurs à cause de l'Ironman de Tours. Il y a des boucles pour le marathon. Alors, je vous ai parlé tout à l'heure de celle des cyclistes qui va aller jusqu'à Bourgueil. Mais il y a aussi, évidemment, des boucles de 14 km dans le secteur du Cher, notamment autour du lac des Peuplerets, autour du parc Honoré de Balzac et donc du lac de la Bergenerie. Tout ce secteur-là des rives du Cher va être assez compliqué à emprunter à cause du marathon et de la partie donc course à pied de cet Ironman de Tours ce dimanche. Soyez vigilants, prenez vos précautions. 8h20.
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0: Les gens d'ici, chaque jour, avec Victoire Jacquet, ce sont de belles rencontres de Tourangeau au parcours passionnant, passionné. Et justement, ce matin, on part à Deux-Roues, dans un relais motard. Il y en a deux chez nous, en Touraine, à Ligueuil et à Chemillé-sur-Dème. Bah justement, suite Chemillé vient d'ouvrir ses portes. Il est tenu par Anne-Sophie.
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3: Bonjour, moi c'est Anne-Sophie Baranger, j'ai 57 ans. J'étais avant formatrice en français dans un établissement qui accueille du public en situation de handicap. Voilà, j'ai fait le tour et pour moi c'était terminé. Donc je me suis lancée dans cette belle aventure à Chemillé-sur-Dème, au nord du département. Ça s'appelle MAD37, M-A-2-D-37, moto, apéro, douche, dodo.
4: J'adore le programme. Au loin, un grand jardin, une volière, le soleil qui se couche en cette fin d'après-midi. Une halte dans le second relais motard du 37 s'impose.
3: Alors en fait, il a ouvert le 2 juillet 2025 et je voulais créer un lieu pour notamment et essentiellement accueillir les motards, mais pas exclusivement, puisque c'est ouvert aussi aux gens du village et des villages voisins. Et je voulais un lieu convivial, familial. Les gens se sentent comme chez eux.
4: Est-ce que vous êtes motarde ?
3: Je suis motarde, bien sûr. C'est tout récent. En fait, je roulais en 125 depuis 8 ans. Pourquoi pas, malgré mon âge, passer le permis à deux, ce que j'ai fait. J'étais depuis 17 ans dans la même société. Et je me suis dit, ben, pourquoi pas associer la passion de la moto. Voilà, et c'est venu comme ça, petit à petit. Ce lieu, ben, c'était une grange qui me servait de stockage. C'était rempli de tout et de n'importe quoi. Du coup, j'ai découvert les murs qui m'ont beaucoup plu. Et puis le lieu, je l'ai vu dans ma tête, en fait. J'ai visualisé ce que je pouvais en faire et c'est devenu ce que je voulais. J'ai entendu dire, t'es folle, tu vas te lancer là-dedans et tout. Je voulais pas rater. En fait, j'ai mis toutes les chances de mon côté, je pense. Mais c'est pas un bar comme on trouve dans les grandes villes. C'est pas non plus un petit café de village. C'est un lieu où on se sent bien, en fait.
4: Ici, on a le gîte quand on se balade à moto, mais on peut aussi planter sa tente ou juste venir jouer aux cartes avec le chant des oiseaux pour faire parler de son petit paradis. Anne-Sophie peut compter sur la communauté des fans de la bécane.
3: Comme je suis motarde moi-même, j'allais déjà en concentration un peu partout en France où j'ai rencontré plein de motards que je revois régulièrement, des Français, des Belges, des Italiens, un peu tout le monde. Donc par les réseaux sociaux, puisque je fais partie de nombreux groupes de motards, ils ont découvert le lieu comme ça. Il y en a qui me suivent depuis le début. J'ai ouvert la page professionnelle sur Facebook bien avant d'ouvrir MAD37.
4: Madame est en effet une petite star sur les réseaux sociaux.
3: On me reconnaît même en concentration, j'y suis allée il n'y a pas longtemps. Et un jeune motard est venu me voir et m'a dit « Mais c'est toi qui as ouvert MAD37, je te reconnais. Sur ta page pro, tu y es en photo, je t'ai reconnu. »
4: Ses cheveux roux, son énergie, son grand sourire, elle est reconnaissable surtout parce qu'elle est toujours habillée
3: en motarde.
4: Oui. Accueil puissant et chaleureux, garantie.
0: Et pour info, c'est Anne-Sophie qui nous a contacté justement quand elle a ouvert son relais motard. Si vous aussi, vous souhaitez nous contacter pour qu'on parle de vous parce que vous avez une passion étonnante ou vous faites quelque chose d'exceptionnel, vraiment, faut pas hésiter, vous nous appelez et je suis sûr qu'on trouvera un petit peu de temps pour se parler. 8h24, allez, on joue ensemble maintenant. J'ai 4 entrées pour Family Park. Journée de rêve en famille, des attractions, de quoi passer une journée sympa, manger sur place, il y a des spectacles musicaux. Family Park, vous le savez, c'est à Sorigny, à quelques encablures de l'embranchement de l'autoroute A10. On joue maintenant, 4 entrées, 02 47 38 10 20, et on joue avec Denis Brognard. Il a 59 ans. Question toute simple, quelle émission présente Denis Brognard sur TF1 depuis 2002? Est-ce que c'est La Carte au Trésor, Pékin Express ou Koh-Lanta? Vous avez la bonne réponse, vous nous appelez maintenant et vous repartez avec justement vos 4 invitations pour le Family Park, peut-être pour jouer les aventuriers, je ne sais pas. Blondie pour la musique avec ce titre, voici Heart of Glass, il est 8h24, belle matinée, on vous attend, 02 47 38 10.

0: La musique de Blondie, c'était Heart of Glass. Restez donc avec nous, c'est Bernard de Tours qui va tenter sa chance dans un instant et peut-être repartir avec ses quatre invitations pour Family Park. Et en plus, c'est sa toute première fois avec nous le matin dans Ici Matin.
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0: Bonjour Bernard.
5: Oui, bonjour Nicolas.
0: Comment ça va à Tours, Bernard, ce matin?
5: Très bien.
0: Bienvenue.
5: Très bien, très bien. Super.
0: Ça vous va? C'est la première fois que vous arrivez parmi nous, Bernard?
5: Oui, c'est tout à fait.
0: Mais
5: c'est la première fois.
0: Fallait pas attendre pour jouer avec nous, Bernard. Hein. Fallait essayer.
5: Mais non, mais je tente quelques jours de la semaine de temps en temps.
0: C'est bien, super. Vous avez raison. Comme quoi, au bout de à force de persévérer, on y arrive.
5: Exactement.
0: Quatre entrées peut-être pour Family Park pour vous. Denis Brognard, il a 59 ans. Aujourd'hui, j'ai une question. Quelle émission présente-t-il sur TF1 depuis 2002 maintenant? Est-ce que c'est la carte au trésor, Pékin Express ou Koh-Lanta?
5: Voilà, Koh-Lanta.
0: Vous êtes sûr?
5: Et oui, tout à fait, il n'en restera qu'un.
0: Eh bien, c'est ça, exactement. On vérifie, c'est bien ça, Koh-Lanta. Oui, voilà. Pour Denis Brognard, qui a d'ailleurs fait ses débuts sur le réseau ici, en Normandie. On est très fiers. Bah oui, c'est là qu'il a commencé la radio. Donc, bravo à lui. Comme quoi, il a bien tourné. Hein,
5: ça, ça a bien pris. C'est une super émission. Oui.
0: Merci, ouais. Bernard. Voilà. Félicitations. Ces quatre entrées, elles sont pour vous. Amusez-vous bien à Family Park.
5: Comment ?
0: Amusez-vous bien, famille.
5: Merci
0: Park,
5: beaucoup.
0: Prenez
5: bien sûr,
0: du bon
5: merci
0: temps.
5: Beaucoup.
0: Au revoir, Bernard.
5: Excellente journée à vous. Au revoir.
0: Vous aussi, au revoir.
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0: Il est 8h30 et on s'informe justement avec vous, Thomas Coignac.
7: Et la détresse des compagnons d'Emmaüs en Touraine, le bâtiment principal de l'association à Èvre-sur-Indre, a brûlé. C'était vers 4h du matin cette nuit. Le feu est maîtrisé. Il n'y a pas de victimes. On fait le point juste après le tour de l'actualité en France et dans le monde. C'est le 90 secondes avec vous, Cyril Ardo-Redon.
8: Les drapeaux en berne sur les frontons des mairies du Gers. Les obsèques de la petite Liana ont lieu cet après-midi à Fleurance avec une cérémonie laïque ouverte à tous, puis l'inhumation dans l'intimité familiale. La collégienne de 11 ans a été retrouvée morte il y a une semaine. Les anciens présidents François Hollande et Nicolas Sarkozy ou encore Lynn Renault présents à l'enterrement de Bernadette Chirac cet après-midi, une semaine après le décès de la première dame à l'âge de 93 ans. Patrick Bruel conteste les faits entend démontrer son innocence, dit son avocate. Il a coopéré aux investigations et continuera de le faire, dit-elle. Le chanteur a été mis en examen mercredi, notamment pour viol et agression sexuelle. Il est placé sous contrôle judiciaire. Les Pyrénées-Orientales, l'Aude, les Bouches-du-Rhône et le Var classés orange pour un risque élevé de feux de forêt aujourd'hui et demain. Les conditions météo aggravent le risque de départ et de propagation selon Météo France. Plus d'un Français sur quatre ne partira pas en vacances cet été. Étude publiée ce matin par Ipsos. Pour le Secours populaire, le coût des vacances est trop élevé et ces ménages doivent prioriser les dépenses essentielles du quotidien. Et puis le mondial de foot est lancé. Premier match hier soir avec la victoire du Mexique, l'un des trois pays hôtes. 2-0 sur l'Afrique du Sud. La Corée du Sud, elle, bat la République tchèque 2-1. La France joue mardi à 21h contre le Sénégal. L'entraînement des Bleus a débuté près de Boston aux États-Unis. Préparation publique prévue aujourd'hui devant quelques 600 spectateurs.
7: Et le feu est maîtrisé, mais Emmaüs a tout perdu. Le bâtiment principal de l'association en Touraine a brûlé cette nuit vers 4h du matin. 1200 mètres carrés partis en fumée, avec à l'intérieur tous les dons faits par les particuliers, l'électroménager, les meubles par exemple. Écoutez, Sandrine, responsable itinérante pour la communauté Emmaüs.
9: Alors quand j'arrive, je vois le dépôt en feu avec énormément de pompiers. Je fais le tour pour voir que tout tous les compagnons sont assemblés. Tous les compagnons sont sur le parking. C'est eux qui ont appelé d'ailleurs les pompiers. Voilà. Et en fait, c'est le dépôt qui est en train de brûler. Le dépôt, c'est là où on recueille tous les dons des donateurs, où on fait le tri avant de dispatcher dans les espaces de vente.
2: Qu'est-ce qu'on y trouve de dons, là, pour l'instant?
9: Alors, on y trouve tout ce que les donateurs nous apportent, que ça soit de l'électro, des meubles, de la vaisselle, des bouquins. C'est vraiment le lieu où on trie avant de mettre dans les espaces de vente. Donc là, on n'a plus de dépôt. Donc on va fermer à l'accueil des dons aujourd'hui, puisqu'on n'a pas de quoi stocker en fait.
2: Comment vous sentez là ce matin?
9: On se demande comment va se passer la journée. C'est surtout pour les compagnons parce qu'ils n'ont pas accès à leur chambre. Donc c'est ça qui est un petit peu compliqué. On a des personnes retraitées, donc ça c'est doublement compliqué. Donc voilà, pour l'instant ils sont dans l'espace de vente au chaud depuis 10 minutes. Jusqu'à présent ils étaient dehors. On va voir au fur et à mesure de la journée pour organiser le repas et tout le reste, sachant qu'on n'a pas accès au bâtiment principal où il y a le réfectoire.
2: Ça fait mal au cœur quand même.
9: Ça fait mal au cœur parce que c'est tout ce que les donateurs nous ont donné, c'est tout l'activité des compagnons, c'est plus d'espace de stockage, sachant que tout ce qu'on nous donne est revendu et tout ça nous permet d'accueillir des personnes en grande précarité. Donc si on n'a plus de dons, on ne peut plus faire de l'accueil.
7: Et Sandrine, responsable itinérante pour la communauté Emmaüs, 45 pompiers ont été mobilisés sur place à 4h du matin. 63 compagnons qui logeaient sur place ont dû être évacués. Il n'y a pas de blessés graves, mais une personne qui a inhalé des fumées a été transportée à l'hôpital Trousseau. Côté météo, Nicolas, on a du grand ciel bleu aujourd'hui.
0: Oui, alors ce matin, c'est un peu plus mitigé quand même. Le temps est nettement plus couvert. Mais effectivement, vous avez raison, ça ne va pas durer. Ce matin, à Songes et Muriel, il fait 15 degrés. Le soleil paraisse. Ce matin, il fait tout gris. Rassurez-vous, Muriel, il va arriver dans les prochaines heures. 13 degrés à Noyon-de-Touraine chez Raymond ce matin. Nicole est à Loge, 12 degrés 5. Vous continuez jusqu'à 9h à faire la météo avec nous. On se retrouve sur notre page Facebook, ici Touraine. Au lever du jour, donc, c'est plutôt nuageux là ce matin, notamment sur l'ouest du département, sur Tours également. Beaucoup de nuages, un temps très très gris. Mais dans la matinée, les nuages vont se désagréger et laisseront place dans l'après-midi à un beau soleil pour tout le monde, temps très largement ensoleillé. Température maximale pour aujourd'hui, 26 à 29 degrés. 26 degrés à Tours, 27 du côté d'Amboise, 28 à Loche, 29 dans le Chinonnet cet après-midi. Ça sera la maximale, 8h35. Coup d'œil sur vos conditions de circulation ce matin, des petits ralentissements et un bouchon comme d'habitude entre Mont-Louis et la ville aux Dames sur la départementale 140. Le gros point noir, c'est le pont du Général de Gaulle à Vouvray ce matin. C'est très compliqué de l'emprunter. Il y a des travaux dessus et donc forcément ça coince très très fortement. Dans le centre-ville de Tours, c'est pas beaucoup mieux avec les travaux. Il y a déjà des bouchons sur le boulevard Tonnet, sur les secteurs du boulevard Horteloup, boulevard Béranger, dans les deux sens d'ailleurs. Sur le boulevard Churchill, c'est compliqué. Sur le boulevard Louis XI aussi, soyez vigilants ce matin, ainsi que sur la route de la Gloriette. Bref, dans le centre-ville de Tours, ça coince. Prudence à vous, 8h35.
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0: Merci de nous avoir choisi pour démarrer la journée. On part en cuisine dans un instant. Rendez-vous gourmand avec notre chef Francisco Agostino. Aujourd'hui, on se fait des petites verrines bien sympas pour le week-end. Et la musique, c'est Étienne Dao. Maintenant, voici Épaules Tatou. Belle matinée.

0: Paul Tatou à l'instant. Étienne Dao, déjà 9h20, belle matinée.
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0: Chaque jour, il est avec vous pour vous aider à cuisiner aussi bien que lui. Si, grâce à ses astuces de chef. Bonjour Francisco Agostino.
3: Bonjour Nicolas.
0: Francisco du restaurant Audace. Et aujourd'hui, vous nous proposez une verrine aux crevettes. C'est pas
3: exactement
0: mal ça.
3: Exactement.
0: Comment fait-on ça? Et surtout, qu'est-ce qu'on met dedans? Parce qu'une verrine, une crevette, ça, je sais faire. Mais ça va être moche et pas forcément très bon.
3: Il nous faut trois ingrédients.
0: Oui.
3: De l'avocat,
0: oui.
3: De la crevette.
0: Mm-hmm.
3: Et de la crème liquide.
0: Oui, c'est ok,
3: 35% de matière grasse.
0: Ok, très bien.
3: D'accord.
0: Ok, on y va.
3: Alors, le plus compliqué, on prend l'avocat, on l'épluche, on le coupe en cubes.
0: Oh, c'est trop dur.
3: Ah, c'est trop dur.
0: Non, je plaisante.
3: Donc voilà, on se fait une petite salade d'avocat, après huile d'olive.
0: On le coupe en comment?
3: Petite vinaigrette, un petit cube.
0: Un petit cube,
3: okay. Un centimètre. On l'assaisonne, après donc sel, poivre, petite vinaigrette, un petit peu de ciboulette si on en a.
0: Ouais.
3: Hop, dans le fond de la verrine.
0: Ok, ça c'est d'accord. Le fond de la verrine. Okay.
3: Voilà, on fait un tiers.
0: Alors, c'est-à-dire qu'il faut quand même des petits cubes si ça va dans une verrine.
3: Voilà, ou alors on a des un peu plus grosses verrines.
0: Ouais, ok.
3: Un petit verre, ça peut faire même une petite entrée.
0: Et un petit verre à whisky.
3: Voilà.
0: Ça pourrait marcher dedans.
3: Avec
0: c'est un
3: ou
0: peu
3: sans
0: plus
3: le whisky du coup?
0: Non, sans.
3: Sans. Ah, sans. On le mettra dans un verre à côté.
0: J'ai dit un verre à whisky. Ok. Donc là, l'avocat assaisonné
3: dans le fond.
0: Dans le fond.
3: On prend la crevette, d'accord, qu'on a achetée déjà cuite. Hein. On les décortique.
0: Ok.
3: Voilà, ça c'est la partie la plus embêtante. On les coupe en petits morceaux aussi.
0: Oui.
3: Et là, on fait un petit mélange huile d'olive. Aneth, d'accord. Donc on va ciseler de l'aneth, on mélange le tout, on les fait mariner un petit peu. Du paprika, par exemple, si on en a, ou paprika fumé, dans la verrine, par-dessus l'avocat.
0: Ok.
3: Et ensuite, on va faire une petite chantilly salée.
0: Ah.
3: On prend la crème, elle était au frigo, bien sûr.
0: La
3: bien
0: crème
3: fraîche,
0: épaisse, voilà. 30%.
3: Non, crème liquide,
0: crème
3: 35%.
0: Crème liquide, 35%.
3: Direction le batteur, on la fait monter. Et une fois qu'elle est montée, alors là, si on a un petit peu d'huile d'olive, du sel, du poivre, de la ciboulette et du jus de citron, on met le tout dedans.
0: Ouais.
3: Ça nous fait une chantilly salée, huile d'olive, jus de citron, ciboulette, sel, poivre.
0: D'accord. On arrête de battre ou pas
3: on assaisonne quand c'est monté.
0: Quand ça monte.
3: On monte et ensuite on assaisonne.
0: Et on continue avec le batteur ou on ralentit le batteur?
3: Non. En plus, ça va prendre vraiment 10-15 secondes pour serrer et bien assaisonner tout. Donc c'est très rapide.
0: Okay.
3: Direction la poche à douille. On met la douille qu'on veut. Et là, on peut s'amuser à faire la petite déco par-dessus. Un petit peu d'épices paprika, juste pour la déco par-dessus. Et on a notre verrine qui est prête, tout simplement. Trois ingrédients.
0: Hyper
3: rapide
0: facile
3: à faire. Très sympa, visuellement, gustativement.
0: Et c'est sain.
3: Et c'est sain, ça change un petit peu pour l'apéro quand on. Mais la chantilly, c'est bon pour la santé.
0: Exactement.
3: Il faut juste pas en abuser, c'est tout.
0: C'est ça. Merci Francisco Agostino.
3: Merci
0: verrine, crevette, avocat, chantilly. Franchement, c'est le top. C'est frais en plus en cette saison. 8h42. À lundi, Francisco.
3: À lundi, bon week-end.
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0: Ici matin, il est 8h43. Chaque jour ensemble, on fait des économies avec vos beaux conseils. Valère Coréard, aujourd'hui, vous vouliez nous faire des économies sur notre budget course.
12: On en entend pas mal parler en ce moment. Et comme d'habitude, les réseaux sociaux font chambre d'écho. Je voulais revenir sur la méthode IMC, qui serait, je cite, révolutionnaire et permettrait de diviser par deux son budget course. Alors, on va pas s'emballer, mais je vais vous expliquer en quoi ça consiste. Parce qu'on peut en effet espérer faire des économies. On parle d'environ 30%, ce qui n'est pas rien. Il s'agit de la méthode IMC. I pour inventaire, M pour menu et C pour courses. Alors on va commencer par l'inventaire. En fait, avant d'aller faire ses courses, savoir ce qu'on a exactement dans notre frigo, congélateur, dans nos placards, c'est un peu la base pour savoir de quoi on a besoin, mais ça va aussi permettre de faire le point sur les dates limites de consommation et éviter au passage un coûteux gaspillage alimentaire.
0: Et c'est d'ailleurs plus pratique de savoir ce qu'on a à la maison avant de faire ses courses. On peut, comme ça, s'adapter.
12: Oui, c'est pour cela qu'après le I d'inventaire, vous avez le M de menu, puisque vous y voyez clair maintenant, vous pouvez imaginer les menus de la semaine, en parler en famille, faire des surprises, chercher sur Internet et écrire tout ça. Et c'est là que le C de course arrive avec la fameuse liste, on le dit souvent, mais c'est important de se souvenir qu'une liste précise à laquelle on se tient autant que possible est un cadre qui va limiter les dérapages. Pour autant, si vous croisez un bon plan, une promo, ne soyez pas fermé, juste pensez à la façon dont ça va affecter vos menus, sinon pensez tout simplement congélation. Voilà, IMC. Et si vous aussi, vous avez des bons plans pour faire baisser le budget alimentation, eh bien pensez à m'écrire. Mon mail, parisilleséconomies@radiofrance.com.
0: Merci Valère Coréard. Déjà 9h moins le quart, vous restez avec nous. Dimanche, il y a un événement, bien sûr l'Ironman de Tours, mais aussi la journée mondiale des donneurs de sang. On va en parler justement avec notre invité dans quelques petites minutes, parce que ça commence dès aujourd'hui à Tours. Voici Alex Warren, nouveauté ici matin.

0: Après Ordinary Day, il signe ce tube Fever Dream. C'était Alex Warren, il est 8h48.
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0: La journée mondiale des donneurs de sang est organisée depuis 20 ans maintenant par l'Organisation mondiale de la santé chaque année le 14 juin. C'est donc un temps fort pour l'établissement français du sang qui vient souligner le caractère essentiel, vital même de ce geste avant une période délicate qu'est l'été. La période estivale, évidemment, on le sait, est moins propice aux dons. Et les besoins sont évidemment beaucoup plus importants. À cette occasion, il y a plein de collectes qui sont organisées, on va en parler, notamment à partir d'aujourd'hui et jusqu'au 14 juin à l'hôtel de ville de Tours. Bonjour Chanel André.
2: Bonjour.
0: Vous êtes responsable de la communication au sein de l'établissement français du sang chez nous en Touraine. Alors on parle de collecte et de période estivale critique. Pourquoi donner son sang? C'est toujours aussi vital pour sauver des vies.
2: Alors c'est toujours vital et ça le sera toujours. Là, à cette période, on a évidemment l'été qui approche. Et donc, on a chaque année un défi récurrent, c'est de continuer à collecter donc du sang, du plasma, des plaquettes, alors que les donneurs partent en vacances.
0: C'est à cause de ça que l'été est une période critique?
2: Et oui, parce qu'en fait, les patients ne peuvent pas attendre leurs produits sanguins. En fait, la maladie, elle prend pas de pause. Hein. Les accidents de la vie, ça peut survenir à n'importe quel moment. Et on a des produits sanguins dont la durée de vie, elle est très limitée. C'est 42 jours pour les globules rouges, 7 jours pour les plaquettes. Donc, on a besoin de dons récurrents.
0: 42 jours seulement pour le sang. Effectivement, ça se conserve très peu de temps. Qui peut donner son sang concrètement, Chanel André? Et à partir de quel âge?
2: Alors globalement, tout le monde peut donner son sang à partir du moment où on a entre 18 et 70 ans, à partir du moment où on pèse au moins 50 kilos, qu'on se sent en forme, qu'on est en bonne santé, évidemment qu'on est reconnu donc apte au don de sang en fait lors de l'entretien pré-don, le jour du don,
0: ouais.
2: Et qu'on a pris rendez-vous.
0: Alors voilà. Justement, Chanel, concrètement, pour celles et ceux qui n'ont jamais donné leur sang et qui hésitent peut-être, comment ça se passe, un don du sang? C'est anonyme, bien sûr, mais concrètement, quand on va sur un point de collecte, comme il y en a durant ce week-end organisé, concrètement, comment ça se passe? Comment ça se déroule, un don du sang?
2: Alors, en fait, c'est assez simple. On a un parcours du don. Donc, quel que soit le type de don, hein, don de sang, don de plasma, don de plaquettes, le parcours, c'est le même pour tous. Donc, il y a 4 étapes. On commence par vous accueillir. Donc, à votre arrivée, donc l'équipe EFS va vous accueillir et va vérifier votre pièce d'identité. Ensuite, un questionnaire, du coup, vous est transmis. Donc, vous remplissez le questionnaire. Donc, c'est une suite de questions, en fait, pour vérifier votre aptitude à réaliser un don de sang le jour de votre venue. Vous êtes ensuite accueilli dans un entretien qui s'appelle l'entretien préalable au don. Donc c'est un moment d'échange un peu privilégié entre un médecin et un infirmier donc apte à faire passer ce type d'entretien. Donc c'est basé sur le questionnaire que vous avez précédemment complété. C'est un entretien complètement confidentiel et qui permet à l'EFS de garantir votre sécurité en tant que donneur et celle des personnes qui recevront les produits sanguins issus de votre don. Donc s'il y a une contre-indication à votre don, il faut savoir que dans 90% des cas, cette contre-indication, elle est réversible en fait. Vous pourrez revenir donner prochainement.
0: D'accord.
2: Voilà. Le don lui-même se réalise ensuite. Allez-y.
0: Ça dure combien de temps ensuite, le don?
2: Voilà, le don en lui-même va durer entre 8 à 10 minutes pour un don de sang et 30 à 45 minutes pour un don de plasma. Ça se réalise en position allongée. Hein. On a effectivement un prélèvement du coup qui est fait dans un bras. Donc le volume de sang prélevé est adapté à chaque personne en fait en fonction de son poids et de sa taille.
0: Effectivement. Les prochaines dates donc pour donner, ça commence aujourd'hui, Chanel André, et c'est à l'hôtel de ville de Tours.
2: Oui, tout à fait. Donc là, on est 3 jours à l'hôtel de ville de Tours. Donc aujourd'hui de 12h30 à 18h30, demain de 9h à 14h et dimanche matin de 9h à 12h30.
0: Il faut s'inscrire ou on peut venir directement?
2: Alors idéalement, il faut prendre rendez-vous. Il reste quelques places, donc n'hésitez pas à aller sur le site dondesang.efs.santé.fr pour réserver un créneau ou sur l'appli Don de Sang.
0: Merci beaucoup, Chanel André. On le rappelle, vous êtes responsable de la communication pour l'établissement français du sang à Tours. La journée mondiale des donneurs de sang, c'est dimanche et ça commence dès aujourd'hui à l'hôtel de ville de Tours. Merci beaucoup, Chanel André.
2: Merci.
0: Bonne journée à vous. Au revoir. Et voici Alain Souchon avec le baiser.

0: Alain Souchon et ce titre Le Baiser, déjà 9h05, comme chaque jour. Une consultation médicale en direct avec notre médecin, le docteur Gérald de Kirzec. On va s'intéresser aujourd'hui ce matin à quatre lettres, TDAH. C'est très à la mode, justement, puisque c'est la journée mondiale, en plus aujourd'hui, du TDAH. Bonjour docteur.
1: Bonjour à tous. Sujet qui fait beaucoup parler sur les réseaux sociaux, dans les open space et même autour de la machine à café. La phrase, vous l'avez tous et toutes entendu. De toute façon, on a tous un peu un TDAH, non? C'est vrai, est-ce qu'on n'est pas tous un peu hyperactifs, un peu tête en l'air, un peu impulsif? C'est la journée nationale de sensibilisation au TDAH. Et je vais vous proposer de démêler le vrai du faux. Parce que soyons clairs, oui, tout le monde peut se sentir distrait, impatient, agité de temps en temps. L'inattention, l'impulsivité font partie de la vie. Mais c'est attribué à tort à un TDAH. Ça ne suffit pas pour être TDAH. Le trouble déficit de l'attention avec ou sans hyperactivité, c'est pas juste être discret. C'est pas juste perdre ses clés, par exemple. C'est vraiment perdre pied au quotidien. C'est vivre avec un cerveau qui ne répond pas comme attendu, même quand la motivation est là. C'est quelqu'un qui est incapable de se concentrer. Donc non, tout le monde n'est pas TDAH. Ça concerne 3% des adultes, 6% des enfants en âge scolaire et pas 100% des gens. Donc concrètement, ne vous auto-diagnostiquez pas. C'est pas les réseaux sociaux qui vont vous diagnostiquer non plus. Les médecins ont des critères très précis. Donc si vraiment ça vous handicape, il faut consulter.
0: Alors comment on fait la distinction justement entre une distraction et un vrai trouble?
1: Je vais vous donner quelques signaux d'alarme. Si vous ou votre enfant avez constamment du mal à soutenir l'attention, par exemple, même pour des choses qui vous plaisent, si vous semblez ne pas écouter quand on vous parle, comme si votre esprit était un peu ailleurs, si vous perdez systématiquement vos affaires, vos clés, votre téléphone, vos lunettes, plusieurs fois par semaine, ou si vous avez tendance à interrompre les autres ou à finir leurs phrases, eh bien ce sont des petits signaux qui pourraient vouloir dire que vous êtes peut-être TDAH. Vous consultez, et là vous allez avoir un vrai diagnostic, et parfois vous aurez besoin de médicaments. Sinon, pour tout le monde, TDAH ou pas, allez, trois conseils. La méthode Pomodoro, c'est simple, vous travaillez par intervalle de 20 minutes, 20-25 minutes, et vous accordez 5 minutes de pause. Là, votre cerveau adore la routine, ça va limiter la dispersion. Conseil numéro 2, vous chassez les distracteurs, les notifications, toutes les choses qui perturbent sur votre téléphone, même la couleur un peu vive, vous mettez un fond gris, ça va apaiser tout le monde. Et conseil numéro 3, une bonne routine de sommeil, c'est fondamental. Couchez-vous, levez-vous à heure fixe. Tout ça, c'est un excellent régulateur de l'attention. Si vous rajoutez un peu d'activité physique, eh bien, vous serez parfait. Allez, d'ici là, portez-vous bien.
0: Merci beaucoup, docteur Gérald de Kirzec. Conseil retrouvé sur ici.fr et sur notre application ici. Belle journée, bon week-end. On se retrouve sur ici Centre-Val de Loire lundi.
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0: Bienvenue chez vous. C'est à partir de 9h, c'est avec vous, Clément Cousin. Bonjour Clément.
9: Bonjour Nicolas, bonjour à tous.
0: Bienvenue chez vous, ça commence donc dans quelques minutes.
9: C'est dans un instant, on parle de prénoms ce matin avec vous. Et d'ailleurs, est-ce que vous savez ce que veut dire Nicolas, Nicolas
0: Bedin? Non, mais si non. Vous vous demandez, c'est peut-être que vous avez cherché.
9: Nicolas, ça veut dire victoire du peuple.
0: Voilà. Ah oui!
9: C'est quelque chose à savoir quand même.
0: J'aime bien. Voilà. Ah, j'aime beaucoup.
9: Ouais, on a
0: j'aime
9: vu ça beaucoup. Avec Mario Di juste avant de prendre l'antenne avec vous.
0: Et Clément, ça veut dire quoi?
9: Clément. Clément, c'est l'indulgence et la bienveillance.
0: Ah oui, ah, oui ça vous va bien aussi.
9: Ça va pas mal.
0: Entre indulgence et victoire du peuple, on est bien là.
9: On est pas mal.
0: Vous voulez pas qu'on fasse une partie politique, vous deux là?
9: Allez, on fait ça. On va créer ça, Nicolas. Donc tous les matins, on discute ensemble au 02 47 38 10 20. Est-ce que vous connaissez, vous qui nous écoutez, justement la signification de votre prénom? Est-ce que vous l'aimez, votre prénom, ou à l'inverse, vous avez toujours eu du mal à le supporter? Vous avez appris à l'apprécier ce prénom, et voilà, on discute ensemble de votre prénom au 02 47 38 10 20 avec Marie-Odile Merniac, justement auteure spécialisée en généalogie, les noms de famille, les prénoms, c'est son truc. Merci à vous, Nicolas.
0: Et à lundi.
9: Et à lundi, bon week-end. 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
3: Thomas Coignac, bonjour.
10: Bonjour Clément, vous le connaissez sûrement ce bâtiment à Èvre-sur-Indre, Emmaüs, le dépôt. Vous y avez d'ailleurs peut-être déjà laissé des meubles ou de l'électroménager dont vous ne vous serviez plus. Il a brûlé ce bâtiment cette nuit, il est totalement détruit. Le feu a pris vers 4h du matin dans ce dépôt de 1200 mètres carrés. Ça a choqué évidemment tous ceux qui étaient sur place, les compagnons d'Emmaüs. Écoutez la réaction de Geoffroy.
11: Je suis bénévole depuis les années 80 à Emmaüs et pour moi, c'est ma deuxième famille. Il y a une compagne qui m'a appelé à 4h du matin me disant que la communauté était en feu. Ça me chagrine un petit peu parce que ben, c'est quand même un lieu, Emmaüs est quand même tout d'abord un lieu d'accueil inconditionnel pour des personnes qui attendent une main tendue pour les accueillir. Et je me dis aujourd'hui, c'est la moitié de la maison qui s'écroule.
10: Et les images sont impressionnantes, vous les avez sur le site d'Ici Touraine. Le feu a donc pris vers 4h du matin, il est désormais maîtrisé. Écoutez le commandant Olivier Bossard qui dirigeait les opérations des pompiers sur place.
12: Nous sommes intervenus avec une soixantaine de sapeurs-pompiers pour devenir maître du feu, et c'est le cas actuellement. Alors nous, la difficulté en fait qu'on est arrivé, c'était éviter la propagation, en fait, puisqu'il y a des hébergements à côté. Donc c'était éviter la propagation au bâtiment. C'était également de trouver des ressources en eau pour éteindre le feu. Et notre difficulté principale, c'était qu'on ne peut pas accéder au bâtiment puisqu'il y avait ce risque pour les sapeurs-pompiers.
10: Et au total, ce sont 63 personnes des compagnons d'Emmaüs qui dormaient sur place, qui ont dû être évacuées. La bonne nouvelle, c'est qu'il n'y a pas de blessés sérieux, même si une personne qui a inhalé des fumées a été transportée à l'hôpital Trousseau à Tours. Mais donc, le mobilier, également l'électroménager qui avait été donné par des particuliers, a été totalement détruit par l'incendie. Toutes les informations sur ce sinistre sont à lire sur le site d'Ici Touraine.
3: Ici Touraine, 9h02, Patrick Bruel conteste les faits et entend démontrer son innocence.
10: C'est ce que dit son avocate, maître Fanny Collin, ce matin sur France Info. Le chanteur a été mis en examen mercredi, notamment pour viol et agression sexuelle, et placé sous contrôle judiciaire. De nombreuses plaintes de femmes ont été déposées à son encontre. Ce chiffre, plus d'un Français sur quatre ne partira pas en vacances cet été. C'est le dernier baromètre du Secours Populaire réalisé avec Ipsos qui est publié ce matin, qui le dit à cause bien sûr du pouvoir d'achat en berne. Un tiers des Français dit avoir déjà abandonné un projet de vacances ces quatre dernières années à cause de son coût.
3: Week-end de fête chez nos voisins du Mans.
10: Oui, sur le circuit avec les 24 heures du Mans et en ville. Aujourd'hui, c'est la grande parade des pilotes à 16h, place des Jacobins. 200 voitures qui vont défiler. Au total, quelques 300 000 spectateurs sont attendus sur la semaine. C'est bien plus que la population du Mans. Ça fera sûrement de nombreux visiteurs dans le nouveau musée des 24 heures. Il a été inauguré juste à côté du circuit le 28 mai. À l'intérieur, 130 voitures de légende. Yann Lastenet nous fait la visite.
13: De la plus moderne des Formule 1,
14: une Ferrari que Charles Leclerc a piloté en Grand Prix,
13: à la première voiture ayant remporté le premier Grand Prix au Mans.
14: Alors la Renault AK que vous avez devant vous, c'est la première voiture à avoir gagné la première compétition sur un circuit fermé.
13: Fabrice Borrigo, le directeur du musée et du patrimoine de l'Automobile Club de l'Ouest, nous entraîne dans un voyage dans le temps, à travers les époques qui ont marqué l'histoire du sport automobile.
14: C'est l'ambition de faire le plus beau musée du sport automobile dans le monde.
13: 130 voitures de légende sont mises en scène dans les 10 000 mètres carré du nouveau musée.
14: Vous vous retrouvez plongé à l'intérieur d'une voiture de course pour affronter la ligne droite des Hunaudières, tous les endroits légendaires du circuit. On a reconstruit au fond les stands des 24 heures du Mans tels qu'ils existaient dans les années 50, 60, 70, 80.
13: La Ferrari 2002 de Michael Schumacher côtoie la première Formule 1 d'Ayrton Senna. Alain Prost, Sébastien Loeb, Jackie Hicks ou Lewis Hamilton sont honorés.
14: Vous aurez des effets personnels authentiques de chacun des champions.
13: Et pour finir, retour en enfance avec les 4500 voitures qui ont pris le départ des 24 heures, mais en version miniature.
14: C'est assez drôle de voir le grand-père de 80 ans qui est avec son petit-fils et qui lui dit bah, « moi c'est ça qui m'a fait rêver » et le petit-fils qui dit « moi papy, c'est ça qui me fait rêver ».
13: Des œuvres d'art mécaniques, selon Fabrice Borrigo, que le musée veut mettre en valeur comme des toiles de maître.
10: Le reportage de Yann Lastenet pour Ici Touraine.
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10: Bon, c'est plutôt nuageux, Clément, ce matin.
9: C'est ça.
10: Mais on va avoir une belle journée, rassurez-nous.
9: Ouais, normalement, ça devrait se dégager, même bien se dégager en Indre-et-Loire. Les nuages ce matin et le ciel, le beau ciel bleu cet après-midi, les températures jusqu'à 26 degrés quand même. Ça y est, ça remonte un peu. 24 à Château-Renaud, jusqu'à 25 à Tours, 26 degrés à Loche et dans le sud Touraine aussi à Descartes et à Preuilly-sur-Claise. Puis qu'est-ce que ça donne également ce week-end? Demain, une journée plutôt agréable, encore un ciel voilé, pas de pluie prévue par Météo France. Et la journée de dimanche semble magnifique. Tout ça en Indre-et-Loire, en écoutant Ici Touraine.
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9: On va aller au paradis ce matin grâce à Michel Polnareff. Par contre, il faut écouter les 4 minutes 30 pour être certain d'y aller au paradis. Et en écoutant cette chanson, on ira tous au paradis. Belle journée.

0: On va tout savoir sur les prénoms ce matin. On va même tout savoir sur le prénom de Michel Polnareff. D'où ça vient Michel? Pourquoi il s'appelle Michel? Bah, on va demander à notre invité dans un instant.
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0: Allez, ce matin, pour ce vendredi, on a décidé de faire une émission spéciale prénom. Et vous qui nous écoutez, comment vous appelez-vous? Est-ce que vous aimez votre prénom? Est-ce que vous connaissez le sens, la signification de votre prénom? Est-ce que vous savez aussi pourquoi vos parents vous ont appelé ainsi? Comment vous avez choisi aussi le prénom de vos propres enfants? En fait, c'est une émission spéciale prénom. On va un peu tout aborder en lien avec les prénoms. Donc 02 47 38 10 20. On discute ensemble. Et puis, vous pouvez même poser votre question à notre invitée. Elle essayera de vous répondre en direct. Marie-Odile Merniac, auteure spécialisée en généalogie avec moi ce matin. Marie-Odile, bonjour.
3: Bonjour.
0: Pour donner du crédit justement à ce début d'émission, bienvenue chez vous Marie-Odile. Oui. Pourquoi vous êtes spécialiste sur cette question des prénoms?
3: Alors, les prénoms, les noms de famille, tout ça, ça fait partie d'un univers qui me passionne depuis l'enfance, c'est-à-dire la généalogie. J'étais tombée dedans à 12 ans. On trouve, quand on remonte le temps, des prénoms rigolos, des prénoms qui n'existent plus. Donc ça intrigue, et puis on se met à s'intéresser à cet univers-là.
0: Donc à la base, c'est la généalogie.
3: Voilà, qui m'y a amené, oui.
0: La généalogie à travers les prénoms. On va revenir sur Michel, on l'avait là, il y a deux secondes, j'ai dit on va en parler de Michel, parlons-en.

0: dans les années 40, 50, 60, début des années 70. Mmh. Et maintenant, la mode, c'est les prénoms courts. Donc, ouais. Marie-Odile, ça ne marche plus.
1: Bon, alors, je repose la question pour ceux qui viennent d'arriver. Est-ce que vous connaissez la signification de votre prénom ? Si oui, bah, racontez-nous, bah, qu'est-ce qu'il veut dire, votre prénom ? Est-ce que vous l'aimez, votre prénom ? Et puis, potentiellement, on peut essayer de vous répondre en direct avec Marie-Odile Merniak aussi ce matin. Donc, si vous avez envie de connaître en direct, là, maintenant, à la radio, d'où vient votre prénom, quelle est sa signification, bah, Marie-Odile Merniak, donc, spécialiste en généalogie, je peux vous appeler comme ça, peut vous répondre en direct. Donc, 02 47 38 10 20, téléphone et WhatsApp aussi. Un message WhatsApp, ça marche. On a un message vocal que je vous propose d'écouter, ou plutôt une rencontre. Clément Charbonneau est animateur chez nous, à la radio. Il va à la rencontre des Tourangeaux chaque jour pour leur poser la question du jour. Donc aujourd'hui, la question des prénoms, on écoute ces Tourangeaux qui ont accepté de nous répondre.
2: Comment vous appelez-vous ?
3: Martial.
2: Martial. Ouais. Est-ce que vous aimez bien votre prénom ?
3: Oui, c'est un nom qui n'est pas commun.
2: Ça vient d'où ?
3: Je crois que c'est latin, c'est tout ce que je peux vous dire.
2: Si vous aviez un enfant, comment vous l'auriez appelé ?
3: Ça aurait été une fille ou un garçon, ça aurait été Frédéric, parce que c'est un prénom que j'aime bien.
4: Alex.
2: Est-ce que vous aimez bien votre prénom ?
4: Oui, enfin, c'est un pseudo, donc je l'ai choisi, celui-ci, le vrai prénom, je ne vous le dis pas, c'est un prénom que je ne me correspond pas dedans. Ben non, j'ai mon pseudo, donc c'est Alex.
5: Marie.
2: Marie, est-ce que vous aimez votre prénom ?
5: Ouais, ça va.
2: Vous avez des enfants ?
5: Ouais.
2: Quel prénom vous leur avez donné ?
5: Cassandra et Inora.
2: Et il y a eu une raison particulière ?
5: La petite maison dans la prairie pour Cassandra.
1: Ah oui, c'est vrai que les films, les séries, ça arrive souvent, ça quand même, hein, Marie-Odile Merniak, dans les références des prénoms des parents choisis par les parents.
0: Oui, oui. Bah, Mission Impossible, par exemple, vous avez Ethan, le héros.
1: Oui.
0: Eh bien, le prénom a fait des bons en France à chaque parution, puisqu'il y a eu plusieurs films. Ça a commencé à apparaître avec le premier Mission Impossible, et ensuite, à chaque nouveau film, le prénom rebondissait.
1: On va faire un petit topo des prénoms qu'on vient d'entendre là dans le micro-trottoir, si vous le voulez bien, Marie-Odile Merniak. Martial ?
0: Alors, Martial, c'est effectivement latin, c'est Mars, le dieu de la guerre, à l'origine.
1: On va faire le malin avec Martial, quoi.
0: Oui.
1: Frédéric ?
0: Frédéric, là, c'est un prénom germanique. Je n'ai plus la signification en tête, mais je vous la trouve dans un instant.
1: Voilà, on va la chercher. Sinon, on avait Alex et...
0: Alex, c'est le diminutif d'Alexandre ou d'Alexandra, qui veut dire qui protège les hommes. Très belle signification, et c'est grec.
1: Et ben voilà, ben ça, c'est on a déjà quelques réponses.
0: On a déjà
1: réponses.
0: Un tour d'Europe, presque, avec...
1: Un petit tour d'Europe. On va faire une rencontre dans un instant, Marie-Odile Merniak. Rosabelle va de jouer les tours, va témoigner en direct à la radio dans 3 minutes. Elle va nous parler de son prénom et justement de son vécu autour de son prénom dans un instant. Et vous, vous nous appelez au 02 47 38 10 20. Aimez-vous votre prénom et connaissez-vous la signification de ce prénom ? On vous écoute tous les jours, c'est des témoignages en direct. C'est bienvenu chez vous. 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

0: Ah, que son prénom est beau, elle aussi. Charlotte, Charlotte Cardin, The Way We Touch. Charlotte, Marie-Odile Marniac.
1: Alors Charlotte, c'est le féminin de Charles et ça veut dire l'homme au sens viril du terme. C'est comme André qui veut dire l'homme, le garçon. Voilà. Donc s'appeler Charlotte, c'est un petit peu un prénom très masculin.
0: On parle de prénom ce matin dans Bienvenue chez vous.
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0: Et vous pouvez poser toutes vos questions en direct. Marie-Odile Marniac est censée avoir la réponse. En tout cas, elle essaye au maximum de l'avoir. Elle a son ordinateur devant elle, d'ailleurs, pour faire ses recherches en même temps. Si vous connaissez la signification de votre prénom, ben on veut bien la découvrir en direct à la radio. C'est Bienvenue chez vous. Et puis, vous pouvez poser vos questions donc à Marie-Odile, qui est auteure spécialisée justement en généalogie. Est-ce que vous avez eu le temps de chercher Frédéric, d'ailleurs?
1: Frédéric, ça veut dire paix et puissance. D'accord. Prénom germanique, voilà. Toujours avec deux racines et deux significations qui s'associent pour former un prénom dans cette étymologie-là.
0: Bonjour Rosabelle à Jouer les Tours.
4: Oui, bonjour.
0: Qu'est-ce qui vous a donné envie d'appeler ce matin, Rosabelle?
4: J'ai entendu ça et comme mon prénom est rare, donc j'ai dit, tiens, je vais donner la signification de mon prénom.
0: D'accord. Alors dites-nous ce que vous savez sur votre prénom, Rosabelle.
4: Alors, je sais que mes parents l'ont trouvé dans le Chasseur français il y a des années, je vais dire 70 ans, parce que c'est bientôt mon âge. Et ça leur avait plu. Comme on était une famille de 8 filles, donc il fallait trouver des prénoms pour tout le monde. Et ça, le mien, ils l'ont trouvé dans le Chasseur français. Alors, allez, pour le baptême, forcément, je suis baptisée sous Rose et Abel. Parce que la fin de mon prénom, c'est E-L, c'est pas 2-L-E. Mais à la mairie, je suis déclarée Rosabelle, en un seul mot.
0: Vous l'aimez, votre prénom, Rosabelle?
4: Alors maintenant, oui, mais plus jeune, non, parce que mes copines d'école, personne ne s'appelait comme moi. Alors en vieillissant, bien sûr, je l'ai apprécié. Et puis les gens me disaient, oh là là, c'est pas commun, c'est joli.
0: Oui, c'est donc, ça, c'est oui. À force que les personnes, finalement, vous complimentent sur votre prénom, vous font de bons retours, ça vous a finalement aidé à l'aimer? C'est ce que vous dites?
4: C'est ça. Oui, exactement. Mais au départ, je savais qu'il y avait la pomme de terre qui s'appelle Rosabelle.
0: Bon, Marie-Odile, je ne crois pas avoir un prénom, moi, qui vient du Chasseur français. Hein. Clément, non, je crois pas. Rosabelle, je crois pas.
4: Mon père était chasseur. Hein. Dans le temps, il y avait tout un tas de les naissances, les prénoms, enfin, il y avait tout un tas de choses sur ce livre. Et donc, ils l'ont trouvé comme ça. Hein.
0: Ouais. C'est quelque chose qui arrive souvent, ça, pour vous, Marie-Odile Marniac, le fait de prendre des prénoms comme ça aussi dans des magazines, dans des bouquins, dans des romans?
1: Oui. Les parents, quand ils cherchent, parfois, ils sont en panne d'inspiration. Donc, effectivement, un livre peut les influencer, une revue, un article peut les influencer, un film, une série, tout peut jouer. Et Rosabelle, il y a quand même maintenant une centaine de personnes, vous êtes presque une centaine en France à porter ce prénom, mais c'est extrêmement rare hein, à l'échelle du pays tout entier. Et l'année où on en a compté le plus, selon l'INSEE, c'est 1971, où il y a eu 11 petites Rosabelle qui sont nées.
0: Oh, vous en rencontrez souvent, Rosabelle, des Rosabelle?
4: Alors, moi, pour l'anecdote, il y a 2 mois à peu près, j'ai des amis qui sont allés dîner chez des gens, et le jeune fréquentait une personne qui s'appelait Rosabelle. Elles sont tombées sur le derrière, parce que les Rosabelle, elles étaient surprises, hein, c'est pas commun. Alors, ça revient peut-être, je sais pas.
0: Peut-être. Bon, en tout cas, Rosabelle, j'ai découvert un prénom ce matin et grâce à votre appel.
4: Hein, n'est-ce pas?
0: N'est-ce pas? Merci de nous avoir appelé ce matin, d'avoir accepté de témoigner dans Bienvenue chez vous, Rosabelle.
4: Je vous en prie.
0: Et je vous dis à bientôt.
4: À bientôt. Au revoir.
0: Au revoir. On va faire encore des rencontres dans un instant. Marie-Lise à Saint-Cyr qui adore son prénom, qui va nous parler en direct à la radio. Jenny aussi dans quelques minutes. Et vous, quelle est la signification de votre prénom? Est-ce que vous le savez? Si vous le savez pas, vous pouvez vous poser votre question en direct à Marie-Odile Marniac, spécialiste en généalogie, sur WhatsApp et sur le téléphone. D'ailleurs, c'est le même numéro. Je leur donne 02 47 38 10 20.
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0: Laurent Pagny, si tu veux m'essayer, retour de la musique ici Touraine. Ce matin, une émission spéciale sur les prénoms. Et on vous écoute au 02 47 38 10 20.

0: compagnie. Si tu veux m'essayer, vous écoutez votre radio locale.
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0: Les prénoms les plus donnés chez les garçons, Gabriel, Raphaël, Noah, prénoms les plus donnés chez les filles, Louise, Jade, Alma, des prénoms plutôt courts. Et on en a un bon exemple ce matin avec un stagiaire de lycée qui a décidé de venir justement dans notre studio ce matin. Il s'appelle Léo. Bonjour Léo.
3: Bonjour.
2: Bonjour.
0: T'aimes bien ton prénom ?
3: Ah oui, surtout que je connais la signification.
0: Ça veut dire quoi ?
3: Je crois que ça vient du latin.
2: Oui.
3: Lion.
2: Oui, c'est ça.
3: Oui,
2: c'est ça.
3: Et c'est aussi pourquoi mes parents m'ont appelé comme ça. Parce qu'ils adoraient le chanteur Léo Ferré.
2: D'accord.
3: C'est assez simple, mais bon.
0: Bah, c'est une bonne référence, Léo Ferré, en plus. Hein.
2: Oui,
0: et puis,
2: oui,
0: prénom.
2: Excellent.
0: Prénom court, Marie-Odile Merniac. Les prénoms courts, vous me le disiez hors antenne, c'est pas pour rien que Léo, j'ai choisi de te faire un petit peu parler. C'est que vous me disiez, bah, il y a beaucoup de prénoms courts chez les jeunes aujourd'hui,
2: voilà,
0: dans la jeunesse d'aujourd'hui.
2: Donc, plus du tout de prénoms doubles, mais des prénoms courts, le plus court possible, 3 lettres, 4 lettres. Ça, c'est vraiment ce qui plaît actuellement, avec des sonorités en A pour les garçons, en O, pardon, pour les garçons, et en A pour les filles.
0: Quel âge, Léo ?
3: 17 ans.
0: Il a de l'avenir. Il a de l'avenir. Celui-là, je le sens, moi, Marie-Odile. Léo,
2: voilà.
0: un lion, ça ne peut que aller loin. Merci en tout cas, Léo, d'avoir participé à cette émission. Bienvenue chez vous. Vous en direct aussi au 02 47 38 10 20. Alors, on a deux prénoms qui se ressemblent beaucoup, Marie-Odile Merniac. Marie-Lise et Maria-Lise. Marie-Lise, elle, à Saint-Cyr. Maria-Lise est au Montil, les Montils. Marie-Lise et Maria-Lise, bonjour à toutes les deux.
4: Bonjour.
0: Maria-Lise, vous m'entendez aussi?
4: Oui, je vous entends, bonjour.
0: Bon, très bien, on va commencer avec Marie-Lise. Est-ce que vous aimez votre prénom Marie-Lise?
4: Oui, j'adore mon prénom parce qu'il n'est pas commun. Ouais. Bon, alors moi, c'est ma maman qui m'avait trouvé mon prénom dans un roman. Je ne sais pas quel magazine, elle existe encore.
0: On vous entend mal, Marie-Lise, malheureusement. Alors attendez, on vous reprend peut-être après, mais je vais enchaîner plutôt avec Maria-Lise, étant donné qu'on vous entend pas bien. Maria-Lise au Montil, et vous, est-ce que vous connaissez d'où vient votre prénom et pourquoi on vous l'a donné ?
4: Non, alors moi, de ce que je sais de maman, de ce qu'elle m'avait raconté, elle travaillait dans un hôtel, un grand hôtel à Saint-Aignan. Et un jour, elle avait eu des clients qui avaient une petite fille et qui s'appelait Maria-Lise. Mais elle disait toujours Malali la bête. Et c'est ce qu'elle disait. Parce que son deuxième prénom, c'était Elisabeth. Et maman m'a dit, je voulais Maria-Lise. Alors, finissant par Y à la fin. Et à l'état civil, à l'époque, ils ont pas voulu enregistrer Maria-Lise parce que c'était pas commun. Et j'ai 74 ans, hein. Voilà, vous comprenez pourquoi. Et puis, donc, elle a été obligée de faire un prénom composé, Maria-Lise, L-Y-S-E. J'aime bien. Le problème, c'est qu'on n'a jamais utilisé mon prénom comme il faut. On m'a toujours appelée Maria. Voilà. Maman, oui, m'a toujours appelée Maria-Lise. Mais je ne sais pas d'où venait cette origine de ce prénom, Maria-Lise ou Maria-Lise, voilà.
0: Qu'est-ce que vous en pensez, Marie-Odile ?
2: Alors, dans les deux cas, on a effectivement des personnes qui sont nées aux époques où les prénoms doubles étaient à la mode. Hein, c'était jusqu'aux années, au début des années 70, les prénoms doubles. Et c'est l'association de Marie ou Maria, donc, qui sont extrêmement fréquents et qui renvoient au prénom biblique, qui veut dire qui élève, qui fait grandir. Et puis, Lise, avec un Y ou avec un I, c'est le diminutif dans tous les cas d'Elisabeth, et on le retrouve effectivement dans tout le monde entier, en Europe, mais dans le monde aussi, diminutif d'Elisabeth, qui veut dire plénitude de Dieu. Donc, magnifique.
4: Ah oui, magnifique, oui. Ah.
2: Dans les deux cas, voilà.
0: Vous avez appris un petit peu quelque chose et vous avez pu nous donner aussi des petites choses sur vous, de votre histoire.
4: Oui.
0: Maria-Lise Desmontils, alors je ne sais pas si vous aviez déjà participé à cette émission, mais j'étais ravie de vous rencontrer en tout cas.
4: D'accord, je vous remercie beaucoup. Moi, je vous écoute tous les jours.
0: Voilà, avec plaisir. Revenez quand vous voulez.
4: J'adore votre émission.
0: Merci beaucoup. Bon, Maria-Lise au Montil. Marie-Lise, qu'on a un petit peu entendu au début, mais c'est vrai que ça captait pas bien. C'est pas agréable pour les oreilles quand on entend ces sons. Bon, on vous reprend bientôt à une prochaine, en tout cas, Marie-Lise, à Saint-Cyr-sur-Loire. On a compris que le prénom venait d'un roman photo, que ses parents avaient découvert. Donc, merci à toutes les deux. On va faire encore des rencontres dans quelques minutes. Je le disais, Jenny, à 88 ans, elle est de Tours. Martine aussi voulait parler de son fils Liam. Yveline aussi dans un instant et qui va parler de son prénom. Elle est de Saint-Avertin. Donc ce matin, vos appels. Si vous connaissez la signification de votre prénom, si vous aimez votre prénom ou pas, venez nous parler un peu du rapport que vous avez avec votre prénom. Et si vous voulez poser vos questions, vous pouvez, parce que Marie-Odile Merniac, elle est spécialisée dans les noms de famille, les prénoms, en généalogie notamment. Elle a sorti des bouquins là-dessus. Donc elle est vraiment spécialiste. Elle a même son ordinateur avec elle pour vous aider en direct. Donc n'hésitez pas, on vous écoute. Témoignage téléphone et WhatsApp.
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0: D'ailleurs, je le dis aussi, j'ai plein de messages sur WhatsApp que j'ai pas encore eu le temps de lire, donc vous inquiétez pas, vous qui écoutez et qui envoyez vos messages sur WhatsApp, j'arrive, je vais tout lire dans quelques petites minutes. Tous les jours, on vous aide aussi à découvrir le territoire avec des idées de sortie en Indre-et-Loire. Vendredi, bientôt le week-end, il y a de quoi faire pour s'occuper. Si vous êtes fan d'histoire et plus précisément d'archéologie, ça tombe bien. Les journées européennes de l'archéologie sont l'occasion de plusieurs rendez-vous en Indre-et-Loire. Vous pourrez participer cet après-midi à un atelier de cuisine gauloise à Parçay-Meslay et demain samedi à 17h, une visite guidée à Amboise et une autre dimanche matin à Larçay qui vous feront redécouvrir autrement le passé de ces villes. Plus d'infos, journée archéologie.culture.gouv.fr. Et puis si vous avez envie de théâtre et de plein air, la compagnie Carré 128 à la solution, c'est à Montbazon que ça se passe, c'est ce soir à 20h, samedi et dimanche à 18h. Les comédiens joueront une adaptation de La Tempête de Shakespeare, donc pas de panique, la pièce a été raccourcie et même les enfants pourront suivre les aventures du magicien Prospero et de sa fille, exilés loin de leurs ennemis. Une expérience à vivre à tout âge pour un bol d'air et théâtre au tarif de 8€ pour les ados et 15€ pour les adultes.
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0: Ça veut dire quoi Bernard, Marie, Odile?
2: Ours fort.
0: Ours fort. Eh ben on écoute l'ours fort et Nicoletta, Bernard Lavillier. Et c'est Idée Noire avec Ici Touraine. Très belle journée.

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0: Bernard Lavillier et Nicoletta, c'était Idée Noire. 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
0: Bon, j'ai reçu un ordre sur le WhatsApp d'Ici Touraine, Marie-Odile Merniac. Xavier qui me dit par message au 02 47 38 10 20, il serait souhaitable que vous évoquiez le prénom Xavier lors de votre émission. Donc j'ai pas le choix en fait, il faut l'évoquer. Marie-Odile Merniac, mon invité ce matin, spécialiste en généalogie, on parle des prénoms notamment et de la signification des prénoms ce matin. Xavier ?
3: Ah ben c'est vraiment un cas particulier, donc c'est justement intéressant de l'évoquer, puisqu'au départ, ça n'était pas un prénom, c'était un lieu de naissance. Mm-hmm. C'était le lieu de naissance, en 1506, de Saint-François, mais il y avait trop de Saint-François, donc Saint-François-Xavier. On a rajouté son lieu de naissance derrière le François pour l'identifier, et Xavier, c'est un village de la Navarre espagnole qui signifie maison neuve.
0: Ben voilà, ben j'espère qu'il va être ravi. Voilà, on a répondu à votre demande, Xavier. 02 47 38 10 20, téléphone et WhatsApp. Donc pour parler des prénoms ce matin, est-ce que vous l'aimez votre prénom? Est-ce que vous connaissez sa signification? On vous écoute. Jenny Atour, bonjour.
4: Bonjour, monsieur.
3: Bonjour.
0: Jenny, est-ce que vous savez justement d'où il vient votre prénom?
4: Mais pas du tout.
0: Non. Donc en fait, vous voulez tout savoir, c'est ça, en direct, grâce à Marie-Odile.
4: Oui.
0: On va essayer. Alors, est-ce que Marie-Odile, vous avez des infos sur le prénom de Jenny?
3: Oui, c'est gaélique. Ça a la même racine, la même origine étymologique que Jennifer ou que Geneviève. C'est la même chose. Donc, c'est un prénom qu'on retrouve dès le XVIIIe siècle en France, Jenny. Donc, même s'il est plus fréquent en Angleterre sous cette forme-là. Et ça signifie, c'est très sympathique, ça signifie tout à la fois beau, blanc et doux en gaélique.
0: Ça vous plaît, la signification de Jenny?
4: Oui, exactement. Comme ça, je pourrais dire doux, parce que tout le monde me demande. C'est bon.
0: Gaélique, voilà. C'est la zone... Quand vous dites ça, c'est Irlande, ce coin-là?
3: C'est Irlande, Pays de Galles, avec des racines qui sont communes aussi avec certains mots celtes et bretons.
0: Et bien voilà, douce Jenny. Merci à vous d'avoir appelé ce matin.
4: Je vous remercie.
0: À bientôt, Jenny Atour. Martine à Chinon aussi avec nous. Bonjour Martine.
5: Bonjour à vous. Bonjour.
0: Vous vouliez parler plutôt de votre fiston?
5: Oui, qui se prénomme Liam. Parce qu'on ne savait pas si c'était un garçon ou une fille. Hein. Et du coup, Liam est un prénom de garçon. Et pour la version fille, j'avais choisi Mai.
0: D'accord.
5: En vietnamien, qui veut dire mari. Et pour Liam, ça veut dire Guillaume, et justement qui est d'origine celtique.
3: Exactement, c'est comme le prénom précédent, c'est gaélique. Pardon, j'ai un chat dans la gorge. C'est gaélique, et c'est comme Guillaume, ça veut dire volonté casquée. Donc c'est.
0: Qu'est-ce
3: c'est
0: que ça veut dire, sa volonté casquée?
3: En fait, les Celtes, les peuples gaéliques et les peuples germaniques construisaient leurs prénoms en associant deux racines fortes et très souvent deux racines guerrières. Donc on a à la fois le casque et la volonté qui sont associés pour former Liam, qu'on retrouve dans William aussi, qui est l'équivalent de Guillaume, justement.
0: Vous avez un petit côté guerrière, Martine.
5: Mais d'ailleurs, mon prénom qui veut dire aussi guerrière.
0: Martine, guerrière?
3: Martine, c'est Mars, c'est le dieu de la guerre aussi.
0: Mais
3: latin.
0: Faut pas l'embêter, quoi. Hein, Martine? Faut pas vous embêter.
5: Non, après, je suis très douce et gentille.
0: Bon. Martine à Chinon, merci à vous pour votre appel. On a un message aussi de Frédéric qui nous dit « Nous avons un nom de famille très commun, Moreau. Dernière stat, on serait dans le top 5 des noms les plus utilisés. Moreau, nom de famille. »
3: Oui.
0: Donc, nous avons recherché des prénoms rares. Elven, 46 en France en 2014. Et pour mon fils, Ilana, utilisé quand même 1400 fois en 2016. Voilà le message de Frédéric. Marie-Odile. 02 47 38 10 20, votre prénom, vous l'aimez, vous connaissez sa signification. On vous écoute comme Yveline à Saint-Ave et Paul à Jouer les Tours. Dans un instant.
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0: Que signifie votre prénom? Appelez-nous pour nous le dire en direct à la radio. C'est la dernière partie de Bienvenue chez vous, entre 9 et 10 sur les témoignages. Dave, du côté de chez Swan.

0: Du côté de chez Swan, c'était Dave avec Ici Touraine.
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0: Des messages sur la page Facebook, la page plutôt le WhatsApp d'Ici Touraine au 02 47 38 10 20. Cyrielle nous envoie un message, mon prénom Cyrielle, j'imagine dérivé de Cyril. Marie-Odile Merniac, mon invitée spécialiste en généalogie, qu'est-ce que vous pourriez répondre à Cyrielle?
3: Exactement, ça dérive bien de Cyril, donc qui nous vient de l'Europe de l'Est et de la Russie, et qui parle à l'origine qui était grec, et qui veut dire maître, seigneur.
0: Et puis nous avons Monique aussi, je m'appelle Monique Achedini. Maman m'aurait donné ce prénom en 1951, car il lui rappelait celui de sa dernière poupée. C'est vrai que des Moniques, on en connaît tous, hein, Marie-Odile.
3: Oui, ça a été le prénom le plus porté, qui vient de se faire doubler récemment, en nombre de porteurs hein, sur la France entière, qui vient de se faire doubler par Nathalie.
0: Ah. Et Nathalie, ça vient d'où?
3: Nathalie,
0: ça veut dire quoi?
3: Ça veut dire Noël. C'est Natalis. En latin, c'est la nativité, c'était pour évoquer le jour de fête qui était Noël.
0: Eh bien ça nous apprend plein de choses ce matin. Donc les prénoms, votre rapport à votre prénom, est-ce que vous l'aimez votre prénom? Est-ce que vous connaissez sa signification? On vous écoute, Yveline à Saint-Avertin, bonjour.
4: Oui, bonjour.
3: Bonjour,
4: alors,
3: bonjour
4: à toute l'équipe. Oui,
0: Yveline,
4: alors moi,
0: qu'en pensez-vous alors de votre prénom?
4: Écoutez, je pense que c'est le féminin d'Yves, mais j'en suis pas certaine pour la bonne raison que Yves, on s'apprend un S et moi j'ai pas d'S à la fin. Et donc, c'est sympathique de savoir. C'était les prénoms des années 60. Ma mère m'a toujours appelé Evelyne, mais je pense que mon père a dû en faisant la déclaration, a dû un peu se tromper. Hein, et il a déclaré Yveline, et j'en suis fière parce que c'est joli, hein, il n'y en a pas beaucoup. Mais je voulais savoir, est-ce qu'il... Alors, il y en a plein qui mettent Yveline avec un S, ça fait le département de l'Oise, enfin, l'anciennement le département de l'Oise. Hein. Alors ça, je suis pas très contente. Et mon mari dit toujours, c'est une anecdote, il dit « Ah là là, s'il y avait plusieurs Yvelines comme toi avec des S, il y en a trop !» Mais là, Yveline sans S, si vous avez l'origine, bah, je veux bien.
0: Ma Marie-Odile peut-être a une réponse à vous donner.
3: Oui, oui, c'est bien le féminin d'Yves, comme Yvette aussi.
4: Oui.
3: Ils sont tous les deux, ces prénoms, apparus au tout début du XXe siècle. Et Yves, c'est un prénom breton qui désignait l'If, et qui, chez les Celtes, puisque la langue bretonne est celtique au départ, était symbole d'éternité. Donc voilà.
4: D'accord.
3: En quelque sorte, c'est un prénom qui signifie éternel, si vous voulez. Et il a été très à la mode dans les années 60, le prénom Yveline, donc en croissance continue à partir des années 20, et la création du département des Yvelines en 1968 a stoppé net le prénom.
0: Ah, on ne voulait plus être associé à un département.
3: On n'a plus voulu...
4: Parce que c'est un département, moi il y a plein de gens, vous savez, même quand ils vous envoient des textos ou des choses, le S vient forcément, j'ai très souvent Yveline avec un S, hein. C'est très très souvent, hein. J'ai beau le dire, mais bon, je ne suis pas un département.
0: Heureusement que vous n'habitez pas dans les Yvelines. Hein.
4: Oui, heureusement que j'habite pas dans les Yvelines, c'est ce que je me dis. Hein.
0: Ouais,
4: non, mais c'est bien effectivement féminin, c'est ce que je voulais savoir, si c'était...
0: On a des réponses en tout cas, Yveline. À Saint-Avertin, merci à vous pour votre témoignage.
4: Merci à vous et très belle journée.
0: Belle journée aussi. Paul a joué les tours et non pas Paul, parce que c'est pas du tout la même prononciation par rapport à votre prénom. Paul, bonjour.
5: Bonjour, voilà, exactement. Je ne l'aimais pas parce que d'une part il était rare et en plus mal prononcé, donc masculin, voilà. En plus je n'ai jamais rencontré d'autres Paul à l'école et donc je ne l'aimais pas pour toutes ces raisons. Et puis en vieillissant, je me suis mise à l'aimer. Je me suis dit, après tout, pourquoi pas, il n'est pas trop commun. Je ne sais pas ce qu'il signifie, par contre.
0: Quand les gens vous appellent Paul, vous les engueulez alors, non?
5: Ah non, jamais. Non, parce que je suis polie, respectueuse. non, et courtoise, non, il n'y a pas de raison. Voilà. Mais des fois, gentiment, je leur dis, je préfère qu'on m'appelle Paul, parce que en réalité, c'est la véritable prononciation. Voilà, tout simplement.
0: Ah oui, c'est ça. Bon, en tout cas, je vous trouve justement très sympathique, parce que c'est vrai que ça peut agacer aussi quand on a un prénom et que les personnes le prononcent mal. Donc, bravo pour votre patience, quelque part. Marie-Odile Merniac, Paul, comment
3: alors,
0: on pourrait le...
3: Ça a toujours été très fréquent, c'est-à-dire qu'on le trouve de façon continue en France, mais depuis la période Renaissance et certainement avant. C'est un prénom latin qui veut dire petit. Voilà, de petite taille au départ, mais la signification est oubliée quand on la donne à un bébé, en langue latine, c'est oublié. Et l'essor, ça a été dans les années 1900, 1910, 1920, c'était la grande mode des pôles au féminin, donc la version féminine du prénom Paul, qui lui a toujours été beaucoup plus fréquent.
0: Mais vous n'êtes pas petite, je suis sûr, Paul.
5: D'accord, et depuis finalement... on n'entend pas.
3: Non, maintenant, c'est devenu rare. Oui.
5: C'est trop rare, voilà. Oui,
3: exactement. Donc, c'est pour ça que vous n'en rencontriez plus.
5: Voilà. Mais c'est pas grave.
0: Merci Paul en tout cas pour le témoignage de Joël et toi. J'ai plus vraiment le temps Marie-Odile Merniac pour parler de plein de choses, mais au moins dire que sur Généanet, le site du Tourangeau Christophe Becker, oui, qui est déjà venu plein de fois chez nous, site de référence en France hein, notamment sur la généalogie, on a justement des utilisations de prénoms où on peut trouver la signification
3: des
0: prénoms.
3: On a basculé les textes des encyclopédies que j'avais eu l'occasion d'écrire et qui sont maintenant épuisés. Les textes ont été basculés sur le site Généanet qui vous donne en même temps la popularité des prénoms sur 4 siècles.
0: Donc on va sur le site, sur Généanet, voilà. C'est possible, Marie-Odile Merniac, donc auteure spécialisée en généalogie, mon invitée aujourd'hui. Marie-Odile, bon, merci beaucoup.
3: Merci à vous.
0: D'être venue ce matin dans Bienvenue chez vous pour parler des prénoms. À bientôt. Lewis Capaldi et la musique ici Touraine.

0: Lewis Capaldi et Wish You The Best. Vous écoutez ici Touraine.
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0: La saison des barbecues peut être dangereux pour les chiens, avec donc des questions tous les matins pour notre vétérinaire Pierre Fabin. C'est quoi le plus gros danger?
3: Alors le danger numéro 1, c'est l'ingestion de corps étranger. Quand votre chien vole un morceau de viande sur la table, il avale tout rond. L'urgence absolue qu'on voit chaque week-end, c'est le fameux pic à brochette en bois. Le chien sent le jus de viande et l'avale d'un trait. Ce pic va littéralement perforer son estomac ou ses intestins comme une aiguille, et ça cause une infection mortelle. L'autre classique, c'est les os cuits, comme ceux des côtelettes. La cuisson rend l'os extrêmement cassant. Sous la dent, il éclate en petites échardes tranchantes qui vont lacérer le tube digestif. Sans parler des brûlures graves de la bouche s'il vole une saucisse qui est encore brûlante.
0: Et du côté de la nourriture en elle-même, nos restes de grillade sont-ils adaptés à leur estomac?
3: Pas vraiment. La viande de barbecue, comme les merguez ou la poitrine, est beaucoup trop riche en graisse et en épices. Le pancréas de votre chien n'est pas conçu pour digérer tout ça d'un coup. Résultat, il peut déclencher une belle gastro, voire une pancréatite aiguë. C'est une inflammation très douloureuse, avec des vomissements violents qui nécessitent souvent une hospitalisation. N'oublions pas non plus les oignons et l'ail des marinades qui détruisent ces globules rouges. Et attention à l'épi de maïs grillé. S'il avale le trognon, cela agit comme un bouchon de liège et provoque une redoutable occlusion intestinale.
0: Quelles sont les règles?
3: Alors la première règle, c'est l'éloignement. Le chien ne doit jamais avoir accès au périmètre autour du barbecue, ni pendant la cuisson, ni pendant le refroidissement des braises. La deuxième règle, c'est de briefer vos invités. Personne ne donne rien sous la table. Mettez plutôt à disposition une gamelle avec ses friandises habituelles pour que les invités puissent le gâter sans aucun risque. Et enfin, le point le plus critique, sécurisez vos poubelles. Un chien attendra que tout le monde dorme pour les fouiller. Les os et les graisses doivent aller dans une poubelle extérieure, non accessible. Et si malgré tout, vous le voyez engloutir un pic en bois ou un os, ne le faites surtout pas vomir pour éviter de déchirer son œsophage. Appelez tout simplement directement le vétérinaire de garde.
0: À demain, docteur.
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0: C'est la fin de la première partie de Bienvenue chez vous. Lundi matin, on va parler d'avion. On va vous demander si vous avez peur de prendre l'avion. Si vous avez aussi des anecdotes à nous raconter, où vous avez pris l'avion un jour, vous avez flippé, vous êtes dit, waouh, là, c'est vraiment, j'ai très, très peur. On va inviter, en fait, un passionné d'aviation lundi matin entre 9h et 9h45. Vous faire témoigner donc sur ces anecdotes que vous avez vécues en avion. Et la personne que j'invite pour parler d'aviation, pour parler justement d'expérience en vol, est le patron de l'aérodrome d'Amboise-Dieppe. Il sera donc mon invité pour à la fois nous raconter toute son expérience, tout son vécu en tant que pilote, dans l'armée notamment, dans l'armée de l'air, et puis vous faire témoigner également sur toutes les expériences que vous avez pu vivre. Je pense que ça va être beaucoup d'émotions. Donc j'ai hâte de discuter avec vous lundi matin entre 9h et 10h. Et bienvenue chez vous, ça continue là sur la deuxième partie avec des expériences, une rando à énigmes dans le secteur du Lauchois à 10h35. Mon invité pour parler de cette belle randonnée.
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0: Vous écoutez votre radio locale, ici Touraine, 10h. D'ici, ça se passe avec vous, Thomas Coignac.
6: Et ça fait mal au cœur, c'est tout ce que les gens nous ont donné, nous disait ce matin Sandrine, responsable pour la communauté Emmaüs en Indre-et-Loire. Le dépôt d'Emmaüs à Èvre-sur-Indre, au sud de Tours, est parti en fumée. L'incendie est parti vers 4h du matin. Il a dévasté ce bâtiment de 1200 mètres carrés où se trouvaient des meubles et des appareils électroménagers. Les 63 compagnons d'Emmaüs logés sur place ont dû être évacués en pleine nuit. Heureusement, personne n'a été sérieusement blessé. Le feu est maîtrisé, mais les pompiers sont toujours sur place. Vous avez toutes les infos. Les photos aussi très impressionnantes de ce sinistre avec ces flammes qui s'élèvent dans la nuit à voir sur le site et l'application Ici Touraine. L'avocate de Patrick Bruel ne sait pas si le chanteur fera sa tournée de concert, s'il passera par Tours, le Parc Expo, le 8 novembre. Patrick Bruel mis en examen mercredi, notamment pour viol et agression sexuelle, placé sous contrôle judiciaire. Le parquet de Nanterre a identifié une vingtaine de victimes présumées. Dans le cadre de son contrôle judiciaire, rien ne lui fait interdiction d'exercer son métier. C'est heureux, puisqu'il est présumé innocent, a dit ce matin maître Fanny Collin sur France Info. Ça y est, ils sont en week-end, les élèves de première. Ils en ont terminé avec l'épreuve de mathématiques au bac général, puisque cette épreuve se passe en première cette année et non plus en terminale, épreuve anticipée qui s'est déroulée de 8h à 10h et sans calculatrice, s'il vous plaît. Et puis, le Mexique réussit son entrée dans la Coupe du Monde de foot. L'un des pays organisateurs a battu hier soir 2-0 l'Afrique du Sud au stade Azteca pour le match d'ouverture. Il y a eu aussi un match dans la nuit et la Corée du Sud a battu la Tchéquie de Buzyn à Guadalajara. Ce soir, les deux autres pays organisateurs débutent le mondial. Canada contre la Bosnie à 21h et les États-Unis face au Paraguay. Là, faudra veiller, Clément, ce sera à 3h du matin.
0: Il va falloir rester un peu, ne pas trop dormir.
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6: Vous y serez, j'en doute pas, comme vous avez savouré ce République tchèque Corée du Sud en pleine nuit.
0: Bah oui, mais en ce moment je dors pas. Voilà, ça va être ça pour les prochaines semaines.
6: Nuits,
0: voilà.
6: Hein.
0: Exactement. La météo Thomas Coignac à 10h02. Bah on est plutôt sous la grisaille en cette journée de vendredi avec des éclaircies cet après-midi. Par contre, que prévoit Météo France. Donc on attend l'arrivée du soleil en Indre-et-Loire et des belles températures aussi entre 24 et 26 degrés. 24 à Château-Renaud, 25 à Tours et 26 à Descartes. Et ce week-end, c'est pas mal franchement. Plutôt une belle météo demain, même si ça sera un peu voilé avec des températures allant jusqu'à 28 quand même. Et puis dimanche aussi, très belle journée, pas encore de grosse chaleur, pareil, les températures pas plus de 28 degrés. Bon, ben, bonne Coupe du Monde à venir, Thomas Coignac.
6: Ah,
0: on
6: oui.
0: a le temps de se reparler d'ici
6: ça
0: là quand même.
6: Devant la télé, là.
0: Voilà. Et puis on vous retrouve lundi matin, 6h.
6: Ouais.
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0: Eddie Mitchell, Couleur Mentalo, retour de la musique ici Touraine.

0: Couleur Mentalo, c'était Eddy Mitchell. Vous écoutez votre radio ici Touraine.
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0: Imaginez-vous dans une balade en forêt où le but n'est pas seulement de vous balader, mais de trouver des énigmes, de bien comprendre ce qui se cache derrière une énigme. Et bien justement, c'est possible avec une association qui propose une belle rando sur le secteur de Châtillon-sur-Inde, mais une rando pas comme les autres, vous l'avez compris. Je serai avec la secrétaire de l'association Alliance Franco-Écossaise Châtillonnaise, qui s'appelle Brigitte Cluzeau, qui va nous parler de cette drôle de rando qui va avoir lieu ce dimanche 14 juin. Mon invité coup de cœur à 10h35. Et puis un bon plan aussi, et une sortie au bord de l'eau à découvrir, ça sera un peu plus proche dans le temps, dans 3 minutes, et surtout la bonne adresse d'Alain Joly, juste après Les Enfoirés, et L'île au trésor, nouveauté ici Touraine.

0: Les Enfoirés et l'île au trésor.
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0: Tous les matins, la bonne adresse est avec vous, Alain Joly. Un bon plan et une sortie et une idée de sortie au bord de l'eau.
3: Bah oui, pour ça, je vous emmène à Saint-Avertin, Clément, avec la guinguette de Port-Avertin qui ouvre bien demain samedi pour 3 mois d'animation. Ça va durer jusqu'au 13 septembre. Sur place, tout est prévu pour passer un bon moment, un espace de restauration avec des produits frais et locaux, une piste de danse en plein air, un potager en permaculture et aussi un grand chapiteau pour se protéger en cas d'intempéries. Le programme s'annonce vraiment dynamique. En semaine, les soirées seront dédiées à la danse du mardi au jeudi avec des initiations diverses et variées, au swing, à la salsa, en passant par le tango. Il y aura aussi des activités pour les enfants. Il y aura aussi des concerts réguliers. Et les dimanches après-midi, eh bien, un bal ouvert vraiment à tout le monde. À cela s'ajoutent d'autres rendez-vous pendant tout l'été avec des marchés nocturnes, des animations familiales, des booms. J'adore l'idée pour les enfants. Des projets participatifs. La programmation qui a d'ailleurs été construite en partie avec les habitants qui participent vraiment activement à la vie du lieu.
0: On nous promet donc un été animé en perspective pour faire vivre le bord du Cher au rythme des rencontres et de la musique.
3: J'aime beaucoup ce que vous venez de dire à l'instant parce que finalement elle résume bien cette phrase, l'esprit de la guinguette. Je voulais aussi vous parler du retour des petites embarcations qui reprennent elles aussi du service depuis la capitainerie. Vous pourrez faire une balade en pédalo ou opter pour un petit bateau électrique. Ça c'est vraiment génial. Alors attention, hein, ces activités seront proposées uniquement les week-ends en juin et en septembre. De 15h30 à 20h30, puis du mardi au dimanche, pendant toute la période des grandes vacances.
0: Et pour lancer la saison, le week-end d'ouverture sera très animé.
3: Bah oui, c'est demain, dès 19h, avec le spectacle de la compagnie Les Trois Casquettes. Dimanche, il y aura aussi une bourse aux jouets, des animations pour les enfants à partir de 15h. Et vous allez retrouver tout le programme sur le site de la ville de Saint-Avertin.
0: On va regarder tout ça avec beaucoup d'attention. Merci beaucoup, Alain Joly. Bon, j'espère

0: C'était Michael Field, vous écoutez votre radio locale. Restez dans le coin. À 10h40, on vous offre deux places pour aller au cinéma Pâté Tourneur. 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

0: Touraine, la radio qui vous fait voyager avec nos musiques, l'autre Finistère et les Innocents.
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0: Carole Loridon, bonjour.
3: Bonjour Clément.
0: Est-ce que vous êtes du genre à faire des footings dès le lever du jour?
3: Ah non, pas vraiment. Non.
0: Moi non plus.
3: Du vélo si vous voulez, mais pas du footing.
0: C'est plus facile le vélo, je pense. Oui. Les astuces de Carole tous les jours dans Bienvenue chez vous et ce livre 365 trucs et astuces pour tous les jours sur lequel vous vous basez. Donc aujourd'hui, vous nous proposez quelques astuces pour soulager les jambes lourdes et améliorer la circulation veineuse.
3: Oui, très important. On commence par prendre de bonnes habitudes. Astuce numéro 1, on pense à surélever ses jambes plusieurs minutes par jour. Au retour du travail, par exemple. Au travail, justement, on évite de rester assis 7 heures par jour.
0: Il faut bouger,
3: sans
0: faut aller
3: bouger.
0: Au café, faut aller aux toilettes, faut aller
3: Exactement.
0: Voir les collègues.
3: Exactement. On se lève, on bouge régulièrement et ça remet la circulation veineuse en route.
0: Bon, puisque vous nous parlez de bouger, on pense au sport, justement, je parlais de course à pied.
3: Oui, mais on va privilégier des pratiques douces.
0: Ah.
3: La marche, le vélo,
0: justement.
3: La natation. Oui. Par exemple, on marche 15 minutes tous les jours pendant sa pause déj, on va nager une heure tous les mercredis soirs, on prend son vélo le dimanche matin pour aller au marché. Ça vous va comme programme?
0: Donc le resto le midi entre la radio et l'heure tranquille, c'est pas mal.
3: Oui, si on marche.
0: Ouais, c'est ça. Nous, on roule en fait après le restaurant de Carole Loridon. Bon, et pour le sommeil alors?
3: On surélève aussi légèrement les pieds de son lit parce que ça va surélever les jambes et ça peut être bénéfique pour la circulation sanguine.
0: Est-ce que vous avez des petites astuces de mode là?
3: Oui, des astuces mode pour les jambes, pour les jambes lourdes.
0: D'accord.
3: Oui. On évite les vêtements ou chaussures trop serrées qui couperaient la circulation sanguine. Et pour les chaussures, mesdames, pas de talons plats ni de talons hauts. Un petit talon sera parfait.
0: Je suis sûre que vous avez aussi des astuces de grand-mère. Vous en avez souvent.
3: Ah oui, j'en ai plein mon sac. Oui, une petite préparation. D'abord, préparez une pâte épaisse à base d'argile et d'eau tiède que vous disposerez sur un linge et puis vous viendrez appliquer sur vos jambes durant une heure.
0: Mm-hmm.
3: Pour lutter contre la mauvaise circulation, on peut aussi boire des infusions de vigne rouge. Et là, pas de contre-indication, 3 dizaines par jour, ça fonctionne.
0: Une dernière astuce pour la route?
3: Oui, plutôt un dernier conseil. On n'hésite pas à consulter son médecin si les douleurs sont persistantes. Les problèmes veineux ne sont vraiment pas à prendre à la légère.
0: Évidemment. Merci Carole Loridon pour toutes ces astuces. Partagez vos idées sur ce mail ici, touraine@radiofrance.com, le WhatsApp aussi, sur le 02 47 38 10 20 si vous avez des idées. Merci beaucoup Carole.
3: À bientôt.
0: Il est 10h25, vous écoutez votre radio locale. Dans un instant, on va découvrir une drôle d'animation, les randonnées à énigmes. Et ça, c'est pas mal. C'est juste après la musique tout de suite, les plaisirs démodés.

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0: Charles Aznavour, les plaisirs démodés. Vous écoutez votre radio locale.
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0: Tous les jours des idées de sortie, dans Bienvenue chez vous à 9h30 et 10h30. Et avec les chaleurs annoncées ce week-end, est-ce qu'on n'irait pas faire un tour des guinguettes? Il y a de quoi faire en Touraine, avec notamment la réouverture de Port-Avertin, en plein cœur de Saint-Avertin. C'est demain, samedi, que cet espace en bord de Cher rouvre avec du théâtre de rue dès 19h. Dimanche, il y aura une bourse aux jouets, une boum pour enfants. Autant dire que toutes les générations pourront se mélanger cet été à Saint-Avertin. Ce sera aussi le cas à Pouzet, où la guinguette, la plage, reprend du service grâce à une nouvelle équipe avec son kiosque et son parquet pour danser au bord de la Vienne. Bon petit plat locaux et un concert de jazz manouche samedi soir, de bonnes raisons de faire le déplacement à la plage, la guinguette de Pouzet. Et puis comme on dit, jamais 203, à Chinon, samedi soir, la guinguette vous propose un karaoké, pas comme les autres, puisque vous serez accompagné en direct par un guitariste sur vos chansons préférées. On compte sur vous pour aller chanter.
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0: Une rando, oui, mais à énigme. À découvrir dans 3 minutes, ça se passe pas très loin de Loche, juste après Elton John et I'm Still Standing.

0: Elton John, I'm Still Standing. Vous écoutez votre radio locale. 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
0: Bon, c'est sympa les randos, hein, mais moi je dis que ça serait encore plus sympa si ces randos étaient un peu thématisés, avec un côté ludique. Pourquoi pas une randonnée à énigmes, par exemple. Là, ça peut être un peu plus fun. Bon, j'ai rien inventé. Hein. C'est mon coup de cœur du jour. Et cette rando complètement insolite qui va avoir lieu ce 14 juin à Châtillon-sur-Indre, donc dans le Lochois, en fait, pas très loin de Loche, à la frontière entre l'Indre et l'Indre-et-Loire. On va parler de cette rando extraordinaire dans le coup de cœur du jour avec Brigitte Clouzot, mon invitée, secrétaire de l'association Alliance franco-écossaise châtillonnaise. Bonjour Brigitte Clouzot.
3: Bonjour Clément.
0: C'est vous qui proposez cette rando. Qu'est-ce qui se passe à Châtillon-sur-Indre? Est-ce qu'on s'ennuie tellement en randonnée dans ce coin-là que l'on a besoin d'énigmes pour passer le temps?
3: Non, c'est pour renouveler le genre plutôt. C'est pour secouer les méninges. C'est pour ceux qui aiment allier le corps et l'esprit. Le jeu aussi, la découverte dans la nature et puis toujours la recherche de connaissances et de un petit peu d'imprévu.
0: D'accord, voilà. Donc c'est-à-dire quoi? On a le sac à dos, on a les baskets, on marche dans le secteur de Châtillon-sur-Indre et quoi, on trouve des énigmes par terre?
3: Alors non, pas du tout. On vous donne au départ un plan pour le circuit, bon, qui est balisé, vous n'allez pas vous perdre. Ensuite, vous partez avec une feuille de questions. Et vous devez lire tout avant de partir parce que vous avez des repères de photos qui ont été prises, d'éléments peut-être un peu insolites qu'il faudra repérer. Alors sur 12 kilomètres, évidemment, il faut ouvrir l'œil. Il y aura aussi, il y a des choses à compter, etc. Enfin, c'est-à-dire que vous ne trouverez pas dans votre iPhone forcément les réponses. Voilà pourquoi il faudra avoir toujours l'œil aux aguets. Et puis vous aurez aussi par exemple des mots fléchés en lien avec l'Écosse parce que nous appartenons donc à la Old Alliance, l'alliance franco-écossaise, et donc on fait toujours un clin d'œil à nos amis écossais. Et d'ailleurs on vous livrera des indices pour les questions qui sont un petit peu difficiles à partir de connaissances sur les
0: Il y a quelque chose à gagner, il faut être le plus rapide. C'est quoi le but en fait?
3: Alors l'idée, c'est pas du tout d'être rapide, absolument pas, c'est pas chronométré. Non, l'idée, c'est de répondre aux questions, hein, à tout. À toutes les questions, et il y aura...
0: Qui ont en lien avec l'Écosse.
3: Pas que, oui. Pas que. Voilà, il y a le paysage, hein, l'observation des paysages, du patrimoine...
0: Imaginons, juste, je vous arrête, Brigitte Clouzot, imaginons qu'on parle là ce matin à des personnes, à des Tourangeaux qui nous écoutent, qui habitent dans le Nord Touraine, qui habitent à Tours. C'est vrai que c'est pas à côté, Châtillon-sur-Indre, donc votre objectif, là, maintenant, c'est de leur donner envie de venir. En dehors de l'énigme, je veux dire.
3: Voilà, donner...
0: Pourquoi ce coin-là, il a quoi d'extraordinaire?
3: Parce que la nature est très belle. On a de très beaux espaces naturels. Et aussi, on a une très jolie ville. On a un superbe château qui est restauré. Là, on a les plus vieilles terrasses, par exemple, en France, le château à terrasse, 13e siècle, etc. Bon. Ouais. Y a du patrimoine à voir. Et surtout aussi, pour tous ceux qui voudraient rester, on fait un barbecue. À l'issue, on fait un verre de l'amitié, on donne les récompenses. Et puis, à l'issue de tout ça, ceux qui veulent rester peuvent rester au barbecue pour lequel il faudrait s'inscrire même dès maintenant.
0: Juste l'histoire extraordinaire, Alliance franco-écossaise châtillonnaise. On n'aura pas le temps vous n'aurez pas le temps de nous raconter en direct toute l'histoire parce que ça pourrait durer 5 minutes, voire même plus. Mais en quelques mots, comment vous expliqueriez qu'il y a une histoire, il y a un lien entre Châtillon-sur-Indre et l'Écosse?
3: Alors, le lien, il vient de la guerre de Cent Ans. À la fin de la guerre de Cent Ans, sous Charles VII, les troupes écossaises qui débarquaient à La Rochelle ensuite étaient acheminées par vagues à Châtillon-sur-Indre, où il y avait leur QG et leur chef de guerre, John Stuart Arbuckle. Et le roi Charles VII l'a nommé non seulement seigneur de Châtillon, mais surtout le grand connétable de France, c'est-à-dire le chef des armées françaises. Et ça, donc, entre 1419 et 1424.
0: Voilà l'histoire, déjà une petite partie de l'histoire.
3: Autrement, pour les randonneurs un peu, on va dire, moyens ou les plus jeunes. Il y a deux parcours avec des énigmes, hein, et c'est deux boucles. La plus courte est de 7 km et le départ, c'est à partir de 9h du jardin public de Châtillon. Et pour les plus téméraires, c'est 12 km. Également au départ du jardin public et au retour du jardin public. L'inscription, c'est 3 € avec le ravitaillement sur le parcours et le verre de l'amitié et les récompenses à la fin.
0: Merci beaucoup Brigitte Clezeau d'être venue ce matin en parler.
3: Ah bah, je vous en prie.
0: À bientôt et bonne rando dimanche 14 juin.
3: Merci, venez nous rejoindre.
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0: Tous les jours, vous gagnez de places de cinéma et ça va être le cas encore dans un instant. Par contre, faut écouter une histoire avant. Une minute, une anecdote de ciné avec vous, Yann Meraki. Aujourd'hui, on se demande pourquoi les films américains finissent toujours bien.
5: Qui a envie de sortir d'une salle de cinéma en mode bon, tout le monde est malheureux, salut, à bientôt. Personne, en fait. Hein. Aux États-Unis, le cinéma doit faire du bien, rassurer. Et surtout, on doit ressortir avec le sourire. Mais pourquoi le cinéma américain a autant les happy ends? Je vous raconte vite fait. Historiquement, Hollywood s'est construit comme une machine à rêve. En pleine crise économique ou après des guerres, les spectateurs viennent avant tout chercher de l'espoir. Et quoi de mieux qu'un bon vieux happy end? Et ben, même quand tout explose, même quand le héros a pris 12 balles, qu'il a perdu son chien, à la fin, il gagne. Il embrasse l'amour de sa vie. Il marche au ralenti vers le soleil couchant en souriant, d'ailleurs. Jamais ça se termine le matin ou en pleine nuit. D'ailleurs, ça fera le sujet d'une autre chronique. Et puis, derrière tout ça, il y a quand même une petite recette marketing. Un film qui finit bien, ça donne envie de le revoir, de le conseiller. Mais attention, c'est en train de changer. Aujourd'hui, certains films osent casser le moule. Même si, avouons-le, on aime toujours quand tout finit bien. Parce qu'au fond, pendant 2 heures, on a juste envie de croire que tout est possible. Bref, le happy end, c'est un peu comme le dessert. Même si le repas était chaotique, on veut finir sur une petite note sucrée et réconfortante. Bon, moi je vous laisse. Promis, cette chronique, elle finit bien. Enfin, sauf si vous êtes en train de rater votre bus ou brûler votre pain. Écoutant, là je peux rien faire pour vous, allez couper.
0: Vous gagnez vos 2 places de cinéma pour le Pâté Tournord. Et si vous répondez à cette question, tentez votre chance. Comment appelle-t-on le fait de dévoiler ou raconter la fin d'un film? Est-ce qu'on dit spolier? Est-ce qu'on dit se poiler? Ou est-ce qu'on dit spoiler? Se poiler? Spolier ou spoiler. Voilà, il n'y a pas vraiment de grosse différence, c'est juste à la prononciation, vous devez entendre, vous devez reconnaître ça. 02 47 38 10 20, 2 places pour le cinéma Pâté Tournord. Vous nous appelez juste après Pierre Garnier et L'Horizon, on joue ensemble.

0: L'Horizon Pierre Garnier, vous écoutez votre radio ici Touraine.
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0: Est-ce qu'on a quelqu'un, un tourangeau, une tourangelle qui va jouer avec nous? Je vais peut-être le découvrir dans les secondes qui arrivent. Vous jouez avec nous maintenant pour aller au cinéma Pâté Tourneur. Tous les jours, en fait, comment ça se passe? Yann Meraki vous raconte une histoire. Ce matin, on parlait des happy ends au cinéma, les films américains qui finissent toujours bien. Et puis derrière, une question de cinéma. Et cette question, je vais la poser à Roselyne à Amboise. Bonjour Roselyne.
3: Oui, bonjour.
0: Roselyne, vous utilisez ce mot, ce fameux verbe qui permet de dire que vous avez finalement dévoilé ou raconté la fin d'un film?
3: Non, je ne l'utilise pas, mais on l'entend fréquemment.
0: Ouais, on entend souvent, c'est vrai, ce mot de plus en plus, en fait, utilisé dans la langue française, comme pas mal de mots anglophones. Donc aujourd'hui, comment appelle-t-on le fait de dévoiler ou raconter la fin d'un film? Spolier, spoiler ou se poiler? Alors, avec Floriane à l'accueil, elle me disait plutôt, Clément dit plutôt spoiler, mais en fait, bon, on dit souvent aussi, attention, j'ai pas envie que tu me spoiles, donc la formule marche. Donc vous pensez à laquelle, vous, Roselyne, entre les trois?
3: Spoiler.
0: Ouais, voilà, c'est ça, spoiler, spoiler, Roselyne à Amboise. Donc, on va passer plutôt au fait que vous êtes une chanceuse, parce que vous remportez deux places pour le cinéma Pâté Tourneur ce matin.
3: Ben, c'est parfait.
0: C'est pas mal, non?
3: Oui, merci.
0: Bon, quel est le dernier film que vous avez vu au ciné, vous, Roselyne?
3: Avec Pierre Niney.
0: Gourou.
3: Oui.
0: Gourou, le film Gourou, oui. Où il joue le rôle du super coach.
3: Voilà.
0: À moitié sectaire, même très sectaire. Ça vous avait plu?
3: C'était particulier, mais ouais. Intéressant pour réfléchir après le film.
0: Enfin, ouais, vous vous êtes dit après ça, je vais pas, j'irai jamais voir de coach.
3: Non, ça c'est sûr.
0: Bon, vous n'avez pas besoin d'un coach, vous, Roselyne. Ben non. Vous avez juste besoin de vous faire une petite séance ciné, grâce à nous, grâce à Ici Touraine. Bah, bravo, Roselyne.
3: Merci beaucoup.
0: Merci d'avoir joué avec nous. À très bientôt et continuez d'écouter notre radio locale. Hélène Segarra et Andrea Bozzelli, c'est la musique ici Touraine, italienne.

0: Hélène Segarra, la musique ici Touraine.
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0: Votre rendez-vous entre info et humour, Muriel Jordan, c'est ses tendances à la fin du magazine. Vous décryptez une tendance qui raconte notre monde. Ce matin, on s'intéresse à des amoureux de camions.
3: Oui, ce sont les truck spotters. Vous les avez peut-être déjà vus au bord des nationales, des autoroutes ou des ponts piétons en train de filmer ou prendre en photo des camions. Alors ce sont des sortes de paparazzi de la route, si vous voulez. Ils font comme les badauds au Festival de Cannes, capables de risquer une insolation pour un autographe de Virginie Efira, pour finalement n'apercevoir qu'un youtubeur inconnu au bataillon. Les truck spotters, eh bien c'est pareil, mais pour apercevoir un semi-remorque customisé, un camion original avec une peinture délirante. Tapez le mot truck spotting sur Facebook, Instagram, TikTok ou YouTube et vous allez voir combien de vidéos ou de photos apparaissent. Et tout ça, bah, ça a piqué ma curiosité. Alors j'ai décidé de contacter un truck spotter, Mathis, 21 ans, chasseur de camions sur l'A39 et la RN6. Et il est chauffeur routier, il habite en Côte d'Or à Arnay-le-Duc. Il partage cette passion sur ses comptes Instagram et TikTok qui s'appelle Matt Spotting.
4: Ma passion du truck spotting, elle m'est venue vraiment depuis tout petit. Je pense que c'est le fait d'avoir habité toujours dans un village sur le bord d'une grande nationale et de voir le défi de camion toute la journée où forcément comme tous les gamins en passant sur le bord de la route avec papa maman toujours le signe au conducteur routier, les coups de klaxon et tout, etc.
3: Donc si vous voyez comme ça au bord des routes des gens mitraillés avec leur smartphone ou appareil photo des camions, ce ne sont pas des fous mais des chasseurs de camions, des truck spotters. Et ce qui est génial, c'est de voir les chauffeurs qui les klaxonnent comme ça toute la journée en guise de clin d'œil. C'est hyper bon esprit.
0: Et Muriel, on imagine que ces chasseurs de camions ne prennent pas en photo des poids lourds classiques.
3: Ah bah non, ils prennent les plus beaux de France. On connaissait les avions de chasse. Eh bah voici les camions de chasse. Ce sont eux qui intéressent les truck spotters. Les plus originaux, les camions décorés selon un thème spécifique par exemple. Tiens Mathis, quelle a été ta plus belle prise, ta fierté?
4: C'est un cliché que j'ai pris il y a 2 ans à Blétrand dans le Jura, un rassemblement camion. C'était le dimanche, fin de journée, heure des départs. C'est un camion, un Scania Longline qui est peint sur le terme Transformers des transports beaux avec un autre camion derrière décoré. Je trouve la photo juste magnifique et comme quoi pas besoin d'un beau rayon de soleil pour faire une photo parfaite.
3: Et bien sûr, ces chasseurs de camions ont leur spot favori.
4: C'est le National qui a un raccourci et une économie d'argent pour les transporteurs sur l'axe Paris-Lyon, du coup sur l'ancienne RN6 à Arnay-le-Duc en Côte d'Or. J'ai toujours été servi avec les beaux camions, le défilé de camions qui passent toute la journée. Je me mettais tous les après-midi sur le bord de la route les mercredis.
3: Bref, photographier les beaux camions, c'est plus en plus tendance. Les autoroutes et les nationales vont bientôt attirer plus de paparazzi que la croisette.
0: Merci beaucoup Muriel Jordan, c'est tendance du jour dans Bienvenue chez vous. On vous retrouve lundi pour découvrir avec vous de nouvelles tendances.
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0: Très bon vendredi, vous écoutez votre radio locale, il est 11h. L'info d'ici, Annabelle Ouanek, bonjour.
2: Bonjour Clément, bonjour à tous. C'est un bâtiment emblématique, un bâtiment symbole de la présence d'Emmaüs en Touraine. Le dépôt principal, celui situé à Évre-sur-Indre, est entièrement parti en fumée cette nuit. 1200 m² en proie aux flammes des 4 heures ce matin et qui sont désormais éteintes à l'heure qu'il est. Des meubles et des appareils électroménagers qui s'y trouvaient, plus rien ne reste. Ça fait mal au cœur, nous a confié tout à l'heure la responsable itinérante de la communauté en Indre-et-Loire. Les 63 compagnons logés sur place ont dû être évacués, mais personne n'a été sérieusement blessé. Vous pourrez retrouver les images impressionnantes de cet incendie sur ici.fr. L'affaire Liana continue de déchirer la classe politique au sein même des camps d'ailleurs. Nouvelle preuve ce matin, la présidente de l'Assemblée nationale se dit totalement en désaccord avec le ministre de la Justice, Gérald Darmanin, qui avait martelé qu'il n'y avait pas de problème de moyens. Il faut regarder le problème en face, lui répond Yael Braun-Pivet, alors qu'on a depuis des années, je cite, sous-investi dans les forces de l'ordre, dans la justice, et qu'on a une explosion du nombre de plaintes. Ça craque de partout. La petite fille de 11 ans, elle, sera inhumée cet après-midi à Florence, dans le Gers. Une cérémonie sera ouverte à tous avant des funérailles dans la plus stricte intimité. Très discret dans les médias, mais passionnément aimé par ses fans, Franck Michael est décédé aujourd'hui à l'âge de 79 ans. Le chanteur belge a vendu plus de 15 millions de disques en plus de 40 ans de carrière. C'est parti, et c'est bien parti d'ailleurs, pour l'un des pays organisateurs de cette Coupe du Monde de football. En ouverture de la compétition, le Mexique a battu l'Afrique du Sud hier soir 2-0. Les deux autres nations organisatrices entrent en lice aujourd'hui. Le Canada contre la Bosnie et les États-Unis contre le Paraguay. Si vous devez vous déplacer dimanche, renseignez-vous. Toutes les infos sont sur notre appli ici Touraine. Le premier Ironman de Tours aura lieu dès 6h30 et jusqu'à minuit. L'épreuve de cyclisme ira même jusqu'à Bourgueil et Chinon. D'où de gros changements à attendre sur la circulation.
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0: Comptez pas sur moi, Annabelle, pour l'Ironman de Tours.
2: Non, c'est sur pas... moi non plus.
0: Vous non plus ? D'accord.
2: Non, c'est juste dur. Des conseils circulation.
0: Ah ouais, là, on parle juste de la circulation. Là.
2: Voilà.
0: Là, on vous incite même pas à le faire d'ailleurs.
2: Il y a 3400 participants, tout le monde est inscrit, il n'y a plus de place, c'est dommage. Donc, on va se concentrer sur la circulation.
0: Sur la circulation.
2: Ou
0: voilà,
2: sur le fait de rester chez soi à l'écoute d'ici Touraine.
0: Exactement, Annabelle Ouanek. Et concernant la météo de cette journée, c'est gris ce matin, en tout cas on le voit à travers le ciel de l'agglo de Tours en tout cas.
2: Il devait faire beau,
0: mais cet après-midi ça se dégage, c'est ce que prévoit Météo France. Donc normalement, si tout va bien, ça devrait aller mieux cet après-midi, avec un ciel beaucoup plus dégagé et des températures plutôt agréables d'ailleurs, entre 25 et 26 degrés, 25 à Neuilly-Pompierre, 26 degrés dans le sud de Touraine, à Loche, à Descartes, 25 aussi dans la capitale de Touraine, dans Catoure. Et puis donc ce week-end, demain ça sera voilé, donc pas de pluie par contre à l'horizon, et des températures allant jusqu'à 27-28 degrés. Et dimanche, une belle météo, un beau ciel bleu toute la journée. En Indre-et-Loire, des températures jusqu'à 27 degrés également. Merci à vous, Annabelle.
2: À tout à l'heure.
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0: La musique qui revient, Marc Lavoine, pour une Begin avec toi.

0: Lavoine et pour une begin avec toi, vous écoutez votre radio.
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0: C'est un cadeau de rêve que l'on vous offre ce matin dans le jeu à deux balles. Un séjour pour 4 personnes au Far West, direction Offen Park. C'est un parc situé en Vendée, en plein cœur de la forêt, avec plein d'attractions sur ce thème du Far West, en fait, vous l'avez compris. Donc ce séjour, c'est pas seulement vous passer la journée et hop hop, vous repartez en Indre-et-Loire en voiture. 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Bah voilà, on vous l'offre le cadeau ce matin, mais pour ça faut appeler, donc Floriane à l'accueil, 02 47 38 10 20, jouez avec nous, le jeu à deux balles, le grand jeu de la matinée. Et puis on rajoute aussi ce matin, vu qu'on est des foufous à la radio, un kit de maquillage des Bleus pour justement bien soutenir nos Bleus aux États-Unis. Sylvie Alariche, bonjour.
3: Oui, bonjour Clément, ça fait longtemps. Hein.
0: Ah, ça fait un bail, hein. Ouais, c'est clair.
3: Ah, ça fait un bail. Oui,
0: Sylvie, vous êtes du genre à vous maquiller, vous, pour les Coupes du Monde, ou vous suivez ça de très très loin, le football, tout ça?
3: Alors, je ne suis pas ça de loin, quand il y a des finales, tout ça, quand il y a la France regarde, mais je me maquille pas, je sais pas, ça m'est pas venu à l'idée.
0: C'est pas votre genre de venir maquiller avec le bleu, blanc, rouge sur les joues, quoi. Hein?
3: Non.
0: Bon.
3: Mais je connais des enfants qui seraient ravis, qui sont fans de.
0: Ah, ouais, donc si vous avez le kit de maquillage, vous le mettez pas à la poubelle.
3: Non, je connais un petit Victor qui serait ravi.
0: Ah d'accord, on joue pour Sylvie qui a envie d'une nuit en Vendée et pour Victor qui a envie de son maquillage des Bleus.
3: Et tu auras sûrement envie d'une nuit en Vendée avec mamie et papy.
0: Et qui aura aussi envie d'aller faire les attractions en Vendée avec mamie et papy, ça c'est chouette. Bon bah Sylvie, écoutez, on va y aller tranquillement. Donc le jeu à deux balles, c'est le grand jeu de la matinée. 10 points par bonne réponse. Toutes les questions, donc elles s'enchaînent avec un chrono de 7 secondes. Il faut répondre dans le temps imparti. Et donc vous essayez de faire le plus de points, sinon c'est les deux balles anti-stress, comme chaque jour. Avec une première question à 10 points, Sylvie, est-ce que vous êtes prête à jouer?
3: Je suis prête.
0: Quelle équipe féminine française est devenue championne d'Europe en handball entre trois villes, Metz, Chambrai-les-Tours ou Guéret?
3: Chambrai-les-Tours, je sais pas.
0: Aïe, aïe, aïe, on sent les balles, on sent les balles anti-stress arriver là. Sylvie, bah non, c'était Metz. Vous suivez pas du tout le handball, vous?
3: Non,
0: ça pas du tout. Autant les Bleus, Coupe du Monde, voilà, vous suivez, autant le handball, un peu moins souvent.
3: Exactement, j'étais partie sur des questions foot. Eh bien, c'est pas grave, et je souhaite vraiment bonne chance à tous ceux qui seront derrière.
0: Je vous aurais bien gardé dans un coin avec moi, là, Sylvie. Franchement, vous avez...
3: J'imagine, oui.
0: Ouais, vous êtes tellement sympa, on veut que des auditrices ou des auditeurs comme
3: on
0: vous.
3: On peut commencer une autre question, si vous voulez.
0: Allez, on commence. On fait comme si ça n'a jamais existé. Non, Sylvie, en tout cas, merci d'avoir joué. Venez bientôt,
3: et
0: quand vous voulez.
3: Bonne journée à tous. Au revoir.
0: Merci, au revoir à vous. Annie, donc, joue avec nous également. Mais j'ai même pas, j'ai pas la ville. Oh, j'aime pas quand j'ai pas la ville. Floriane, à l'accueil. Eh ben, je vous demande en direct. Annie, bonjour.
4: Oui, bonjour.
0: Vous êtes de quelle ville?
4: Je suis de Vulmentin, mais là, je suis en vacances.
0: Ah,
4: chez
0: Lini. Alors, ok, alors, juste, j'ai rien compris. Alors, vous êtes de Vulmentin?
4: Vulmentin.
0: Vulmentin, c'est où? Exactement.
4: Dans 79, je suis en vacances dans le
0: 77. Précisez ce genre de choses, parce que alors, je suis en Touraine, je connais très bien l'Indre-et-Loire, les départements limitrophes, un peu, ça dépend. Le Mans, je connais deux, trois villages à côté du Mans, mais bon, pas, je ne suis pas non plus l'expert de tous les villages de la région et de France, donc, mais en tout cas, d'accord. Et vous êtes en Touraine maintenant, alors, dans votre ville?
4: Voilà,
0: je suis
4: en Touraine.
0: Ok, donc, vous êtes plus heureuse en Touraine que dans le 79, hein.
4: Oui.
0: Oui. Voilà. Il y a un monsieur qui rigole, donc il est d'accord avec moi.
4: Ah bon,
0: oui, ça doit être ça. Bon, allez, on essaye de faire des points. On joue ensemble. C'est parti. Un séjour pour 4 personnes au Far West. Enfin, à Offen Park, en Vendée. Avec une question, écoutez bien. On est champion. On est tous ensemble. C'est le grand jeu. La France est debout. Qui a interprété cette chanson, hymne de la Coupe du Monde 2002? Entre Eddie Mitchell, Frédéric François, Johnny Hallyday.
4: Johnny Hallyday, c'est
0: juste
4: Johnny Hallyday.
0: Johnny Hallyday, selon vous? Je crois que c'est une bonne réponse. Donc nous sommes bien à 10 points avec vous. Annie. Et on continue avec une question, allez, pour aller à 20 points. Quel généticien essayiste, président de la Ligue nationale contre le cancer, est né en 1944 au Petit Précigny, entre le docteur Jekyll, le docteur Gérald Kirzek ou le docteur Alex Kahn ?
4: Alex Kahn.
0: Je crois que c'est encore une bonne réponse, hein. C'est parce que vous êtes à deux, c'est pour ça que vous y arrivez là.
4: Non.
0: C'est plus simple à deux, hein, c'est sûr.
4: Oui.
0: Bon, ce qu'on va faire, il est déjà 11h13 et vous

0: Vous écoutez la musique ici Touraine. Ce matin, j'ai Léo avec moi qui est en stage de seconde au lycée, qui va faire pour la toute première fois de sa vie une des annonces en direct à la radio. Léo, je te laisse faire.
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0: Waouh, on peut l'applaudir. Annie, est-ce qu'on peut dire Léo qui est passé à la radio pour la toute première fois de sa vie ce matin?
2: Oui, il faut avoir du courage.
0: Vous l'auriez fait, vous, les Christians, en direct comme ça?
2: Pas forcément.
0: Léo, il a eu le cran ce matin. Bravo, Léo.

0: tu en es très très bien sorti. Voilà, donc Léo qui est avec moi depuis ce matin 9h, parce qu'il découvre les métiers de la radio, il découvre Radio France et notamment ici Touraine. Donc voilà, c'est un beau métier que l'on fait et qu'on adore faire. Donc c'est un métier passion, tu l'as compris je pense. Annie, donc vous jouez avec nous ce matin, je vous ai gardé un petit peu avec moi. Je vous ai dit que vous aviez marqué 20 points pour tenter de gagner un séjour au Far West, ou plutôt en Vendée, donc direction au Fun Park avec la nuit, le petit-déj et la journée, donc dans ce parc d'attractions extraordinaire. Vous tentez votre chance et pour l'instant, voilà, donc vous êtes à 20 points. Vous n'avez pas encore chuté. Vous jouez avec votre beau-frère à 20 points. On va essayer d'aller à 30 points maintenant et vérifier que votre talent est véritable. On y va ?
1: Ouais.
0: Allez. Peut-être à 30 points avec une question sans proposition. Quel arbre peut être dit de pécan ou de macadamia ? 7 secondes. Effectivement, le noyer, bah, décidément. Effectivement. Donc ça fait 30 points à présent déjà quand même, Annie et votre beau-frère. Donc on va continuer et essayer d'aller à 40 points. Aujourd'hui, c'est la fête des Guy. Mais est-ce que vous savez quel Guy connu a créé le tiercé en 54 ?
2: Caru.
0: Non, c'était Guy Lux. Alors, moi, j'ai rien entendu en tout cas. Hein. Voilà, je sais pas si quelqu'un l'a dit ou pas. Mais en toute honnêteté, de toute façon, le son est vraiment pourri. Annie, non, c'est pas grave. En tout cas, vous avez quand même 30 points, Annie et toute la petite équipe. Donc, c'est déjà pas mal. Hein ? Qu'en pensez-vous ? Je trouve. Bon, on vous entend mal, donc on vous dit au revoir. Merci d'avoir joué avec nous, Annie et toute la bande. Et à très bientôt. Patricia à Tours joue avec nous aussi. Patricia,
3: ah bon. Bonjour Clément.
0: Vous le saviez que Guy Lux avait inventé le tiercé en 54 ? Oui. Ah bah voilà, bah, la question aurait dû être pour vous. Bon, tout va bien,
3: Oui, tout va bien.
0: Bon, bah écoutez, tant mieux. Vous tentez de gagner cette journée à Offen Park, plus la nuit, l'hôtel à Hôtel Park, donc en Vendée, avec donc des questions qui s'enchaînent. Pour l'instant, 30 points, c'est 3 bonnes réponses, au moins, à faire pour tenter de gagner ce cadeau. Est-ce que vous avez envie de jouer maintenant, là, tout de suite ?
3: Oui.
0: Ouais ? Allez, on joue alors. Quel pays ayant laissé son nom à un canal permettant de relier les océans Atlantique et Pacifique porte le même nom que sa capitale ? 7 secondes.
3: Panama ?
0: Eh ben, je crois que Panama est une bonne réponse. Oui, capitale, nom de pays, effectivement, dans cette zone du monde. Donc, 10 points pour vous, Patricia. On va essayer de petit à petit rejoindre Annie et ses 30 points avec une autre question, cette fois avec 3 propositions de tennis, cette fois, Patricia, à Tours. Quelle tenniswoman, ayant gagné 39 titres du Grand Chelem, a annoncé la sortie de sa retraite en 2026, donc cette année, entre Serena Williams, Amélie Mauresmo ou Alizé Cornet ? 7 secondes.
3: Cornet.
0: Et non, c'était Serena Williams, malheureusement. Et non pas Cornet. Et en plus, Alizé Cornet, me semble-t-il, alors je suis pas un méga expert de tennis, mais est plutôt sur les plateaux télé maintenant.
3: Oui, bah
0: je l'ai
3: vu
0: pour les derniers Roland Garros notamment. Et à mon avis, elle est plutôt dans le commentaire maintenant que le jeu.
3: Eh ben tant pis.
0: Patricia, mince. Alors, vous y avez déjà été à Offen Park ? Non, peut-être pas.
3: Eh bien non, mais je comptais y aller.
0: Aïe, aïe, aïe. Bon, écoutez, vous retentez votre chance une autre fois.
3: Oui, c'est pas un souci.
0: Et vous savez qu'on a des balles anti-stress à la radio. Vous pouvez venir chercher, voilà, au cas où.
3: Ok, merci beaucoup, voilà, Clément. Merci. Bonne journée à vous.
0: Bonne journée, Patricia. À bientôt. Bon week-end avec ici Touraine. Au revoir. 02 47 38 10 20. Le meilleur score, c'est toujours 30 points. 30 points, c'est 3 bonnes réponses à faire pour tenter de gagner un séjour avec la nuit, l'hôtel, le petit-déj pour 4 personnes, plus la journée dans un parc d'attractions en Vendée. Bref, c'est un cadeau de fou. Tentez d'appeler 02 47 38 10 20.
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0: Le petit pêcheur et Manon Lisa. Ça, c'est le retour de la musique.

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0: Vous sortez votre pistolet, vous êtes dans le désert et vous regardez votre adversaire et vous vous dites « Ouais, c'est moi qui va gagner ». Les séjours au Far West, ça vous tente? Vous aimez cet univers des films justement en lien avec le Far West, dans cette zone des États-Unis, avec une ambiance bien particulière, un peu mystique et en même temps puissante. Voilà, j'ai envie de dire ce mot-là aussi ce matin. Eh bien, c'est pour ça qu'on adore ces thématiques Far West. C'est pas pour rien qu'il y a un parc, même en Vendée, qui s'appelle Offen Park. Si vous le connaissez pas, justement, il est dans cet univers du Far West. Et je vous offre ce matin, si vous jouez avec moi, un séjour pour 4 personnes au Far West, à Offen Park, en Vendée. On n'est pas très loin des Sables d'Olonne, pas très loin de l'océan. Et on vous offre non pas que la journée au parc, on vous offre aussi la nuit d'hôtel, avec le petit-déj, tout ce cadeau, peut-être, si vous jouez avec nous maintenant, au 02 47 38 10 20, tentez votre chance. Maintenant, ici Touraine, le jeu à deux balles, le grand jeu de la matinée. C'est pas compliqué, on pose des questions, vous enchaînez, dès que vous chutez, on s'arrête. Pour l'instant, le meilleur score, c'est 30 points, c'est 3 bonnes réponses. Peut-être que Morgane va essayer de tenter sa chance ce matin. Morgane, bonjour.
7: Bonjour.
0: Morgane, on parlait des prénoms ce matin avec Marie-Odile Merniac entre 9h et 10h, émission spéciale sur les prénoms. Si je ne suis pas trop mauvais, je dirais que Morgane, c'est breton, non?
7: Oui, j'imagine, oui, moi c'est plus Renaud, moi, qui m'a
0: valu ce nom. Ah, d'accord, ok. Oui, c'est par rapport à la fameuse
7: oui.
0: Morgane de toi, que l'on passe d'ailleurs souvent, hein.
7: Oui.
0: À la radio. Bon, vous l'aimez votre prénom ou pas?
7: Oui, ça va.
0: Ouais, en général, quand on vous demande ça, vous dites oui, j'aime bien mon prénom. C'est important. Morgane, donc à Tours, Offen Park, plutôt pour des enfants, peut-être pour vous? Dites-moi tout.
7: Ah oui, j'ai mon fils et qui va avec mon mari, ce serait bien.
0: D'accord, et ben voilà, ça c'est une chouette idée, en famille peut-être, en Vendée. Si vous faites le plus de points, dès que vous chutez, on fait le total des points, le chrono est de 7 secondes après chaque question. On y va, Morgane?
7: C'est parti.
0: Vous êtes toute seule, là?
7: Non, c'est avec mon copain.
0: Avec votre copain?
7: Avec mon papa.
0: Avec votre papa. J'ai entendu le P, mais j'ai pas compris. D'accord, et ben, bonjour au papa, alors.
7: Bonjour.
0: Bon, Morgane et le papa, on y va. Avec une question pour aller à 10 points, pour démarrer, avec 3 propositions. Quelle île sur la Loire n'existe pas en Indre-et-Loire? Je vais vous donner 3 propositions, il y en a une qui n'existe pas en île, je parle d'une île. L'île aux bœufs, l'île aux vaches ou l'île aux taureaux? J'ai bien entendu l'île aux vaches, il me semble. Et c'était l'île aux taureaux, malheureusement, qui n'existe pas. L'île aux vaches, c'est à Tours. L'île aux bœufs, c'est au bord de Saint-Genoux. Donc, toujours ville au long de la Loire. Mais l'île aux taureaux, au premier abord, on vient de l'inventer. Malheureusement. Désolé, vous chutez à la première, donc ça ne suffira pas. Bah, évidemment, de 0 point ne suffit pas pour tenter de gagner ce matin ce séjour à Offen Park. Donc, avec le petit-déj et tout, la nuit, etc. Vous dites rien, c'est que vous me boudez, vous m'en voulez beaucoup, c'est ça, Marie?
7: Non, non, c'est vous,
0: d'accord. Bah, écoutez, désolé, j'aime pas ce moment, c'est pas très agréable parce que c'est vrai que, bon, on s'arrête dès la première, mais ça peut arriver. Donc, en tout cas, vous repartez avec deux balles anti-stress si vous avez envie de passer à la radio. Et puis, je vous dis à bientôt quand même.
7: Peut-être. Merci, à bientôt.
0: Merci. À bientôt, Morgane et son papa qui ont joué donc ce matin pour tenter de gagner ce beau séjour. Je ne crois pas que nous avons d'autres candidats derrière. Floriane, elle a que accueil, non, je ne sais pas si quelqu'un arrive pour tenter sa chance. Mais en tout cas, si vous avez envie de nous rejoindre maintenant, n'hésitez pas, 02 47 38 10 20. Une journée à Offen Park, plus une nuit avec le petit déjeuner à Hotel Park. Tentez votre chance.
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0: Et dans 4 minutes, on va vous dire quoi faire ce week-end. Parce qu'il y a de quoi faire, hein. Des animations en Indre-et-Loire, on n'en manque pas. Et c'est notre mission de radio locale, donc dans 4 minutes, quelques idées de sortie. Ne loupez pas ce moment. C'est après Super Tramp et It's Raining Again avec Ici Touraine.

0: C'était Super Tramp et It's Raining Again. 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
0: 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Et puis on va vous parler d'idées de sortie, notamment idées pour le moment, notamment pour aller au premier match des Bleus en public mardi, le bateau ivre à Tours, soirée spéciale en écran géant, le Doppio Malto à Chambray-les-Tours, le Hoopoo's Biopub à Saint-Pierre-des-Corps et aussi la Cantine Pop à Tours-Nord, nouveau lieu en mode guinguette qui vous attend pour célébrer les soirs de match. 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
0: Nicolas à Tours, bonjour.
3: Bonjour.
0: Ça va bien ?
3: Très bien, et vous ?
0: Ouais. Dans 4 minutes, on joue ensemble, ça vous va ?
3: Très bien.
0: Allez, restez dans le coin. Dans 4 minutes, vous allez tenter de gagner un séjour au Far West, ou plutôt en Vendée, direction au Fun Park. Et puis donc ce parc à quelques minutes de la mer avec plein d'attractions, 30 au total. La nuit, le petit déjeuner pour 4 personnes, plus la journée au parc, tout ça c'est peut-être pour vous. Plus le kit de maquillage des Bleus, on parlait des matchs. 02 47 38 10 20, faut s'inscrire maintenant si vous voulez tenter votre chance.

0: Janmas et Johnny. Johnny, vous écoutez votre radio locale ici Touraine. On vous accompagne, c'est le grand jeu de la matinée, le jeu à deux balles. Nicolas Atour tente sa chance, tente de jouer et de gagner sa journée à Offen Park en Vendée, parc d'attractions au thème Far West, et puis aussi la nuit, petit déjeuner à Hôtel Park juste à côté pour 4 personnes. Tentez votre chance comme lui, 02 47 38 10 20. Nicolas Atour, qu'est-ce que vous faites en écoutant la radio ce matin?
1: Je travaille.
0: Ah oui. Vous n'êtes pas dans le secteur médical ou quelque chose comme ça?
1: Je suis au service de vie.
0: Ah oui, voilà. Quelque chose en lien avec la santé, le social. Voilà, je sais pas pourquoi, je l'avais oublié là. Puis en voyant Nicolas et tout, votre voix, oui, ça y est, je m'en souviens. Donc là, vous êtes accompagné de peut-être justement d'un résident, d'un. Dites-nous.
1: D'une retraitée.
0: Ouais. Alors, comment elle s'appelle?
2: Je m'appelle Joël, bonjour.
0: Bonjour Joël. Il est sympa Nicolas?
1: Oh oui.
0: Ouais. Bon, il a l'air, hein. Franchement, à la voix, on entend en tout cas, hein, qu'il a l'air gentil.
1: Bah, c'est gentil.
0: Nicolas, on va tenter votre chance. Bon, vous l'emmenez avec vous, Joël, ou pas, Nicolas, si vous repartez avec.
1: Non. J'aime monsieur.
0: Comment?
1: Elle veut pas venir avec moi.
0: Elle veut pas venir. Bon, d'accord, Nicolas. Donc, pour 4 personnes, peut-être ce séjour en Vendée, plus le kit de maquillage des Bleus. Ça vous pourrez mettre un petit coup de maquillage à Joël, Nicolas, si vous l'avez. Pour les matchs de Coupe du Monde. Voilà. Donc, vous jouez avec nous. Objectif, faire le plus de points. Au moins 30 points ce matin. 30 points, 3 bonnes réponses. Annie a joué avec nous il y a quelques minutes. Objectif, donc, la dépasser. Dès que vous chutez, on fait le total des points. Le chrono est de 7 secondes. Et puis, je rappelle aussi les deux balles anti-stress. C'est quand vous ne gagnez pas. On y va. On joue ensemble. Avec une première question pour aller à 10 points. Avec 3 propositions. Quel cours d'eau passe dans la ville de Rivière? Rivière, c'est une petite commune en Indre-et-Loire. Et dans cette commune, il y a un cours d'eau. Comment s'appelle-t-il? La Loire, la Vienne ou le Cher? La Loire, la Vienne ou le Cher?
1: La Vienne.
0: Vous diriez la Vienne, et c'est une bonne réponse. Bravo, Nicolas. Donc, ça commence bien pour vous. On va continuer avec une autre question pour aller à 20 points cette fois-ci. Donc, se rapprocher tout doucement de Annie et ses 30 points. Écoutez bien. Combien y a-t-il de syllabes dans le mot épouvantail?
2: Quatre.
0: Selon vous, dans le mot épouvantable, il y a 4 syllabes. Eh bien, vous savez quoi, Nicolas? C'est encore une bonne réponse.
2: Épouvantail.
1: Ah, j'ai entendu épouvantable.
0: Épouvantail. Non, j'ai dit épouvantail, hein?
1: Oui.
0: Non? Bon, en tout cas, c'est la bonne réponse. Épouvantail. Donc oui, effectivement, 10 points. Donc ça y est, on est à 20 points. Encore une bonne réponse, Nicolas. Et vous êtes à 30 points. Donc à égalité avec Annie. Est-ce que la pression monte de votre côté?
1: Un peu, ouais. Un peu.
0: Comment se nomment les habitants de la ville de Saché? 7 secondes.
1: Par là, je sais pas du tout. Séchoir
0: pendant que vous y êtes. Ils vont mal le prendre, hein. Les sachets, hein.
1: Voilà, là, je
0: ne
1: savais pas du tout.
0: Ah ouais, non mais c'est super dommage parce que là vous étiez pas si loin.
1: Bon,
0: vous n'allez pas assez dans ce secteur, vous n'avez pas assez de retraités dans ce secteur en fait, hein, c'est pour ça.
1: Bah oui.
0: Donc bah voilà, donc en tout cas, c'est pas, ça sera pas pour cette fois,
1: non.
0: Parce que vous êtes encore à 10 points près, vous seriez près d'Annie, mais là c'est pas le cas. Donc désolé Nicolas, désolé Joël aussi. Elle nous en veut pas, Joël, non plus.
2: C'est une grande aide.
0: Bon, et écoutez, c'est déjà pas mal. Vous êtes à deux au moins. C'est mieux que tout seul. Nicolas, merci d'avoir joué avec nous.
1: Merci également.
0: À très
1: bonne
0: bientôt.
1: Journée à vous.
0: Belle journée. Nicolas de Tours, au revoir. On joue maintenant avec Céline, à Chancé. Allez, let's go. Céline, bonjour.
3: Bonjour.
0: Vous avez déjà joué, Céline?
3: Oui.
0: Ouais, vous connaissez bien le jeu? À deux balles?
3: Oui. Bien.
0: Bien, non? Vous savez ce qui se passe quand on gagne pas dans ce jeu ou pas?
3: Ouais.
0: Hein?
3: Les petites babales.
0: Les petites babales anti-stress, voilà. Ça, c'est comme ça que ça se passe tous les matins. Pour l'instant, meilleur score, 30 points. Ce que je vous propose, Est-ce que vous avez encore un petit peu, je peux mettre une petite musique et on revient après. Ça vous va, Céline?
3: Allez,
0: ou pas?
3: Ouais, ouais, allez. Ça va nous mettre.
0: Allez, comme ça, c'est, voilà, voilà. Essayez de vous concentrer. On arrive dans quelques petites minutes.
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0: 02 47 38 10 20, séjour pour 4 personnes, direction le Far West. Une journée en Vendée, c'est plutôt ça, mais c'est surtout le thème derrière tout ça. Une journée à Offen Park, plus une nuit avec petit déjeuner à Hotel Park, plus le kit de maquillage pour les Bleus, donc les maquillages pour la Coupe du Monde. Vous tentez votre chance, donc on termine ce jeu à deux balles. Dans un instant, peut-être Céline Achancet sera meilleure que Annie, et ses 30 points, la meilleure du jour. C'est ce qu'on va découvrir juste après ça. Restez avec nous.
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0: Accélérez ma prière, la chanson maintenant avec Ici Touraine, juste avant de jouer avec vous au jeu à deux balles.

0: C'était Axel Red et c'était ma prière avec Issy Touraine. Bah justement, elle fait sa prière, je pense, là, en ce moment. Elle se dit, ah, il faut que je croise les doigts à fond là pour tenter de gagner la journée à Open Park. Tout cela dit avec petit déjeuner à Hotel Park, parc d'attractions vendéen, dans le thème du Far West. Peut-être donc pour Céline, un chancet qui tente sa chance, qui essaye de faire le plus de points possible pour gagner ce séjour. Pour l'instant, meilleur score, 30 points. Donc Céline, va falloir dépasser les 30 points. Comment vous vous sentez après quelques minutes où je vous ai fait patienter, Céline?
1: Bah, très bien.
0: Ouais, moi je vous sens pas plus stressé que ça, vous, hein, franchement. Ça vous impressionne pas de passer la radio?
1: On tente.
0: Allez, c'est parti. Alors, des points que vous devez faire. 10 points par bonne réponse. Dès que vous chutez, on fait le total des points. Le chrono est de 7 secondes. Après chaque question, Céline, on y va. C'est parti. À mon avis, vous serez d'ailleurs la dernière à jouer aujourd'hui. Donc, si vous dépassez les 30 points, Céline, eh ben, à vous, ce cadeau. Et j'ajoute aussi le kit de maquillage pour la Coupe du Monde. Avec cette question pour aller à 10 points avec 3 propositions. Dans quel pays ont été créées les images autocollantes Panini? En Italie, en France ou en Chine?
1: En Italie.
0: En Italie, et c'est une bonne réponse. Ça y est, vous pouvez vous soulager un petit peu. Oula. Céline est dans un serveur informatique. Bon, 10 points, on va à 20 points avec vous, Céline. Robocop, Céline, on tente avec une question à 3 propositions. Encore, quelle ville existe bel et bien dans le Loir-et-Cher? Entre 3 propositions, pour, contre ou d'accord?
1: D'accord. Ah non, mais viens
0: te
1: dire, c'est contre.
0: Contre,
1: contre.
0: C'est ah. Bon, je prends. Ah, celle-là, je m'y attendais pas du tout. D'accord, contre. Non, pas ça. Donc oui, bien sûr que c'est contre et non pas d'accord, mais vous êtes reprise et c'était dans le temps imparti, je l'accepte. Voilà, vous avez compris votre erreur vous-même. Je pense que c'est l'émotion, Céline. Voilà.
1: C'est ça.
0: Donc 10 points, et je comprends l'émotion parce que ça y est, vous êtes à 20 points. Ce qui veut dire que là, je vais poser une toute dernière question pour vous. Si vous l'avez, vous êtes à égalité avec Annie et ses 30 points. Mmh. Et donc vous êtes la meilleure du jour aussi. Céline, on y va. Sur quelle commune exactement se situe le château de Cheverny?
1: Cheverny.
0: En fait, précisément, c'est Cour-Cheverny. Ouais, c'est le nom exact de la commune, en fait, où se trouve Cheverny, et non pas seulement Cheverny. Ouais, c'est un peu spécifique, pour le coup, mais fallait le savoir, quoi. Aïe, désolé, Céline.
1: C'est pas grave.
0: Ça va, vous allez vous en remettre?
1: Oui, ça devrait aller.
0: Ah, il est presque midi, vous soulagez avec un bon petit plat, quoi. Hein. Voilà, comme ouais, ça vous oubliez ouais. Tout ça. Sinon, les balles anti-stress à la radio.
1: Très bien.
0: Pour tous ceux qui ne gagnent pas chaque jour. Merci Céline d'avoir joué avec nous. À très bientôt.
1: Bonne journée, au revoir.
0: Et c'est Annie Achedini qui remporte ce gros cadeau du jour. Vous êtes là?
1: Oui, bah oui, je suis là, ça c'est trop tard, je suis en vacances aussi chez ma sœur.
0: Ouais.
1: C'est bon, ça, on a dit qu'on
0: Alors, on vous entend pas super bien, Annie. Hein. Vous êtes en haut-parleur, vous avez la radio derrière ou quelque chose comme ça, non?
1: Je vais enlever le haut-parleur.
0: Ouais, parlez que vous, parce qu'en fait, quand je comprends l'envie, vous avez envie de faire parler toute la Terre, sauf que au final, j'entends tout le monde derrière et j'entends pas grand-chose. Donc, gardez juste votre téléphone sur l'oreille, pas de haut-parleur, pas de.
1: J'ai enlevé le haut-parleur là.
0: Voilà.
1: Et je vais chez ma sœur.
0: Alors, je veux réentendre un cri de joie, même si c'est un peu fake, c'est pas grave. Annie, bravo.
1: Bravo, je suis contente.
0: Voilà, là c'est un vrai cri de joie. On pourra le garder en best-of, c'est nickel. Annie Achedini, merci à vous en tout cas d'avoir joué ce matin. Les places donc pour aller à Open Park, plus la nuit et le petit-déj à Hotel Park, c'est pour vous. Vous avez envie d'y aller avec qui d'ailleurs, Annie?
1: Je pense avec ma fille.
0: Ok, voilà, un petit week-end mère-fille. Et puis petit week-end aussi pour les matchs des Bleus, hein. Le kit de maquillage, je vous l'offre aussi. Ouais. Kit de maquillage pour encourager nos Bleus aux États-Unis.
1: Ouais, bah oui.
0: Voilà.
1: Pour qu'ils aillent le plus loin possible.
0: Exactement. Et ben, tous ces cadeaux, je vous les offre. Et puis je vous dis à bientôt. Vous savez ce que vous faites ce week-end, Annie?
1: Je travaille.
0: Vous travaillez. Ah d'accord. Et là, mais pas le vendredi. Vous travaillez pas le vendredi?
1: Non, je travaille tout le week-end.
0: Que le week-end, d'accord. Vous êtes la team des week-ends. Et ben, bon courage alors avec le week-end. Et vous savez que le week-end, c'est Marion Mancini qui vous accompagne tout le week-end. Voilà. C'est tout. Bon bah merci Annie à chez Denis.
1: Ouais. Bonne journée.
0: Allez, bonne journée.
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0: Un tour de l'info dans un instant avec Annabelle Ouanek, ça sera le journal à midi.
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0: Lio et Banana Split, retour de la musique juste avant les infos à midi avec Ici Touraine.

0: C'était Lio et Banana Split avec Issy Touraine.
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0: Très bon vendredi avec Issy Touraine, il est midi. Le journal avec vous, Annabelle Wanek.
2: L'incendie a été impressionnant. Les photos sont d'ailleurs à retrouver sur ici.fr. Incendie survenu cette nuit sur le site Emmaüs d'Èvre-sur-Indre. Le dépôt principal, celui de 1200 mètres carrés, là où sont stockés meubles et électroménagers, est entièrement parti en fumée. Le feu est désormais éteint, mais il a laissé les compagnons qui sont logés à proximité choqués. C'est le cas d'Aurel. Elle fait partie de ceux qui ont donné l'alerte vers 4 heures ce matin.
3: J'ai été réveillée principalement par des crépitements. Ça faisait des bruits comme des pop-corn et tout. Au début, j'ai eu peur. J'ai pris peur parce que j'ai pensé au cambrioleur parce que bon, on a déjà été cambriolé. Donc, j'ai pas voulu allumer de lumière. J'ai regardé par ma fenêtre. J'ai vu les flammes, en gros. Et donc, je me lève, je crie au feu. On a appelé les pompiers. C'est d'abord le choc, donc de se dire que tout est parti en fumée. Après, ce qui est bien, c'est qu'on ne déplore pas de pertes en vies humaines ou quoi que ce soit. On réalise, en fait, petit à petit, l'ampleur des dégâts et on se remet comme on peut.
2: Aurel répondait à Virginie Vandeville. Au total, ce sont 63 compagnons qui ont été évacués cette nuit. Ils devraient pouvoir regagner leur logement d'ici ce soir. Le site Emmaüs, lui, restera fermé au moins jusqu'à lundi. Une enquête a été ouverte pour déterminer l'origine de cet incendie. La petite Liana sera inhumée aujourd'hui à Florence, dans le Gers, une semaine après que le corps de cette collégienne de 11 ans a été retrouvé sans vie. Une cérémonie sera ouverte à tous en début d'après-midi, avant des funérailles dans la plus stricte intimité. Le principal suspect, dont le meurtre de la fillette, est en détention à Mont-de-Marsan. Lui qui était déjà visé par plusieurs plaintes pour violences sexuelles, mais qui n'avait pas encore été entendu. C'est notre responsabilité de faire mieux, dit ce matin la ministre déléguée chargée de l'égalité entre les femmes et les hommes.
0: Pour l'instant, le concert de Patrick Bruel à Tours en novembre prochain est maintenu.
2: Alors que le chanteur a été mis en examen pour viol et agression sexuelle, son avocate le rappelle chez nos confrères de France Info. Rien ne lui fait interdiction d'exercer son métier. Patrick Bruel qui a pourtant déjà annoncé l'annulation de la plupart de ses concerts imprévus cet été. Il n'était quasiment jamais invité dans les médias et pourtant il a vendu plus de 15 millions de disques en plus de 40 ans de carrière. Le chanteur belgo-italien Franck Michael est mort aujourd'hui à l'âge de 79 ans.
0: Ce n'est réservé qu'aux plus sportifs d'entre nous.
2: Ceux qui sont capables d'enchaîner 3,8 km de natation, puis 180 de vélo, puis encore 42 de course à pied, soit un marathon, autant vous le dire tout de suite, c'est pas moi. Le premier Ironman de Tours a lieu après-demain dimanche. 3400 participants. Ils sont inscrits depuis des mois. Donc, pas moi, pas Clément, vous l'aurez compris. Les meilleurs, pas moi, pas Clément, toujours, le boucleront. Après 8 heures d'effort, les autres prendront beaucoup plus de temps. Et comme l'épreuve va se dérouler à Tours, mais qu'elle va aussi aller jusqu'à Bourgueil-Échinon, il faut s'attendre, bien sûr, Adrien Bossard, à de grosses perturbations sur les routes empruntées par les athlètes.
4: Et ça, il faut s'y attendre dès 7h30 ce dimanche avec le départ des premiers athlètes dans l'épreuve de cyclisme. Avant ça, rappelons qu'ils auront quand même nagé près de 4 km dans le Cher après une boucle au départ du pôle nautique. À 7h30 donc, les premiers s'élanceront direction l'ouest de la métropole via Ballon-Miré, Savonnières, Villandry. À Lignières de Touraine, ils bifurqueront pour traverser la Loire jusqu'à Langeais, puis ils continueront toujours vers l'ouest avant de retraverser dans l'autre sens à Bourgueil. Ensuite, retour au pôle nautique via Chinon, Lille-Bouchard, Azay-le-Rideau, Artagnan-sur-Indre, puis Jouer-les-Tours avant de rallier Tours. Sur tout le parcours ou quasiment, la route sera interdite dans les deux sens de circulation. Le marathon enfin partira, lui, du parc des Expos. Il sera composé de 3 boucles de 14 km à pied sur les rives du Cher et autour du Grand Lac des Peuplerets. Là aussi, la route sera entièrement fermée toute la journée. Les premières arrivées sont prévues vers 14h30, les dernières peu avant minuit.
2: Au total, les participants auront parcouru une distance totale de 226 km, les cartes de tous les parcours avec les fermetures de rue, les déviations et les itinéraires alternatifs sont à retrouver dans le détail sur notre appli Issy Touraine.
0: C'est au tour des deux autres pays organisateurs de rentrer dans la danse de la Coupe du Monde de football aujourd'hui.
2: Oui, après la victoire du Mexique sur l'Afrique du Sud hier soir 2-0, le Canada affrontera la Bosnie, les États-Unis, le Paraguay.
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2: On attend le soleil, Clément.
0: Ah là, on l'attend un petit peu. Hein. Midi, on pensait d'ailleurs qu'il serait un peu plus dégagé déjà le ciel, mais là, c'est pas encore le cas. Ça devrait arriver petit à petit. Ciel plus dégagé, température jusqu'à 26 degrés. Donc, bel après-midi et même bon week-end globalement au niveau météo, Annabelle Wanek. On est rassuré. On pourra faire un peu de sport à notre niveau. Bon week-end.
2: À notre niveau,
0: exactement.
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2: Bonjour la France, j'espère que tu vas bien la France. Tu vas forcément bien puisque c'est vendredi, c'est le week-end. Moi, je vais super bien parce que bon, évidemment, j'ai tous les candidats qui vont jouer pour moi. C'est voilà. Ça va Éric Bastien ?
7: Bah écoutez, pas vraiment, hein, surtout avec cette présentation merveilleuse. J'en ai pas mis un dedans de la semaine. Je suis dégoûté.
2: Mais je
7: suis quand même content parce que je suis en Damidolandie.
2: Ah, Damidolandie.
7: Je me réjouis d'être dans ce pays de l'amour.
2: Ah, le pays de l'amour et de la joie. Ah, on a quand même 650 demandes, hein, donc on est un petit pays, mais
7: pour nous rejoindre.
2: Eh oui. Alors, je rappelle que le premier prix aujourd'hui, c'est un séjour pour deux personnes à l'occasion de la 65e édition du Mondial La Marseillaise à Pétanque. Ah là là là là. Alors, vous allez direction la cité phocéenne, vous dormirez à l'hôtel Villa M, un petit 4 étoiles sympa. Vous aurez évidemment plein de cadeaux, des jeux de triplettes, des sacs, des polos et surtout 100 euros de carburant pour aller jusqu'à Marseille. Si vous ne gagnez pas ça, vous gagnez quoi, mon petit bouchon ?
7: À votre avis, qu'est-ce qui se cache derrière la Villa M ? Vous croyez que c'est Marseille ?
2: Ah non, je crois pas.
7: Évidemment que non.
2: C'est Malongo !
7: Mais évidemment ! J'ai attendu vendredi pour vous avouer que c'est toute la team Malongo qui vous accueille dans cette villa. Ils l'ont construit eux-mêmes. Hein.
2: Ah là, avec leurs petites mains.
7: Ah, c'est pas en briques, ouais. C'est une maison en café.
2: Ah, c'est une maison en café.
7: 32 dosettes de café pour bâtir cette villa à M. Et puis alors les fenêtres en verre, comme les verres.
2: Comme les six verres qu'on gagne.
7: Exactement.
2: Okay. Eh bien, nous allons accueillir tout de suite mes quatre candidats.

0: que qui gagne aujourd'hui. Tout le monde chante, voilà, évidemment, parce que tout le monde, tout le monde est citoyen du Dami d'Hollande. De champion.
1: Alors que moi, dans ma tête.
0: Oui, dans ta tête, toi.
1: C'est plutôt ça, vous voyez.
0: Je sais.
1: Il n'y en a pas un, quoi.
0: Où sont-ils,
1: les candidats?
0: Ils sont au Dami d'Hollande. Alors, j'accueille donc Mireille, Christine, Remireille et Loïc. Comment ça va, mes petits chéris?
2: Bonjour tout le monde.
3: Bonjour tout le monde.
1: Bonjour, j'en connais pas.
0: On se demande pourquoi, n'est-ce pas? Écoutez, c'est simple, hein, c'est parce qu'il sait pas coacher les gens. Hein. Pour coacher les gens, faut les aimer.
1: Il y en a quand même qui vont devoir jouer avec moi. Ils sont cons,
0: évidemment, on a tiré au sort. Qu'est-ce que tu veux que je te dise? Je suis désolé, mes petits canards. Il y en a deux qui vont aller dans la team. Qui vont être punis dans la team du désespoir. Alors, nous avons tiré au sort. Mireille de ici Orléans, tu démarres avec moi contre Christine de ici Vaucluse.
1: Qui rejoint la team de la Louse.
0: Et la deuxième demi-finale, nous aurons Mireille ici Vaucluse contre Loïc.
1: Qui rejoint la team de la Louse.
0: Voilà
1: aussi.
0: Mon petit canard.
1: Louseland.
0: Allez, on démarre avec Mireille et Christine. Comment ça va, les filles?
2: Ça va très bien.
0: Alors, Mireille, je le rappelle, a joué lundi avec nous. Elle joue avec ici Orléans. Elle habite à Boisne, dans le Loiret. Elle est mariée à Hervé. Elle a 3 enfants, 5 petits-enfants. Et elle s'appelle Mimi et Nanou. J'ai bien résumé ou pas?
2: Tout à fait.
0: Ah, voilà. Alors, attention, elle rigole pas. Elle est un peu comme moi. Elle adore les jeux. Il paraît que tu fais des concours de belote.
2: Ah oui, tout à fait, oui. Bah, peut-être demain aussi. Je vais peut-être en faire un demain.
0: Alors, coinché, pas coinché, comment on fait?
2: Ah non, la belote simple. Avec la belote et rebelote, et c'est tout.
0: Belote et rebelote. Voilà. J'adore. Alors, tu fais aussi des lotos, des mots croisés, des sudoku. Ah là là là là, t'es une joueuse, quoi.
2: Ah oui, j'aime bien jouer, oui.
0: Et voilà, elle adore.
2: La preuve, je suis avec vous aujourd'hui, donc.
0: La preuve, ma chérie. Alors, on va tout de suite jouer, et on va tout de suite surtout marquer le premier point. Tiens, je te mets une ambiance de taverne.
1: J'ai peut-être allé me saouler pour oublier que j'ai pas un candidat.
0: Du rhum, des femmes, de la bière, nom de Dieu. On va parler de rhum, ma petite Mireille. Écoute bien. Le meilleur rhum arrangé du monde, il vient de La Réunion. Est-ce que c'est vrai ou faux que le meilleur rhum arrangé vient de La Réunion? Top chrono, 5 secondes.
2: Oh oui.
0: Tu dis oui?
2: Oui.
0: C'était un piège. Le meilleur rhum arrangé du monde, il est fabriqué en Loire-Atlantique à Saint-Hilaire-de-Chaléon. Et c'est vraiment le meilleur rhum arrangé. Alors, pour vous dire, je l'ai goûté, il est en vente à l'île de Ré chez des amis. Et c'est très très bon. Voilà, bon, pas de points, mais tu vas te rattraper.
1: Christine, ne sois pas déçue. Je sais. Christine, on va quand même tenter de tout donner, Christine.
3: Mais moi, je suis contente d'être avec mon ciré, comme ça, s'il pleut.
1: C'est vrai. Je vous rappelle qu'elle parle, elle sait lire les prénoms à l'envers, effectivement.
0: Exactement.
1: C'est vrai, je me souviens. Avec ici Vaucluse, je vais te dire, Christine, ma première radio au sein du réseau France Bleu à l'époque, c'est France Bleu Vaucluse. Donc, tu vois, c'est peut-être ainsi. C'est ma radio de cœur, comme toi. Tu habites à Piolinx, à quelques kilomètres d'Orange, à 6 kilomètres d'Orange. Et c'est vrai qu'on a parlé
0: de Mornas, du manoir.
1: Et oui, parce que t'étais à l'accueil de la forteresse.
3: Non,
1: tu oublies Valérie. Aujourd'hui, Valérie n'existe plus. Tu ne t'intéresses qu'à moi.
3: C'est quand même elle qui avait dormi au manoir.
0: Elle a dormi pendant 10 ans au manoir chaque été. Elle connaît très bien Mornas, elle adore.
1: Elle dort partout où elle passe, Valérie, vous savez bien. Et oui, t'étais en costume, Christine, je me souviens. Oui. T'étais à l'accueil de la forteresse, exact. Mariée à Patrick, une fille, Tiffany, le petit chat gazelle qui va bien, et la farfelue, ton pseudo, pour ta belle-fille qu'on embrasse, qui s'appelle Laetitia. Christine, moi je crois en nous. Je crois en nous.
0: J'y crois encore.
1: Voici la possibilité de marquer un premier point et peut-être gagner ce beau séjour, donc à Marseille. Question. Extrait.
0: Et mon nous vivant. N'attendons pas que la mort nous trouve du talent.
1: On adore ça. Oh là là, François Valérie.
0: Aimons-nous
3: vivants.
1: Le chanteur François Valéry tient son nom d'artiste de François Mitterrand, mixé avec Valéry Giscard d'Estaing. C'est pour ça qu'il s'appellerait François Valéry. Est-ce que selon toi c'est vrai ou faux? Tu as 5 secondes, top chrono.
3: Pour moi c'est faux.
1: Ah, mon poulain.
0: Non, c'est vrai, ma chérie.
1: Eh oui, François Valéry. Ah ouais. Eh oui, parce qu'il a bien choisi son pseudo. Il s'est inspiré de l'élection de 74.
0: Ah, ouais. Et son tube est sorti en 74.
1: Et voilà, et c'était, souviens-toi, 74, c'était justement Mitterrand-Giscard pour le duel. Aïe, ouïe, ouïe.
0: 0+0, la tête à Toto pour mes deux candidates. Mais c'est pas grave parce qu'il y a plein de questions. Et là, tout de suite, vous écoutez ici. Et on va partir. On sort les guitares. On est dans sa voiture, on est chez soi. On bouge son petit bolis. On écoute Francis Cabrel, Sarbacane. Je vous aime, mes petits canards.
1: Ouais, bah méfie-toi. Parce que moi, je vais aller chercher la Sarbacane. Les flèches que tu vas avoir.

0: Barbacane à 12h15 en ce début de week-end avec Francis Cabrel. Merci d'écouter ici.
1: Allez,
0: ah, elle est joviale, elle est joviale. Quatre candidats.
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0: C'est tellement... trop souvent.
1: Ah, écoutez, mon petit chat, je ne sais pas. Remettez-vous en cause. Remettez en cause vos méthodes de coaching. Qu'est-ce que vous voulez que je vous dise? Alors, nous sommes donc avec Mireille d'ici Orléans et Christine de ici Vaucluse.
0: La meilleure.
1: Ils sont tous meilleurs. Hein. Moi, j'aime bien Orléans. Hein. C'est une très belle ville, Orléans. Alors, comme ça, on aimerait bien déjeuner avec lui?
3: Jour. Nuit.
4: Ah oui.
3: Jour.
1: Nuit. Écoutez, monsieur.
5: Je vous en prie, allons, ça devient casse-pied. Je sais que votre ami ne veut pas se mettre à table, c'est gênant.
1: Alors, tu aimerais déjeuner avec Christian Clavier, c'est ça?
4: Oui, tout à fait, oui, parce que je trouve sympa. C'est un très bon acteur et j'aime bien tous ses films.
1: C'est quoi ton film préféré avec Christian Clavier? C'est Les Visiteurs ou il y en a d'autres?
4: Oh ben non, il y en a d'autres.
1: Papy fait de la résistance.
4: Au bon Dieu, tout ça, je sais plus, il y en a tellement. L'enquête corse, il est sympa, c'est le bon bonhomme, ça.
1: Ouais, Papy fait de la résistance, il est drôle aussi.
0: Michel comment déjà?
1: Michel Taupin, j'ai rendez-vous avec la France. Ah, oui, c'est réglé ça, comme du papier à musique.
0: Exactement.
1: Alors, c'est bien. Alors, comme ça, on est prête à jouer au Valoche et Rico Fredonne.
0: Ah oui, c'est du lourd aujourd'hui.
1: C'est-à-dire, c'est le quiz musical, mon petit canard, et je vais fredonner un titre, puis un autre, d'accord?
4: Oui.
1: Et donc, tu devras reconnaître, d'après mes fredonneries, tu devras reconnaître, évidemment, la chanson. Est-ce que tu es prête, chérie?
4: Je suis prête.
1: Alors, écoute bien, premier titre. La la la la la la la la la la la la la ti la la la la la ti la la la la la la la la la la la la la la ton c'est qui?
4: Alors
1: quelqu'un là?
4: Très bien. Vous voyez, c'est pas mieux.
1: Alors,

0: Aïe. Ça va aller là.
1: Stop.
2: Chrono.
3: C'est une chanson de Goldman, peut-être.
2: Bien sûr, bah voilà.
1: Aïe, aïe, aïe.
2: Tellement mieux chanté.
1: Oh, du ton, tu vas la fermer, hein. Alors attention, pas du tout, c'était ça.

0: C'était Julien Clerc quand je joue. Allez.
1: Ah, dis donc, Christine, on a peut-être l'occasion là de. Hein
2: de quoi je redonne bien. Ah.
1: Oh, la pression.
0: Eh oui,
1: bon, on va tout faire. Hein. Ici, allez. Vaucluse, tu fredonnes un peu, toi. Tu aimes chanter, c'est ton truc pour.
2: J'aime bien siffler, moi.

0: Oui, ah, vas-y, qu'est-ce que tu nous siffles un petit truc, vite fait. Alors, j'ai pas reconnu.
1: Alors, écoute, Micheline Dax, tu vas reprendre tes cours.
0: Alors, j'ai tellement pas reconnu.
1: Et on va se retrouver. Oh, bon. Allez.
2: Arrête, on sonotone.
0: Ah, bien sûr. Christine, voilà. Voici donc une première chanson que je vais tenter, bien sûr, de fredonner, que tu vas reconnaître. Voilà.
1: Il a gardé les chansons les plus faciles.
0: Ah, mais pas du tout.
1: Si. Je t'aime. C'est moi qui avais demandé à fredonner Johnny.
0: Je sais.
1: Christine,
0: je vais quand même te faire rêver un instant. Et je vais laisser Valérie fredonner la chanson qui arrive. Parce que c'est effectivement...
1: Ah, parce qu'il sait pas le faire.
0: Non, parce que c'est Valérie qui avait choisi toutes les chansons qui arrivent. Et donc, non, c'est Valérie qui va la fredonner. Mais attention, le point est pour moi. Hein, si elle
1: ouais, ça va, c'est bon, allez. Voilà.

0: Allez, chrono.
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2: Et c'est qui? La chanteuse.
1: La chanteuse.
0: Allez.
1: Oh merde. Si maman si. Je croyais qu'il fallait que le titre.
0: Ah non.
1: Si maman si.
0: C'est France Gall, c'est France Gall.
1: Si
0: c'est
1: tu voyais ma vie, ouais.
0: France Gall.
3: Si, si, maman, si.
0: Ah là là là là.
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2: Est-ce que tu l'avais, Mireille?
1: C'était plus facile. Je
2: ah, tu vois, il a pris les plus faciles.
0: Bon, enfin, on l'a pas trouvé. Ouais. Hein.
2: Bah, allez, ça va.
1: Pas pour moi.
2: Allez, un point pour Christine. Pas de point pour Mireille, mais il restera une question. Allez, allez. Et là, on va faire un petit bond dans le temps, là. 1988. On va partir avec Tracy Chapman, vous vous rappelez de ça?
0: Je sais pas,
2: Talking about a revolution. Vous écoutez ici, on vous aime, à tout de suite.

0: Chapman, on est en fin de saison, je fais un effort. Talking about the revolution. Talking about the revolution.
1: Qui veut dire quoi?
0: Oh, alors, soit, donc, bon, je verrai ça la saison prochaine. Déjà,
1: nous,
0: je fais les accents.
1: Nous
0: là,
1: allons parler de révolution. Talking about. Ah, voilà. Revolution.
0: Oui, on va faire la révolution.
1: Non, on va parler de la révolution.
0: On va parler.
1: On va en parler.
0: Bah, allez-y, je vous écoute, Alain Decaux.
1: Allez, jingle.
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1: Ici, nous sommes avec Mireille, qui joue avec ici Orléans, contre Christine, qui joue avec ici Vaucluse. Mireille, elle habite, je l'ai dit, à Boisne, qui est une toute petite commune. Mais il paraît qu'entre le 16e et le 19e siècle, c'était la capitale du safran dans le monde.
3: Oui, tout à fait, oui, oui.
1: Alors, il paraît que même quand tu avais des bulbes de safran, c'était dans une dot de mariage.
3: Ah ça, je savais pas ça par contre.
1: Mais il y avait
3: si dans les dots, oui, il me semblait avoir entendu parler de ça, oui.
1: Il y avait il y avait un carnaval du safran.
3: Oui, oui, tout à fait.
1: Et alors, dis donc, qu'est-ce qui s'est passé? Pourquoi on a arrêté de faire du safran?
3: Je crois que c'est dû à la maladie, il me semble, quelque chose comme ça. Vous savez, c'est assez ancien. Moi, j'étais pas née, hein, marquée. Hein.
1: Bon, j'espère bien qu'au XVIe siècle, t'étais pas née. Ou alors, on va consulter, t'es un vampire.
3: Oui.
1: Voilà. Mais alors, il paraît que t'en as un petit peu chez toi.
3: Oui, j'ai quelques bulbes de safran. Tous les ans, au mois d'octobre, je récolte mes petites stigmates de safran.
1: Et alors, qu'est-ce que tu fais? Parce que, par exemple, je sais qu'il faut beaucoup de petites, justement, de petits machins, là, pour faire du safran. T'en as...
3: Oui.
1: Tu t'en sers pour épicer quel plat, par exemple?
3: Ben quand je fais une paella ou quelque chose comme ça, au lieu de prendre dans le commerce, j'ai mon safran naturel.
4: Oh là là là là.
1: Hop, hop, hop, hop, hop. Eh ben, dis donc. Bien, alors écoute, tu n'as pas de points et Christine a un point. Ce qui veut dire que t'es obligé de marquer. T'es obligé, il faut marquer et prier qu'elle ne marque pas. Voilà, donc... T'es prête?
3: Ben on va essayer, oui.
1: Allez, je te mets

0: parler de mots croisés. Oui. Ça ne devrait pas être dur parce que tu aimes bien ça. Comment on appelle les passionnés de mots croisés? Top chrono, 10 secondes.
1: Cruciverbis.
0: Voilà, j'étais sûre que tu allais trouver tout de suite. Évidemment, tu fais tellement de jeux, de machins, de trucs, que tu savais la réponse. Oui.
1: Oui, oui,
0: oui. Parce que le mot vient du latin crux, qui veut dire croix, et qui désigne les amateurs des grilles de mots croisés. Voilà. Donc, Mireille, tu as 5.
2: Je ne sais pas vous, mais j'ai un petit peu faim. Il est déjà 12h27. Voilà, on a tous envie d'aller à table. Et je sais que Christine, à Piolingue, dans le Vaucluse, aime bien cuisiner. Et prépare des bonnes choses. Ben ouais. Qu'est-ce que tu nous proposes à midi? Quels sont tes talents cachés en cuisine?
3: Ben moi, je vous propose une ratatouille. Avec les légumes cuits les uns après les autres, séparément, donc dans un peu d'huile d'olive, et aromatisés avec l'ail de Piolinque, évidemment, avec de la farigoule de mon jardin.
0: De la farigoule,
3: Et après, on remet tout ça dans le même... dans la même marmite, on laisse un peu ratouiller, ratatouille, et on agrémente la ratatouille avec différentes choses. Moi, aujourd'hui, ça sera avec de la graine de couscous nature, parce que je trouve que ça se marie bien pour faire le féculent et le légume, c'est pas mal.
2: J'ai déjà réservé mes places pour le TGV, là, pour faire un petit Paris-Avignon. On arrive. Quiche, tarte salée, elle sait faire aussi la flamiche picarde, rien à voir avec le Vaucluse, magret au poivre vert, ou encore le poulet au curry. Qu'est-ce qu'il y a?
0: Je sais que Mireille aussi, elle cuisine.
3: Moi, j'ai pas le safran, moi.
0: Ouais, elle a pas le safran, mais elle a cuisiné pour 50 personnes à l'anniversaire de son chéri. Enfin, tu vois, on a des auditeurs magnifiques.
2: Ouais, merveilleux. Qu'est-ce que tu fais, Christine, ce week-end? T'as déjà un truc de prévu à Piolinque ou pas?
3: Ce week-end, non, rien de prévu, mais il y a des petites fêtes médiévales.
2: Ah, tiens, génial.
3: Par exemple. Dans le secteur, donc on ira peut-être fête médiévale à Visan, village sympa. Donc,
2: Qui sont du côté de Visan, Orange, Piolin, vous avez compris, il se passe plein de choses ce week-end. On joue tout de suite avec cette question. Alors, elle a combien, Mireille?
0: Elle a 5 et Christine a 1. Ce qui veut dire que si Christine remporte.
2: Grosse pression, Christine, extrait.
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1: Quel type de saucisse met-on traditionnellement dans le hot dog? On parlait de cuisine. Quel type de saucisse met-on traditionnellement dans le hot dog? Top chrono.
2: Saucisse de Strasbourg.
1: Tu vas rajouter quelques kilomètres depuis Strasbourg, c'est pas très loin. C'est Francfort. Les saucisses, la saucisse de Francfort dans le hot dog.
3: Oui. Ah bon, alors.
2: Très bien, bravo Mireille.
3: Bravo Christine d'avoir joué. Mireille, t'as compris, t'es qualifiée.
1: Bravo Mireille.
4: Merci, oui, je m'y attendais pas du tout.
2: Désolée Eric.
1: C'est moi que je suis désolée parce que je perds encore une fois de plus. Donc,
3: oui, bon, ça va, allez.
5: J'ai fait ce que je pouvais, Christine.
3: Bon, Christine, bravo Mireille, à tout de suite. Et nous.
2: Plaisir d'une prochaine fois.
3: Mais oui.
1: Merci Christine.
3: Nous allons faire tout de suite la réclame, mais pas que. C'est aussi l'actualité dans vos régions grâce aux 44 locales de votre radio ici. À tout de suite.
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10: Les Pucifolies 2026, c'est parti pour la 16e édition. Rendez-vous à Pucigny, ce petit village du sud Touraine, ce dimanche 14 juin. Ça va démarrer dès 9h. 30 artistes peintres vont y travailler, chacun sur une toile de 4 mètres sur 2 devant le public au cœur du village de Pucigny. Et puis Tours Métropole renouvelle son engagement avec Écosystème dans la collecte solidaire de téléphones. Jusqu'au 20 juillet, les habitants de Tours Métropole sont invités à déposer leur téléphone usagé dans l'un des 42 points de collecte répartis sur le territoire. Un geste simple, à la fois environnemental et solidaire. Les appareils collectés seront offerts à une structure d'Emmaüs pour être reconditionnés ou, à défaut, dépollués et recyclés. Cette opération vise à donner une seconde vie aux téléphones inutilisés tout en soutenant une démarche solidaire. Tous les modèles sont acceptés, cassés, obsolètes ou en état de marche. Il est également possible de les envoyer gratuitement par la poste via le site jedonnemontéléphone.fr.
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3: Mireille, d'ici Orléans, s'est qualifiée pour la finale. Dans un instant, on va jouer avec Mireille, d'ici Vaucluse et Loïc. Je rappelle les prix de cette finale. Le premier prix, c'est un séjour pour deux personnes à l'occasion de la 65e édition du Mondial, la Marseillaise à Pétanque. Vous dormirez à l'hôtel Villa M à Marseille, un petit 4 étoiles très sympa. Vous aurez plein de cadeaux et surtout 100 euros de carburant pour aller à Marseille. Si vous ne gagnez pas ça, vous gagnez la machine à café Malongo.
1: À la Villa M, Malongo,
3: oui,
1: la légende.
3: Évidemment, 32 dosettes, 6 verres en verre. Et là, on reprend la compétition avec Mireille Vaucluse et Loïc. Allez, c'est parti.
1: C'est une autre Mireille.
3: C'est une autre Mireille, mais celle-ci, elle joue avec ici Vaucluse. Donc finalement, t'as perdu Christine d'ici Vaucluse, mais le Vaucluse est en force encore.
1: Ah ouais.
3: Ici Vaucluse est là. Comment ça va Mireille depuis hier?
12: Eh bien, ça va très bien, Valérie. Merci beaucoup.
3: Alors, tu donc, je rappelle, hein, tu habites Pernes-les-Fontaines. Tu as 73 ans. Tu as un chéri qui s'appelle Alain, qui cuisine, qui bricole et qui jardine.
12: Mmh. Oui.
1: Oui, c'est le matoufleur.
3: Oui, c'est un homme parfait.
5: Bon, ben voilà.
3: Alors, en revanche, Mireille, elle fait de l'aide aux devoirs, elle a fait une association pour les dons d'organes, donc elle est quand même très active dans plein de domaines qu'on adore. Mais alors, surtout, ce qu'on n'avait pas dit de Mireille hier, c'est que Mireille, elle a fait de la figuration dans une série avec Florence Pernelle et Jacques Penaud qui s'appelait Tarandole.
12: Oui, à Pernelle-les-Fontaines, oui.
3: Et voilà. Hein. Et oui, dans les années 80. Et alors, qu'est-ce que tu faisais? C'était quoi le, si on te voit, tu joues quoi?
12: Eh ben, j'avais mon fils aîné dans les bras et j'allais prendre le train.
3: Oh là,
12: parce qu'à l'époque, il y avait encore la gare à Pernes-les-Fontaines.
3: Il n'y a plus la gare à Pernes-les-Fontaines.
12: Oh. Non, c'est un restaurant maintenant.
13: Ah, c'est mieux.
3: Ce restaurant de la gare, bah non, c'est pas mieux.
13: Ah bah si.
3: Bah non.
13: Bah dans une gare, c'est pour ça qu'on ne mange pas. Des sandwichs, des trucs, non mais.
3: Je pense que les habitants, ils préfèrent les gares, tu sais, pour pouvoir circuler en fait.
13: D'accord.
3: Voilà. Tu as aussi joué, enfin, tu as participé au casting de Et la montagne fleurira pour France 3.
13: Tout le monde s'en souvient.
12: Oui.
3: Et alors, tu devais ramasser des fleurs de tilleul chez toi pour la tisane.
12: Je devais montrer aux acteurs, donc j'étais silhouette, je pense que c'était comme ça que ça s'appelait, montrer comment il fallait ramasser les fleurs de tilleul, parce que c'était des petits jeunes, donc pas ramasser.
3: Et voilà. Oui, et toi, on sait, ton petit rituel, hein, tous les jours, c'est de boire la tisane au tilleul verveine de ton jardin. Bien,
12: voilà.
3: On va tout de suite marquer le premier point avec cette question vrai ou faux. Écoute bien, il paraît qu'on ne peut pas nager dans de l'eau. Donc on ne peut pas plouffer non
13: plouffer
3: plus.
13: Non plus non.
3: Enfin si on peut, mais on ne peut pas nager dans l'eau gazeuse. Est-ce que c'est vrai ou faux?
12: Faux.
3: Et non, c'est vrai, on peut pas nager, on peut plouffer, hein, mais parce que l'eau qui est chargée en bulles, elle est moins dense et elle offre moins de flottabilité, donc on flotte pas très bien et on nage pas trop bien. Voilà. Bon, pas de point.
13: On peut pas tromper mille fois, oui. Mille personnes.
3: Voilà.
13: Mais on peut mille personnes. Mille
3: prenez un chewing-gum, Emile, et jouez avec votre candidat.
13: Loïc, ah, moi je suis content, Loïc. Je rappelle que j'ai zéro candidat. Hein. J'ai vraiment été pitoyable tout au long de la semaine. Mais enfin, je récupère quand même quelques candidats. Vous avez vu, j'ai brillé dans la première partie de l'émission. Hein. Elle n'a pas gagné. Loïc, je pense que tout ça est très encourageant pour toi.
14: Oui, tout à fait, Eric. Oui.
13: Loïc, on va montrer qu'on est capable. Voilà, c'est mon Loïc.
14: Mais bon, je m'aperçois d'une chose.
13: Oui.
14: C'est que je suis encore le seul homme contre trois femmes.
3: Eh ouais. Oui, bah t'es un homme à femme, qu'est-ce que tu veux?
13: Bon Loïc.
14: Dites ça à la mienne.
3: Bah je vais lui dire.
13: Il est 12h37 et dans 23 minutes, tu brandiras la coupe. Oui, mon Loïc, parce que Loïc, il joue à la pétanque. Je voulais vous rappeler qu'il est de Saint-Laurent-en-Gâtine. Oui. Comme on gagne quand même un séjour à la Marseillaise, là, tu connais bien ce sport. Tu fais encore quelques tournois, un peu moins, mais t'en fais encore, hein.
14: Non, beaucoup moins maintenant.
13: Ouais. Hein? T'as jamais été au mondial
14: avec l'âge. Hein.
13: Oui, mais t'as jamais été au mondial à Marseille et tu rêverais d'y aller. Je sais que ça fait partie vraiment de tes rêves absolus.
14: Ouais, tout à fait, tout à fait.
3: Eh ben,
13: il collectionne les coups.
14: Rencontrer
13: les grands. Bah oui,
14: très grand joueur.
13: Allez, ce qu'on va faire. D'ailleurs, t'en as rencontré certains aux 24 heures de pétanque. C'était il y a quelques années maintenant. Et très joli le bateau que vous avez dessiné, Valérie.
3: Ouais, j'ai dessiné un très beau bateau. C'est le bateau dans le port de Marseille.
13: Exactement. Allez, nous jouons avec cette première question. Et cet extrait, allons-y.
15: C'est la caissière de Jules Verne. C'est la caissière de Chez Leclerc.
13: Eh ben, on salue toutes les caissières de Chez Leclerc. Hein. En Belgique, un supermarché a créé une caisse lente réservée aux clients qui aiment discuter et prendre leur temps.
3: C'est une caisse pour moi, ça.
13: Alors, vrai ou faux, top chrono, 5 secondes. Eh bien, figure-toi que c'est vrai. C'est une ancienne néerlandaise qui s'appelle Jumbo qui a lancé en Belgique une caisse bavarde pour les clients qui aiment discuter avec le caissier, notamment les personnes âgées plus isolées. Donc, c'est quand même quelque chose de social derrière tout ça. C'est une très belle idée. Ça pourrait arriver peut-être chez nous. Ça, on ne sait jamais.
3: Non, ça, c'est que belge. La vie, elle est belge puisque les Belges sont exceptionnellement géniaux. Bon, et ça fait 0+0 la tête à Toto. Hein et puis là, tout de suite, aux voisins, les voisines, je veux dire bonjour. Allez, vous écoutez ici. On bouge son petit body. Renan Luce, les voisines, à tout de suite.

0: instant, les voisines, Renan Luce, sur ici.
1: Eh oui, jingle.
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1: Nous sommes au taquet avec Mireille qui joue avec ici Vaucluse et Loïc qui joue avec ici Touraine. Alors comme ça, Mireille, grâce à l'émission hier, t'as un ami que t'avais pas vu depuis longtemps qui t'a appelé.
3: Oui.
1: Alors,
3: Saint-Brieuc.
1: Un ami de Saint-Brieuc. Et alors, vous allez vous revoir?
3: Je sais pas, mais enfin, c'était sympa. Il m'a reconnu, voilà.
1: Il t'a reconnu, voilà, ok. Et alors, du coup, comment il a trouvé ton numéro? Par le bottin? L'annuaire?
3: Non, il avait mon numéro, mais c'est qu'on ne s'appelle pas souvent, voilà.
1: Ah, voilà, on ne s'appelle pas souvent, mais là, on s'est appelé quand même, hein, voilà.
0: La magie de la radio.
3: Oui, mais là, il écoute, hein, sûrement.
1: Et comment il s'appelle?
3: Bernard.
1: Eh ben bonjour Bernard.
0: Pareil qu'il y a Mélanie qui est contente de retrouver Bernard dont on parle aujourd'hui.
1: Bernard, alors ma chérie, c'est le moment du quiz musical. Il va falloir nous dire qui chante. Nous sommes sur des artistes étrangers et c'est des chanteuses, mais il va falloir bien écouter. Première chanson.
3: Étranger.
1: Oui, enfin international. Bon, écoute bien.
0: C'est des tubes.

0: Céline Dion.
1: Qu'est-ce que tu dis?
0: Céline Dion.
1: Céline Dion.
2: Mmh. Alors, on est sur le même registre vocal. Hein.
1: Oui, c'est une diva, mais c'est pas la bonne. Hein. C'est... Non,
0: ah, pas c'est pas la bonne.
1: Non.
2: Ouais, quand
1: c'est
2: pas
1: Whitney
2: l'une.
1: Houston.
0: Ah, oui.
1: Alors, c'est pas moi qui fais les bingos musicaux, hein. Évidemment, il aurait pu prendre un tube, hein, mais non, il a pris
2: un tube, ça. Non. Eh, c'est la finale, hein. C'est un peu plus compliqué.
1: Écoute bien cette deuxième chanteuse internationale et ce tube.

0: tu vas me dire que c'est pas un tube, ça, peut-être.
1: Allez, qui c'est qui chante, ma chérie?
2: Je sais même pas si c'est une anglo-saxonne, je sais pas.
1: Oh, tu m'as fait comment? Ta-ta-ta-ta-ta-ta-ta, Mimi, c'était Lady Gaga, Poker Face. Alors, ben on sait pas. Je sais pas ce qu'il lui a pris. Il a pris que des trucs musicaux.
0: Ah, bah c'est que des tubes, ça, pardonnez-moi.
1: Oui, oui, allez, ça va. Bon, allez, on va voir si Loïc y trouve.
0: Hein. Bah oui, alors on a combien là pour Mireille en tout?
1: Et zéro. Et Loïc, zéro.
0: Ah, bah c'est bien. Loïc, il suffit d'un seul point pour accéder à la grande finale.
1: Non, non, il y a encore la question cash.
0: C'est vrai, je l'avais oublié celle-là. Bon, mon Loïc, on va jouer tout de suite avec ici Touraine à Saint-Laurent-en-Gâtine. Loïc qui se prépare à passer un bon week-end. Juste un petit mot, tu sais si toi tu fais quelque chose en Touraine ce week-end?
3: Je garde toujours les chiens.
1: Voilà, ça, c'est une bonne activité.
0: Oui, c'est une bonne activité. Profite bien de ce week-end qui sera un peu chaud d'ailleurs dans toute la France.
3: Je garde même des girondelles.
1: Et voilà.
3: Dans mon sous-sol.
1: L'homme aux animaux.
3: Et deux coupes.
0: Ah, mais c'est l'homme orchestre, quoi. C'est Rémi Bricat avec les colombes. Voici ta chanson, à toi de reconnaître ce tube.
3: Queen.
0: Non, on va pas envoyer le chrono, bien sûr. C'est Bohemian Rhapsody.
1: Voici un point. Allez,
0: et on
1: le deuxième.
0: De gagner un deuxième point. Allez, attention. On enlève Queen, s'il vous plaît. Pour qu'il ait de bonnes conditions d'écoute, on y va. Eh ben alors,
1: c'est qui?
0: Alors qui c'est?
3: Eh ben, je sais pas.
1: Ta ta ta ta ta ta ta da da.
0: Elle l'a, Mireille, ou pas? Non, je pense pas.
1: Mireille, tu l'as? Voilà, elle est morte de rire, Mireille.
0: C'est Justin Timberlake.
1: Eh oui, Justin Timberlake.
0: Que des stars internationales.
3: Oh,
1: bon, ça veut dire Loïc, un point. Mireille, pas de point. C'est pas grave, il reste encore la question cash. Et là, tout de suite, on part avec Bruno Mars, I Just Might. C'est une petite nouveauté. Et là, c'est vraiment fait pour qu'on bouge son body. Vous écoutez ici, à tout de suite, mes petits canards.

0: Just Might, c'est Bruno Mars. Bah oui, c'est ça, hein.
1: Ouais.
0: Just Might, Bruno Mars.
1: Just Might, toi.
0: Ouais. Just Might.
1: Mm-mm.
0: Talking about the revolution.
1: Voilà, les jingles, va.
0: Tracy Chapman. Je vais vous faire toute la...
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1: Alors ici, nous sommes avec Mireille qui joue avec ici Vaucluse contre Loïc qui joue avec ici Touraine. Mireille n'a pas de point, Loïc a un point. Alors, dis donc, il paraît que t'as plein de trèfles à quatre feuilles dans ton jardin.
3: Oui.
1: Tu vas aller m'en chercher un tout de suite, puis tu vas me l'envoyer par la poste. Tu vas l'envoyer à Maître Coupet, que j'en ai besoin de la petite trèfle à quatre feuilles. Puis toi, tu vas aller t'en couper un pour maintenant.
0: C'est pas bon signe pour nous, ça, Loïc. Pour bon signe.
1: Tu vas aller t'en couper.
4: Si.
1: Bah, et tu vas te couper un petit trèfle à quatre feuilles, puis tu vas te le garder dans la main pendant la question, hein. Elle se marre, elle est morte de rire, Mireille. Il paraît que t'as un talent inutile exceptionnel. Tu es très souple. Mais c'est pas inutile, hein.
3: Non, c'est pas inutile.
1: Bah, tu peux toucher
3: au
1: le sol avec tes mains.
3: Au moins pour attacher les lacets.
1: Eh oui. Parce que, attends, tu peux toucher le sol avec tes mains.
0: Ben, tout le monde.
3: Oui.
1: Non, pas toi, non. Non, vas-y, fais-le.
0: Ben,
1: bah, vas-y, allez, touche. Allez. Non, les jambes tendues. Voilà. Non. Oui, non, mais non. Debout.
0: Ouais.
1: Hey, allez, voilà.
5: Ah, j'ai mal partout.
1: Voilà, il est mort. Qu'est-ce que tu veux que je te dise? On n'est pas aidé, ma pauvre
0: Mimi. Où est le docteur Kirsek?
1: Madame Mimi, on n'est pas bien aidé. Hein. Bon, écoute, on va y aller. On va essayer de gagner. Je sens que c'est la question à 5 points. On va s'en sortir. On respire. On y va. Écoute bien. Dans les héros de romans de Frédéric Dard, il y a un commissaire de police. C'est le héros du roman de Frédéric Dard. Comment il s'appelle ce commissaire de police dans les romans de Frédéric Dard? Top chrono, 10 secondes. Le commissaire dans les romans de Frédéric Dard.
3: Sant'Antonio.
1: Tu diras merci à Alain qui est près de toi. Oui, c'est Sant'Antonio. Bien évidemment que c'est Sant'Antonio. On l'adore avec son copain Berrurier. Et voilà. Bon, eh ben bravo, 5 points pour Mireille.
0: Mireille, 5 points. Loïc, 1 point. Ça veut dire, Loïc, que si tu réponds correctement, c'est toi qui te sélectionnes. Si tu réponds à côté, tu t'en vas.
1: Tu t'en vas.
0: Ça n'est rien.
4: Un ton en dessous, hein.
1: Ouais, Pardon, mais c'était pour chanter.
0: Il a raison, Loïc. Alors, Loïc, c'est un drôle, Loïc, hein, d'ailleurs. Dans les années 80, l'équipe des grosses têtes était venue faire un spectacle en public chez à Tours, hein, voilà. Alors, il y avait Philippe Bouvard, il y avait Sim, il y avait Zitrone, il y avait Jean-Yann, grande équipe des grosses têtes. Et puis, la soirée se termine. Tu prends ta voiture, tu te rends compte qu'à côté ou derrière, il y a une voiture qui est un peu paumée. C'était qui était dedans?
4: Eh ben, c'était Léon Zitrone.
0: Ah oui?
4: Et Sim.
0: Et Sim, alors qu'est-ce que tu as fait pour eux?
4: Alors, je me suis arrêté.
0: Ouais.
4: Je leur ai demandé s'ils cherchaient leur route.
0: Ouais.
4: Parce qu'ils étaient un peu paumés. Et je leur ai dit, j'ai écouté, moi j'habite sur Tournord. Donc, il n'y a pas de souci, je peux vous sortir de Tours.
0: Et ils t'ont suivi?
4: Donc, ils m'ont suivi.
0: Oh, super.
4: Et je les ai amenés jusqu'au dernier feu. Et je leur ai demandé, j'ai écouté, il est 11h30, minuit. Si vous voulez, je vous paye un café. Là, j'habite juste à
0: et
4: côté.
0: Alors et alors?
4: Et Sim, il a dit oui. Mais Léon Zitrone, il a dit non.
0: Mais non.
1: Et voilà. Rien,
0: parce que Léon, il devait retrouver...
1: Allez, pose ta question parce que là tu vas trop loin.
0: Longtemps que j'avais pas fait Guilux.
1: Ouais,
0: j'ai plus, de gorge. Allez, voici ta question. On écoute Pascal Obispo. Elle est simple. Pour peut-être te rendre à Marseille, réponds à cette question. Quel est le plus long fleuve de France? Top chrono 10 secondes. Le plus long fleuve de France, c'est quoi?
4: La Loire. Et elle passe chez nous.
0: Avec plus de 1000 km, en prenant sa source au Mont Gerbier des Joncs en Ardèche. Oui, monsieur, c'est la Loire. Et tu es en finale.
1: Et tu es en finale. Bravo à toi quand même, Mireille, d'ici Vaucluse. Hein, tu as très bien joué. Mais c'est Loïc qui rejoindra Mireille d'ici Orléans juste après notre ami La Réclame. Bravo. Et bien, à tout de suite, on écoute La Réclame.
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1: À ma gauche, Mireille, elle joue avec Ici Orléans. Elle a 70 ans, elle habite à Boine, elle est mariée à Hervé. Elle a 3 enfants, 5 petits-enfants. Autant vous dire qu'elle ne va pas lâcher l'affaire et que c'est elle qui va partir à Marseille. À ma droite,
0: le chiffre du jour, 4. Elle en avait 4. Seulement j'en ai récupéré un, Loïc. Loïc qui habite à Saint-Laurent-en-Gâtine. Et je vais montrer que malgré ma défaite tout au long de la semaine, mon Loïc, aujourd'hui, c'est lui qui va gagner.
1: Ouais, c'est ça. Ah là là là là, décidément. C'est bien, l'espoir fait vivre.
0: Ah, j'en ai quand même un, j'en récupère un.
1: Oui, oui, oui, bah c'est moi qui l'ai coaché, le petit Lolo, hein, ouais, le petit Lilic.
0: C'est moi qui l'ai conduit en finale aujourd'hui.
1: Hein. Oui, oui, ça va. Allez, allez, allez. Chut. Alors Mireille, est-ce que tu te sens d'attaque, ma petite chérie?
6: Bah, il va falloir.
1: Il va falloir, tu vas y arriver. Alors, je rappelle hein, que tu aimes énormément Henri Salvador, Michel Sardou, mais tu aimes aussi Johnny Hallyday. Et pour t'encourager, on va te mettre ça.

0: ça. Oh là là.
1: Oh Mike Brandt, qu'est-ce qu'il était beau. Il était beau. Oh, il était beau, on est d'accord.
2: Et je l'ai vu.
1: Oh, bah, t'as bien de la chance. Moi, je l'ai pas vu, mais je l'ai vu à la télé. Mais qu'est-ce qu'il était beau.
2: Oui, non.
1: Mon Dieu. Alors, ma chérie, il s'agit de remporter le bingo, mon petit cœur. Alors, le bingo, il est très simple. Tu dois me donner un maximum d'acteurs étrangers, donc pas français, américains, anglais, espagnols, qui tu veux, qui sont vivants ou morts. Mais je veux un maximum d'acteurs hommes étrangers. Top chrono, 10 secondes.
2: Qu'est-ce qu'il va y avoir comme acteur étranger? Oh là là là là là là,
0: mon Dieu.
2: Oui, Bruce Willis, Nicholson.
1: Ça fait deux. Il y avait Tom Cruise, Brad Pitt, George Clooney, John Wayne, Jason Statham, Leonardo DiCaprio, Robert De Niro, Johnny Depp, que sais-je, Pacino, Eastwood. Bon, tu m'en as donné deux, c'est déjà pas mal.
0: Loïc.
2: On est en France.
1: Eh oui, je sais, mais on a déjà fait les acteurs français la semaine dernière.
0: Ah, Loïc, qui dans un instant va chanter rien qu'une larme dans tes yeux.
1: Alors, t'es gentil, tu ne peux pas massacrer Mike comme ça.
0: Et je fais ce que je peux.
1: Oui, c'est ça, fais ce que tu peux.
0: Je sais que quelqu'un va avoir les larmes dans les yeux. Peut-être les larmes de bonheur pour mon Loïc. Parce que là, les compteurs étant mis à zéro.
1: Ton Loïc.
0: Oui, c'est mon Loïc. Oui, il est devenu mien. Il est
1: ton Loïc,
0: propriété.
1: Il a joué deux fois avec moi, ton Loïc.
0: Il est à moi. Il a quitté le David Hollande pour rejoindre la Loose Land.
1: Non.
0: Et franchement, Loïc, il y a deux points. Mais tu peux ne pas y arriver.
2: Tu sens
0: un peu le coaching, tu peux ne pas y arriver.
1: Oui, allez, dépêche-toi. Là.
0: Allez, voici la chanson que tu aimes. Non, t'inquiète, ça va aller. Voici Céline que tu adores.
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0: Allez, bah moi je sais où tu vas aller, c'est à Marseille. En marquant 3 points maintenant, je te donne 10 secondes. 10 secondes pour me citer un maximum d'actrices qui ne sont pas françaises. Tu l'as compris, des actrices étrangères. Des actrices, top chrono, 10 secondes, on y va.
3: Alors, Céline Dion.
0: Actrice.
3: Meryl Streep.
4: Fred Dunaway.
1: Ouais, d'accord. Alors, je t'explique, vous avez deux chacun.
0: Ah, bah oui, il y en a deux chacun.
1: Et c'est celui qui a marqué le plus de points qui l'emporte.
0: Alors, combien elle avait marqué, votre Mireille, cette semaine?
1: 20 points.
0: Eh bien, Loïc, cette semaine, puisque nous cumulons l'ensemble des points, il a marqué 21 points, Loïc.
1: Voilà. Ça s'est joué à un point.
0: Loïc t'a gagné,
1: tu pars à la pétanque, au Mondial La Marseillaise, à Marseille. Tu vas dormir à l'hôtel Villa M, qui est un hôtel 4 étoiles. Tu vas gagner des jeux de triplettes, des sacs, des polos, 100 euros de carburant pour y aller. T'es content?
0: Ah oui.
3: Ah bah oui.
1: Ah bah oui.
0: Un fan de pétanque.
3: La victoire appartient au plus opiniâtre.
1: Bien sûr.
0: À qui qu'on dit merci, Loïc, hein?
1: On dit merci à Valou. Mireille, toi, tu gagnes la machine à café Malongo avec les 32 dosettes et les 6 verres en verre. Bravo, Mireille.
0: Cadeau, hein. Bravo, Mireille.
2: Merci. Je suis content pour le candidat qui aimait la pétanque. C'était son rêve, donc je suis content pour lui.
1: Bravo, sympa, vous êtes trop mignon.
3: Merci, bien. Mireille.
1: Allez, on vous embrasse tous, vous êtes formidables. Je remercie Céline à la réalisation, Emma à la technique. Nous aurons évidemment à embrasser Maître Coupez. Au savoir, je ne sais plus qui est au standard, mais Sadika, je ne voyais pas ma petite chérie. Sadika, Éric Bastien, bravo.
0: Oui.
1: Bon week-end à tous, on vous aime.
0: Je vais essayer de m'en remettre.
1: Amusez-vous, profitez bien.
0: J'ai gagné quand même. Des comptes, Wendy Bouchard, des candidats perdants qui sont heureux pour les candidats gagnants.
5: Ça, j'adore. Et puis, j'adore quand on entend l'épouse souffler.
0: Oui. Fred Dunaway, c'était très mignon.
5: Voilà. C'est l'important, c'est la joie de participer.
1: Exactement.
5: Les auditeurs. Eh bien, écoutez, je reçois une famille de cœur dans quelques instants, au nom et avec le Secours Populaire. Elle permet aux enfants, notamment défavorisés, de passer quelques vacances. C'est un baromètre inquiétant qu'on vous livre dans Ma France, mais de jolies solutions à l'appui, évidemment.
0: Et c'est Ma France.
1: Bonne émission, bon week-end, chérie.
0: Bon week-end, Wendy. À tout de suite.
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0: 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Au rendez-vous.
1: 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Il est 13h.
0: Bon week-end, Valérie. Bon week-end à tous. Voici Wendy Bouchard.
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5: Bonjour à tous et merci d'être fidèles à Ma France, une France qui se rassemble en pensée au jour des obsèques de Liana dans le Gers. Des hommages anonymes affluent de tout le pays pour entourer la famille de la petite fille. La mobilisation ne faiblit pas par ailleurs devant les tribunaux du pays pour demander plus de moyens et une priorité à ces dossiers de violence sur les enfants. Patrick Bruel conteste tous les faits d'agression et de violence sexuelle qui lui sont reprochés. Sous contrôle judiciaire, il prépare sa défense et en théorie ses concerts, car rien ne l'empêche juridiquement à se produire sur scène pour sa tournée de l'automne. La mort du chanteur Franck Michael à 79 ans. Il s'était produit pour la dernière fois en Alsace au mois de décembre dernier. 20 millions de disques vendus, 2000 concerts en France et en Belgique. On lui doit les titres à succès. Toutes les femmes sont belles ou dites-lui que je l'aime. Au cœur de vos régions, l'hommage de la Corrèze à Bernadette Chirac, dont la cérémonie d'obsèques se déroule aussi à Paris cet après-midi. L'épreuve de bac mathématiques dès la première, vécue par ces lycéens de Valence. L'épreuve était ce matin. Et puis cette réalité contre laquelle se bat notamment le Secours populaire. Plus d'un Français sur quatre ne part pas en vacances cet été. Un enfant sur trois. Les vacances entre copains, les guinguettes solidaires sont soutenues par l'association pour offrir ces moments d'ailleurs aux plus démunis. On en parle avec notre invité dans Ma France et avec une famille, je vous le disais, de cœur. Les obsèques de la petite Liana sont célébrées à 14h30 à Florence, la commune du Gers où elle habitait avec ses parents. Une famille qui, par la voix de l'avocat, demande à respecter l'intimité de ce moment tragique. L'association des maires du Gers demande par ailleurs de mettre tous les drapeaux en berne au fronton des mairies du département. Et Marc Bertrand, les hommages arrivent de toute la France en mémoire de Liana.
4: La fleuriste est en train de charger des bouquets dans sa camionnette, des commandes d'anonymes venues de toute la France, aux pompes funèbres aussi. Le téléphone n'a pas arrêté de sonner.
7: J'ai même une plaque des gens qui font de la belote en ligne, qui se sont cotisés, ils la connaissent pas la petite. Pour mettre une petite plaque, vous voyez.
4: Il y a écrit quoi ?
7: Aliana, un petit ange parti trop tôt. En fait, je pense qu'on se sent tous concernés, puis ça touche un enfant, donc c'est l'innocence.
4: À Florence, tout le monde tient à respecter l'intimité de la famille. Alors, il y aura des rassemblements dans les villages alentours. Céline habite Cadeillan, à 10 km.
8: Oui, à 14h30, belle heure des obsèques, on est appelé à se rejoindre devant la mairie. Ça me semble important, en solidarité pour les parents, puis parce qu'on a des enfants aussi. C'est vrai qu'on dépose les enfants et on ne regarde pas forcément ce qui se passe autour.
4: Devant le collège, les bouquets de fleurs de la Marche Blanche sont toujours là. Les gendarmes patrouillent à l'heure de la sortie. Les professeurs montent la garde. Olivia vient chercher sa fille. Elle se dit que les obsèques vont faire du bien.
9: Ça permet que le village retrouve un peu, pas d'apaisement, mais qu'il fasse son deuil. On est tous en deuil. C'est l'enfant du village. On fait peut-être pas partie de la famille, mais on est du village, donc on est en deuil.
4: Cet après-midi, il n'y aura pas de cours. Les élèves et les enseignants sont invités à venir à la cérémonie.
5: Et le maire de Florence a pris la parole hier pour rappeler l'évidence. Ce n'est pas un symbole qu'on enterre, c'est une enfant. Une semaine après la découverte de son corps, ses obsèques procurent évidemment une vague d'émotions. Romain Biteau, vous êtes, vous, pour ici, Occitanie, à Florence, justement, dans ce deuil qui étreint ce village de 6000 habitants. Romain, comment la cérémonie va-t-elle s'organiser ?
10: Je suis actuellement devant le cimetière de Florence où deux portraits de Liana, petite fille souriante, sont exposés à côté de l'entrée. Et juste en face, des rubalises sont accrochées des deux côtés de la route sur plusieurs centaines de mètres. Des rubalises derrière lesquelles va prendre place le public. Car dans un premier temps, une cérémonie laïque est prévue avec des prises de parole des proches et de la famille de Liana. Les élèves du collège de Florence, vous l'avez dit, là où la petite fille de 11 ans était scolarisée, n'ont pas cours cet après-midi et sont invités à venir à la cérémonie. Les journalistes aussi seront autorisés à rester. Ça, c'est donc pour la partie publique. Et dans un second temps, place à l'inhumation dans la plus stricte intimité. Seule la famille et les proches pourront y assister.
5: Bien sûr, Romain, avec une ambiance très pesante. On le ressent encore dans cette commune du Gers.
10: Oui, dans le centre, on croise, pour tout vous dire, très peu d'habitants qui disent vouloir venir assister aux obsèques. Certains sont même partis ou vont partir pendant la cérémonie. En revanche, beaucoup de personnes de la région ont fait la route en soutien à la famille et en mémoire pour Liana. Par exemple, j'ai croisé Jean-André, il vient d'un petit village à une trentaine de kilomètres. En tant que grand-père, il voulait être présent. D'autres viennent de Haute-Garonne, du Tarn même. Et tout le Gers va accompagner une dernière fois Liana et sa famille dans plusieurs communes. communes du département. Des appels au recueillement vont se tenir à 14h.
5: Romain Bitot en direct de Florence pour ce temps de l'adieu, pour ce temps du deuil, mais aussi le temps des comptes. Le ministre de la Justice, Gérald Darmanin, son collègue à l'intérieur, Laurent Nunez, ont lancé, vous le savez, une enquête administrative confiée aux inspections générales de la gendarmerie et de la justice, qui doit rendre ses conclusions le 19 juin sur ces défaillances tragiques qui ont conduit à la mort de Liana. Gérald Darmanin continue de marteler qu'il n'y a pas de problème de moyens. Réponse vive sur ici héros de la présidente de l'Assemblée nationale, Yaël Braun-Pivet, qui était en visite à Castelnau-le-Lez auprès des gendarmes et des policiers municipaux.
11: Je suis totalement en désaccord. Il y a un problème de loi. Il faut aller plus loin. Il y a des dispositions qui sont importantes. Et deuxièmement, il faut mettre plus de moyens. On a mis des moyens. Il ne faut pas dire qu'on n'a rien fait. Le budget de la justice a augmenté sous ces 10 années de plus de 50%. On a 1500 magistrats qui sont en train d'être formés pour justement renforcer nos tribunaux. Mais ça ne suffit pas. Il y a un problème de moyens au niveau de nos forces de l'ordre. Il y a un problème de moyens au niveau de la justice. Et il faut regarder le problème en face parce qu'on a aussi depuis des années sous-investi ces secteurs et on a une explosion du nombre de plaintes. Donc entre l'explosion du nombre de plaintes et le sous-dimensionnement de notre justice, eh bien ça craque de partout. On le voit, moi j'ai des gens qui m'écrivent, des avocats, des magistrats. Il faut regarder la réalité en face. Et donc on a fait beaucoup, mais c'est manifestement insuffisant.
5: Et un nouveau rassemblement de colère pour Liana aura lieu notamment à Perpignan, lundi 19h devant le palais de justice, alors qu'Emmanuel Macron avait demandé à ce qu'il n'y ait pas de cri sur cette affaire. Eh bien les voix s'élève face à la douleur de l'injustice. On ne lâchera rien les prochaines semaines, promet la Fondation des Femmes, qui appelle aussi en mémoire de Liana à une grande manifestation le 4 juillet. Patrick Bruel continue de nier toutes les accusations de viol et d'agression sexuelle. Le chanteur, mis en examen pour 4 affaires, est libre, mais placé sous contrôle judiciaire, alors que de nouvelles plaintes continuent à être déposées. Ce matin, son avocate, Maître Fanny Collin, a précisé sa ligne de défense sur France Info.
12: Pour ce qui a été porté à sa connaissance, il conteste les faits qui lui sont imputés et les qualifications pénales qui assortissent ces faits-là. Pour le reste, il s'explique, il apporte des réponses. C'est le processus judiciaire auquel nous devons tous, chacun, nous tenir. Chacun aura compris que Monsieur Bruel conteste les faits et entend démontrer son innocence. Il ne peut le faire que dans un cadre judiciaire, qui est un cadre secret, pour le faire de manière sereine, tout simplement.
5: Patrick Bruel pourra-t-il se produire en concert et rien ne l'en empêche aujourd'hui, juridiquement. D'ailleurs, à partir du mois d'octobre, il est possible de réserver une place pour son spectacle. Julien Baldacchino, il a le droit.
13: Eh bien, en théorie, oui, d'abord parce que le contrôle judiciaire auquel est soumis Patrick Bruel ne lui interdit pas de se produire sur scène, en France en tout cas. Et par ailleurs, la tournée qui s'engage à partir d'octobre n'est plus une tournée des festivals, mais une tournée des grandes salles de type Zénith. Et dans ce cas, la plupart des contrats sont des contrats de location de salles, beaucoup plus difficiles à rompre pour les lieux qui accueillent les spectacles. Joint par France Inter, des responsables du monde du spectacle vivant rappellent qu'un Zénith ne peut pas déprogrammer un concert, tout simplement parce qu'il ne l'a pas programmé, il a simplement louer son espace. Il peut donc retirer la date de la location, mais il s'expose à des poursuites judiciaires. Il faut donc avoir les moyens financiers de s'exposer à un tel risque, d'autant plus que la plupart du temps, des producteurs régionaux, donc plus modestes, sont aussi dans l'équation. Patrick Bruel, qui est producteur de ses propres spectacles, peut de son côté annuler la tournée, comme il l'a fait pour les dates jusqu'à l'automne, et devra payer des indemnités, prises en charge ou non par ses assurances, selon les clauses de son contrat. Le seul pouvoir public à pouvoir décréter une annulation, c'est le préfet, mais il faut pour cela qu'il estime qu'il y a un risque de trouble à l'ordre public.
5: À la une judiciaire encore, la Cour de cassation annule l'arrêt de la Cour d'appel de Versailles qui avait ordonné en mars que le policier auteur du tir fatal sur Naël soit jugé pour violence ayant entraîné la mort sans intention de la donner. Cette décision rouvre la voie à un possible procès pour meurtre, ce qu'avait requis initialement le parquet de Nanterre. 4 départements du sud-est, les Pyrénées-Orientales, l'Aude, les Bouches-du-Rhône et le Var sont placés en vigilance orange pour risque élevé de feux de forêt. La préfecture de l'Aude déconseille notamment les promenades ainsi que les travaux professionnels et interdit les travaux mécaniques des particuliers entre 10h et 22h. On vous rappelle en effet que 90% des incendies sont d'origine humaine. La disparition d'un chanteur de charme très aimé du public français. Franck Michael est mort à l'âge de 79 ans d'un cancer des poumons. De son vrai nom Franco Gabelli, il naît en Italie avant de rejoindre la Belgique à la fin des années 40 et de sortir son premier tour en 1974. Il connaîtra le grand succès dans les années 90 avec notamment ce titre.
14: Toutes les femmes sont belles.
5: Franck Michael, c'est un succès populaire. 20 millions de disques vendus. Un artiste qui aura sillonné la France, la Belgique pour des galas avec ce dernier concert en Alsace qu'il affectionnait. Concert à Bischwiller en décembre dernier. Sa fille annonce que des visites pour rendre un dernier hommage au chanteur seront autorisées en témoignage d'affection. Quelques mots du mondial de foot qui a commencé hier avec les Mexicains, pays hôte pour une partie de la compétition, qui ont parfaitement lancé les hostilités en s'imposant 2-1 face à l'Afrique du Sud. Près de 5 millions de téléspectateurs ont suivi cette ouverture hier soir sur M6. Et pendant ce temps, l'équipe de France continue de prendre ses marques à Boston en s'entraînant sur le terrain réservé à l'université de Bentley.
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5: On commence ce tour des régions à Paris avec à 14h30 les obsèques de Bernadette Chirac à la basilique Sainte-Clotilde, proche de la chapelle du même nom où elle s'était mariée il y a 70 ans avec Jacques Chirac. Une partie de l'église sera en accès libre, le parvis sera sonorisé et permettra donc au public de suivre la messe de l'extérieur. Une seule prise de parole est attendue, c'est celle de son petit-fils unique, Martin Ray Chirac. Brigitte Macron, qui lui a succédé à la tête de la fondation Hôpitaux de France Hôpitaux de Paris, est attendue, ainsi que Nicolas Sarkozy et Carla Bruni, François Hollande et Lynn Renault. La Corrèze, département de cœur de Bernadette Chirac, va également lui rendre hommage. Elle avait choisi ces terres, vous le savez, pour son parcours, pour son ancrage politique, en y étant élue pendant plus de 40 ans, en nouant donc un lien singulier avec ses habitants, des Corréziens et des Corréziennes, qui pourront donc lui témoigner leur reconnaissance, Philippe Graziani, avec dimanche deux temps forts au programme.
14: Oui, le premier, c'est à Corrèze, le chef-lieu de l'ancien canton dont Bernadette Chirac fut l'élue durant 36 ans. Une messe sera célébrée à 10h par l'abbé Roland Néné, vicaire général du diocèse, dans l'église Saint-Martial et en présence de l'évêque, uni aux prières de la famille et des fidèles pour honorer une femme de courage et de foi, précise Mgr Bidot dans un communiqué. L'hommage se poursuivra à Clairgoût, au château de Sédière, lieu culturel emblématique de la Corrèze, que Bernadette Chirac avait largement contribué en son temps à faire rayonner. Il s'agira d'un moment amical de partage de souvenirs et de recueillement, précise le conseil départemental qui organise l'événement. Il est ouvert à tous les Corréziens. Un temps de discours est prévu avec les interventions courtes de plusieurs personnalités, en particulier de Pascal Coste, le président du département, et de Claude Chirac. Toutes ces prises de parole seront entrecoupées d'air d'accordéon, un instrument très prisé de Bernadette Chirac.
5: Merci Philippe. Partout en France, 500 000 de lycéens ont planché sur les épreuves de bac français hier et on accompagne la nouveauté cette année. C'était et même ce matin, l'épreuve de maths pour tous, pour tous les lycéens. 2 heures d'examen, coefficient 2 ce matin pour les élèves de première. Une nouvelle épreuve qui divise les intéressés. Vous étiez à l'Institut Notre-Dame à Valence, Pauline Aubel, pour ICI Dromardèche.
15: Oui, parce qu'avant même le contenu du sujet, ce qui a surpris les élèves, c'est surtout une règle, interdit d'utiliser sa calculatrice. Pour Emma, ça change tout.
16: Je trouve ça un peu stupide de la part du ministère de l'Éducation, alors qu'on nous a habitués depuis toute petite à avoir la calculatrice. Donc là, on est complètement perdu en fait.
15: Pourtant, sur le fond, l'épreuve reste assez accessible selon plusieurs lycéens.
17: Honnêtement, c'est vraiment facile. Enfin, non, on trouve ça vraiment facile.
18: Ouais. Ça reprend des sujets du collège en fait.
17: Collège. Non, ouais. En fait, on a tous une partie automatisme et après des exercices.
15: Et puis surtout, cette épreuve compte relativement peu dans la note finale du bac, coefficient 2 contre 10 pour le français par exemple, de quoi relativiser un peu la pression selon Léo.
19: Vu que c'est un petit coefficient, c'est pas très très inquiétant, mais faut quand même réviser parce que ça fait une bonne note en plus.
15: Reste une question parmi les élèves, est-ce vraiment utile d'imposer des maths en première à tout le monde, même aux plus littéraires ? Pour Théodora, oui, ça peut toujours servir.
20: Je me dis que si par exemple on a un diplôme certifiant qu'on a quelques connaissances en mathématiques, même si c'est minime, ça montre quand même qu'on sait un minimum et peut-être qu'on pourrait, si jamais, se réorienter vers un autre parcours et peut-être plus scientifique, on va dire, vu que nous on est littéraire. Mais...
15: Alors pour elle, pas question de rater son épreuve. Hier après-midi, elle a enchaîné les exercices pour être totalement prête.
5: Allez, bon courage encore à tous ceux qui passent leur bac, notamment la semaine prochaine. Nous voici en Loire-Atlantique pour terminer ce tour des régions près de Nantes, où la ministre de l'Agriculture, Annie Genevard, s'est rendue à l'usine LU de la Haie Foissière. C'est un site qui fête ses 40 ans. Elle est venue y défendre notre souveraineté nationale en matière agroalimentaire. 24 000 tonnes de biscuits sont sorties de cette usine, dont 6 000 Leïla Meshaouri pour le fameux petit beurre.
21: À peine entrée dans l'usine, une bonne odeur de beurre nous met en appétit.
22: Donc bienvenue au façonnage. Et là, ici,

0: écologique. Elle a remplacé les emballages plastiques des petits beurres par des emballages papier. Laure Amélie Didot de la communication de Mondelez France.
1: 63% de plastique en moins sur l'emballage du véritable petit beurre grâce à ce nouvel étui en monopapier qui a été développé de manière très innovante et qui a demandé 3 ans de recherche, de tests en usine, puisque le papier est un matériau beaucoup plus fragile que le carton ou que le plastique.
0: Le groupe met aussi l'accent sur les circuits courts. Les 18 000 tonnes de farine utilisées chaque année dans cette usine viennent d'un blé cultivé à moins de 250 km et transformé par des meuniers locaux.
2: Merci d'être à l'écoute. D'ici, il est 13h15.
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2: Et dans Ma France, on vous montre aussi la force de la solidarité et de la fraternité dans une société qui vacille, où l'enfant est si mal protégé par nos institutions. Heureusement, les associations abattent un travail admirable pour aider ceux qui en ont besoin, les plus vulnérables aussi, notamment en cette période à l'approche des vacances. Merci d'accueillir, chers auditeurs, pour le Secours Populaire, Émilie Schaff. Bonjour Émilie.
4: Bonjour Wendy.
2: Vous qui êtes membre du bureau national de l'association et en charge des vacances, et vous n'êtes pas venu seul, et je vous remercie parce que ce studio est auréolé de soleil grâce à nos invités. Est-ce que vous pouvez nous les présenter?
4: Oui, donc en fait on a fait la route de Caen ce matin, ouais. Et en fait je suis accompagnée d'une famille qui est accompagnée par le Secours Populaire. Donc il y a Sandra, la maman, et puis ses deux fils, Nolan et Mathéo. Voilà, avec cette plus-value qu'ils sont commencés à être accompagnés par le Secours Populaire et depuis sont tous bénévoles.
2: Ça c'est absolument magnifique. Ouais. Nolan, bonjour. Nolan.
5: Bonjour.
2: Tu as 11 ans. Oui. Je te laisse présenter ton frère, Mathéo.
5: Mathéo, il a 14 ans et voilà.
2: C'est un exemple pour toi?
5: Oui.
2: Comme les autres garçons de la famille. Bonjour Mathéo.
6: Bonjour.
2: Mathéo, 14 ans, et donc vous êtes deux des garçons, des 7 garçons de la famille. Et
6: oui, tout à fait.
2: Je disais à Émilie hors antenne, est-ce qu'ils sont tous aussi incroyables que vous?
5: Ouais.
2: Comment tu me dépeindrais ta famille, Mathéo?
6: Elle est incroyable. Parce que on peut faire beaucoup de choses, on s'ennuie jamais.
2: Ouais.
6: Et voilà.
2: Sacrée famille nombreuse, vous allez nous dire justement ce que vous mettez à profit pour le Secours Populaire. Et la maman est là, parce qu'il n'y a pas d'enfant sans maman. Sandra, bonjour Sandra.
7: Bonjour.
2: Merci beaucoup d'être venue aussi nous parler de cette expérience. Quand je vous dis, c'est la réalité qui la chiffre aujourd'hui, on va en parler avec Émilie, qu'un Français sur 4 ne part pas en vacances, que pour une majorité de Français, les vacances sont devenues un luxe, qu'un enfant sur 3 ne part pas en vacances. Cette réalité, vous l'avez connue, vous la connaissez?
7: Oui. Avant, je connaissais pas du tout les vacances plus que ça. Je connaissais un petit peu les week-ends avec mes parents, mais autrement, jamais j'étais partie en vacances.
2: Oui.
7: C'est grâce au Secours Populaire que j'ai pu partir mes premières fois en vacances.
2: Avec vos enfants.
7: Avec mes enfants.
2: En faire profiter aussi vos enfants.
7: Tout à fait.
2: Changer d'air et partager un moment ailleurs ensemble.
7: Oui, tout à fait. Pour qu'ils voient autre chose et qu'ils voient, qu'ils oublient les soucis de la maison, qu'ils connaissent des copains, copines, et des endroits où ils peuvent pas spécialement aller avec nous et quand ils partent en colonie, tout ça, quoi.
2: Bien sûr. Ça a été quoi les vacances marquantes, Mathéo?
6: Le ski, tout premièrement, parce que c'était ma première fois que je faisais du ski. Et.
2: C'était quand?
6: C'était il y a 2 ans.
2: Ouais, première au ski. Avec le Secours Populaire.
6: Bien sûr.
2: Avec des copains du Secours Populaire ou avec la famille?
6: Avec la famille.
2: Avec la famille. Et toi, Nolan, ton grand souvenir?
5: C'était le ski.
2: Le ski aussi. Première fois pour toi aussi.
5: Oui.
2: Ouais. Qu'est-ce que tu dirais de ce moment que tu as découvert, de ces vacances-là?
5: C'était bien. C'est bien éclaté.
2: Ouais.
5: Qu'est-ce que j'ai préféré? C'était juste de skier, de profiter.
2: Ouais. Et de voir ta maman profiter avec vous aussi.
5: Oui.
2: Ouais. Émilie, c'est une histoire de famille et je vous remercie je vous remercie à tous les trois vraiment de venir témoigner aussi. Parce que les vacances, on dit les vacances c'est sacré, on entend souvent ça, c'est un moment, c'est une bulle. Sauf qu'on a presque 30% des Français qui ne peuvent pas se les autoriser, ces vacances.
4: Tout à fait. Qui ne peuvent pas ou alors qui ne savent pas comment faire. En fait, on nous dit souvent que le premier frein, c'est le financier, mais c'est pas le financier. Le premier frein, c'est de se dire qu'on n'y a pas le droit. Et en fait, je pense que ça, c'est le principal frein sur lequel va lutter le Secours Populaire grâce à un accompagnement humain. Et finalement, notre plus grande réussite, alors la première, c'est quand on voit des sourires d'enfants. Quand on fait une journée des oubliés des vacances, comme l'année dernière.
2: Ça se passe l'été, les oubliés
4: des vacances. L'été, tout à fait, toujours après le 15 août. Le deuxième souvenir, quand c'est famille, c'est quand on nous envoie une petite carte postale qu'on accroche dans l'accueil du Secours Populaire à destination de tous les bénévoles qui se sont donnés. Mmh.

0: qui ont collecté pour pouvoir rendre ces vacances possibles. Et puis la dernière des victoires pour nous, c'est quand ils arrivent à partir en vacances sans nous, où ils ont pris en main leur projet, ils se le sont autofinancés, et ça c'est ce qu'il y a de plus beau en fait, parce qu'on dit voilà, on n'est pas là pour distribuer des vacances, on est là pour accompagner qu'un jour ils n'aient plus besoin de nous. Voilà.
1: Ça c'est super joli et c'est une jolie leçon aussi. Alors Mathéo, en fait, tu fais grand, je te vous vois maintenant, mais tu as 14 ans. Mais en tout cas, une maturité pour comprendre ce que vient de dire Émilie. L'idée c'est de pouvoir s'autoriser, de dire à ta maman, bah allez, on peut partir en vacances, on va s'organiser, on va le faire ça ensemble.
2: Oui, tout à fait.
1: Et comment tu l'imagines toi, par exemple?
2: Que ça nous a débloqué dans la vie.
1: Oui.
2: Parce qu'avant on était bloqué, on avait une restriction au niveau des moyens, tout ça.
1: Ouais.
2: Et
1: maintenant, ça,
2: c'est débloqué.
1: C'est débloqué.
0: Histoire quand même, c'est Mathéo qui, je pense qu'il peut le dire par lui-même, mais en fait, il a déjà une vocation qui est née de tout ça, dont il aime nous parler. Et est-ce que tu veux nous dire, par exemple, ce que tu aimerais faire plus tard?
2: Plus tard, j'aimerais créer un camping, parce qu'avant, on s'est fait accueillir par un camping en Bretagne.
1: D'accord.
2: Avec le Secours Populaire, et pour leur rendre hommage, j'ai envie de créer un camping plus tard et après pouvoir accueillir ensuite des familles dans mon camping.
1: Ah, ça c'est magnifique.
0: Voilà, donc je trouve que c'est aussi une des grandes victoires en fait.
1: Oui.
0: Parce que c'est venu de lui-même en fait. Oui. Et voilà.
1: Et en l'occurrence, le camping qui les a accueillis, c'est une famille accueillante pour les vacances, c'est une structure accueillante en lien avec le Secours Populaire.
0: Oui, ça peut arriver en fait sur vraiment des familles qui ne savent pas comment partir en vacances. Les premiers projets qu'on leur propose en fait, c'est on réserve le camping, on s'occupe de la caution, et vous avez juste à prévoir le transport, la nourriture, et vous vous installez dans le mobil-home et vous profitez ensemble.
1: D'accord.
0: Et puis après, bien sûr, on peut essayer de mettre en œuvre, où c'est eux qui vont choisir leur camping. Nous, on va juste les aider à financer, donc c'est-à-dire que c'est à eux de payer la caution, tout ça. Enfin, le but, c'est vraiment de les rendre autonomes au fur et à mesure de l'accompagnement, puis après qu'ils partent tout seuls, comme je le disais.
1: Si vous êtes réunis aujourd'hui, si on en parle aujourd'hui du Secours Populaire, on en parle souvent, mais merci aussi de venir éclairer les 90 ans des congés payés avec cette enquête qui nous fait pas plaisir, parce que les choses n'ont pas changé depuis les années 80, pour des raisons financières, mais pas seulement, car un quart des Français ne partent pas aujourd'hui en vacances, je vous le disais, un enfant sur trois ne part pas, et beaucoup considèrent que ces vacances sont un luxe, ce qui explique vos différents programmes toujours en cours, avec vacances pour tous, des séjours en famille, ils en ont bénéficié au ski, des colonies, des vacances adaptées aux seniors, parce que là on a des jeunes, mais on n'oublie pas les plus âgés, alors ça c'est un programme qui fonctionne aussi beaucoup.
0: Exactement, donc ça peut être des programmes pour les seniors, ça peut être des programmes pour les familles monoparentales, finalement les soucis administratifs pour pouvoir y arriver, c'est encore plus complexe. Ça peut être des séjours pour les personnes isolées. Et dans certaines fédérations, il existe aussi des séjours pour les personnes qui sont à la rue, pour essayer de leur donner un petit peu de souffle face à un quotidien très précaire et très difficile au quotidien. Enfin voilà, on essaye toujours de s'adapter au public que l'on a en face de nous, et on crée le projet en fait pas selon ce que nous avons envie, mais surtout selon les besoins des publics que l'on accueille.
1: C'est ça. Et puis vous nous parlez aussi des guinguettes solidaires.
0: Alors oui,
1: ça c'est un moment important qui arrive à Paris. Vous allez y participer, y aller après. Super. Alors dites-nous comment ça se passe, Émilie.
0: Eh ben les guinguettes solidaires, en fait, c'est ce qui a été voulu en fait pour déjà guinguette pour cet anniversaire des 90 ans, essayer de trouver un rassemblement un petit peu référence à l'époque. Et c'était pour nous de le faire de cette façon-là, avec des jeux en bois, avec des animations faites par les bénévoles. Donc ce sera à l'espace périphérique. Ce soir et demain
1: de la Villette, à Paris.
0: À la Villette, tout à fait. Mais vous en avez dans toute la France, donc on vous invite vraiment à vous rapprocher de votre fédération. Il y a une fédération par département, de façon à vous aussi connaître le jour et le lieu de cette guinguette, qui va aussi nous servir à collecter pour faire partir des personnes en vacances. On n'oublie pas que les bénévoles, au Secours Populaire, ils sont animateurs, collecteurs, bénévoles. C'est-à-dire que ils animent, mais ils collectent aussi pour mettre en œuvre les projets. Et les guinguettes vont être l'expression même de cette campagne vacances, de ce lancement de la campagne vacances. Dans l'heure, ce sera par exemple le 27 juin prochain.
1: Le 14 juin, donc ce week-end, à la base nautique de Mercus, dans l'Ariège.
0: Exactement, tout à fait. Donc ça va être tout le long du mois de juin, selon les sites qu'on pouvait nous mettre à disposition.
1: Émilie Schaff est avec nous pour le Secours Populaire en charge des vacances, dont on parle aujourd'hui avec une partie de la famille de Sandra qui est présente, la maman, avec Nola, 11 ans, avec Mathéo, 14 ans. Et alors, ce qui est beau aussi, très beau dans votre histoire, c'est que vous avez bénéficié de ce soutien du Secours Populaire, peut-être est-ce encore le cas, mais aujourd'hui vous leur rendez avec du bénévolat. Comment ça se passe, Sandra, très concrètement pour vous?
3: Au niveau du bénévolat, on fait des braderies, on fait des lotos, on fait la chasse aux œufs.
1: Oui.
3: On fait pas mal de choses.
1: Des grands moments de collecte de fonds, finalement.
3: C'est ça, la GOV avec les enfants. On fait la, pas mal de choses qui est ouvert et que ça nous fait plaisir et que les enfants puissent participer à tout et eux-mêmes donnent un coup de main pour les remercier dans. Comme ils peuvent, quoi.
1: Ouais, c'est
3: pas spécialement.
1: C'est une très belle philosophie que vous leur donnez à vos enfants, et donc je pense que les 7 garçons sont élevés exactement de la même manière, et ça c'est très beau. Alors ton frère Nolan, il veut ouvrir son camping pour célébrer d'autres enfants à venir. Ça c'est magnifique, et rendre hommage à ceux qui vous ont accueillis. Tu sais déjà toi, à 11 ans, ce que tu aimerais faire, ce qui te plairait en tout cas?
4: Non, je sais pas encore.
1: Tu sais pas encore, mais toi, quand tu te sens bénévole, tu aimes faire quoi, par exemple, dans ces actions de bénévolat?
4: Beaucoup de trucs, par exemple, faire.
1: Vas-y.
4: Village du Copain du Monde.
1: Ah, alors raconte-moi, Village Copain du Monde, c'est quoi?
4: On aide les gens, on fait beaucoup de trucs.
1: Ouais, pour rassembler Village Copain du Monde, ça c'est un beau programme dont on n'a pas vraiment parlé.
0: Ouais, alors le Village Copain du Monde, en fait, c'est une amorce ou une pérennité à l'engagement d'un enfant.
1: Oui.
0: C'est-à-dire qu'on leur offre en fait un village qui dure 15 jours. Donc par exemple, nous pour la Normandie, ce sera Urville-Nacqueville en août. Et en fait, c'est plein d'enfants qui viennent de toute la région Normandie, mais qui viennent aussi d'ailleurs en France. Et en fait, on accueille des délégations venues de l'étranger ou des outre-mer.
1: Enfants défavorisés,
0: pas nécessairement. Spécialement. En fait, il faut savoir que pour être copain du monde, en fait, peu importe d'où vient l'enfant.
1: D'accord.
0: Tout ce qu'on veut, c'est qu'il ait une envie d'engagement. On n'est pas là pour voir sa CSP, ses ressources. Tout ce qu'on veut, c'est développer finalement cette envie d'engagement qu'il pourrait avoir. Et surtout, créer de la mixité sociale, en fait, c'est important. Et donc, là, cette année, dans notre village, on va accueillir, si les visas passent, des Cubains, on va accueillir des Portugais, des Guyanais, des Mahorais et certainement des Ukrainiens. Voilà. Et en fait, le but, c'est que tous les enfants aient un espace d'expression et de liberté en commun et qu'ils se disent, c'est quoi être un enfant ailleurs? Et tous ces enfants qui vont retourner dans leur pays, finalement, après, c'est aussi se dire, je veux mettre ça en place dans mon pays et je vais m'engager pour mon pays, quoi.
1: Ça,
0: voilà.
1: C'est super. Mathéo, tu y participes à ce programme Village Copain du Monde. Comment tu ressens les choses et quelles expériences tu en retires là depuis ?
2: On apprend à parler d'autres langues.
1: Ah oui.
2: Ce qui est super. Parce que quand on voyage, on peut croiser n'importe qui, n'importe quelle langue, tout ça. Et après, ça nous. On est plus sociable aussi. On est moins dérangé envers les autres.
1: Oui. On est à l'écoute ?
2: Oui, souvent.
1: C'est ça.
0: Et donc l'année dernière, il nous a accompagnés en Guyane pour aller rencontrer notre club copain du monde guyanais. Donc il a eu la chance de faire les 9000 km.
1: J'ai l'impression qu'il prend du galon, Mathéo. Prend du galon, ce Secours Populaire.
0: Non, mais c'est vrai. Et puis c'est aussi pour la Guyane, ça reste un territoire français, mais les enfants sont pas pareils là-bas.
1: Ouais.
0: Voilà. Et donc ils ont tourné un film sur les problématiques rencontrées par les enfants en Guyane, qui est magnifique. Ça dure 3 minutes, c'est un court métrage. Et ils se sont éclatés à écrire le scénario, à tourner. Enfin voilà. Parce qu'en fait, les vacances, c'est découvrir d'autres horizons, se faire des amis, avoir du souffle, avoir des souvenirs.
1: Bien sûr.
0: C'est important pour le moral.
1: Et alors, je peux vous demander ce que vous allez faire pour les prochaines vacances? Est-ce qu'il y a des choses de prévues, Sandra? Est-ce que vous avez réussi à organiser quelque chose pour votre famille et pour vous?
3: Partir en famille, pas pour ces vacances-là, mais les enfants partent. Donc, il y a Mathéo et Nolan qui partent en colonie pendant une semaine.
1: Oui.
3: Et j'ai mon troisième enfant et quatrième enfant qui partent en Hollande 15 jours dans une famille qui les accueillit.
1: Oui.
3: Et après, pour les autres, on fera des petites sorties entre deux parce que après, j'ai le. Avec le Secours Populaire, on fait la GOV et.
1: La GOV, c'est
0: La journée des oubliés des vacances et ce sera pour nous le 20 août au Mans.
1: Donc, colonie pour vous, Mathéo et Nolan. C'est quoi le thème de la colonie?
2: Char à voile,
1: c'est super.
0: Et pour Nolan, équitation.
1: Équitation. Oui. Tu mets ta bombe. Merci, bravo.
0: Merci à vous pour votre accueil.
1: Émilie pour le Secours Populaire et ses vacances, ses belles vacances grâce à vous, à votre lumière, les amis. Merci Mathéo, merci Sandra, merci Nolan et bravo.
4: Bravo.
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8: Dans le cadre de son engagement sociétal et environnemental, le groupe SNCF organise l'opération Tricycle autour d'une grande collecte de vélos. Ce sera ce vendredi 12 juin jusqu'à 18h et samedi demain de 9h à 13h en gare de Tours. Une grande collecte de vélos usagés est donc proposée aux visiteurs en partenariat avec les Restos du Cœur et la coopérative Véloop. Les vélos collectés en bon état seront reconditionnés par des mécaniciens réemploi cycle en formation à l'AFPP, puis proposés gratuitement aux bénéficiaires des Restos du Cœur. Les vélos les plus abîmés seront démontés pour alimenter la filière de réemploi. On n'est pas des chiens. Ce spectacle de la compagnie La Ruche est une plongée tendre et loufoque dans l'univers singulier des déchiens de Macha Makeyev et Jérôme Deschamps. Avec ses 12 comédiens sur scène et sans trahir l'univers originel, ce spectacle enchaîne les scènes absurdes et décalées, dessinant une galerie de personnages aussi bancales qu'attachants. On ne s'ennuie pas, c'est du théâtre populaire qui rend hommage à ceux qu'on ne regarde jamais mais qu'on n'oublie pas. Cette pièce a remporté le premier prix sélection régionale Festéa Centre-Val de Loire. Pour la voir, rendez-vous ce dimanche 14 juin à la Salle Engane, rue du Grand Carrois, à La Riche, c'est à 17h.
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8: Et voici maintenant Dire Straits avec Sultans of Swing. Bon après-midi.

0: Sultans of Swing, c'était Dire Straits. Bonjour et excellent après-midi. Vous écoutez ici Touraine, votre radio locale. Dans un petit instant, c'est plus de temps à perdre. On va parler d'écologie en Touraine et on va essayer de faire durer nos appareils. Pourquoi ? Eh bien, parce qu'il y a un bonus réparation qui vous aide à réparer plutôt que racheter du neuf. On en parle dans un petit instant, mais d'abord, on va écouter Louane avec Conduire. Louane qui a repris en main le cours de sa vie.
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0: Ultramoderne Solitude, c'était Alain Souchon.
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0: Réparer plutôt que d'acheter du neuf, ça c'est une démarche absolument écologique. En Indre-et-Loire en 2025, 6988 réparations d'appareils électriques et électroniques ont été soutenues via le bonus réparation par Écosystème en Indre-et-Loire. On va parler de ce bonus réparation avec Frédéric Thomas, bonjour.
2: Bonjour.
0: Vous êtes réparateur agréé, labellisé Cali Répare. Qu'est-ce que ça veut dire d'ailleurs Cali Répare comme label ?
2: Cali Répare, c'est un label qui a été créé par Écosystème qui aide la réparation pour le client particulier.
0: Le bonus réparation. Alors c'est vrai que je le disais, réparer plutôt que d'acheter du neuf, parce que quelquefois on a une machine à laver, un lave-linge ou que sais-je encore, qui tombe en panne, qui commence à avoir un peu d'âge, on se dit, oh, ça vaut pas le coup de le réparer, vaut mieux en acheter un neuf directement. Ça n'est pas vrai.
2: Non, ça n'est pas vrai. L'intérêt de réparer, déjà, alors on va vous dire qu'il faut sauver la planète, bon c'est pas tout à fait ça, mais on arrive à remettre en circulation des produits qui ont quelques années, entre 5, 10 et 15 ans. Ça permet au client particulier d'avoir une remise directement sur sa facture. En moyenne, on a une réparation sur un lave-linge qui est environ de 200 €, et on enlève directement 50 € de la facture. Donc le client n'a plus qu'à payer 150 €.
0: Oui. Et ça peut être durable dans le temps de faire réparer.
2: Oui, tout à fait. Quand on fait des devis, on contrôle les autres organes qui pourraient être fragilisés par la suite, et on conseille le client souvent sur la réparation.
0: Ça permet de savoir à peu près où on va, et si, alors ça a un vrai impact au niveau de l'écologie, parce que effectivement on n'a pas besoin de remettre de nouveaux matériaux, surtout qu'aujourd'hui quand même quasiment tout est électronique.
2: Oui, tout est électronique, bon sur des lave-linges il y a quand même encore un peu de mécanique, mais c'est vraiment beaucoup d'électronique, et sur l'électronique on arrive à changer des cartes électroniques, on arrive à changer certains composants des cartes électroniques, on arrive à réparer aux composants. Effectivement, quand on peut encore avoir les pièces sur certains produits, c'est beaucoup plus intéressant de réparer que de jeter et de racheter du neuf. Mais il y a un manque de visibilité sur ce bonus réparation.
0: Eh bien, écoutez, on va travailler à le rendre beaucoup plus célèbre, ce bonus réparation. Merci beaucoup, Frédéric Thomas, réparateur donc à Tours, labellisé Cali Répare. Merci.
2: Merci de m'avoir reçu.
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0: Out of Fight, c'était Pink. Vous écoutez ici Touraine dans quelques petits instants. Le retour des infos à 14h. Mais d'abord, on va faire la Java à Broadway. Avec qui? Eh bien, avec Michel Sardou. Il arrive juste après ceci.
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0: La Java de Broadway, c'était Michel Sardou.
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0: Vous écoutez Ici Touraine, soyez les bienvenus. Il est précisément 14h sur votre radio locale. À 14h, les infos.
2: Cortège de motards et des farandoles de fleurs et de bougies à Florence dans le Gers. Les hommages avant les obsèques de Liana dans une demi-heure. La collégienne de 11 ans retrouvée morte la semaine dernière. Le principal suspect est mis en examen pour enlèvement. À la même heure, ce sont d'autres obsèques qui ont lieu à Paris. Celle de Bernadette Chirac, la veuve de Jacques Chirac. Elle est morte à l'âge de 93 ans. Encore un rebondissement judiciaire. Près de 3 ans après la mort de Naël, tué par un policier à Nanterre, la cour de cassation annule la requalification des faits pour violence, ce qui rouvre la voie à un possible procès du policier pour meurtre. Un peu de rab pour les agriculteurs, la prolongation jusqu'à fin août des aides à l'achat de carburant publiées aujourd'hui au journal officiel. Plus 15 centimes par litre de gasoil non routier livré entre mai et août pour des travaux agricoles ou forestiers. Autre conséquence de la guerre au Moyen-Orient, l'inflation en hausse, 2,4% en mai sur un an selon l'INSEE, notamment du fait de l'accélération des prix de l'énergie. Un nouvel entraîneur pour Auxerre, il s'appelle Will Steele, ancien coach de Reims et de Lens. Il succède à Christophe Pélissier et démit de ses fonctions en fin de saison malgré le maintien en Ligue 1 de foot obtenu in extremis. Et puis toutes les femmes sont belles, c'est pour cette chanson notamment qu'il était connu. Franck Michael est mort à l'âge de 79 ans, chanteur italo-belge aux millions d'albums vendus.
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0: Merci, l'info revient tout à l'heure à 15h. Aujourd'hui, qu'est-ce qu'on a ? Eh bien, du soleil, encore du soleil pour cet après-midi, avec un petit vent quand même, d'ouest à nord-ouest, qui souffle modérément, qui nous rafraîchit un petit peu, parce que les températures, elles montent. Cet après-midi, elles pourraient même atteindre les 25 à 25 degrés sur notre département. Demain, ça va monter encore, on va atteindre même peut-être les 30 degrés. En tout cas, on aura des températures maxi entre 27 et 30 degrés, avec un large soleil dès le matin. Quelques petits nuages en cours de journée, mais le ciel restera quand même lumineux. Si on jette un petit coup d'œil à dimanche, excellent ensoleillement et des températures de 28 à 31 degrés attendues.
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0: Elle vient de sortir son tout nouvel album, c'est Zazie, mais qu'on écoute ici dans Zen.

0: Big in Japan, c'était Alphaville. Dans quelques petits instants, nous allons retrouver nos trois chansons françaises à la suite avec Michel Berger qui va nous ouvrir les portes de Diego, libre dans sa tête. On écoutera également la chanson d'amour de Mentissa. Mentissa qui est de retour d'ailleurs. Hein. Son deuxième album Enfance Difficile sort aujourd'hui même. La finaliste de The Voice en 2021, protégée de Vianney, est l'invitée de Décibel d'ailleurs, notez-le, ce soir à 20h. Branchez-vous sur ici Touraine. Et on écoutera juste après Nino Ferrer avec le Sud pour refermer cette parenthèse en langue française. Juste après, si vous êtes donneur de sang, tendez l'oreille.
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0: Le Sud, c'était Nino Ferrer.
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0: Journée mondiale des donneurs de sang, c'est ce vendredi 12 et c'est jusqu'à dimanche 14 juin avec l'établissement français du sang à Tours. Si vous preniez une heure de votre temps pour sauver des vies, ce serait pas mal, non? Pour vos dons de sang, rendez-vous à l'hôtel de ville de Tours ce vendredi de jusqu'à 18h30. Demain samedi, ce sera de 9h à 14h et dimanche de 9h à 12h30. Votre mobilisation fait toute la différence. Vous avez également la possibilité de prendre rendez-vous sur le site de l'EFS. Compte promeneur. La Duchesse Bleue, c'est le tout nouveau spectacle de la compagnie La Déambule qui va se jouer à Véretz ce soir et demain soir. L'histoire nous entraîne à la recherche d'un remède contre une maladie mystérieuse qui a frappé la châtelaine, Madame de Champfleury. Son visage est brusquement devenu bleu. Pour mener à bien cette quête, un seul indice, le remède serait détenu par des marginaux vivant aux confins du duché. L'aventure s'annonce risquée et rocambolesque. Ce conte promenade est un spectacle déambulatoire emmené par 25 comédiens. C'est gratuit, c'est ouvert à tous les publics et c'est ce soir et demain soir au gymnase des Ruaux à Véretz à 20h. Une petite restauration est proposée sur place avant et après les représentations.
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0: Zaz, on va l'écouter dans un petit instant dans son titre, l'un de ses premiers d'ailleurs, Je veux, mais d'abord voici Haha avec Take on Me.

0: Purple Rain, le monument de Prince avec The Revolution. On continue en musique jusqu'à 16h avec au programme Jackie Quartz qui arrive pour une petite mise au point. Le tout nouveau titre de Mylène Farmer, ce sera juste après. Ça s'appelle C'est à qui le tour, et un tour, elle va en faire justement une belle tournée juste après.
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0: Crazy Lover, c'était Philippe Bailey avec Phil Collins.
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0: Soyez les bienvenus sur votre radio locale. Vous écoutez Ici Touraine, il est précisément 15h. 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
2: Florence dit adieu à Liana, ses obsèques depuis une demi-heure dans cette ville du Gers, cérémonie en cours dans le cimetière avec des prises de parole. Le corps de la collégienne de 11 ans a été retrouvé la semaine dernière, un homme est en détention provisoire, mis en examen pour son enlèvement. À Rouen, un policier mis en examen pour corruption en formation. Ici, Normandie, il est suspecté d'avoir vendu des fichiers confidentiels et procédé à des levées d'immobilisation de véhicules contre rémunération. Alerte au feu de forêt, 4 départements du sud-est de la France sont en orange pour risque élevé. Il s'agit des Pyrénées-Orientales, de l'Aude, des Bouches-du-Rhône et du Var. Sans calculette, stylo à la main et pendant 2 heures, plus de 500 000 élèves de première générale et technologique ont planché sur les mathématiques ce matin. Épreuve inédite du baccalauréat et qui comptera pour Parcoursup. Pour les terminales, les épreuves écrites commencent lundi avec la philo. À l'approche des vacances d'été, beaucoup de Français laisseront leurs valises en placard. Plus d'un sur quatre ne partiront pas, selon un baromètre d'Ipsos. Une étude commandée par le Secours Populaire, invitée dans Ma France ce midi, l'association a donc rappelé l'importance de sa journée des oubliés des vacances afin d'emmener des familles à la mer ou à la montagne. Ses œuvres lui représenter beaucoup de piscines, des piscines californiennes. L'artiste David Hockney est mort à l'âge de 88 ans chez lui à Londres. Figure majeure de l'art contemporain aux lunettes rondes et dont les œuvres sont depuis rentrées dans la culture populaire.
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0: Merci, l'info revient tout à l'heure à 16h. Qu'est-ce que ça donne la météo pour cet après-midi? Eh bien, un temps très agréable avec un ciel totalement ensoleillé et des températures qui vont monter jusqu'à 27 degrés, peut-être même cet après-midi. En tout cas, on aura entre 25 et 27 degrés sur le thermomètre. Demain matin, à nouveau du soleil. On aura quelques nuages un petit peu plus nombreux en cours de journée, mais le ciel restera quand même lumineux. Température demain matin, 13 à 15 degrés. On aura 27 à 30 degrés au meilleur de la journée. Ça risque de monter même encore un peu dimanche, puisqu'on attend entre 28 et 31 degrés dimanche après-midi.
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0: Dans un petit instant, Money, c'est le groupe ABBA qui arrive, mais d'abord, voici le cœur de rocker de Julien Clerc.

0: Côte B, c'était Desri. Vous écoutez ici Touraine, nos trois chansons françaises à la suite. Elles arrivent dans un petit instant. Jacques Higelin tombera du ciel. Jérémy Frérot nous dira adieu. Quant à Jean-Jacques Goldman, il nous chantera encore un matin. Je vous emmènerai ensuite à une journée d'expertise gratuite de vos objets. Avez-vous des trésors dans votre cave, dans votre grenier? Commencez déjà à chercher. On en parle dans quelques instants.
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0: Encore un matin, Jean-Jacques Goldman, bien sûr.
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0: L'hôtel des ventes Giraudot organise une journée d'expertise gratuite le mercredi 24 juin à Fondettes. À cette occasion, eh bien, des commissaires priseurs seront présents pour expertiser gratuitement et sans rendez-vous les objets que vous leur apporterez. Alors ça peut être des bijoux, des objets anciens, des tableaux, des collections, des curiosités, des objets divers et variés en somme. Cette journée vous permettra de découvrir l'histoire ou la valeur d'objets conservés dans votre famille, parfois depuis plusieurs générations. Avez-vous un trésor chez vous? Vous le saurez lors de ce rendez-vous mercredi 24 juin. Ça va se passer salle Léon Sanzet à Fondettes de 10h à 12h30 et de 14h à 18h. 10e édition ce samedi 13 juin du festival au Val de l'Indre à Azay-le-Rideau. Une journée qui va mettre à l'honneur les arts de la rue avec une programmation familiale. Au programme notamment le spectacle Les Visiteurs de Créatures Compagnie. Alors ce sont des visites guidées assez peu communes où le public suit des experts en ufologie, autrement dit en extraterrestre, et en sciences parallèles et qui cherchent à percer les mystères d'Azay-le-Rideau. Leur hypothèse, les premiers visiteurs de la Terre seront repartis en laissant derrière eux un certain nombre de traces. Elles seront révélées lors de ces visites, départ à 11h, 15h et 17h de la médiathèque. Mais toute la journée, il y aura des spectacles, de la danse hip-hop et puis à 18h, la compagnie du coin clôturera cette journée en musique avec la cérémoniale. Ce festival est gratuit et ouvert à tous, c'est à Azay-le-Rideau ce samedi.
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0: Et bon, on continue en musique avec cette question presque shakespearienne. Vivre ou survivre? Voici Daniel Balavoine.

0: Lonely Heart, c'était le groupe Yes. Dans quelques instants, vous allez retrouver les infos à 16h. Mais d'abord, on va continuer en musique avec Kate Bush. Kate Bush qui est vraiment revenue sur le devant de la scène grâce à la série Stranger Things. Je vais y arriver. Ça s'appelle Running Up That Hill, ce titre que l'on a d'ailleurs retrouvé dans la série.
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0: rien que de l'eau. C'était Véronique Sanson.
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0: 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Il est précisément 16h sur votre radio locale. 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
2: Nous ne disons pas au revoir à un symbole, une lutte, mais à une enfant de 11 ans et demi, Liana. Les mots cet après-midi du maire de Florence dans le Gers, alors qu'en ce moment se déroulent les obsèques de la collégienne. Son corps retrouvé la semaine dernière et dont la mort provoque une vive émotion en France. C'était il y a presque 3 ans, la mort de Thomas lors d'un bal à Crépol dans la Drôme. Eh bien, le parquet requiert le renvoi de 11 accusés devant les assises pour le meurtre de l'adolescent. Tous nient avoir porté le coup mortel. Dans le dossier épineux de la 69, devant Rollier-Castres à Toulouse, le rapporteur public demande le rejet du pourvoi devant le Conseil d'État, demande faite par les opposants à ce projet d'autoroute et qui sera examiné ce lundi. Il manque 20 000 dons de sang en France. C'est le constat de l'établissement français du sang par rapport à l'an passé, 2 jours avant la journée mondiale à ce sujet. Des stocks trop faibles, notamment après les nombreux ponts de mai et la vague de chaleur. Il réaffirme sa volonté d'aller sur Mars. Elon Musk vient d'acter l'entrée en bourse historique de SpaceX. Sa valeur est estimée à 1,8 milliard de dollars. Et puis vous avez été nombreux à suivre la cérémonie d'ouverture du mondial de foot. Presque 5 millions devant la télé hier soir. Le Canada et les États-Unis entrent à leur tour dans la compétition à 21h et 3h du matin. La nuit prochaine, les Bleus jouent mardi et ont fait hier leur premier entraînement sous la chaleur étouffante des États-Unis.
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0: Merci, l'info revient tout à l'heure à 17h. Alors, côté météo, on est très bien cet après-midi. On a effectivement beaucoup de soleil et des températures en hausse avec 25 à 27 degrés aujourd'hui pour les maxis. Demain, ça va encore monter jusqu'à 27 voire 30 degrés avec une journée qui va débuter sous un ciel largement ensoleillé. On aura quelques nuages ensuite qui seront de plus en plus nombreux, mais a priori sans aucun risque ni d'averse ni de quoi que ce soit. Les températures demain matin, 13 à 15 degrés. Dimanche, ça risque de monter encore jusqu'à 31 degrés quand même.
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0: Dans un petit instant, les gens d'ici, cette série de portraits avec aujourd'hui le portrait d'une fan de moto, mais pas seulement. On en parle dans quelques petits instants, mais d'abord voici Pink Floyd avec Another Brick in the Wall, la partie 2.

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0: Ça fait mal, le tout nouveau titre de Vita, qui écrit beaucoup et pas seulement pour elle d'ailleurs. Les gens d'ici, c'est une série de portraits de personnalités tourangelles, évidemment. Victoire Jacquet leur tend le micro chaque jour. En Indre-et-Loire, on compte deux relais motards, un à Ligueuil et un Chemillé-sur-Dème, qui a ouvert ses portes il y a peu. Il est tenu par Anne-Sophie. Elle est au micro d'Ici Touraine avec Victoire Jacquet dans Les gens d'ici.
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2: Bonjour, moi c'est Anne-Sophie Baranger, j'ai 57 ans. J'étais avant formatrice en français dans un établissement qui accueille du public en situation de handicap. Voilà, j'ai fait le tour et pour moi c'était terminé. Donc je me suis lancée dans cette belle aventure à Chemillé-sur-Dème, au nord du département. Ça s'appelle MAD37, MAD37, moto, apéro, douche, dodo.
3: J'adore le programme.
4: Au loin, un grand jardin, une volière, le soleil qui se couche en cette fin d'après-midi. Une halte dans le second relais motard du 37 s'impose.
2: Alors en fait, il a ouvert le 2 juillet 2025 et je voulais créer un lieu pour notamment et essentiellement accueillir les motards, mais pas exclusivement, puisque c'est ouvert aussi aux gens du village et des villages voisins. Et je voulais un lieu convivial, familial. Les gens se sentent comme chez eux.
3: Est-ce que vous êtes motarde ?
2: Je suis motarde, bien sûr. C'est tout récent. En fait, je roulais en 125 depuis 8 ans. Pourquoi pas, malgré mon âge, passer le permis à deux, ce que j'ai fait. J'étais depuis 17 ans dans la même société et je me suis dit, ben, pourquoi pas associer la passion de la moto. Voilà, il s'est venu comme ça, petit à petit. Ce lieu, ben, c'était une grange qui me servait de stockage. C'était rempli de tout et de n'importe quoi. Du coup, j'ai découvert les murs qui m'ont beaucoup plu. Et puis le lieu, ben, je l'ai vu dans ma tête, en fait. J'ai visualisé ce que je pouvais en faire et c'est devenu ce que je voulais. J'ai entendu dire, t'es folle, tu vas te lancer là-dedans et tout. Je voulais pas rater. En fait, j'ai mis toutes les chances de mon côté, je pense. Mais c'est pas un bar comme on trouve dans les grandes villes. C'est pas non plus un petit café de village. C'est un lieu où on se sent bien, en fait.
4: Ici, on a le gîte quand on se balade à moto, mais on peut aussi planter sa tente ou juste venir jouer aux cartes avec le chant des oiseaux pour faire parler de son petit paradis. Anne-Sophie peut compter sur la communauté des fans de la bécane.
2: Comme je suis motarde moi-même, j'allais déjà en concentration un peu partout en France où j'ai rencontré plein de motards que je revois régulièrement, des Français, des Belges, des Italiens, un peu tout le monde. Donc par les réseaux sociaux, puisque je fais partie de nombreux groupes de motards, ils ont découvert le lieu comme ça. Il y en a qui me suivent depuis le début. J'ai ouvert la page professionnelle sur Facebook bien avant d'ouvrir. MAD37.
4: Madame est en effet une petite star sur les réseaux sociaux.
2: On me reconnaît même en concentration, j'y suis allée il n'y a pas longtemps. Et un jeune motard est venu me voir et m'a dit « Mais c'est toi qui as ouvert MAD37, je te reconnais. Sur ta page pro, tu y es en photo, je t'ai reconnu. »
4: Ses cheveux roux, son énergie, son grand sourire, elle est reconnaissable surtout parce qu'elle est toujours habillée
2: en motarde.
4: Oui. Accueil puissant et chaleureux, garanti.
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0: Girl Like You, c'était Edwin Collins. Dans quelques petits instants, je vais vous proposer d'aller écouter un super groupe à Bueil-en-Touraine, dans le nord du département. Voilà, si vous ne savez pas quoi faire ce dimanche, j'ai des propositions pour vous. On va d'abord écouter, en attendant, Bernard Lavillier avec Stan the Ghetto, et puis Pascal Obispo avec Francis Cabrel dans ce duo Il faudrait que pleuve l'amour, qui figure sur le deuxième disque, le deuxième album de Pascal Obispo, Héritage. Le premier ne sortira qu'après le deuxième. Ne cherchez pas à comprendre.
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0: Fichard à Vendôme,
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0: Quelque chose de Tennessee, c'était Johnny Hallyday avec la regrettée Nathalie Baye.
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0: Révise à la médiathèque. C'est une proposition de la médiathèque de jouer les tours les samedis 13 et 20 juin de 14h à 17h. Cette opération s'adresse aux élèves de 3e qui auraient besoin d'un petit coup de pouce pour réviser. Habib, Ezra et Léa pourront accompagner vos enfants, reprendre une notion de français ou de maths qu'ils n'ont pas bien comprise, ou bien revoir avec eux les grandes dates du 20e siècle. L'entrée est libre dans la limite des places disponibles. Et puis concert de l'ensemble La Zonda. C'est ce dimanche 14 juin à 18h dans la salle des fêtes de Bueil-en-Touraine. La Zonda, c'est un répertoire de chansons hispaniques, tziganes et de musique du monde porté par une chanteuse à la voix suave et deux musiciens complices au jeu authentique et raffiné. Cette formation est née de l'alchimie entre Kevin Gouberne et Alexandre Voisin, multi-instrumentiste passionné de swing et de musique du monde tous les deux, et puis de Bab Gat, la chanteuse charismatique. Rendez-vous pour les applaudir à la salle des fêtes de Bueil-en-Touraine dans le nord du département. C'est ce dimanche 14 juin à 18h.
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0: Chacun fait, ce qui lui plaît. Voici Fresh Chagrin d'amour.

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2: C'est égalcomanie.
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0: Gimme Love, c'était Sia. Comment connaître l'âge des autres sans leur demander leur âge? C'est un petit jeu lancé par Fred Ballard aujourd'hui dans l'humour en tube, parce que visiblement tous les âges ne se calculent pas de la même manière.
1: Hippolyte vient d'avoir 24 mois. Ah ben non, il a 2 ans, c'est un gosse, pas une tonne de Savoie.
2: Oui, c'est très bizarre, hein. Pour les enfants en bas âge, comme pour le comté ou le Saint-Nectaire, on compte en mois. Vu que, comme le fromage, le bébé s'apprécie mieux quand il a quelques mois d'affinage. Mais bonne nouvelle pour Julie Conti, une fois adulte, on ne compte plus les âges en bois.
3: Je prends de l'âge, là. Il n'y a pas longtemps, j'ai fêté mes 30 balais. Et oui, à 30, on commence à compter en balais. 30, c'est les balais. Oui, j'ai remarqué ça. Chaque dizaine, c'est un terme. 30, c'est les balais. 40, c'est les piges. 50, c'est les berges. Et à 60, c'est le printemps. Alors là, on compte en saison, on n'en peut plus.
2: Bah oui, c'est plus poétique de fêter ses 95 printemps, même si on a pigé que ça commençait à sentir le sapin et qu'on préférerait avoir les 30 balais d'Adèle Fugazzi. L'âge, c'est dans la tête. Et puis, l'avantage, c'est que quand on aime, on ne compte pas. Hein, c'est ce que Thomas Angelvie a pu vérifier en papotant avec son public.
4: Vous avez combien d'écarts?
5: Je sais même pas. Je connais pas son âge.
4: Et vous êtes meilleur ami depuis 10 ans?
5: Tout ce que je peux te dire, c'est que je l'ai rencontré, j'étais majeure et j'avais 18 ans, il en avait 14. Je suis incapable.
4: Alors,
5: C'est juste que j'ai la flemme de calculer.
4: Ah ouais!
5: Et comme son âge, il change tous les ans.
4: Non! C'est hyper rare.
2: Mais oui, c'est tout le problème, hein, avec ce concept débile de temps qui passe, c'est qu'à force, il y en a qui arrivent peu à suivre. Mais bon, la bonne nouvelle, c'est que l'humour n'attend pas le nombre des années. De 24 mois à 107 printemps, marrons-nous vivants.
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0: Un autre monde, c'était Téléphone. Vous écoutez ici Touraine. Dans quelques instants, vous allez pouvoir retrouver Yann Meraki avec toute l'équipe de Je serais pas étonné qu'on ferme. Ce sera juste après les infos de 17h. Mais d'abord, voici le tout nouveau titre de Benjamin Biolay, Écran Total. Un titre très été. Ça va cartonner dans les discothèques. Ça donne juste envie de danser. Très soleil. Écran Total. Benjamin Biolay, il arrive juste après ceci.
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0: Your Song, c'était Elton John.
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0: Vous écoutez Ici Touraine, soyez les bienvenus, il est précisément 17h. Dans un instant, Yann Meraki, et je ne serais pas étonné qu'on ferme, mais d'abord les infos.
2: Des lancers de ballons blancs et de colombes dans le cimetière de Florence, dans le Gers, là où ont lieu les obsèques de Liana, collégienne de 11 ans dont le corps a été retrouvé la semaine dernière. Plusieurs centaines de personnes présentes, dont le maire Grégory Beaubateau, lui s'est adressé aux parents de la petite fille.
3: Nous ne disons pas au revoir à un symbole, une lutte, mais à une enfant de 11 ans et demi, Liana. Nous ne sommes pas dans un combat, mais dans un deuil. Un deuil intime, celui des parents, celui d'une famille, et un deuil collectif, celui d'une ville, d'un territoire et d'un pays qui perd un enfant de trop. Parfois, on dit que de la noirceur naît la lumière. Il va le falloir. Pour le sourire de Liana, pour votre fils, pour vous, pour vos proches. Dans cet insoutenable drame, nous avons décidé à Florence de vous prendre la main, en douceur, discrètement, en respectant qui vous êtes. Cette main, nous ne la lâcherons pas.
2: Après ces obsèques publiques, l'inhumation se déroule maintenant en privé. Et cette question, quelles sont ces défaillances pointées du doigt dans l'affaire Liana? Le tribunal judiciaire de Chartres tente d'y répondre et annonce l'organisation d'une réunion publique mardi prochain. L'objectif étant, je cite, de nourrir le débat démocratique sur le rôle de la justice. D'autres obsèques, cette fois à Paris, celle de Bernadette Chirac, la veuve de Jacques Chirac. Elles sont sur le point de se terminer. Bernadette Chirac qui est morte à l'âge de 93 ans. Un hommage lui sera ensuite rendu en Corrèze. 5 ans de prison, dont 3 fermes et 10 ans d'inéligibilité. C'est ce qui a été requis contre l'ancien maire de Saint-Étienne, Gaël Perdriau. Il est accusé de chantage à la sextape. Encore un rebondissement judiciaire. Près de 3 ans après la mort de Naël, tué par un policier à Nanterre, la Cour de cassation annule la requalification des faits pour violence, ce qui rouvre la voie à un possible procès du policier pour meurtre. À l'approche de la journée mondiale des donneurs dimanche, l'inquiétude de l'établissement français du sang. Il manque 20 000 dons en France par rapport à l'an passé. La faute probablement au pont de mai ou aux fortes chaleurs. La liste des lieux de collecte sont à retrouver sur ici.fr. Un nouvel entraîneur pour Auxerre, il s'appelle Will Steele, il a 33 ans. Ancien coach de Reims et de Lens, il succède à Christophe Pélissier, démis de ses fonctions en fin de saison malgré le maintien en Ligue 1 de foot obtenu in extremis. Toutes les femmes sont belles, ces paroles de chanson vous disent peut-être quelque chose. Franck Michael est mort à l'âge de 79 ans, chanteur italo-belge aux millions d'albums vendus. Il est 17h02 sur Ici. Bienvenue si vous nous rejoignez.
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5: On jette un œil pour vos conditions météo en Touraine avec cette soirée plutôt bien engagée, même dégagée si j'ose dire, puisqu'on a du soleil encore cette fin d'après-midi. Et ce soir, vous verrez les étoiles, c'est la promesse de Yannou pour ce soir et aussi de Météo Centre. On attend 27 à 28 degrés quand même dans votre week-end. 28 degrés également d'ailleurs en soirée, là, ça chutera assez vite au niveau des températures. 28 degrés au sud de la Loire, de Chinon jusqu'à Loche, et puis on descendra jusqu'à 18-20 pendant la nuit pour votre week-end samedi. Du soleil le matin, couvert l'après-midi. Et puis pour dimanche, ce sera beaucoup plus ensoleillé, notamment au nord de la Loire. On attend 28 à 30 degrés pour votre week-end.
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5: Dans moins de 5 minutes, on a rendez-vous avec, je serais pas étonné qu'on ferme, des invités super géniaux, des invités aussi autour de la table super génial, eux, et elles ont accepté mon invitation, mais pas par erreur cette fois-ci, pas comme Louise Attaque.

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1: Ton invitation, Louise attaque à l'instant avec Issy Touraine.
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1: Jusqu'à 19h avec des invités autour de la table de dingue. Mais d'abord, je vous dis que je vous présente Louane qui vous attend au 38 10 20, qui vous accueillera notamment pour jouer tout à l'heure. Et puis, à chaque fois que vous avez un petit coup de fil à passer, que ce soit pour la route ou pour nous faire un petit coucou, pourquoi pas. D'ailleurs, vous pouvez nous faire un coucou aussi sur le WhatsApp d'Issy Touraine. C'est le même numéro, mais dans WhatsApp. Et puis, vous pouvez nous laisser un petit message texte ou un message vocal. On est preneurs. Les bons plans, les petits coucous, les petites bêtises que vous avez envie de nous raconter. Et puis, les points route, évidemment, parce qu'on compte sur vous. Vous êtes sur le terrain et vous êtes un peu nos yeux, nos oreilles sur la route. Il y a aussi Greg qui réalise cette émission. Il est toujours là, le Greg, et il enverra des bons sons toute la... peut-être pendant 2 heures, ou pas, on verra. Ça dépendra un petit peu de son humeur du jour à Greg qui réalise cette émission. Et puis autour de la table, les meilleurs des meilleurs pour mon avant-dernière. Bah, il nous a gâté, monsieur Joly.
4: Ton avant-dernière
1: les... Ouais, c'est l'avant-dernière. Il prête les clés et il prête les meilleurs. Ah. Donc, on va commencer par le monsieur qui est Romain Meunier. Ça va, Romain?
5: Ah, bah, c'est gentil. Bah oui, ça va, très bien. Et toi?
1: Ça va, impeccable. Romain Meunier, Frenchy Burger. Je dis Frenchy Business maintenant. Même tellement il y a deux bah, ça va se développer tellement dans tous les sens que
5: vous allez voir qui va arriver dans
1: bah, voilà, aussi, c'est pour ça business ouais. Il y a déjà le Frenchy Resto, le Frenchy Burger qui est dans le Frenchy Resto aussi
5: ouais.
1: Il y a les points de vente
5: oui.
1: Des burgers aussi,
5: les fondettes, pour l'instant il y en a qu'un
1: fondette, c'est ouais. Ça et puis tu dis maintenant une boutique en plus,
5: une boutique ouais sur le thème de l'Italie, on va faire les tiramisu très à la mode, les gâteaux etc ouais près de la gare, ça va être très sympa,
1: allez les gourmands, ça va être chouette, ça
5: c'est au gourmand,
1: on a une idée d'ouverture de ça
5: septembre, 2 semaines de travaux, donc
1: mi-septembre. Ah oui, c'est pour la rentrée.
5: Oui, c'est demain. Ouais,
1: ça va, donc on passe l'été, on fait attention pour le body summer, et après on réattaque le winter summer direction avec les petits desserts italiens et tout. Ouais, super. On a Camille Lamiel qui est avec nous. Camille, salut.
6: Salut, salut.
1: Alors Camille, c'est notre road trotteuse. J'aime à dire ça parce qu'en fait, par Mont, par Vaud, partout d'ailleurs.
6: Par tout ce qui est possible.
1: Voilà. Ouais. Alors, soigneuse animalière auparavant, ouais. Puis pizzaiola, puis van lifeuse, puis tout.
6: Je crois que tout.
1: Partout où le vent, tout,
6: voilà.
1: Le vent souffle.
6: C'est ça.
1: Et partout où on prend du bon temps et qu'on s'éclate et qu'on. Ah oui, je sais pas. Qu'est-ce qui se passe dans l'oreille?
6: Ah, je m'entends dans... comme ça. Tout...
1: Oui, c'est parce qu'il y a des. Alors, c'est le principe d'un studio de radio, il y a des enceintes avec le son qui sort pour que vous qui n'avez pas de casque entendiez ce qui se passe quand même dans cette radio.
6: C'est vrai, ça m'a surprise.
1: Au même titre que vous qui nous écoutez, vous nous entendez, ouais, c'est pareil. Nadia, Jélis est avec nous. De la magie dans la tasse avec Nadia. Dans ma tasse?
7: Dans ma tasse.
1: Ouais, parce que c'est pas dans celle des autres, c'est non. Dans la nôtre.
7: Chacun a sa tasse.
1: Et j'ai ma petite tasse d'ailleurs. Moi aussi. Avec ma petite potion magique. Parce que le principe de la magie dans ma tasse de Nadia, c'est d'avoir des potions, Nadia.
7: Oui.
1: Et d'avoir des potions avec des effets un peu différents. Donc on ne peut pas dire ce qu'il y a dans la tisane. Tout ce qu'on peut dire, c'est qu'il n'y a pas d'alcool, vous inquiétez pas. C'est vraiment des tisanes. On pourrait dire des tisanes, mais des potions à base de plantes. Sélectionné avec comment on peut dire,
7: avec amour et magie.
1: La magie, c'est ça. Amour, et c'est sorcellerie ça. Un peu quand même. Hein.
7: Et sorcellerie, mais de la belle sorcellerie.
1: Parce qu'elles ont des noms de fous. Hein. Bisous magicus,
5: Emotionus, magicus,
1: et Morpheus. Voilà. Et tout à l'heure, on parlait d'une tisane pour moi qui serait la Janus Miracus. On est en train de bosser sur le sujet.
7: Ça, on bosse.
1: Elle donnerait la connerie, par exemple, celle-là. Elle serait
7: fine. Oui, c'est ça. C'est celle-ci.
1: Bon, tout va bien, Nadia.
7: Tout va bien.
1: Et ben, je suis content d'être avec vous.
7: Et, ben, nous aussi.
1: Et je suis content d'être avec vous aussi de l'autre côté du poste ou dans la voiture. Parce qu'on est ensemble pour 2 heures. On va jouer ensemble dans quelques minutes pour tenter de vous faire gagner un casque de gaming pour les geeks. Alors, ou pour ceux qui ont des geeks dans la famille. C'est le casque qui va bien. C'est-à-dire que, à la fois, il est confortable sur les oreilles. On peut passer des heures avec ce casque. Et à la fois, on peut aussi parler puisqu'il y a le petit micro qui va bien. Contrôle du volume. On peut muter tout ça et on peut l'utiliser avec toutes les plateformes.
5: Ah,
1: les
5: PC, jouer, moi,
1: les consoles, etc. Et ben, non. Nous, on peut pas jouer parce que vous avez déjà les indices. Que vous allez faire découvrir tout à l'heure.
6: Ascenseur émotionnel, quelle déception.
1: Et des bons invités aussi ce soir, parce qu'on ira faire un petit tour du côté aussi du Haut-Val de l'Indre, un petit festival très sympa qui mélange les arts de rue, la musique, le théâtre, tout ça. Et puis on ira aussi à la rencontre de Jekyll Wood. Jekyll Wood, c'est un songwriter tourangeau qui ressort un album 8 ans après son premier. Il compile un petit peu tous les EP qu'il a fait et il a mis tout ça dans un album. Il va nous le présenter aujourd'hui. Tout ça, c'est à venir.
5: Génial.
1: Dans les 2 prochaines heures qu'on va passer en ensemble, et on va démarrer avec de la route comme d'habitude.
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1: Et sur les routes de Touraine, bah, ça roule plutôt pas mal à 17h11 aujourd'hui pour un vendredi. Je trouve que ça va, excepté évidemment dans le centre-ville de Tours. Il y a quelques points chauds à vous donner, notamment sur Tours Nord, quand vous prenez le boulevard Maréchal Juin, c'est un petit peu ralenti. C'est ralenti sur le quai de la Loire. Quand on redescend tout autour de la place Jean Jaurès aussi, c'est un petit peu chargé. Et je vous le dis d'ores et déjà, mais on va vous en parler à longueur d'été, on passera plus autour de la place Jean Jaurès bientôt, parce qu'avec les lignes de tram, il va y avoir énormément de travaux. Et donc bientôt, on pourra plus passer autour de la place Jean Jaurès. Donc là déjà, c'est pas mal bouché. Donc si vous commencez à vous trouver des itinéraires bis, gardez-les, parce que vous en aurez besoin tout l'été. C'est aussi le problème sur boulevard Tonnelet, c'est aussi problématique sur la levée du Cher, et problématique ici quand on arrive au Deux-Lions, parce qu'il y a au quart de tour en ce moment. Donc pour circuler, c'est pas très simple, mais ça vaut le coup d'aller jeter un œil dans ce magnifique festival. Évidemment, si vous vous constatez des perturbations, des choses un petit peu différentes, des difficultés, oui, le festival de Radio Béton au quart de tour. Pour toute chose qui se passe sur la route un peu anormale, vous nous appelez 02 47 38 10 20 ou un petit message sur le WhatsApp d'ici Touraine. On écoute Charles Doré. Il revient avec Famille ou pas Famille. Charles Doré, on l'avait connu avec la Star Academy.

0: famille ou pas famille, Charles Doré à l'instant. Il est 5h15. 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
0: Jusqu'à 19h, mais surtout on commence en vous faisant gagner un cadeau. Enfin du moins, on l'espère, hein, que vous allez trouver

0: mettre avec n'importe quoi. Mais pour le gagner, il faut faire le 02 47 38 10 20, ça c'est la première chose, vous le préparez dans la main, et de l'autre côté, vous réfléchissez à quelle commune on cherche, et on va vous aider pour ça, parce qu'on a des indices, et le premier c'est Romain d'ailleurs qui nous le donne.
1: Eh ouais. Et alors, je porte un joyau de la Renaissance qui semble flotter sur les eaux calmes d'une rivière. T'as de la chance parce que j'étais en train de chercher l'indice, je viens de retomber dessus. J'ai reçu un message, mais de 3 km d'Alain, qui m'explique plein de choses. Ouais. Et je me dis, mais où est l'indice?
0: Eh bah, ben, l'indice, c'est celui-là. Donc, joyau de la Renaissance.
1: Tu veux que je le redise?
0: Ouais, je veux bien.
1: Ok, je porte un joyau de la Renaissance qui semble flotter sur les eaux calmes d'une rivière.
0: Voilà. Deuxième indice, peut-être pour vous aider un peu plus avec Camille.
2: Je suis une commune traversée par l'Indre, où le centre-bourg est organisé autour d'un pont et d'un ancien axe routier qui relie la vallée de la Loire aux communes de la vallée de la Vienne.
0: Ça précise la géographie
2: un
0: déjà.
2: Il
0: faut s'y connaître un peu en cours d'eau, tout en
2: jeu. Le tien doit être
0: top. Faut maîtriser.
2: Le tien est parfait.
0: Alors, on écoute celui de Nadia alors.
3: Alors, je suis située entre deux communes, l'une au nord avec un patrimoine viticole, Saché, et l'autre au sud-est, connue pour ses vignobles et ses ruelles troglodytiques.
0: Pardon. Troglodytiques. Ouais, ça va pas facile.
3: Pas facile à dire, hein. Rigny, Usé.
0: Usé,
3: pardon, je suis pas de la région, il y a des trucs.
0: Je suis pas de la région qu'a dit.
3: Alors, on a le droit.
0: Oui.
3: On a le droit.
0: Donc.
3: Merci, monsieur Yann. On peut aussi s'y abriter à Lillette.
0: Ouais, sinon, dites directement le nom de la commune qu'on cherche.
3: Je peux y aller.
0: Voilà. Donc, on cherche une commune, 02 47 38 10 20 pour gagner un casque de gaming et pour vous aider. Écoutez bien les mots que prononce ce cher Eddy. Ça peut encore plus vous aider, c'est mon indice.
4: C'était la dernière séance.
0: Ouais, j'ai balancé un peu dans l'indice, il y a un mot, hop, ça peut aider. On cherche une commune pour gagner un casque de gaming, 02 47 38 10 20, ça c'est à vous de jouer. Pendant ce temps, Laurent Voulzy a une chanson pour vous.

0: My Song for You. J'espère que ça vous a plu, hein, parce que ah, elle était pour vous, cette chanson. Of You, pardon.
1: Bon,
0: c'est la chanson de
1: bravo.
0: Toi. Mais moi, c'est For You que je vous la donne. Et Laurent Voulzy, à la composition, évidemment. Ça vous a plu? C'est français.
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0: Toujours en bonne compagnie avec Romain Meunier, avec oui. Camille Lamiel, avec oui. Nadia Gélis autour de la oui. table. On vous a donné des indices pour vous faire découvrir une commune.
4: Est-ce qu'on a un gagnant?
0: Et à la clé, il y avait un casque de gaming ah, à oui. gagner. Alors, pour vous, vos enfants, peu importe, pour le geek qui traîne autour de vous, qui a envie d'avoir le confort pour pouvoir parler avec ses copains, copains pendant qu'ils jouent. Et peut-être que c'est Isabelle, la geek en question de Semblancé. On ne sait pas, on va lui demander. Bonjour Isabelle.
5: Bonjour.
4: Hello.
0: Est-ce que c'est vous la geek de
5: non,
0: la famille?
5: C'est pas moi, c'est mon fils.
0: C'est pour ah. votre fiston?
5: Oui, c'est pour mon fiston.
0: Alors, est-ce que vous avez trouvé la commune que l'on cherche?
5: Azel Rideau.
0: Azel ouais. Rideau, c'est la bonne commune. Joué. Bravo. Le fiston va être content. Il a un nouveau ah bah oui. casque désormais de gaming pour pouvoir jouer et causer avec les copains. Alors, vous ferez un peu attention parce que quand on a le casque, souvent, on crie plus fort. Donc, oui, vous qui n'aurez pas le casque, vous allez en tout entendre de votre côté.
5: Je m'en doute.
0: Vous habitez
5: Semblancé. Ça va être utile pour lui, ça va être super.
0: Bon, ben, en tout cas, on est content de faire des heureux. Je vois que vous habitez Semblancé. Est-ce que vous faites partie un petit peu de la troupe qui va nous faire rêver cette année?
5: De la Sénéphorie, non.
0: Non, vous serez dans le public peut-être comme nous?
5: Voilà, c'est ça.
0: Parce que chaque année, c'est la folie, hein. Semblancé, la Sénéphorie, c'est une dinguerie. Et on va vous faire gagner avec Ici Touraine aussi des places, des invitations pour aller vivre cette Sénéphorie. C'est magique. Et en plus, chaque année, ça change un petit peu. Il y a des petites variantes.
5: C'est de plus en plus beau, je trouve.
0: Et ouais. Donc, peut-être que cette année, il y aura encore de belles choses à voir. En tout cas, on vous y invite et on vous fera gagner ces invitations à partir de, allez, on va dire fin juin, là, bientôt. Et ce, jusqu'à presque mi-août, puisque ça dure jusqu'au 15 août, la Sénéphorie de Semblancé. Ma chère Isabelle, en tout cas, bravo encore à vous.
5: Eh ben, merci à toute l'équipe, merci à tout le monde. Je vous remercie beaucoup, c'est super gentil.
0: Eh ben, c'est un plaisir. Gardez votre sourire, en tout cas. Et puis, on vous laisse profiter de ce week-end avec le beau temps et vous allez pouvoir, en plus, être la maman idéale qui va être chouchoutée pendant tout le week-end. Vous lui direz, hein, le casque, tu l'auras si t'es sage.
5: Voilà, c'est ça.
0: Merci Isabelle. Bon week-end
5: merci
0: à vous.
5: Bon week-end. Courage à vous. Au revoir.
0: À bientôt.
5: Au revoir. Merci beaucoup.
0: Je vous propose d'écouter Lola Young avec Messi. Ça, c'est une chanson de fin d'après-midi, là, juste avant la terrasse, tout ça, pour boire un petit coup. Et juste avant aussi de recevoir Blandine Monet qui va nous parler de Oval de l'Indre, un festival qui mène les arts de la rue, la musique, le théâtre, bref, elle va nous en parler. C'est juste après Lola Young et Messi.

0: La voix nonchalante mais qu'on adore de Lola Young avec Messi, il est 17h31.
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0: J'ai quelques bons plans à vous donner, notamment au Grand Pressigny, dès ce soir, et ce jusqu'à demain, c'est le festival Touche du Bois. Théâtre de rue, spectacle de marionnettes, cirque, concert, buvette, restauration sur place, tout ce qu'il faut pour passer un bon moment. Samedi et dimanche, c'est aussi la fête du plan d'eau, mais du côté d'Ambillou cette fois, c'est tout le week-end, avec pareil, des buvettes, de la restauration, animation, et même une petite fête foraine. Le samedi soir, vous aurez droit à un concert, un petit feu d'artifice et un bal populaire, et puis dimanche, plus calme, vide-grenier, animation, expo d'artisans, pour finir tranquillement votre week-end. Si vous êtes du côté de Nazelles-Négron cette fois, ce samedi, vous pourrez participer à un atelier mécanique participatif. Vous allez pouvoir vous initier à la réparation vélo avec des pros. C'est l'occasion peut-être d'emmener votre propre vélo et d'essayer de le remettre en état de rouler en sécurité, esprit tranquille. C'est accessible aux débutants et l'atelier, lui, sera suivi d'un pique-nique partagé avant la sortie vélo. Allez, j'en ai une petite dernière parce que je suis vraiment sympa. C'est samedi, demain, toujours de 15h à 17h à Loches, cette fois au Moulin des Cordeliers. Il y aura une conférence sur le thème des jurons du capitaine Haddock, 1000 millions de 1000 sabords. La conférence animée par Philippe Lepape, président de la délégation Tourangelle de l'association de défense de la langue française. Vous avez le droit de jurer, oui, mais en bon français s'il vous plaît, et l'entrée en plus est gratuite du côté du Moulin des Cordeliers, demain donc entre 15h et 17h.
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0: Toujours en bonne compagnie, Romain Meunier, Camille Lamiel et Nadia Gélis sont autour de la table avec nous. On vous a fait chercher tout à l'heure une commune. La commune, c'était Azay-le-Rideau et ce n'est pas pour rien puisque c'est la commune qui, cette année, va accueillir la 10e édition d'un festival qui s'appelle Au Val de l'Indre. Festival qui mène la musique, la danse, les arts de la rue et plein d'autres choses. On va découvrir cette 10e édition avec la directrice de la culture de la communauté de communes Touraine, Vallée de l'Indre. Pas accroché et je suis super fier de moi. Vous êtes si Blandine Monet. Bonjour Blandine.
3: Bonjour.
0: Alors vous nous parlez de ce festival Au Val de l'Indre qui chaque année change de commune. L'an dernier on était à Sorigny, cette année vous avez décidé d'investir Azay-le-Rideau.
3: Tout à fait. C'est un festival qui est donc porté par la communauté de communes Touraine-Vallée-l'Indre et le principe a été décidé que tous les ans, une commune se portait volontaire pour accueillir ce festival et donc on en a potentiellement pour 22 ans.
0: Vous faites une sorte d'appel d'offres, en fait, et les communes peuvent candidater.
3: Oui, tout à fait.
0: Comme quand on veut être capitale de la culture de la communauté de communes Touraine-Vallée de l'Indre. Oui, c'est un peu l'idée. Hein. Donc, on sera à Azay-le-Rideau, on se donne rendez-vous à partir de demain,
3: c'est ça, à partir de demain, dès 11h.
0: Dès 11h, et jusqu'à 18h15 pour le samedi. On n'est que sur la journée du samedi.
3: Que sur le samedi.
0: Parce que ça va être bien rempli, hein.
3: Oui, c'est déjà pas mal.
0: Parce que je le disais, il y aura de la musique, de la danse, des arts de la rue, des visites un peu décalées. Déjà, comment vous avez sélectionné, vous, les différentes troupes qui viennent? Comment vous avez pris la décision aussi de faire un mélange un petit peu riche comme ça, de plusieurs arts? Quelle était la direction artistique? Comment vous l'avez choisi, ça?
3: Alors, c'est des spectacles ou des compagnies que je connais, dont j'ai déjà vu le travail. Et c'est vrai que donc le festival Au Val de l'Indre a changé de forme, de formule en 10 éditions. Et ça fait maintenant 3 ans qu'on est vraiment tourné sur les arts de la rue, mais en essayant de pouvoir combiner plusieurs disciplines, notamment la danse. On essaie d'avoir tous les ans un spectacle de danse, ce qui n'est chose assez rare.
4: Tout à fait. Et quel type de danse du coup? Parce qu'il y en a plein.
3: Eh bien, cette année, c'est la danse hip-hop, la compagnie Pyramide. Du coup, son spectacle Trajectoire.
0: Ce qui s'y prête plutôt pas mal en extérieur et dans les rues.
3: Oui.
0: C'est chouette.
3: Tout à fait.
0: Danse, vous aviez envie de mêler aussi d'autres arts comme le théâtre, comme la musique. Est-ce que, à l'origine de ce festival qui a 10 ans aujourd'hui, il a beaucoup muté, il a beaucoup évolué, ce festival, est-ce que déjà à l'origine, il y avait cette envie de pluralisme ou est-ce que c'est arrivé au fil du temps?
3: Il y avait déjà cette envie de pluralisme, mais à l'origine, on était plutôt sur un public vraiment très familial et jeune public, et sur la thématique de l'eau.
0: Oui.
3: Du coup, en référence à l'Indre, au Val de l'Indre, qui était le fil rouge du territoire. Et au fur et à mesure des années, la direction artistique s'est dirigée plutôt sur les arts de la rue, on va dire pour toujours un public familial, mais aussi pour tout le monde.
0: Oui. Oui, parce que c'est pour les petits comme les grands, tant qu'on a l'esprit festif, on est le bienvenu. Je précise aussi, je ne l'ai pas dit, c'est gratuit, et ouvert à tous, donc gratuit, allez-y, faites votre petit tour du côté d'Azay, en plus vous en prendrez plein les oreilles, plein les yeux, et ça c'est génial. Vous avez des questions peut-être autour de la table? Nadia, je vois, elle fait oui. Alors on y va, Nadia.
5: C'est vrai que je ne parle pas beaucoup, donc...
0: Allez-y.
5: Moi j'avais envie de savoir, depuis 10 ans, quels sont vos plus beaux souvenirs, en fait, voilà, depuis là, on va être cette 10e édition, donc...
4: La première, elle devait être pas mal, non ? Alors, j'imagine que ça doit laisser des souvenirs, une première...
3: Oui, mais alors je n'étais pas là sur la première.
5: Ah.
3: Il y a 2 ans, j'ai le souvenir d'une édition qui était un... Donc c'était sur 2 jours, alors, on avait vu grand. C'était donc la 2e journée, c'était à Ville Perdue, et là on avait testé de la danse contemporaine.
0: Gros parti pris.
3: Et il faisait chaud en plus, mais on a eu du monde et un public qui n'avait pas l'habitude, et de voir des spectacles de rue et encore moins de la danse contemporaine, et un public qui a vraiment vraiment apprécié, et ça c'était super chouette.
5: Merci.
0: Camille.
5: Vos artistes, ils sont locaux. Est-ce que là, cette fois, il y en a d'Azel Rideau, ou est-ce que c'est vraiment à l'occasion de rencontrer telle ou telle troupe que vous choisissez les gens qui viennent?
3: C'est vraiment en fonction des rencontres. Là, on a une compagnie, donc pas d'Azel Rideau, mais en tout cas du département, la compagnie du coin, qui est connue en musique et en rue, donc qui viendra sur cette édition.
5: Ça va alors.
4: Mais c'est où du coup Azel Rideau, parce que c'est...
5: C'est
4: où à Azel Rideau.
0: Ah, fais voir, allez donc. C'est où la Touraine?
5: Mais on est où ici?
0: Mais où suis-je? Qu'est-ce qui se passe?
3: On se connaît. Et ben, question très intéressante, parce qu'il y aura plusieurs lieux dans Azel Rideau.
4: Ah, chouette.
3: Donc
4: au château, j'imagine, déjà, peut-être?
3: Non, pas au château.
0: Pas celui-là.
3: Mais c'est pour vous faire découvrir les autres lieux du patrimoine d'Azel Rideau. La visite qui aura lieu, donc, 3 fois dans la journée, une visite guidée, décalée. Donc là, le rendez-vous, c'est à la médiathèque, c'est dans vraiment le centre historique d'Azel Rideau. On aura 2 spectacles en début d'après-midi sur l'île, donc vraiment après le pont, okay. Simple à trouver.
0: Très joli.
3: Et le troisième sur la place de la République, du coup, en fin de journée.
0: Donc en tout cas, centrale. Le rendez-vous, il est à la médiathèque, celui-là, à partir de 11h, demain, samedi 13 juin, rendez-vous à la médiathèque d'Azel Rideau. Pour commencer, justement, il y aura 3 départs, hein, c'est ce que j'ai vu à 11h, après ça repart à 15h et à 17h pour les vrais retardataires qui arrivent vraiment en dernier, qui auront commencé par la fin, c'est un autre choix aussi, peut-être de visite. En tout cas, vous allez démarrer avec la Créature Compagnie, les Créatures Compagnie même, elles sont au pluriel, les créatures. Les visiteurs, déambulation dans le centre historique, c'est ce qu'on appelle une visite décalée. On va avoir des surprises. On va pas tout dire peut-être là, parce que on peut donner un teasing rapide.
3: Oui, oui. Du coup, nous avons 2 experts en ufologie qui vont apprendre aux habitants d'Azel Rideau et à toute personne qui voit la visite à reconnaître les traces laissées par les extraterrestres dans Azel Rideau.
0: On est dans l'actu. Hein. On est dans l'actu. Steven Spielberg sort ce mercredi prochain directement un nouveau film avec une rencontre des extraterrestres. On est dans l'actu. Non. Peut-être que ça sera ceux d'Azel Rideau et vous serez les premiers à les voir si vous êtes demain au départ donc de la médiathèque d'Azel Rideau à 11h du matin. On vous souhaite un bon Oval de l'Indre, ma chère Blandine, un bon festival aussi à tous ceux qui viendront. On rappelle que c'est gratuit, que c'est pour les petits comme les grands, et que ce sera l'occasion de découvrir à la fois des troupes dingues, des arts disciplinaires dingues, et une chouette ville. Merci Blandine.
3: Merci à vous.
0: Merci.
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0: Et pour ceux qui n'en ont pas assez, après, hop, le Macumba. Je connais Jean-Pierre Madère. Allez, hop, bah vous avez une table au fond en VIP.
5: Ok, merci.

0: Jean-Pierre Madère, 17h43. On prend connaissance de vos conditions de mobilité bus tram en temps réel avec le PC fil bleu et c'est avec vous Alexis. Bonsoir.
1: Bonsoir Yann.
0: Comment ça se passe pour les bus et les trams sur la métropole ce week-end ?
1: Eh bien, le réseau bus et tramway circule normalement en cette fin de journée. Et côté déviation, en raison de l'événement Ironman 2026 ce dimanche 14 juin, des perturbations sont à prévoir sur les lignes 5, 14, 15 et 16. Retrouvez toutes les informations sur filbleu.fr de la rubrique Infotrafic.
0: Merci beaucoup Alexis. Effectivement, on ira aussi sur l'application Filbleu. Et on vous souhaite un bon week-end.
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0: Je ne serais pas étonné qu'on ferme jusqu'à 19h, toujours bien accompagné, puisqu'il y a toujours Romain Meunier qui n'est pas parti, toujours autour de la table.
11: Bah oui, j'espère.
0: Bah ouais, Camille, Lamiel également, Nadia Gélis aussi.
12: Je n'ai pas parti.
0: Et ouais, on va accueillir un musicien local, s'il vous plaît. Le plaisir de recevoir un songwriter tourangeau, parce qu'on en a peu des songwriters et des gens qui vont explorer des domaines un peu comme ça, dans le rock, dans la pop, dans l'indie aussi.
11: Et c'est quoi un songwriter?
0: C'est quelqu'un qui écrit des chansons.
11: C'est writer
0: qui
11: avec
0: pose
11: un W.
0: Ses sentiments. Il va nous le dire d'ailleurs, exactement. Lui, comment il voit ce mot-là. Moi, je le voyais plutôt comme quelqu'un qui pose son âme en forme de texte dans des chansons, ouais. Mais peut-être que on aura une autre effectivement explication avec Jekyll Wood qui est avec nous aujourd'hui. Et avant de l'accueillir, juste on écoute un petit extrait de l'album qu'il vient nous présenter, puisque oui, 8 ans après son tout premier album, il revient avec un second album. Il a fallu 8 ans pour compiler tous les titres qu'il avait dans la tête, les revoir, les remasteriser, redonner un nouveau son peut-être. Tout ça, il nous l'explique, mais d'abord on écoute un morceau, ça s'appelle Cliché avec Ider Nova, s'il vous plaît.

0: Heather Nova qu'on a pu déjà pas mal découvrir.
1: Tu mets ça en entrée d'un James Bond, ça cartonne.
0: C'est peut-être dans le prochain James Bond. Donc Heather Nova des Bermudes, une chanteuse des Bermudes qu'on a déjà connue, qu'on a entendue plusieurs fois, mais là on a la chance de la découvrir aussi, la redécouvrir sur cet album avec vous, Jekyll Wood. Bonsoir Jekyll.
2: C'est là où je dis bonsoir.
0: C'est là où on dit bonsoir. Bonsoir. J'avais envie de changer un peu d'habitude. Écoutez d'abord un petit son. Pourquoi on a écouté celui-là en premier? Parce que c'est cette collaboration aussi avec Heather Nova qui a fait que vous êtes parti enregistrer un petit peu avec elle aussi, du côté de Londres.
2: Oui, il a fallu se retrouver. J'aurais bien aimé faire un petit tour aux Bermudes et puis finalement on a fait Londres. Alors c'est pas le même climat.
0: Des Bermudes, on n'en revient pas souvent. Oui. Donc vaut mieux peut-être aller à Londres.
2: Il paraît. Mais ça, c'est des histoires, je pense. En tout cas, Heather Nova était bien là. Elle est bien revenue de là-bas. Elle est venue à Londres. Et moi, j'y suis allé. Et puis on a réenregistré ce morceau effectivement qui existait déjà dans une première version.
0: Ouais.
2: Et on
0: déjà
2: a fait
0: avec elle.
2: Non, dans une version qui était une version moi tout seul sur un EP précédent. Et donc là, version un peu augmentée grâce à elle pour donner un nouveau souffle au morceau.
0: Et comment ça s'est passé justement cette rencontre? Comment elle a eu connaissance de ce son et comment s'est passé simplement l'idée de bosser ensemble?
2: Finalement, de manière assez simple, c'est-à-dire que je lui ai envoyé un message sur Insta.
0: Ok.
2: Voilà.
0: Comme ça se fait maintenant.
2: Finalement, de manière assez simple, assez directe, elle a répondu en disant ah, super le morceau, on y va, trop bien. Donc on a calé la date, le studio, et puis c'était parti. Et une fois sur place, et ben ça s'est passé à peu près très bien aussi. Voilà, c'est quelqu'un qui est vraiment très admirable, très à l'écoute, et on a fait un super boulot en une demi-journée, voilà.
0: Pour ce que ça sort, effectivement, on se dit pas que ça dure une demi-journée, on dit qu'il faut un peu plus de temps, mais bravo quand même. Il y a pas qu'elle, évidemment, sur l'album, il y a d'autres duos à découvrir, puis il y a des chansons plus en solo. Je le disais tout à l'heure, c'est une compilation un petit peu des titres que vous avez composés, écrits et réarrangés au cours de ces 8 ans, et vous aviez eu envie de les mettre ensemble pour créer ce deuxième album. Là, il y avait l'envie vraiment de partager toute cette histoire de vie, en quelque sorte musicale, puisqu'il y a quand même pratiquement 8 ans de musique là sur cet album.
2: Oui, il y avait complètement l'idée d'aller au bout de ce chemin qui a commencé donc en pleine période Covid, donc des morceaux qui sont sortis dans un espace un peu confiné, si je peux utiliser le terme. Et du coup, les morceaux, j'avais prévu de les sortir un par un, c'est ce qui a été fait d'ailleurs sur les réseaux. Et puis je les ai compilés en 3 chapitres, donc 3 disques qui sont sortis pendant ces 8 ans.
0: Sous forme d'EP.
2: Voilà, sous forme d'EP, exactement.
0: Petit format.
2: Voilà. Et puis à la fin, quand même, l'envie de compiler tout ça dans un album final, définitif. Voilà, la petite touche, la petite cerise sur le gâteau. Et donc, pour ça, il a fallu reprendre un petit peu tout, rendre tout ça un petit peu cohérent. Ça, de joindre les personnes d'autres artistes, comme on a pu l'évoquer avec Heather Nova et d'autres. Mmh. Et puis, faire un objet final qui est une fermeture de parenthèse.
0: Et qui ait une cohérence aussi finalement parce que
2: c'est l'idée. Ouais.
0: L'idée d'avoir retravaillé un peu le son de chaque morceau fait qu'à la fin sur cet album on a vraiment une identité pure de l'album. On passe pas effectivement d'un son qui pourrait avoir 7 ans et qui ne ressemble plus au prochain, au son plus récent. Donc là il y a vraiment toute une réexploitation des titres. Il a fallu replonger dans tout ça.
2: Ça a été du boulot parce que pour de vrai on s'en rend pas compte, mais enfin je m'en rendais pas compte en tout cas. Mais en 7 ans entre le mix du premier morceau qui était 13 et les derniers, il y a eu quand on a germé les oreilles dedans, oui, c'est pas tout à fait pareil. Donc voilà, il a fallu retravailler tout ça, c'était très intéressant, très instructif, et à la fin, très, très satisfaisant aussi.
0: Alors, on va revenir à la question qu'on se posait tout à l'heure. Romain avait la première question avec qu'est-ce qu'un songwriter? Pour vous, c'est quoi songwriter quand vous vous définissez
2: Le songwriter, en fait, on utilise ce mot-là anglais parce qu'il a cette connotation un peu folle, que je pense un peu américaine, anglo-saxonne.
0: Héritage de Bruce Springsteen,
2: Dylan et compagnie. Enfin voilà, des gens qui racontent des histoires. Moi, c'est vrai que j'ai tendance à dire que je suis plutôt auteur-compositeur, tout simplement à la française. Mais effectivement, comme les chansons sont en anglais, et ben le côté songwriter marche bien. Alors, je pense qu'on pourrait débattre pendant toute la soirée sur qu'est-ce que le songwriter, dans quel domaine, quel contexte il se positionne et tout ça. En tout cas, voilà, moi, j'ai des choses à raconter, et c'est même plus souvent des réflexions un peu philosophiques, psychologiques, que des vraies histoires. Donc la postérité dira si je rentrais dans la catégorie songwriter.
0: Justement, vous l'avez dit, vous écrivez beaucoup en anglais. Le premier morceau qu'on a écouté là tout à l'heure avec Heather Nova s'appelle Cliché, mais c'est Cliché.
2: C'est Cliché, évidemment.
0: Ça vous tente d'écrire en français à un moment donné? Vous avez essayé aussi peut-être? Et finalement, c'était pas la bonne route?
2: Oui, ça me tente de le faire. Après, c'est un art à part entière, je pense. Enfin, c'est un talent aussi d'écrire en français. C'est une expérience que j'ai pas du tout. Faudrait que je le fasse pour pour, enfin, le petit défi m'intéresse. Après, voilà, c'est comme si vous me disiez, est-ce que vous avez envie de rajouter, de jouer du piano sur votre prochain album, quoi.
0: Ok.
2: Je veux bien le faire, mais je garantis pas le résultat complètement.
0: À voir, peut-être à découvrir.
2: Ouais, voilà.
0: Ou alors, découvrons très déjà court, pour l'instant cet album ensemble, effectivement. Just a Little More, c'est un titre qu'on trouve aussi sur l'album.

0: Et on y trouve aussi le morceau dont vous parliez, qui était peut-être l'un des premiers, avec celui qui avait ce son un peu bizarre, que vous avez retravaillé pour qu'il revienne sur cet album qui s'appelle 13, celui-ci. C'est plutôt rigolo parce que quand on sait que vous avez fait les premières parties d'un certain Lenny Kravitz ou encore d'un Kezia Jones,
1: oui, c'est Nouvelle-Orléans,
0: on retrouve un petit peu d'influence derrière tout ça. Alors, est-ce que l'influence était déjà là et finalement ça allait de soi de faire leur première partie, ou est-ce qu'après leur première partie il y a eu aussi cette envie d'intégrer un petit peu de son, un petit peu de toucher qui ressemble, enfin du moins qui sont inspirés d'eux?
2: Il y a un peu des deux. Parce que moi j'ai été très très influencé par Kezia Jones, ouais. Tout à fait, vraiment.
0: On ressent bien d'ailleurs sur ce morceau-là.
2: Sur ce morceau particulièrement, qui était presque un hommage quand je l'ai composé, ouais. il y a longtemps, même avant, bien avant 8 ans que ça commence. Mais bref. Donc oui, il y a ce truc là un petit peu groove, un petit peu voilà, rock et funky qui est dans l'ADN, un peu dans mon ADN parce que je m'en suis inspiré, et je pense que ça rejaillit d'une certaine manière qui fait que ça rend ça cohérent avec un Lenny Kravitz, quelque chose comme ça. Et je pense que c'est dans ce sens-là que je me suis retrouvé finalement à faire sa première partie parce que ça a été cohérent et que je me suis retrouvé là parce que c'était le bon moment et que c'était le bon endroit, quoi.
0: Eh ben, vous nous raconterez d'ailleurs comment s'est passé ce moment, parce qu'on a envie de savoir, vous, comment vous l'avez vécu aussi. Je pense que les deux aussi se sont un peu inspirés l'un l'autre quand c'était Kezia et Kravitz aussi. Eux, je pense qu'il y a des petites choses qui transpirent comme ça. En tout cas, l'album, on en parle depuis tout à l'heure, on n'a pas cité le nom, mais c'est One Day Out of the Cave.
2: Yes, I.
0: Donc c'est un jour en dehors de cette cave.
2: De la caverne.
0: Il a fallu en sortir de la caverne, effectivement.
2: Ben oui, c'est ça. C'est, en fait, finalement, le titre était choisi depuis longtemps, mais il y a un truc assez prophétique, quoi, de dire qu'à un moment donné, on sort de cet enfermement et on s'ouvre.
0: Et on partage ce qu'on y a créé. On continue d'en parler après l'hommage aux femmes de John Lennon, c'est Woman.

0: Woman, John Lennon à l'instant avec Ici Touraine.
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0: Deux petites minutes pour continuer de parler de cet album One Day Out of the Cave, l'album de Jekyll Wood, un album qui montre un petit peu tout ce qui s'est passé pendant 8 ans dans la caverne, un peu après la caverne et à la sortie de la caverne. Maintenant, on peut écouter un petit peu le résultat de toutes ces chansons qui ont été créées au fil des années, qui ont été revues, retravaillées pour certaines, réinstrumentalisées pour d'autres. On en a écouté des extraits tout à l'heure. Vous allez partir en tournée avec cet album pour nous le faire découvrir un petit peu partout.
3: Oui, bah cette année, effectivement, l'idée c'est de le défendre. Donc, il y a plusieurs dates cet été. Il y en a une demain dans le 77 à Boulancourt pour commencer, puisqu'on est là. Donc, autant parler de ce qui se passe demain. Et puis d'autres dates sur l'été. Donc, j'invite tout le monde à aller faire un tour sur le site jekyllwood.com où il y a toutes les infos.
0: Vous allez revenir en Touraine, nous le présenter aussi peut-être un peu.
3: J'aimerais bien sûr. J'étais là la semaine dernière à Tours, ouais. Mais j'espère revenir faire d'autres dates dans d'autres lieux, à d'autres endroits avec plein de monde. C'est toujours un plaisir de rejouer à la maison.
0: En attendant, quand on veut découvrir cet album, justement, on va où? Sur toutes les bonnes plateformes? Il est partout?
3: Il est partout. Il est sur toutes les plateformes de stream. On peut commander l'album sur le site. Voilà, les disques sont arrivés chez moi il n'y a pas longtemps. Donc, je me ferai un plaisir de les envoyer à qui veut, à l'ancienne, écouter ça sur sa platine CD. Voilà.
0: Et sinon, déjà, on tape Jekyll, J-E-K-Y-2-L, Wood, W-2-O-T, Jekyll Wood sur Google. Vous aurez tout et vous saurez aller où chercher. Merci Jekyll.
3: Bien sûr. Merci.
0: Vous êtes le meilleur et une bonne journée.
3: Merci beaucoup.
0: À bientôt.
3: Merci.
0: Ciao.
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0: Je vous rappelle donc que pour retrouver Jekyll Wood, il suffit d'aller sur internet pour aller chercher justement cet album qui s'appelle One Day Out of the Cave. Il est venu nous le présenter, retrouvez-le sur les plateformes, regardez un petit peu où est-ce qu'il joue, un petit peu partout en France, notamment cet été, pour aller découvrir donc la musique de notre songwriter Tourangeau. C'est l'info qui revient sur Ici Touraine. Vous écoutez Ici Touraine, il est 18h. 18h, c'est l'heure de votre journal, Annabelle Wanek. Bonsoir.
5: Bonsoir Yann, bonsoir à tous. Les portes d'Emmaüs sont restées fermées aujourd'hui à Évre-sur-Indre. Et pour combien de temps encore? Personne ne le sait. Après l'incendie de cette nuit qui a entièrement ravagé un hangar de stockage de 1200 mètres carrés, ce sont les compagnons eux-mêmes logés juste à côté qui ont donné l'alerte, Virginie Vandeville.
6: Ce sont les flammes, le bruit de l'incendie qui ont tiré Amalys de son sommeil.
7: Je me suis réveillée par le bruit du feu, de l'électroménager qui a pris feu. Il y avait beaucoup de fumée, les braises dans le ciel. Tout s'est fait très vite.
6: La jeune femme et son conjoint n'ont alors pas hésité.
7: Ouais, bah on a déclenché les alarmes des différents bâtiments où les personnes dorment. Et on a tapé aux portes pour réveiller les gens et les faire sortir.
6: Au total, 63 compagnons ont été évacués de leur logement qui n'ont pas été impactés par l'incendie. Seul le hangar de stockage a été touché. C'est là où travaille Peter, un compagnon.
8: Moi, je suis sous le choc. De voir ça, je vais faire des cauchemars. Heureusement, il n'y a pas eu de victimes. Ça me touche beaucoup et énormément parce que c'est la maison et le dépôt, c'est le principal, quoi. C'est là où on stocke les affaires pour la grande vente. C'est là où il y a l'électro, il y a les livres, il y a tous les meubles, machin, tout.
6: Un hangar essentiel pour la communauté et ses bénévoles comme Geoffroy, venus les soutenir.
9: Aïe, j'avais pas vu encore. Là, aujourd'hui, je suis un peu émue de voir cet espace qui s'écroule un petit peu. Un espace riche en travail des compagnes et compagnons. Je serai là pour les soutenir et les épauler à 100%.
6: Difficile de savoir comment l'activité s'organisera dans les prochains jours, mais Geoffroy se tient prêt à se retrousser les manches pour ouvrir au plus vite le site.
5: Beaucoup d'émotions évidemment aux obsèques de Liana cet après-midi. Plusieurs centaines de personnes se sont rendues au cimetière de Fleurance dans le Gers pour rendre un dernier hommage à cette fillette de 11 ans dont le corps sans vie a été retrouvé la semaine dernière. Le suspect numéro 1 dans ce meurtre a été placé en détention.
0: Du nouveau dans la mort de Naël.
5: Ce jeune de 17 ans tué il y a 3 ans d'une balle balle tirée par un policier à Nanterre. Un drame qui était devenu le symbole des violences policières à l'origine de plusieurs nuits d'émeutes en France. La Cour de cassation annule la requalification des faits en violence, une décision qui ouvre la voie à un possible procès pour meurtre du policier mis en cause. 11 personnes pourraient être renvoyées aux assises. C'est en tout cas ce que demande le parquet de Valence pour ces 11 hommes soupçonnés de l'homicide de Thomas, ce lycéen de 16 ans poignardé il y a 2 ans et demi dans des circonstances confuses et lors d'un bal organisé à Crépol dans la Drôme. Tous nient avoir porté le coup mortel.
0: Il y a 20 000 dons de retard en France.
5: L'alerte donnée par l'établissement français du sang, le FS, a besoin de 10 000 dons de sang par jour pour pouvoir soigner 1 million de malades par an en France. Et le compte donc n'y est pas. Ça sert au quotidien des accidentés de la route, des gens atteints d'un cancer ou des femmes qui font une hémorragie à l'accouchement. 3 grosses journées de collecte sont donc organisées jusqu'à dimanche à l'hôtel de ville de Tours. Seuls 3,5% des personnes en âge de donner participent effectivement aux dons.
0: Et c'est un espace qui va faire du bien alors que les températures vont remonter dans les prochains jours.
5: Ouais, le parc des cosmonautes est de nouveau rouvert à Saint-Pierre-des-Corps. Sa rénovation lancée l'automne dernier vient de se terminer. Son aménagement fait partie d'un grand programme de renouvellement urbain de la ville. Et pour l'instant, ça fait plaisir aux habitants venus découvrir le résultat le jour de l'inauguration.
2: C'est bien parce que comme ça, ça permet de se balader et tout. Là, j'y étais hier avec mon fils, on était faire un tour là-bas pour regarder. Ben, c'est bien, non ? C'est bien.
10: Il est 100 fois mieux qu'il était avant parce qu'avant, c'était beaucoup de cailloux, d'herbes. Et ça va être une aire qu'on peut se promener en toute sécurité, qu'on peut apprécier.
11: Ben, je pense que c'est bien, oui, ce qu'ils ont fait et tout. Mais ça, ce que je crains, c'est que ça soit dégradé après, quoi.
12: C'est un quartier qui est assez vivant, assez mixte et on peut vraiment se mélanger, avoir toutes les populations, retrouver le papy, la mamie, les petits-enfants et les enfants se retrouver après l'école, c'est agréable quoi.
5: Des habitants au micro de Clémence Cavalerie.
0: Il a réussi son pari.
5: Ouais, le pilote tourangeau Jean-Baptiste Simenauer a gagné ce matin la course Road to Le Mans. Cette course qui permet d'ouvrir le long week-end des 24 heures du Mans, la plus grande course d'endurance automobile qui s'élancera demain du circuit de la Sarthe. Notre tourangeau donc a décroché la première place dans sa catégorie GT3 au volant d'une McLaren. Après le Mexique, le Canada et les États-Unis entrent à leur tour dans la Coupe du Monde de foot qu'ils organisent chez eux. Le Canada, ce sera face à la Bosnie à 21h. Les États-Unis seront, eux, opposés au Paraguay. Ça se jouera au milieu de la nuit, heure française.
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5: Les températures repartent à la hausse. Hein.
0: Ouais, et puis en plus, on va avoir une soirée bien ensoleillée, bien dégagée aussi pour voir les étoiles. Pour les températures, vous avez raison, hein, 27 à 28 degrés déjà ce soir pour les terrasses, 28 quand on est au sud de la Loire, qu'on soit de Chinon jusqu'à Loche. On redescendra à 18-20 quand même pendant la nuit. Mais pour votre week-end, la tendance, c'est soleil demain matin, couvert demain après-midi. Et puis pour dimanche, plus ensoleillé, notamment au nord de la Loire, on attendra quand même 28 à 30 degrés pour votre week-end.
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0: Elle revient prochainement avec un nouvel album. Enfin, il est déjà là, le nouvel album de la Madonna. Elle a fait son grand retour à New York devant tout le monde. Bah, nous, on préfère les anciens, comme la Isla Bonita, par exemple.

0: Je vous l'ai dit, la Madonna, elle est de retour. Elle a fait son grand concert à New York. Elle a épaté toute la galerie avec son nouvel album Confession 2, je crois. Enfin bon, nous, on préfère, comme je l'ai dit, La Isla Bonita. Les premiers grands tubes de Madonna, c'était La Classe, 18h09 avec Ici Touraine.
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0: Et allez, sur les rouges micros, ça cause et tout. Alors pour
2: sur
0: ceux
2: les
0: qui
2: mêmes, savent hein.
0: pas rouge micro, ça veut dire que c'est quand c'est allumé. Et ils aiment bien parler par-dessus les jingles, par-dessus les trucs comme
3: je
0: ça.
3: Je vois pas qui, de qui vous
0: des
3: parlez.
0: Tous autant
4: des
0: que vous êtes.
4: Des boulettes d'ailleurs.
0: Tout rigolo. Le monde fait ça. Oui, des fois on va les récupérer, on va les compiler. Vous allez voir, un jour on va tous vous mettre à l'antenne comme ça.
2: Je précise qu'il faudrait peut-être leur apprendre. Avant, hein.
0: À qui que,
2: bah, oui, moi, la fois où j'ai parlé sur le rouge, on m'a dit Camille.
0: Non, mais la première fois, on le dit pas, c'est un visitage. Après, les 2, 3, 4, 5e fois, c'est que vous le faites exprès.
2: Mais regarde, ils savent plus, ils sont si mignons.
0: Oui, allez, 18h09, on est ensemble encore pendant une heure jusqu'à 19h. Laissez-moi parler.
3: Vous nous invitez, on pense qu'on a le droit de parler.
0: Jusqu'à 19h, avec vous tous et avec évidemment Louane qui vous accueille au 38 10 20. Si vous avez un petit message à nous faire passer, ou la route par exemple, ou même un bon plan, ou juste un petit coucou, une petite bêtise que vous avez envie de raconter, 47 38 10 20, ça c'est Louane. Et puis même numéro 02 47 38 10 20, mais sur WhatsApp, et vous pouvez nous envoyer les messages. Nous, on les lit. Alors je vous dis ça, je vais le faire en temps réel. Je vais vérifier, attention, hein, si je vois un message, c'est bien. Si j'en vois pas, c'est pas bien. Voilà, donc pas bien. Envoyez vos messages sur le WhatsApp d'Ici Touraine, comme ça on peut discuter un peu en même temps, se raconter quelques bêtises.
4: Camille, envoie
0: un message. Il y a Greg qui réalise cette émission et qui fait oui, de loin. Oui, oui, oui, lui, là-bas. Et puis autour de la table, on a les perturbés. Oh, et pas les imperturbables, mais les perturbateurs. On a Romain Meunier qui perturbe à ma gauche. Ça va, Romain, toujours ?
5: Très bien.
0: Très bien. Le Frenchy Burger, le Frenchy Resto.
5: J'ai une super annonce à vous faire.
0: Et une super annonce à vous faire. Enfin, à chaque fois, il a toujours une petite. Il a toujours un truc. Il arrive avec une annonce. C'est un truc dingue.
2: Vous verriez son visage en plus.
0: On a hâte. Il est prêt. Frenchy Business.
5: Business.
0: On a Camille Lamiel également.
2: Oui.
0: Qui est une Frenchie soigneuse, Camille Lamiel, mais partout dans le monde, elle a caressé des panthères de neige.
2: C'est
4: non, vraiment.
2: Non.
0: Je mens, mais il faut dire oui. Non,
2: oui,
0: ça fait vachement surprenant.
2: Non, j'aimerais beaucoup coup, pas d'autres.
0: Mais des panthères quand même.
2: Un tigre.
4: Sauvage.
2: Non, pas sauvage.
4: Ah oui.
0: Non, c'est en fait le tigre ferait 30 cm de long. Il s'appelle Shere Khan, mais c'est un petit chat à la maison.
4: Et il y a une étiquette derrière avec la marque déjà.
0: Oh, non.
2: Mais assez dingue, hein, tu sais, les sauvages, tu dors par terre et tu te rends compte que la nuit ils sont passés à 2-3 mètres de toi.
0: Voilà.
2: Tu te réveilles, t'as les traces.
0: Et des fois, on est tout humide sur le visage, c'est qu'ils nous ont fait une léchouille de bonjour et on a de la chance, ils l'ont pas mangé.
4: Ou alors ils ont marqué leur territoire.
0: Tout à fait. Alors là, ça sent pas pareil. Nadia Gélis est avec nous aussi, de la magie dans ma tasse avec Nadia. On a de la magie dans notre tasse aujourd'hui.
2: Oui.
0: On a du bisous magicus pour les bobos de l'âme et du cœur et même les petits bobos du quotidien. On a du émotionnous, ça c'est pour aller mieux dans l'ensemble parce que ça contrôle un peu nos émotions.
2: Ça accompagne nos émotions.
0: Oh, c'est beau. Des fois on a Morpheus, mais ça vous le faites plus depuis la première fois où vous avez fait ça.
2: J'ai fait la bêtise.
0: Et que tout le monde baillait dans ce studio.
3: Alors c'est efficace, mais
2: je tiens à dire qu'on a pris les deux, là, tous.
3: Mais pas Morpheus.
2: Non.
0: Donc on est loin de s'endormir dans le studio.
3: Voilà, c'est pour ça qu'on est très en forme.
0: Bien la preuve, on est très en forme. Ouais. Vous auriez peut-être dû en prendre un petit peu, vous trois, hein, qui est dissipé. Dans cette prochaine demi-heure, on aura une personnalité que va nous présenter Romain, en la personne de Yann. Donc c'est forcément déjà quelqu'un de génial. Déjà, il est génial. Ouais. Parce que déjà, pour porter le même prénom, il est génial. Voilà, je ne peux que cautionner, tout à fait. Et puis Camille, vous allez nous faire rencontrer une bonne adresse aussi.
2: Oui, avec Mathilde Murzo qui est là et qui nous attend. Je vous en dirai
0: une bonne adresse, une adresse utile également, parce que j'ai été fouiné un petit peu, moi je ne peux pas rester là. Et puis Nadia, vous aurez de petits bons plans à nous donner aussi, parce que toujours plus nous, on aime bien en avoir plus. Voilà tout ce qui vous attend dans la prochaine demi-heure, des infos insolites aussi, et des bons plans que vous avez un petit peu été glanés pour nous. On ira voir aussi ce qu'on regarde ou pas à la télé ce soir, et puis après, on se dira au revoir et
2: il ne me restera plus qu'une pour
0: m'éclater à vos côtés. Allez, on est encore là jusqu'à 19h.
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0: Ça, de la bonne humeur, on en a toujours à revendre avec Ici Touraine. Alors, Romain Meunier, vous vouliez nous présenter une personnalité. Cette personnalité a un prénom merveilleux puisqu'il s'appelle Yann. Et donc, déjà, je suis fan.
4: Alors, c'est une personnalité, oui. Puis c'est au-delà de ça, c'est une adresse aussi, là où on va pouvoir aller manger.
0: Ah bah, ouais,
4: vous savez que moi, je suis très tourné autour de, l'aspect culinaire.
0: Vous
4: aimez manger. À chaque fois, je présente toujours des restos.
0: Ouais.
4: Vous voulez dire un truc?
0: Non, je vous écoute.
4: Ah. Et aujourd'hui, on va parler d'Italie.
0: Ouais.
4: À deux numéros de mon resto, le French Resto à Tours.
0: Donc, pas très loin de la place du Grand Marché.
4: C'est sur la place du Grand Marché.
0: Okay.
4: On va avoir un restaurant napolitain qui va ouvrir, qui va importer ses produits de Naples avec des produits absolument exceptionnels. Est-ce que Yann est à l'antenne?
8: Yes. Bonjour.
0: Salut Yann.
4: Salut Yann, comment tu vas?
8: Mention spéciale à Yann aussi. Hein.
0: Merci. Bon.
8: Merveilleux prénom également.
0: Ça nous fait toujours bizarre de s'appeler Yann entre nous. Ça fait toujours un truc. Effectivement. Ouais. Yann, Romain parlait effectivement de produits napolitains directement importés de là-bas pour nous régaler ici à Tours.
4: Qu'est-ce qu'on peut bien faire avec ces produits napolitains?
0: D'abord, est-ce que vous êtes napolitain de quelque part? Comment ça se fait que vous ayez choisi des produits napolitains, Naples, comme idée?
8: Du tout, je suis pas napolitain. moi, c'est juste que du coup, je travaillais avant dans la restauration et dans la pizzeria, mais j'étais dans la restauration rapide et du coup, je voulais donner un autre axe à la pizza et un peu plus travailler. Et donc, du coup, quoi de mieux que de faire de la pizza napolitaine, là où est née la pizza. Mais les produits ne viennent pas que de Naples, ils viennent de l'Italie en général.
0: La pizza italienne dans la pure tradition et la napolitaine étant la base.
8: Dans la pure tradition, c'est oui et non.
0: Ah, ça commence.
8: Ça a un peu changé. si vous voulez, la pizza napolitaine, c'est autre chose. Moi, je fais la contemporaine, donc c'est la base d'une napolitaine, mais vous pouvez jouer un peu sur les bords et l'hydratation de la pâte, en fait. Et
0: d'accord.
8: Du coup, en fait, les championnats du monde qui a eu lieu il y a 2 ou 3 ans, il y a quelqu'un qui a gagné, c'était un napolitain, et qui a mis ça au goût du jour. Donc, en fait, aujourd'hui, ça se travaille beaucoup et ça permet d'avoir une pâte plus digeste que la napolitaine. Puisqu'elle a un temps de repos un peu plus élevé et un taux d'hydratation un peu plus élevé également que la napolitaine. Après, ça reste sur une même base. Hein. On a une pâte fine et on a les bords assez aérés.
0: Voilà. Ça lui fait quoi, ce taux d'hydratation? Ça la rend plus digeste? Ça la rend plus aérienne?
4: Plus aérienne, ouais.
8: Ouais, tout à fait. C'est exactement ça. Et puis esthétiquement aussi, vous avez quelque chose de un peu plus joli, à mon sens. Après, tout dépend des gens, mais voilà. Moi, c'était surtout le côté de pouvoir jouer avec ça, parce qu'en fait, la napolitaine, vous devez respecter vraiment un taux fixe d'hydratation, et la contemporaine, vous pouvez un petit peu changer ses doses pour pouvoir jouer un peu justement sur l'aération de la pâte. Voilà.
0: Justement, vous nous parliez de championnat du monde de pizza. Vous y étiez, vous, à ce moment-là? C'est là que vous avez découvert le truc, ou c'est quelque chose que vous aviez déjà un petit peu en tête de faire ce genre de concept ici, comme ça, d'utiliser en fait ces nouveaux concepts de pizza?
8: Moi, j'y étais pas lors des championnats du monde, hein, mais je suis beaucoup ce milieu-là depuis un moment. Comme je travaillais, comme je vous disais, dans ce milieu, le but est quand même d'apporter un côté un peu plus gustatif et visuel.

0: plus difficilement de cette mozzarella qui est issue du lait de vache que la mozzarella qui est issue du lait de buffalo.
1: Ouais, tout à fait. Enfin, c'est un peu ironique effectivement d'avoir plus de mal à trouver la fierté lactée que du lait de buffalo effectivement. Enfin, après, moi je suis parti sur. On peut travailler bien évidemment les deux mozzarella sur les pizzas. Après là pour le coup c'est vraiment pour faire honneur à la région de Naples où les pizzas sont uniquement travaillées avec cette mozzarella là et surtout la San Marzano aussi qui est une variété de tomates qui pousse uniquement sur le flanc du volcan du Vésuve qui sont récoltées une fois dans l'année et donc du coup à Naples ils utilisent vraiment cette tomate là, enfin cette variété de tomate là. Elle a un côté un peu plus acidulé mais léger et du coup voilà moi c'était si je veux travailler cette tomate là c'est uniquement pour le côté gustatif et aussi le côté traditionnel de la pizza napolitaine.
0: Est-ce qu'on trouvera des desserts aussi?
1: Oui, tout à fait.
0: Spécialité de Naples encore ou du coup non, tu fais des trucs plus classiques?
1: Oui et non. Je pars sur des desserts un peu création. Je m'inspire de desserts pour le coup qui viennent d'Italie mais un peu revisités. Un exemple tout bête. Par exemple, vous avez les cannolis siciliens, c'est des espèces de petits desserts fourrés à la crème de ricotta.
2: C'est une espèce de tuile enfermée en tube, en fait, hein, et dedans, vous avez la crème.
1: Ouais. Tout à fait. Et ben, là, pour le coup, pour un exemple typique, déjà d'une, moi, je ne veux pas faire de friture dans le restaurant, donc je suis parti sur une base de crème de ricotta, mais au lieu de faire la pâte frite typique du cannoli, je pars, par exemple, sur une pâte brisée, et je revisite un peu le cannoli à une autre façon, un peu plus traditionnelle, française, entre guillemets, sur le point de vue dessert.
0: Super, super. Donc ouverture prochaine bientôt? Normalement, ouais, tu vas ouvrir d'ici fin juin?
1: Ouais, normalement. Alors, je dis bien normalement, si plus rien ne me bloque, parce qu'il y a eu quand même pas mal de soucis lors de la création du restaurant. Donc, j'espère vraiment pouvoir ouvrir fin juin. Voilà.
0: Ok, ça merci
2: sera où
0: beaucoup.
2: Donc, exactement, on a
0: donc,
2: dit.
0: C'est le numéro Place du Monstre. Et c'est numéro combien, Yann?
1: C'est le 18 Place du Grand Marché, tout à fait.
0: Et ce sera Piccia ou Pizia?
1: Voilà, c'est Piccia pour, si vous voulez être un peu.
2: Pays de CIA. Italien. Pays de CIA, Piccia.
1: Okay. Tout à fait.
2: Eh ben, super, Yann, merci Yann. En tout cas. Et bon voyage en Italie jusqu'au volcan, parce que pour aller chercher les tomates, ça va pas être facile. On compte sur vous, hein. Et on veut les photos, hein, par contre.
1: Tout à fait, avec plaisir.
2: À bientôt, Yann.
1: Eh bien, à bientôt, bon courage à vous, bonne émission. Au revoir.
2: On fait un petit tour sur les routes de Touraine et ça va beaucoup mieux, hein. 18h20, ça roule, ça s'est désengorgé. Il y a encore un petit peu de circulation sur le boulevard Béranger-Orteloup, c'est normal autour de la planche Jean Jaurès, mais par contre ça va mieux partout ailleurs. Encore un petit peu de monde quand on arrive là pour au quart de tour, il y a encore un petit peu de monde au niveau des Deux-Lions et puis sur la levée du Cher, mais sinon ça roule bien partout ailleurs. Dernier petit ralentissement entre Jouy-les-Tours et Ballon-Miré vous prenez donc la sortie de la rocade et que vous allez en direction de Ballon-Miré, là c'est un petit peu ralenti, mais ça va, ça semble quand même rouler. 02 47 38 10 20 par téléphone avec Louane ou alors sur le WhatsApp d'ici Touraine pour nous donner vos inforoutes à vous. Ça c'est M. Pokora avec un nouveau titre, enfin son dernier titre, c'est quand même, et il est 18h21, bonne route, surtout bonne fin d'après-midi sous le soleil, on est bien là. Hein.

0: justement, ici, avec M. Pokora. Quand même, il est 18h24.
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0: Et voilà, il a dit, le monsieur, c'est jusqu'à 19h avec Romain Meunier, avec Camille Lamiel, hello, avec oui, Nadia Gélis, qui fait des photos, des vidéos.
3: Non.
0: Parce qu'on reçoit l'invité de Camille. Vous avez une bonne adresse à nous donner, Camille, aujourd'hui, en la personne de Mathilde, c'est ça?
4: C'est ça. Ma bonne adresse aujourd'hui, c'est Colline Care, l'allié des défis de santé au travail. Colline, c'est une plateforme visant à favoriser le recrutement, le maintien dans l'emploi et la sensibilisation au handicap et à toutes les maladies invisibles en entreprise. Elle a été créée il y a bientôt 5 ans par Mathilde Murzeau et Jonathan Boudot. Et je pense que le mieux, c'est de laisser la parole à Mathilde, qui nous fait le plaisir d'être en direct avec nous aujourd'hui sur Ici Touraine.
0: Bonsoir Mathilde.
5: Salut Mathilde.
6: Bonsoir.
3: Bonsoir tout le monde. Oui, je suis ravie d'être avec vous, parce que bah, déjà la Touraine, c'est ma région, et Colline a un établissement du coup en Touraine, à MAM, donc on est implanté. Pour présenter Colline, donc moi je suis Mathilde Murzeau, la cofondatrice. La société existe depuis 5 ans, c'est une entreprise de l'économie sociale et solidaire, et on accompagne les entreprises dans toute la France, pas uniquement en Touraine. Des missions handicap sur le sujet de la maladie du handicap, souvent invisible finalement, parce que quand ça se voit pas, c'est difficile en fait de le prendre en compte et d'en parler. Donc nous, on favorise le fait de libérer la parole en entreprise sur ces sujets-là, qui sont des sujets pas très sexy en général. Voilà, donc on essaye aussi de... Ça fait partie de la vie. En fait, aussi le handicap, c'est la seule minorité qui peut tous un jour nous concerner. Donc ça, je tiens à le rappeler aussi. Ça fait partie de la vie. Et quand c'est là, il faut se soigner, faire en sorte d'aller mieux. Et on peut continuer de travailler aussi. Ça, c'est un message important.
4: Sans laisser de côté, ouais, le talent, le côté pro et tout ce qu'on peut apporter en entreprise. Du coup, est-ce que tu peux expliquer un peu aux gens comment t'en es arrivé là? Parce qu'avec Mathilde, on s'est rencontrés jadis sur les bancs de l'école.
0: Jadis.
4: Mais du coup, elle a
0: dans
4: fait.
0: Une époque vintage.
4: Plein de ce vintage. On était sur le vintage juste avant, voilà. Qu'est-ce qui a fait que vous en êtes arrivés là tous les deux, du coup, avec Jonathan, et à déclencher cette idée qui est géniale, parce que on a un grand besoin, et justement, les entreprises sont un peu plus ouvertes maintenant pour inclure toutes ces démarches, pas juste sur les démarches qu'on a l'habitude d'avoir, comme tu parlais une fois sur comment bien recruter, comment faire tout plein d'outils de tous les jours, mais ce problème-là, il concerne effectivement tout le monde.
3: Exactement.
4: À un moment donné, quoi.
3: Exactement, donc oui, l'eau a coulé sous les ponts depuis les bancs de l'IUT, hein, ça nous rajeunit pas. Donc pour mon parcours, avant de créer Colline Care, j'étais salariée dans le marketing et la communication. J'ai travaillé principalement dans l'industrie, où j'occupais des postes à responsabilité. Ça se passait bien jusqu'au moment où je suis tombée malade. En 2016, j'ai eu une année assez compliquée professionnellement. C'était il y a 10 ans maintenant, donc je tombe malade. Je déclare un handicap invisible assez stigmatisé. Je me rends compte que j'ai pas forcément envie d'en parler à mes employeurs. J'ai envie de le cacher parce que finalement ça se voit pas quand on est bien stabilisé, quand on prend un traitement, ça va pas forcément se voir. Donc j'en parle pas à mes employeurs, mais je me dis quand même, j'ai l'impression de manquer d'authenticité. Ça fait partie de ma vie. Qu'est-ce que je fais? Je me sentais pas forcément très à l'aise avec ça. Et puis vient une idée. Donc cette idée d'accompagnement dont je fais part à Jonathan Boudot, qui est mon meilleur ami. On s'est aussi connus à Tours. Pour la petite aparté, on s'est connus parce que suite à l'UIT, on a fait une licence professionnelle en marketing. Donc on s'est connus à ce moment-là. Et donc on s'est toujours suivi, on est amis de longue date. Et en fait, on a souvent de notre côté eu des idées un peu business, voilà, un peu l'esprit entrepreneurial. Et en fait, quand je lui fais part de cette idée, il trouve ça génial aussi. Et donc on décide de s'attaquer à ce problème, hein, parce que c'est un vrai problème, hein, le handicap en entreprise. On décide de s'attaquer à ce problème ensemble et on poursuit un programme, donc le programme Ticket for Change, en 2020 en plein Covid. Et on était en poste tous les deux à l'époque. Moi, je travaillais dans une entreprise en tout. Touraine, et lui il était chez Petit Bateau au siège, et puis finalement on se dit pourquoi on monterait pas une entreprise à impact, et surtout sur cette problématique là qui nous plaisait à tous les deux. Donc voilà comment on en est arrivé là par rapport à mon vécu, mais aujourd'hui Colline, c'est bien plus que mon vécu, c'est tout ce qu'on a mis, tout ce qu'on a co-construit avec les personnes avec qui on travaille au quotidien. Nous on a développé surtout un réseau d'experts qui sont des pères aidants, donc des personnes qui sont aussi concernées par on parle de défis de santé chez Colline. Alors, c'est mon côté marketeuse, hein, on se refait pas. Mais voilà, on parle de défis de santé. Et donc, on a monté ce réseau de pères aidants qui sont absolument, voilà, géniaux, avec qui on travaille au quotidien, qui sont une cinquantaine aujourd'hui, voilà, et qui œuvrent pour nous dans les entreprises, voilà, dans toute la France. Ils sont basés vraiment dans toute la France. Et tout se fait sur la plateforme. En fait, c'est une plateforme Colline, et qui évolue d'ailleurs, puisqu'on lance on lance une V2, là, le 23 juin. Donc l'enjeu, c'est vraiment d'être un peu le Doctolib de la santé au travail. C'est vraiment une plateforme de mise en relation, et qui va aussi viser à accompagner les missions handicap dans leur globalité. Finalement, quelqu'un, un salarié arrive, il dit qu'il a un TDAH, il va pouvoir être... il n'est pas obligé forcément déjà de dire son handicap, il faut qu'il révèle les besoins dont il a pour être accompagné. Et ensuite, on va pouvoir lui proposer tout un tas de dispositifs pour qu'il se sente moins seul au travail, qu'il se sente compris et qu'il puisse mener à bien ses activités professionnelles, parce qu'on en est convaincu, il n'y a pas forcément besoin de compenser. On peut mener ses activités professionnelles en étant malade. Et l'essentiel, je dirais, c'est quand même de prendre conscience des choses, de se soigner, quoi.
5: Nous, dans la restauration, on est très touchés par ce type de personnes, en fait, sur le tissu social, donc les salariés. Et on a effectivement des TDAH régulièrement, j'en ai eu un encore là. Et c'est pas évident à gérer. Enfin, moi, je suis très dans le RSE, donc j'accompagne énormément, je suis très à l'écoute, avec une philosophie de bien-être, etc. Mais des fois, on peut quand même passer à côté de certaines choses. Et je pense que toute la valeur ajoutée de ce que vous proposez, du business model, est cohérente, quoi.
3: Bah, c'est exactement ça, c'est que en fait, nous, on voit souvent aujourd'hui dans les entreprises, tout le monde a la volonté de bien faire. C'est vraiment pas, il y a pas de personne malveillante. En fait, c'est la peur vraiment d'être maladroit. On connaît, en fait, souvent, on a peur aussi parce qu'on connaît mal le sujet. Donc c'est ça aussi qui peut générer de la peur. Et puis ce qui est très important, c'est comme dans toute relation, en fait, c'est de pouvoir dialoguer, communiquer.
0: Briser les tabous, finalement, parce que c'est des vieux tabous qui sont encore là et persistants, et qui nous laissent un petit peu timides face à cette situation, alors que finalement aujourd'hui en 2026 on devrait être beaucoup plus libéré de tout ça. Et vous êtes là pour nous aider justement à briser ces tabous et à avancer et à mettre en relation des gens. Parce que moi, je suis sur le site, c'est assez fou. Directement voir les entreprises qui sont partenaires, avec qui on peut travailler, avec qui on peut y aller sans crainte, en fait, hein, finalement. C'est hyper bien agencé. Et vous lancez une V2 bientôt, vous avez dit, c'est quand ?
3: Le 23 juin.
0: Donc en plus dedans, on pourra trouver nos fameux pères.
3: Oui, exactement, la V2. Donc là, ce que vous voyez sur le site actuellement, c'est toute l'offre de recrutement.
0: Là, pour l'instant, c'est le recrutement, oui.
3: C'est le recrutement, et la V2, notre dispositif historique, c'est cette plateforme d'accompagnement qui est moins mise en avant sur le site internet, parce qu'elle est moins grand public, puisque c'est une offre qui est B2B. En fait, c'est les entreprises comme Engie, H&M, qui prennent en charge ce dispositif pour leurs salariés. Mais ça peut être aussi des PME, hein. Il n'y a pas que les grands groupes qui s'intéressent au sujet du handicap. On accompagne aussi des PME sur ces sujets-là.
0: En tout cas, on vous retrouve sur internet www.colline.care, C-A-R-E, Colline, C-O-L-I-N-E, tout simplement, comme ça se prononce, www.colline.care. Et vous pourrez voir ce site qui recense justement toutes les entreprises qui sont partenaires. Vous pourrez chercher votre job pour l'instant et puis bientôt avoir encore plus de possibilités grâce à cette fameuse V2. En tout cas, merci Mathilde pour ce que vous faites. Merci d'être venue nous en parler et merci Camille de nous avoir présenté Mathilde.
4: Merci Mathilde.
5: Merci, bravo.
0: Quelques bons plans merci en Touraine.
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0: Allez, jusqu'à dimanche, c'est la journée mondiale des 3 jours. Ouais, journée mondiale de 3 jours, je sais. Mais des donneurs de sang à Tours. Et c'est très important parce que, on le disait tout à l'heure, Annabelle Wanek dans son journal vous le précisait, on a besoin de dons, il en manque encore. Et le FS vous donne rendez-vous à l'hôtel de ville de Tours. Demain, entre 9h et 14h, ou dimanche, entre 9h et 12h30, il faut s'inscrire sur le site dondesang.efs.santé.fr, où vous tapez don du sang Tours et ça va vous orienter directement. dondesang.efs.santé.fr. Allez-y ce week-end, donnez votre sang, on en a besoin. Et il en faut beaucoup, hein. Il y a encore besoin d'une dizaine de milliers encore de dons. Donc allez-y, sans réfléchir. Hop, on va donner son sang. Samedi à Civray de Touraine, c'est la nouvelle édition du festival Guitare en chair, un événement convivial qui célèbre la guitare sous toutes ses formes. Au programme, concert en plein air, masterclass, ateliers musicaux, une scène ouverte aux amateurs et une bourse aux instruments également. Si vous voulez vous y mettre ou vos enfants, c'est l'occasion de prendre un instrument pas cher parce qu'on ne sait pas si ça va durer. Hein, quand on s'y met au début. Une journée festive et musicale à partager en famille ou entre amis, c'est 7€ l'entrée. Et puis demain se tiendra également la première édition d'une autre bourse, celle-ci, celle aux petits électeurs. électroménager, aux outils électriques de bricolage et de jardinage à la salle Saint-Exupéry de Mont. Cette fois, cet événement permet donc en tant que vendeur de donner une seconde vie à des objets inutilisés, en tant qu'acheteur de profiter de prix avantageux. Et voilà, tout ça dans une démarche de réemploi, de réduction des déchets et d'économie solidaire.
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0: On connaissait la version évidemment des Beatles, mais avant eux, il y avait quand même Monsieur David Lee Roth, s'il vous plaît, pour nous chanter les California Girls. Avec le soleil et la chaleur qui monte, il ne reste plus qu'à prendre sa planche pour foutre une vague à Tours. Mais si vous cherchez bien, peut-être que vous pourrez surfer. 18h35 avec Ici Touraine, California Girls.

0: Alors vous avez trouvé la vague Tourangelle pour pouvoir la surfer avec David Lee Roth et ses California Girls.
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0: Il y a toujours Romain Meunier autour de la table, il y a toujours Camille Lamiel, il y a toujours Nadia Gélis, il y a toujours Mathilde aussi de Colline.ker, puisqu'elle reste un petit peu avec nous, allez, il faut rester un petit peu Mathilde. On va avoir des anecdotes, peut-être des insolites, peut-être des infos locales, ou peut-être même des bons plans, c'est à vous de me le dire. Je vois Nadia, là, elle est prête, elle est au taquet, donc c'est Nadia, c'est parti.
3: Alors, je commence par quoi, monsieur.
0: Une petite info insolite.
3: Par
0: exemple, au hasard.
3: Ok.
0: Vu que ça tombe bien, c'est le moment des infos insolites.
3: Et ben voilà.
0: Et oui.
3: Donc voilà. Donc la Coupe du Monde a commencé hier.
0: Ah ouais, je vous l'annonce
3: parce que peut-être vous ne l'aviez pas.
4: Ça va être long. Ça dure combien de temps?
3: Je ne sais pas parce que là, mon info.
0: Presque un mois.
3: Voilà. Je ne l'avais pas celle-là. Mais il y a une autre compétition qui se joue sur les routes du Centre Val de Loire à partir du 7 juillet. Vous l'aviez peut-être, vous, Yann.
0: Je ne dois pas le dire, moi. C'est à vous de faire là.
3: Le food truck. Donc foot, pas food.
0: Food truck.
3: Bon, le food truck 2026 reprend la route pour une tournée de 10 étapes à travers la région. Le concept est simple, c'est un village itinérant entièrement dédié au foot qui s'installe gratuitement dans diverses communes pour faire découvrir ce sport sous toute forme. Donc oubliez les matchs à 11 contre 11, ça sera du foot en marchant. Du golf foot, du fit foot, enfin voilà.
0: Tout ce qu'on veut foot.
3: Voilà, foot. Il y aura une mascotte, Ronaldinho, Renardinho. C'est pas Ronaldinho.
0: Il y a un petit côté avec un dinosaure et tout, ça va être sympa.
3: Ou un renard.
0: Un renard dinosaure.
5: Voilà. Un renard vert.
0: Mi-renard, mi-dinosaure. Et remi-renard derrière.
3: Ou peut-être Ronaldinho en renard. Ce sera également de la partie. Et en fait, comme chaque année, là il y a la Coupe du Monde, donc les organisateurs lancent un appel de venir habiller en bleu. Voilà,
0: c'est
3: pour la
0: mieux
3: Coupe
0: de supporter
3: du Monde.
0: Notre équipe quand même.
3: Ce sera mieux. Et c'est tout l'été, donc vous pouvez suivre ça sur la Ligue de foot de France et vous avez toutes les étapes.
0: On va sur le site de la FFF et on tombe sur la.
3: Toutes les étapes.
0: Vous avez appelé ça le foot truck.
3: Le foot truck 2026.
0: Voilà. 2026. Foot truck 2026. Voilà. Donc c'est vrai que c'est important de nous faire découvrir ce sport méconnu qui est le football.
3: Alors c'est pas ça, mais c'est que ça
0: non,
3: va être.
0: C'est mignon.
3: Oui.
0: Et puis il va y avoir certainement aussi des temps de pré-match, d'avant-match, d'après-match.
3: Voilà, il y a plein d'animations pour les familles. Donc je trouve que c'est.
0: En plus, on se balade un peu partout dans le centre Val de Loire. Donc c'est génial. Merci beaucoup, Nadia. Camille.
5: Ouais, moi j'ai plein de trucs à dire.
0: Allez, des petits trucs à nous dire.
5: Un bon plan local déjà. Il s'agit des jardins de Velpeau. Voilà, ça me tenait un petit peu à cœur de vous en parler. C'est la deuxième édition des Jardins de Velpeau. La première avait fait un carton l'an dernier. C'est une journée intergénérationnelle pour échanger autour du jardinage et des arts dans le cadre de jardins privés qui sont ouverts à cette occasion. Cette année, du coup, il y aura pas moins de 17 jardins qui accueilleront des artistes en sculpture, peinture, photographie, mais aussi du théâtre, du chant, de la magie, des lectures pour les enfants, des chasses au trésor, plein de choses. Notez surtout, ça aura lieu dimanche, donc ce dimanche 14 juin, de 10h à 19h, quartier Velpeau à Tours. C'est gratuit et ouvert à tous.
0: Profitons-en.
5: Ça, c'était mon petit bon plan. Et après, j'ai 2-3 chiffres, infos insolites rigolos pour vous.
0: Chiffrons.
5: Alors, un chiffre avec tellement de numéros que rarement je l'ai. 69 456 897, c'est le nombre de votes obtenus par Barack Obama lorsqu'il avait été élu 44e président des États-Unis. C'est un gros chiffre. Un autre chiffre, rien à voir, 30 000, c'est le nombre de piquants en moyenne sur un porc épic. Eh oui, qui l'aurait cru? Et un dernier, un petit clin d'œil pour toi, Nadia. 45 000, c'est le nombre de mots qu'on peut écrire avec un seul crayon de papier. Crayon à papier, crayon, comme vous voulez,
0: critérium. Ah ouais,
5: c'est un autre dire. Voilà.
0: Crayon à papier, crayon à papier.
5: Pour vous donner une idée, c'est un peu plus de la moitié des mots contenus dans le livre Harry Potter à l'école des sorciers.
0: 45 000, c'est aussi le nombre de paillettes que peut porter Nadia sur une journée.
5: Sur une journée.
0: Si vous la croisez, normalement, ça devrait être à peu près ça.
3: Pas beaucoup.
0: Non, petit.
5: Ce sont des sequins.
0: Petit serre-tête. Par contre, non, c'est là aujourd'hui, c'est plus fluo. On est plus sur le vintage 90. On est dans l'esprit. Romain, rapidement.
4: Eh ben, on va rester dans la pizza. À votre avis, quelle est la plus grande pizza au monde? Allez, dites un chiffre. Celui qui se rapproche le plus.
5: 17 mètres.
4: Je lui offre un petit burger.
0: De diamètre, un diamètre
5: 300 mètres, 300, 400 mètres.
0: Un diamètre
5: 1500, ça fait ça sur des tables.
4: Mètre carré, mètre carré.
0: C'est en carré ou d'accord.
4: En carré, mètre carré.
0: Alors, la plus grande pizza du monde, moi je pense qu'elle fait moins que ça. Elle doit faire 5 mètres carrés 30.
4: Et toi
5: 3,9. Mais non, 3.
0: C'est énorme, un mètre carré quand même.
5: 3,17.
4: Mathilde, une idée?
6: Elle va jouer le milieu, elle va jouer la sécu.
7: Je réfléchis à la taille d'une pièce.
0: C'est vous que c'est plus grand, plus petit.
4: Là, ça fait 50 mètres carrés, là.
7: Ouais, oh, je dirais 15.
4: 1296,72 mètres carrés en 2023 à Los Angeles.
0: C'est même plus qu'une ville, d'ailleurs.
5: Ça doit vraiment pas être bon.
0: Ah, doit être dégueulasse.
4: Mais pourquoi pas?
0: C'est-à-dire que le temps qu'on la commence, de l'autre côté, elle est froide, c'est sûr.
5: Ils ont juste mis tomate, mozza et basta.
4: Non, ils ont pas mis la recette.
0: Non, c'est pour l'idée. Mais on fait un croc d'un côté, elle est déjà froide et pourrie de l'autre côté, le temps qu'on
5: la. Il devait avoir mal au coude, le pizza
4: yola. C'est bizarre.
0: Bah ouais.
4: Voilà mon info insolite, ça va voir.
0: C'est insolite et on reste dans la pizza. Je vois que vous avez un monothème, Romain. Est-ce que, oui, allez, on prend deux secondes parce que Nadia, elle a quand même deux, trois petits bons plans à nous donner. Elle voulait nous les donner. Alors, Nadia, c'est votre moment, là.
3: Mais oui, je me dépêche. Alors, allez. Je fais partie d'une association qui s'appelle Touraine Pâtisse et demain, ils organisent le premier Vide ta cuisine. Je trouve ça génial. C'est le moment. Si vous avez des casseroles, des livres, c'est demain au magasin d'usine Tellier et Gobel à Jouer-les-Tours. C'est de 10h à 18h et il y aura aussi une expo de photos de Pierre Fort, patrimoine de France. Donc vous avez cette première chose et ensuite vous pourrez retrouver de la magie dans ma tasse le 28 juin à Cantine Pop sur Tournord.
0: Ah. Voilà. Donc on va vider sa cuisine et après on re-remplit avec de la magie.
5: Le 28 juin, c'est quel jour? Ça tombe à quoi?
3: C'est un dimanche. Okay.
0: C'est un dimanche.
3: De 12h à 21h.
0: Ben, je vous propose d'écouter Charlotte Gardin, The Way We Touch. Ça, c'est joli comme ça, c'est la manière d'être touché.
3: Merci.

0: Charlotte Cardin avec son dernier titre, The Way We Touch. Il est 18h47.
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0: Allez, encore ensemble pour 10 minutes, un quart d'heure à passer avec Je serais pas étonné qu'on ferme et toute l'équipe. Il y a Romain Meunier, il y a Camille Lamiel, il y a aussi Nadia Gélis. Nadia d'ailleurs qui porte un super t-shirt marqué La Bonne Mère sur le t-shirt. Ce qui me fait rebondir tout de suite avec le message de Loïc qui nous écoute. Loïc qui nous envoie un petit message pour nous dire coucou ici Touraine, vous avez écouté ce midi au taquet avec Valérie Damido. Pourquoi? Parce que j'ai gagné un séjour à Marseille.
6: À Marseille,
0: pour
6: bébé.
0: Le mondial de la pétanque. Il est super content, Loïc. Merci. Il nous remercie pour les encouragements. Et il nous dit à bientôt. Bisous à toute l'équipe. Gros bisous, Loïc. Encore bravo, alors. Hein.
6: Bravo.
0: Ça colle bien avec votre t-shirt, du coup.
6: Ah, bah, complètement.
0: Mais vous le saviez.
6: J'étais
0: que Loïc avait gagné.
6: Elle
0: c'est pour ça.
6: Mais oui,
2: elle
6: je
2: le savait.
6: Merci, Camille.
0: Bon,
6: c'est
0: voilà.
6: Ça.
0: Vous faites comme Loïc. Vous n'hésitez pas à n'importe quelle heure de la journée. Vous nous envoyez un petit message sur WhatsApp. Nous, on est trop contents de vous lire. Ça nous fait plaisir. En tout cas, Loïc, bisous aussi. Et continuez comme ça de nous écouter, de nous envoyer des petits messages. Nous, pendant ce temps-là, ben, on va se dire qu'est-ce qu'on regarde ou pas, d'ailleurs, hein, à la télé ce soir. Moi, j'ai fait j'en ai
7: mais c'est beau, est-ce qu'on regarde vraiment un truc à la télé?
0: On n'est pas obligé de regarder un truc. C'est vous qui voyez, comme dans un vieux sketch de Las Palais et Chevalier. Mais bref, qui veut commencer pour la télé? Personne ne veut la regarder?
6: Moi, vas-y, j'ai vu quelque chose. Je ne vais probablement pas regarder la télé ce soir.
0: Ouais.
6: Mais sur la chaîne 19, Nouveau 19, il y a un documentaire sur le sous-marin Nautil, sur les traces du Titanic.
0: Ah.
6: Et comme, quand même, tout va disparaître sous l'océan, parce qu'il y a des bactéries qui grignotent 600 kg de fer par jour, parce que la dégradation avec la pression, puisqu'on est à plus de 4000 mètres de profondeur, plus une loi fédérale qui a décrété que le site était sacré comme mémorial, globalement, on peut passer un petit peu de temps à regarder pour la culture et pour l'histoire.
0: Culture toujours, le saviez-vous ? Qui a alerté le Titanic qu'ils allaient avoir un iceberg et que c'était dangereux de passer dans ce coin-là ? Comment s'appelait le navire qui les a alertés ? Le Touraine.
6: Ben oui.
0: Il faut le savoir, ça.
6: Mais
0: c'est
6: quand
0: même le Touraine qui a décidé. Oui, vraie histoire. Ils ont dit ouais.
7: Et ils l'ont pas écouté.
0: Ils ont fait ouais, allez, salut.
6: Il a dit ouais, tout petit, il est tout petit.
0: Voilà, iceberg, et voilà.
6: Ah la vache.
0: S'ils avaient écouté le Touraine, c'est... comme tout le monde devrait écouter ici Touraine d'ailleurs.
7: C'était une blague, ils ont dû dire que c'était une blague.
0: Ben oui, mais c'était pas une blague.
7: Le Touraine, c'est ça.
0: Ils avaient soi-disant. Non, mais ils ont surtout fait nous, on a un insubmersible. Et ben voilà. Ce que ça a donné. En tout cas, le Nautil, donc, ce soir sur T.
6: Nouveau 19,
0: on se mélange. Nouveau 19, c'est une nouvelle chaîne d'ailleurs.
7: Oui. C'est la nouvelle
0: donc
7: chaîne.
0: Donc Nouveau 19, ce soir. Ouais, Romain, vous regardez un truc, vous regardez rien?
7: Si, moi je regarde, mais du coup, comme ce soir il fait beau, je vais profiter un peu de ce soleil pour profiter avec mes amis et voilà. Non, mais je vais regarder, c'est en replay sur Arte Replay.
0: Okay.
7: C'est l'origine de l'univers. Est-ce que vous avez vu ça? C'est un conte de lumière, c'est en 8 épisodes, c'est absolument merveilleux. Je vous lis le synopsis. L'univers est à bout de souffle, les galaxies ont brûlé la matière et épuisé l'espace. Le réveil et entraîne les astres dans une danse effrénée. Peu à peu s'annonce le midi cosmique, un âge d'or où, à profusion, les étoiles naissent et les galaxies s'épanouissent.
0: Une sorte de naissance de l'univers, un petit peu, qu'on pourrait
7: revivre. C'est très beau, c'est un conte qui est très bien raconté. Tout a été fait en studio, tous les effets. Donc il n'y a pas d'intelligence artificielle ou d'image numérique.
0: C'est fait par des vrais professionnels de l'effet spécial.
7: Et ça vous berce jusqu'au sommeil, avec la petite tisane, j'imagine.
0: Avec le délire machin, on pourrait penser qu'il y a des trucs bizarres dans cette tisane.
6: Avec le délire machin, il n'y a pas de délire.
0: Et ça, c'est sur Arte TV.
7: Arte TV, ouais.
0: Voilà, on peut le retrouver en replay en plus. Voilà. C'est cool. C'est une très très bonne chaîne avec des documentaires et des contes super. Nadia.
6: Et ben moi, j'allais regarder la même chose que Camille. Si j'avais regardé la télé, parce que j'adore, je suis passionnée du Titanic.
0: Ouais.
6: Mais là, je vais préparer mon vide ta cuisine.
0: Et c'est pour demain. Donc vous commencez à vider la cuisine.
6: Elle est vidée.
7: Beaucoup de choses dans votre cuisine.
0: Moi j'ai. Alors, moi.
4: Sa mâchoire vient de tomber sur la table. Ça voulait dire oui.
6: Oui, j'adore pâtisser, donc j'ai beaucoup de choses.
0: Moi j'ai noté deux, trois trucs. Si jamais, voilà, vous ne savez pas quoi faire.
2: C'est déjà ce que tu as dit.
0: Pour les amoureux d'animaux, on peut aller sur la 25 et RMC Life. Il y a Beauval au plus près des animaux. C'est les premiers bébés. C'est une rediff. Mais on voit toutes ces petites naissances et tout. Ça fait plaisir pour les amoureux de Beauval. Ça, c'est en deuxième partie de soirée en plus. C'est à 22h35. Vous avez le temps de sortir, manger et revenir. En deuxième partie. Petite soirée également, 22h35, cette fois sur TFX, la 11, il y a Five, c'est un film avec Pierre Niney, François Civil et tout, qui est très drôle.
7: Il est passé, mais là,
0: il est en deuxième partie, c'est une rediff, pour ceux qui l'ont loupé, ça vaut le coup, on se marre bien avec la bande à Pierre Niney. Puis enfin, première partie de soirée, pour ceux qui sortent pas, vous pouvez regarder Ready Player One sur TMC, c'est sur la 10, c'est un Spielberg, je vous le conseille, comme ça vous le regardez. Et puis après, ce que vous faites, c'est que vous allez sur l'appli Radio France, ou ici, et vous allez chercher à les couper. Oh, bah c'est une chronique que je présente tous les matins.
4: Ah.
0: Et il se trouve qu'il y a l'épisode 125 du 26 mai dernier qui est sur ce film Ready Player One.
4: Ah, bravo.
0: C'est vous quand même.
4: Oh là là.
0: Et hop, la boucle est bouclée, je me suis fait ma petite publicité.
4: Bah, voilà.
0: Comme ça, au passage.
4: Et allez. C'est sur ICI Touraine.
0: Voilà, exactement. Et c'est tous les jours. Ou en replay, évidemment. 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On écoute sa raison d'être ensemble. Et puis, on revient juste après, on se dira au revoir, les amis.
4: Non.
0: Si, bah, à un moment donné, il faut se quitter.
4: Il faut y aller, c'est ça.

0: d'être. C'est le groupe collectif Ensemble à l'instant avec ici Touraine. Et c'est le moment de nous dire au revoir, les amis. Bah si,
1: c'était bien.
0: J'étais content d'être avec vous, Romain Meunier, Camille Lamiel et Nadia Gélis. C'était un petit peu notre dernier ensemble, de toute façon. Oui.
2: Merci beaucoup.
3: Merci.
2: C'était génial. C'était même un peu une révélation. On adore être là, on n'a pas envie de partir.
0: Bah, vous reviendrez.
1: Oui, parce que du coup, tu seras au matinal l'année prochaine, c'est ça?
0: On est en train de donner un peu nos infos un peu tôt, mais oui. Oui, non, l'année prochaine, normalement, si ça va bien, enfin, dans pas longtemps.
1: Faut que tu nous dises quand faut pas dire des choses.
0: Mais non, mais c'est pas grave. Il y aura qu'une partie de nos auditeurs qui sont au courant, balancez pas les autres.
3: Voilà, ne dites rien.
0: Ça reste entre nous tous là. Vous entendez, vous le dites pas aux autres auditeurs, vous le gardez pour vous.
2: Mais en tout cas,
0: il y aura. Ce qui est important de savoir, c'est qu'Alain sera là l'année prochaine encore avec toute la bande et vous serez encore sûrement là, donc ça sera un plaisir. Au revoir, salut, et puis on va laisser la place à notre ami Laurent Petit-Guillaume qui revient avec les années 80, mais d'abord Damiano David et son Next Summer.
1: À bientôt.

0: Next Summer, Damiano, David à l'instant avec Issy Touraine. Demain matin, vous vous réveillez avec Marion Mancini et vous gagnerez avec elle à 11h peut-être, une chance, hein, vos deux places pour Aurel San au Chambord Live. Ouais, beau cadeau hein, demain 11h avec Marion Mancini. Donc restez avec nous tout le week-end, normal, jusqu'à lundi. Et puis dans quelques minutes, c'est Laurent Petit-Guillaume et ses années 80 qui arrivent.
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0: Vous écoutez Issy Touraine et il est 19h. Avec Issy Touraine. Laurent Petit-Guillaume arrive dans quelques instants, mais d'abord toute l'info avec la rédaction d'Issy.
2: L'adieu douloureux de la ville de Florence, Aliana, collégienne de 11 ans, ses obsèques avaient lieu aujourd'hui dans le Gers, elle dont le corps a été retrouvé la semaine dernière. Cérémonie, Marc Bertrand, que vous avez suivie.
3: Le père de Liana a le visage crispé quand il marche derrière le corbillard. On sent toute la colère qu'il tente de contenir. À côté du portrait de Liana, c'est le maire de Florence, Grégory Bobato, qui prend la parole.
4: Nous ne disons pas au revoir à un symbole, une lutte, mais à une enfant de 11 ans et demi. Liana, nous ne sommes pas dans un combat, mais dans un deuil intime, celui des parents, celui d'une famille, et un deuil collectif, celui d'une ville, d'un territoire et d'un pays qui perd un enfant de trop.
3: Un lâcher de ballon et cette musique, la même qu'à la Marche Blanche. À la sortie de la cérémonie, t-shirt blanc avec écrit « Plus jamais ça », Gloria, 26 ans, pleure de colère. C'est une amie de la famille.
5: Il faut que la justice se réveille, il faut qu'on arrête de laisser toucher nos enfants, c'est horrible. J'ai été victime aussi de viol, ici même en Florence, par un cousin à moi. Et il est toujours là, il est toujours lâché, ça a été classé sans suite alors que j'étais mineure. Et ça arrive pas qu'aux autres. Ça arrive pas qu'aux autres et malheureusement, Eliana, elle en a payé...
3: Elle étouffe un sanglot. Le maire a fait cette promesse aux parents de Liana. Florence ne vous lâchera pas la main. Gloria l'a pris pour elle aussi et pour tous les enfants victimes.
2: Et dans cette affaire, on apprend que les autorités françaises ont reçu plusieurs signalements sur les activités en ligne de Jérôme Barella par une plateforme américaine. Le principal suspect dans la mort de Liana est mis en examen. On parle d'échanges écrits avec des mineurs. D'autres obsèques avaient lieu aujourd'hui à Paris, celle de Bernadette Chirac, l'ex-première dame, est morte la semaine dernière à l'âge de 93 ans. Presque 3 ans après la mort de Thomas lors d'un bal à Crépol dans la Drôme, le parquet requiert le renvoi de 11 accusés devant les assises sur les 14 personnes mises en examen, et cela pour meurtre et pour tentative de meurtre et violence aggravée. Aurélien Tirard, cela ne fait aucun doute pour le procureur de Valence, il y avait bien intention de tuer.
6: Oui, car le procureur le rappelle, hein, lors du bal de l'hiver à Crépol, Thomas a reçu les coups de couteau dans des zones létales au niveau du thorax. Certains témoins, précise le procureur, évoquent même des frappes chirurgicales dont la violence et l'intensité ont été soulignées par les médecins légistes. Ce qui ne laisse donc, selon le procureur, aucun doute sur l'intention de tuer de ces 11 personnes qui ont tout fait pour compliquer l'enquête, insiste le magistrat qui dénonce la loi du silence. Ces prévenus ont, selon lui, fait disparaître des indices essentiels, à commencer par le couteau avec lequel Thomas a été tué. Alors, 3 ans plus tard, relève le procureur, le déroulement de cette scène de violence qui a duré 8 minutes reste relativement difficile à déterminer. Mais pour lui, il s'agit bien d'une scène unique de violence. Ces 11 personnes peuvent être considérées comme co-auteurs du meurtre de Thomas. Encore faut-il démontrer pour chacun sa participation, relève l'avocate de 2 de ses prévenus. Des violences, il y en a eu de part et d'autre, estime-t-elle. Ce sera désormais au juge d'instruction de décider s'ils seront jugés pour meurtre aux assises des mineurs.
2: À l'approche de la journée mondiale des donneurs dimanche, il manque 20 000 dons, alerte l'établissement français du sang, en cause notamment les ponts de mai et la vague de chaleur. Franck Michael est mort à l'âge de 79 ans, on l'a appris ce matin, chanteur notamment connu pour sa chanson « Toutes les femmes sont belles ». Et puis à leur tour, le Canada et les États-Unis entrent dans le mondial de foot à 21h pour l'un, 3h du matin pour l'autre. Et sur le terrain, il va falloir s'y faire à la pause fraîcheur qui fait déjà polémique. Après le match d'hier en ouverture entre le Mexique et l'Afrique du Sud, Marie Clette, la durée de ces pauses dépend en fait de la durée des pubs télé.
7: Oui, qu'elles étaient longues ces secondes en deuxième période. Nous sommes à la 70e minute, milieu de terrain. Les footballeurs sud-africains ont le ballon entre les pieds, mais les mains sur les hanches. Tout le monde attend que la pause pub de la chaîne américaine Fox News se termine. C'est l'arbitre même qui fait patienter les joueurs. Un chaos qui résume la manière dont les États-Unis construisent consomment le sport, comme l'explique Virgile Caillé, expert en économie du sport.
8: Dès le premier match, le ton est donné. C'était effectivement la monétisation, le business qui va dicter cette Coupe du Monde 2026. Le sport devient finalement presque un prétexte. Les Américains connaissent ça, ils sont habitués. Le Super Bowl, la NBA, tout ça est rythmé au gré des publicités. Mais c'est vrai que pour nous, Européens amoureux d'un football un peu plus traditionnel, eh bien, on est quand même assez heurtés.
7: Alors la pause fraîcheur, c'est jusqu'à 3 minutes pour laisser les footballeurs aller boire un coup. Et ce, même si hier, à 13h, il ne faisait que 25 degrés dans le stade de Mexico. Chaque diffuseur a ensuite le choix de mettre ou non une page de pub. C'est autorisé pour la première fois par la FIFA. À la clé des sommes, on s'en doute, astronomiques. Plus de 20 000 euros la seconde en cas de finale des Bleus. Enfin, le biais sexiste des pubs est aussi pointé du doigt, principalement des hommes qui vantent un parfum ou une très grosse voiture.
2: Ouais, c'est puis vous allez forcément les revoir ce soir à 21h, match États-Unis-Paraguay, précédé d'un show façon Super Bowl, avec notamment la pop star Katy Perry.
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0: On jette un œil sur vos conditions en Touraine avec cette soirée qui va être plus ou moins dégagée. On va pouvoir quand même voir les étoiles ce soir et vous verrez que pour votre week-end, il fera plutôt beau. Ce soir, on attend 27 à 28 degrés. 28 degrés plutôt sur le sud de la Loire, de Chinon jusqu'à Loche. Et puis on descendra autour de 18 à 20 degrés pendant la nuit. Pour votre week-end, la tendance samedi, c'est du soleil le matin, couvert l'après-midi. On attend 28 à 30 degrés en moyenne. Et pour dimanche, ce sera plus ensoleillé, notamment au nord de la Loire.
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10: Bonsoir à tous. Ce soir encore, on va se replonger dans la décennie qui a vu naître le TGV, Star Wars, Super Mario Bros, Britney Spears, bref, les années 80. Une décennie de tubes qu'on n'a pas oublié. La preuve, ce soir, ça commence comme ça.

0: Collins avec You Can't Hurry Love.
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0: Bon, alors finalement, il n'ira pas se produire sur la scène du Rock and Roll of Fame lors de son intronisation en novembre prochain, parce que Phil Collins a expliqué récemment à la radio anglaise qu'il allait beaucoup mieux, mais qu'il n'était pas prêt à remonter sur scène tout de suite. En revanche, il a confirmé qu'il allait retourner en studio pour travailler ou retravailler de nouvelles chansons. C'est une bonne nouvelle, ça. Allez, vivement la suite, on est heureux qu'il ne débranche pas. Et là, vous me voyez venir, débranche. Oui, bah d'accord, ok, France Gall maintenant.
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0: Et c'était Nena avec ses fameux 99 ballons de baudruche. Ah bah oui, ça veut dire ça en français, hein. Une chanson engagée contre la guerre froide, écrite après un concert des Rolling Stones à Berlin, durant lequel sont lâchés dans le ciel des ballons de baudruche afin qu'ils franchissent le mur de Berlin encore debout en 82. Voilà, toutes les chansons ont une histoire. La prochaine a été créée pour nous faire danser. Mission accomplie, Cool and the Gang en 80 avec Celebration, et ça arrive juste après ça.
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0: Touraine, c'est 100% années 80 jusqu'à 20h. Et tout de suite, quelques infos près de chez vous.
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2: Je vous propose d'aller au Grand Bressigny à partir de ce soir et jusqu'à demain. Le festival Touche du Bois, théâtre de rue, des spectacles de marionnettes, du cirque, des concerts. Il y aura même une buvette et de la restauration sur place. Ça se passe au Grand Bressigny, donc de ce soir et ce jusqu'à demain. Ce week-end également, samedi et dimanche, c'est la fête du plan d'eau d'Ambillou, tout le week-end avec buvette, restauration, animation et une belle fête foraine pour s'éclater. Samedi soir, il y aura même un concert, un feu d'artifice et un bal populaire. Alors préparez vos petits mocassins qui vont bien. Et dimanche, vide-grenier, animation et exposition d'artisans pour passer un dimanche tranquillou et en convivialité. Ce samedi à Nazel-Négron, vous allez pouvoir participer à un atelier mécanique participatif. Vous allez pouvoir vous initier à la réparation vélo avec des professionnels. L'occasion de remettre peut-être votre vélo en état de rouler en sécurité et l'esprit tranquille, accessible aux débutants. Évidemment, cet atelier sera suivi d'un pique-nique partagé avant la sortie vélo. Et puis enfin, ce samedi, demain de 15h à 17h à Loches, au Moulin des Cordeliers, il y aura une conférence sur le thème des jurons du capitaine Haddock. Préparez vos plus beaux jurons. La conférence sera animée par Philippe Lepape, président de la délégation Tourangelle de l'Association de défense de la langue française. L'entrée gratuite, 1000 millions de mille sabords.
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0: Black avec Wonderful Life.
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0: Et il paraît que Black, de son vrai nom Colin Verncombe, a écrit cette petite merveille en 5 minutes alors qu'il était en pleine dépression, après une succession de galères amoureuses, d'accidents, etc. Donc ce titre, Wonderful Life, une vie formidable en français, c'est de l'humour, hein, de l'ironie. Énorme succès en 1987. Mais pour lui, ça sera le seul. On plombe pas l'ambiance maintenant. On est aussi là pour le sourire. Rien de tel qu'un tube qui fait danser. François Véléry l'a fait en 83. Et du coup, bah, elle danse, Marie, et nous aussi.
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0: Thierry Pastor et son coup de folie. Énorme succès en 1981, le premier pour Thierry Pastor et pour l'anecdote, une chanson produite par l'humoriste Roland McDan. Il avait craqué sur les compositions de l'artiste, tout simplement. Dans un instant, Décibel avec Émilie Mazoyer qui reçoit ce soir Mentissa, mais ce sera après, entre autres, The Time of My Life, le duo Bill Medley, Jennifer Warnes, qui arrive dans un instant.
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2: Et à 20h sur votre radio, ici, l'actu musicale, c'est Décibel avec ce soir une artiste qu'on adore, elle s'appelle Mentissa.

0: Et bam, vous la connaissez très bien, cette chanson, premier tube de Mentissa, signée Vianney, qui avait été son coach dans la saison 10 de The Voice. Depuis, elle a fait son chemin, Mentissa, elle a sorti un premier album, La Vingtaine, et un deuxième qui sort aujourd'hui. Enfant difficile, Mentissa est l'invité de Décibel, et on est très contents.
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0: Salut à toutes, salut à tous et bienvenue dans Décibel, toute l'actu musicale en direct et jusqu'à 21h. Qu'est-ce qu'on vous a préparé ce soir au rayon coup de cœur? Eh bien, il y a une chanson qui est sortie aujourd'hui. Le groupe s'appelle Ravage. C'est le tout premier morceau de ce groupe qui est composé du rocker Gaspard Royan et de Aurélie Saada, la moitié de Brigitte. Et oui, on se demandait où elle était passée. Et ben la revoilà avec Ravage, vous les découvrirez en fin d'émission. C'est la nouveauté du jour. L'anniversaire, eh bien, les amis, nous permettra d'écouter une très belle chanson de Louis Chédid, Anne Masseran. Et puis, le thème du blind test aujourd'hui, le monde. Oui, je sais, c'est un thème un peu large, mais on va y arriver. Le monde, rien que ça. Pour vous inscrire au blind test, vous pouvez appeler tout de suite Alexandra qui vous attend au standard 0810 055 056 à gagner ce soir. Eh bien, c'est Enfant difficile, l'album de mon invité que je file retrouver, l'excellente et rayonnante Mentissa. Mentissa, bonsoir.
3: Bonsoir.
0: Merci de danser sur les jingles de Décibel.
3: C'est parce que je pense que je suis de très bonne humeur aujourd'hui, donc je danse sur à peu près tout.
0: Mais oui, alors c'est un jour spécial évidemment pour une artiste, le jour de la sortie de l'album. Vous êtes beaucoup trop jeune pour que je vous demande si ça vous fait l'effet de la naissance d'un enfant, évidemment. Mais à quoi c'est comparable comme joie?
3: À quoi c'est comparable comme joie? Je sais pas. À une belle journée de victoire.
0: Ouais.
3: Il y a aussi quelque chose de... Il y a une émotion de libération. Je me sens libérée. Comme si j'avais cet album qui était un énorme secret. Et que je pouvais pas faire grand chose à part m'ambiancer toute seule dessus. Et maintenant, je me dis, ah, je peux enfin m'ambiancer sur mon album avec les gens, tout le monde. Ça, c'est chouette. Donc oui, je suis très heureuse.
0: 4 ans se sont passés depuis la sortie de votre premier album, La Vingtaine. On réécoute pour le plaisir.

0: Single de diamant, hein, c'est un vrai succès, et bam. Donc, est-ce que la joie du jour, la joie d'enfant difficile, est comparable avec la joie de la sortie de ce premier album, il y a un petit peu moins de 4 ans?
1: Oui. Et j'en suis très heureuse de me dire que aujourd'hui ou même hier soir lors de ma release party, j'avais ce même émerveillement.
0: Ouais.
1: Parce que c'est ça qui est dangereux, c'est ça le piège, c'est d'avoir un peu l'habitude, d'être habitué, de parfois se lasser aussi parce que c'est pas un métier facile tous les jours. Et hier soir, j'avais vraiment les yeux qui brillaient, qui pétillaient comme une petite fille, comme la Mentissa d'il y a 4 ans. Et je me suis dit ah ok, j'ai pas perdu ça heureusement. Et j'espère que je garderai ce oui cet émerveillement. Oh, c'est difficile.
0: C'est celui-là. Ouais, celui-là, il est
1: costaud.
0: Il est piégeux.
1: Il est costaud. J'espère que je garderai ça tout au long de mon projet artistique.
0: On dit aussi que les moments de joie, ça nous reconnecte à l'enfant qu'on était. Alors ça tombe bien parce que vous étiez une petite fille qui adorait les majorettes et la série Glee, voilà, où tout le monde dans un lycée chantait comme ça dans des chorales, des tubes et tout. Donc, est-ce que c'est vrai? Est-ce que ça vous reconnecte à cet enthousiasme-là?
1: Oui.
0: Des jours comme aujourd'hui.
1: Oui, vraiment. Et puis hier, lors de ma release party, on a recréé une fête foraine.
0: Oh.
1: Parce que c'est ça que je voulais. J'ai dit, qu'est-ce qu'on peut faire pour ma release party? Il faut que ce soit quelque chose en connexion avec l'album, avec le thème de l'album, Enfant difficile. Et je me suis dit, quels sont les moments qui m'ont marqué de mon enfance? Et je me suis dit, mais les moments en fête foraine, quand on y allait tous en famille, on a tous des souvenirs à la fête foraine.
0: C'est vrai.
1: Que ce soit quand on était nous jeunes ou après, même quand on est parents et qu'on emmène des enfants. Et je me suis dit, je pense que c'est un thème qui met tout le monde d'accord. Tout le monde connaît la fête foraine, il y a quelque chose de familial, de chaleureux, de convivial, et j'ai voulu recréer un peu cet espace et de voir tous ces gens hier soir rigoler, s'amuser, de voir des parents, les enfants aussi étaient présents, étaient conviés à ma release party.
0: Il y avait des barbes à papa.
1: Il y avait de la barbe à papa, du popcorn et des hot dogs.
0: Meilleure fête. Qui veut des cocktails, franchement? Qui veut des pina coladas? On veut ça, exactement.
1: Et hier soir, je me suis dit ça, je me suis dit, mais là, je me suis reconnectée à mon enfance.
0: Ouais.
1: J'avais l'impression que j'avais un peu fait ma Sweet 16. C'était vraiment marrant. C'était très chouette.
0: J'adore. La Sweet 16, c'est la fête d'anniversaire pour les 16 ans.
1: Oui.
0: Et c'est vrai que, alors nous, oui, en France, en Belgique, bon, on fête nos 16 ans, mais les Américains prennent ça très au sérieux.
1: Exactement.
0: Ils font des fêtes incroyables.
1: Ouais.
0: Incroyables. Alors, ces questions sur l'enfance, c'est aussi parce que, au-delà de votre joie presque enfantine de sortir ce deuxième album, il porte ce titre donc Enfant difficile, et au pluriel, s'il vous plaît, la chanson Les Enfants difficiles.

0: C'est assez incroyable, on se dit... En vous voyant aujourd'hui, comment ça, quelqu'un a marqué dans un dossier, oh là là, la petite Mentissa, attention, elle est difficile, c'est vrai?
1: Oui.
0: Est-ce que vous pouvez me raconter ça?
1: Oui. Quand j'étais plus jeune, moi, de mes 6 à mes 10 ans, c'était vraiment compliqué, moi, à l'école. Je m'entendais pas du tout avec mes profs. Mes profs ne m'aimaient pas. J'avais un tempérament, je pense, assez fort pour une petite fille de 6 ans. Et ça, c'était quelque chose qui était très mal vu. À 6 ans, tu es censé être docile. Et moi, bah, j'étais têtue. Je faisais ma vie, et quand j'avais envie, oui, et quand j'étais pas d'accord, bah, je le montrais assez bien. Et ça, c'était quelque chose qui m'a été beaucoup reproché. Je me souviens notamment de toutes ces petites notes. Souvent, en plus, la prof, elle prenait un stylo rouge, pas du noir, du rouge. Et je me souviens, quand j'ouvrais mon agenda, je voyais du rouge partout, et quand je regardais... chez mon camarade de classe à côté, lui, il avait pas autant de rouge. Ouais. Et c'est fou, parce que... Aujourd'hui, avec du recul, j'en rigole, mais je me suis dit c'est quand même quelque chose qui m'a marqué, étant petite, de me dire ah moi il y a quelque chose qui va pas avec moi. Visiblement, je suis pas assez gentille, je suis pas assez je suis un peu à l'écart. Et aujourd'hui, je me dis mais c'est ça qui a fait ma force, c'est ma personnalité justement, ouais. Et c'est mon fort tempérament. Mais à cet âge-là, non, c'était pas quelque chose qui était bien vu. Et donc je pense que toute ma vie, par après, j'ai essayé justement de rentrer dans les cases, de ne pas déranger, de toujours avoir un comportement assez maîtrisé. Je pense que c'est un peu une conséquence inconsciente de ça. Voilà, parce qu'en fait, moi, mes premières interactions, parce que 6 ans, c'est très jeune, mes premières interactions dans le monde social étaient déjà très dures. Et on m'a vite fait comprendre que non, toi, tu vas rester à ta place, tu vas rester calme.
2: Ouais. Oui. Alors après, il y a effectivement le côté enfance, mais les gens à qui on demande de rester à leur place, oui. Quand en plus elles sont femmes, oui. Et quand en plus elles sont noires, oui. C'est d'autant plus étouffant parce qu'on se dit, en fait, c'est pas par rapport à ce que je fais, c'est par rapport à ce que je suis. Donc, c'est pour ça que je trouve qu'il est épatant, le titre de votre album, parce que ça veut dire qu'à un très jeune âge, parce que vous avez 27 ans, vous avez analysé ça et vous avez appris à fonctionner avec ça.
1: Oui.
2: Parce que ce phénomène-là, il s'arrêtera jamais. On demandera toujours aux femmes et aux noirs de parler moins fort que les autres et de surtout pas se plaindre. T'as déjà de la chance d'être à notre table. Donc tu vas la fermer, mais vous arrivez à fonctionner avec ça.
1: Mais en fait, je pense que j'ai compris très tôt que si je voulais être acceptée dans certains milieux, en plus moi j'ai grandi en Flandre, donc la partie flamande de la Belgique.
2: C'est là où il y a beaucoup de Hollandais et de nains de jardin dans les jardins. Incroyable.
1: Exactement.
2: C'est incroyable ce lieu, vraiment.
1: Et où on va pas se mentir, l'ouverture d'esprit, c'est pas forcément, ça fait pas forcément partie de la culture là-bas. Donc j'ai toujours compris très vite que pour pouvoir me faire une petite place, il allait falloir que je me dompte. Et c'est seulement maintenant, en fait, 21 ans après, que j'ai compris ce que ce phénomène avait créé en moi, ce que ces premières interactions avaient créé en moi. Et c'est maintenant que je me suis dit, mais en fait, c'est fini ça.
2: Ouais.
1: En fait, j'ai pas besoin de montrer tout le temps, de me montrer toujours hyper reconnaissante, parce que j'ai cette quête un peu irrationnelle de chercher ma place. En fait, si je suis là, c'est que je suis à ma place. Et ça, c'est quelque chose de très difficile. On n'a pas toujours conscience de ça, parce que les gens aiment nous rappeler en permanence que bon, on n'est pas à notre place. Si on est là, c'est parce que coup de chance, coup de bol, si ça. Ouais. Et moi, j'ai envie de dire non. Si je suis là, c'est que je mérite d'être là, c'est que j'ai travaillé pour. Et voilà, et que je n'irai nulle part, voilà. Et cet album m'a vraiment aidé à réaliser ça. Et c'est pour ça que mon album s'appelle Enfant difficile, parce qu'il y a vraiment eu un avant-après cette chanson. C'est en écrivant cette chanson que j'ai compris à quel point ces choses qu'on m'avait dites plus jeune m'avaient marqué, et que j'avais un peu malheureusement créé un peu une identité, on va dire un masque, une façade aussi pour plaire. Et aujourd'hui, je me suis dit, il est temps d'enlever ce masque. Quitte à ne pas plaire à tout le monde, quitte à perdre quelques personnes en route, mais au moins, je veux que les gens à qui je parle sont des personnes qui sont comme moi. C'est ça que je voulais. Avant, j'avais envie de, quand j'ai commencé avec Ebam, je voulais plaire à un grand nombre. Et quand on veut plaire à un grand nombre, alors du coup, on est lisse et on a un discours très maîtrisé. Et en fait, maintenant, je me suis dit, non, il est temps que tu dénonces ce que tu as envie de dénoncer, tu racontes ta vérité. Et c'est sûr que les gens qui vont aimer et qui vont s'identifier avec ton discours, ce nombre-là, il va forcément se rétrécir. Ou et pas. C'est OK. Ou pas, non, ou pas.
2: Ou pas, Mentissa.
1: Oui.
2: Mentissa, tombe le masque, les amis.
0: Enfant difficile est sorti aujourd'hui. On en écoute la chanson-titre.

0: Pourtant, elle est là, oui. Mentissa, deuxième album Enfant Difficile, sorti aujourd'hui de ce beau bébé, deuxième album. Donc, j'avais envie qu'on parle du thème de la chanson avant de l'écouter, parce qu'elle est tellement pop, tellement solaire, tellement joyeuse et sautillante, que si on n'y prend pas garde, et souvent à une première écoute de chanson, on ne fait pas forcément gaffe aux paroles, on ne se rend pas compte de la gravité de ce que vous racontez dans cette chanson. En plus, vous dites « nous », parce qu'effectivement, il y en a 10 par classe, des gosses comme ça. Et donc voilà, c'est pour ça que j'avais envie qu'on parle du thème de la chanson avant de l'écouter. Mais alors maintenant qu'on l'a écouté, parlons de sa forme extrêmement pop. Oui. Vous avez choisi ça, ça aurait pu être un piano-voix absolument déchirant. Ça n'est pas le choix que vous avez fait, pourquoi ?
1: Parce que moi j'aime la pop. Je trouve que c'est un genre de musique dans laquelle on peut, surtout en tant que femme, on peut être libre, on peut oser.
0: À la Kylie Minogue.
1: Exactement. Ouais. Et moi, c'est une musique avec laquelle qui résonne en moi depuis toute petite, finalement. Et pour ce deuxième album, je pense que j'avais envie de un peu revenir à mes premiers amours, qui sont donc la pop anglo-saxonne aussi. Je suis très fan de Gracie Abrahams. Ces artistes pop où c'est vraiment la guitare qui lead, qui drive. Et j'aime bien aussi avoir ce contraste entre je parle de quelque chose qui est en fait très triste et très grave, mais c'est pas pour autant qu'on est obligé de pleurer. En fait, on peut aussi se dire que ouais, c'est dur, mais en fait on peut avoir le sourire, parce que la vie c'est ça, la vie c'est finalement plein de moments qui sont difficiles, et il y a aussi plein de beaux moments, et ces moments sont finalement si beaux parce qu'en fait on a pleuré la veille.
0: Ouais.
1: Et ce contraste là dans la vie, parfois c'est un peu difficile, mais c'est ça que j'essaye aussi toujours d'emmener, je pense, là, sur cette chanson. Je me disais, c'est bien d'avoir un contraste, parce que sinon, c'est un peu dur.
0: Ouais, ça, franchement, c'est le syndrome « Alors on danse » de Stromae. Quoi.
1: Mais exact. Mais c'était, d'ailleurs, c'était une de mes références de cette chanson.
0: Ah, c'est vrai?
1: Oui, oui, même le côté un peu... Il y a un côté un peu presque un peu parler dans les ah bon, et l'idée, je me disais, attends, mais j'ai envie de faire un truc peut-être aussi à la Stromae, en fait. Ouais. Tu peux t'ambiancer sur un texte qui n'est pas du tout joyeux, ouais, à la base.
0: Ça. Bah bravo, parce que c'est un coup de maître, vraiment, pas de maîtresse.
1: Merci.
0: Cette chanson là elle est incroyable, et je comprends bien qu'elle donne son nom à l'album. Alors, on a parlé aussi de ce côté s'accepter soi.
1: Oui.
0: C'est vrai que voilà, vous êtes sur le devant de la scène à un jeune âge, hein, puisqu'en gros à 23 ans tout le monde vous connaît au moment du premier album. Donc forcément, vous êtes regardée, vous avez vos réflexes de petite fille qui veut être la première de classe, et en tout cas, et donc vous êtes un petit peu dans une attitude policée, etc. Peut-être ça vous empêche un peu de profiter, d'ailleurs, de ces premiers succès. Et là, dans l'album, il y a des chansons comme ça qui regardent en face cette façon de faire. Il y a notamment « Qu'attendez-vous de moi ?»
1: Oui. Attends.

0: qu'attendez-vous de moi? C'est très indiscret la question que je vais vous poser, mais tant pis, vous pouvez m'envoyer balader même si ça... En vrai, vous parlez à qui quand vous posez cette question?
1: Je pense que je parle aux gens, je parle à
0: au
1: mon public.
0: Public. Ouais. D'accord.
1: Parce que je pense que c'est une des questions qui me trotte depuis mes débuts, et c'est peut-être la seule question que je n'ai jamais vraiment posée. Mais parfois, j'ai envie que les gens me disent honnêtement, quand ils viennent me voir en concert, quand ils ont pris un billet, qu'ils ont acheté un billet, qu'ils ont fait la route pour venir me voir, qu'est-ce qu'ils attendent vraiment de moi, honnêtement? Pas le « oui, on t'aime bien, on t'aime ». Non, qu'est-ce qui vous donne envie de venir me voir? Et est-ce que vous avez envie de repartir avec quelque chose ou pas? Ouais. Et c'est une vraie question qu'on se pose tout le temps.
0: Et vous avez peut-être la réponse en vous. Quand vous allez voir une artiste que vous aimez, qu'est-ce que vous attendez d'elle?
1: C'est ça la question. Moi, je pense que j'aime bien voyager quand je vais en concert. Et en fait, je pense que moi, quand je vais voir une artiste que j'aime bien,

0: C'est que tout d'un coup, je rentre chez moi et j'ai l'impression d'avoir des ailes, quoi. Et je me dis, c'est fini, moi aussi, en fait, j'en suis capable. Et c'est ça que j'aime bien. Ce truc où, tu vois, ça met en route quelque chose en toi, de, un peu de boost de confiance, et ça fait du bien.
1: C'est beau.
0: En tout cas, moi, c'est souvent ce que je cherche quand je vais voir une artiste sur scène.
1: Il faut aller voir Mentissa sur scène, ça tombe bien. La tournée est annoncée. Il y a déjà des festivals d'été, ça fait très plaisir. Oui. Mentissa, on se voit dans 2 semaines au festival Sœur Jumelle à Rochefort, parce que ici est la fière radio partenaire de ce joli festival, et on sera sur place, on fait nos émissions en direct au pied de la grande scène, on va se croiser, Mentissa, également le Aluna Festival, le Printemps de Pérouge, enfin il y a vraiment tout un tas de festivals très très chouettes. Évidemment, en Belgique, les solidarités à Namur.
0: Of course.
1: Voilà, c'est obligatoire. Sinon, elle perd sa nationalité. Il faut aller jouer à Namur. C'est obligatoire. Et puis après, voilà, il y a une grande tournée franco-belge à l'automne prochain. Ça commence à Nancy le 1er octobre. Et là, vous faites vraiment toutes les villes de France, Villeurbanne, Lille, Troyes, Belfort, Paris. Vous serez à l'Olympia le 5 novembre, Nantes le 25 novembre, Cholet le 26. Et puis il y a aussi tout le mois de décembre, Mérignac, Toulouse. Et puis Mons, Anvers et Liège, parce qu'on ne se refait pas, la vie est belge, comme on dit là-bas. Mentissa, lâchez prise. J'ai du mal.

0: Alors, il paraît que ça fait très peur de lâcher prise, encore plus quand on est une artiste et qu'il faut lâcher prise devant tout le monde. Alors, ça y est, vous l'avez fait.
1: Je pense que je suis en mouvement vert.
0: Ouais.
1: J'aime bien me dire que la vie n'est pas une image arrêtée. Et donc, bien sûr, c'est pas parce que j'ai écrit Balance que du jour au lendemain, j'étais en mode j'aime trop mon corps. Mais je pense
0: c'était
1: que...
0: sur le premier album. Si vous la connaissez pas, Balance, il faut l'écouter.
1: Mais je suis sûre que écrire ce genre de chanson, ça m'aide de me dire ok, maintenant que tu l'as dit, faut vraiment que tu fasses ce travail-là.
0: Ouais. Et partager l'écriture de chansons, alors parce que c'est une chose que vous avez faite sur cet album Enfant difficile. Il y a notamment un garçon qu'on aime beaucoup qui s'appelle Noé Préchauffe qui est à vos côtés sur la création de la chanson d'amour.
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0: qui raconte, je pense, l'histoire vraie de l'histoire d'amour que vous vivez en ce moment, Mentissa, que vous voulez protéger un petit peu et que vous voulez pas en parler. Et donc vous appelez votre copain Noé Préchoff pour écrire ensemble cette chanson.
1: Oui. En fait, je pense qu'on avait déjà écrit une dizaine de titres et on se dit, on n'a pas encore la chanson d'amour. En fait, c'est devenu presque un peu une blague.
0: Oui.
1: Chaque session, on se disait, oh, on n'a pas la
0: chanson. Il faut le slow.
1: Oui, on a les traumas d'enfance, check. On a la chanson où je dis aux gens de pas trop me chercher, fais gaffe à toi, check. On a la chanson, on a tout. On se dit, on n'a pas la chanson d'amour. C'est pas possible.
0: Surtout que vous êtes amoureuse.
1: Oui,
0: alors c'est quand même dommage.
1: Et que je suis une grande amoureuse de l'amour. J'aime ce thème. Mais en fait, on se disait, en fait, il y en a tellement déjà. En fait, si c'est pour écrire une chanson amour bateau, ça sert à rien. Et en fait, on discute un peu. Il me dit, mais toi, ta vie, c'est comment je lui dis, moi, j'ai une très bonne relation, ça se passe bien et tout. Et je lui dis, c'est vrai que je suis quelqu'un d'assez pudique sur ces choses-là. J'aime pas trop étaler ma vie sur les réseaux et tout. Il me demande pourquoi. Je dis, mais je sais pas, j'ai toujours eu un peu cette pudeur. Moi, je crois vraiment au vivons heureux, vivons cachés. Il me dit, c'est ça qu'on doit écrire. Et puis, je lui dis aussi, moi, j'ai vraiment ce truc où parfois les chansons d'amour mythique, si demain la personne elle part, t'es bien avec ta chanson d'amour. Je pense à plein de chansons d'amour incroyables qui existent. Quand les histoires se terminent, je me dis, tu fais comment? Tu continues à la chanter? Et pour toutes ces raisons-là, je lui disais, j'ai du mal à faire le pas d'écrire une chanson d'amour et d'écrire sur papier, et de faire une déclaration à cette personne, parce que, imagine, ça se finit, c'est bizarre.
0: Les chansons, c'est pour toujours. Alors, j'ai posé la question à Oshi, parce qu'elle, elle a fait carrément tout un album avec, c'était sa compagne à l'époque, et ça l'est plus aujourd'hui, des chansons sur leur rencontre, sur leur amour, sur leur coup de foudre, machin et tout, et elle m'a dit, non, je chanterai plus.
1: Ah, je chanterai plus.
0: Je ne chanterai plus sur scène.
1: Ah, non. Tu vois.
0: Ouais.
1: Mais c'est pour ça, moi j'ai anticipé ça.

0: parce que moi je suis trop toujours, maligne, je suis toujours un coup d'avance.
1: C'est ça.
0: Je dis non. Et donc finalement c'était marrant d'écrire une chanson d'amour qui n'en est pas vraiment une. Ouais. Je lui dis en fait c'est pas vraiment une chanson d'amour, hein, attention, hein, on va pas s'emballer. Mais bon quand même. Et à la fin de dire bah, peut-être que finalement c'est quand même une chanson d'amour. Je trouvais ça très marrant d'avoir cet angle-là qui est aussi ce que je pense et ce que je ressens.
1: Désolée, Mentissa, un des grands moments de ce nouvel album Enfant difficile. 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

0: Le deuxième album de Mentissa sort aujourd'hui. Et dessus, il y a ce tube, désolé, ça vous va très bien la pop.
1: Merci.
0: Vraiment. Et on a envie de danser avec vous, c'est sûr. 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Enfant difficile, c'est le cadeau du soir. Et on revient avec Mentissa, à tout de suite.
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0: Et merci d'avoir choisi ici pour passer votre vendredi soir. On est un rancard sûr, vous pouvez compter sur nous, il n'y a pas de problème. On est ensemble jusqu'à 21h. La chanson anniversaire du jour, c'est l'anniversaire de la naissance d'Anne Frank. Et il se trouve que Louis Chédid a écrit une chanson merveilleuse qui parle d'elle et de tout ce qui résonne de son histoire au moment où Louis Chédid chante la chanson, et aussi en 2026 d'ailleurs. Donc on l'écoutera tout à l'heure. Anne, ma sœur Anne, on vous fera découvrir le groupe Ravage, un nouveau projet de la chanteuse Aurélie Saada que vous aviez découverte avec le groupe Brigitte. Et puis notre Blind Test, le thème, les chansons qui parlent du monde, fin du monde ou bonheur dans le monde. Il y a un peu tout. Venez jouer avec nous et moi je retrouve Mentissa. Ça ressemble à ce que vous imaginiez, Mentissa, la vie de chanteuse. Parce que vous y pensez depuis que vous êtes toute petite. Je crois, oui, que vous avez fait The Voice Kids. Donc quand vous étiez enfant, vous aviez envie, etc.
1: Oui.
0: Est-ce que ça ressemble à ce qui vous faisait rêver?
1: Je savais pas du tout à quoi m'attendre. J'avais pas vraiment d'image où c'était un rêve. Et
0: ouais,
1: souvent, le rêve, c'est quelque chose d'assez inatteignable.
0: C'est flou, ouais.
1: C'est très flou, c'est très vague. Donc, non, je savais pas du tout à quoi ça ressemblait. Mais maintenant que je le vis, non, je suis reconnaissante. Je,
0: ouais,
1: pense que c'est plus dur que ce que je croyais. Je pense que quand on rêve de quelque chose, on voit que le positif et on se dit pas qu'en vrai, derrière des artistes, des icônes de la pop, en fait, il y a beaucoup, beaucoup de travail et il y a aussi beaucoup de, il y a beaucoup de solitude aussi, je pense, dans ce monde-là,
0: ouais,
1: le monde d'artistes, parce que on passe de vraiment, on est sur le devant de la scène, on est acclamé par plein de gens et le lendemain, on rentre chez nous et on est tout seul. Donc ça, c'est quelque chose qu'il faut gérer. Vu que c'est pas quelque chose qui est psychologiquement, personne est vraiment fait pour ça, pour être accablé, enfin acclamé, idolâtré, d'avoir des gens qui viennent vous voir et qui vous disent merci, je vous adore, votre chanson m'a sauvé. C'est pas quelque chose de, et donc ouais, il faut réussir, je pense, à trouver un bon équilibre et surtout à garder la tête sur les épaules, ouais, quand même, à garder les pieds sur terre, pas s'envoler, et aussi justement accueillir les victoires comme les échecs aussi. Je pense que ça, c'est important. Moi, j'ai de la chance d'avoir un bon entourage, mais ça, c'est vrai que j'avais sous-estimé ce que ça fait à l'ego quand on sort un single et que ça marche pas, parce que c'est comme ça,
0: ça prend pas. Oh, bah non, les radios, elles en veulent pas,
1: mais c'est ça. Et
0: ouais,
1: et là c'est, tu en prends un coup,
0: ouais,
1: et au début je me dis non, ça va, non, je m'en fous, et trois mois après, en fait, je me dis non, en fait, ça va pas. Et j'ai mis du temps vraiment à. Et aujourd'hui, j'en rigole et je me dis que les échecs ou les flops, comme on dit, ça fait partie d'un parcours, c'est hyper important aussi. Mais oui, il y a plein de choses que j'avais sous-estimées.
0: Ouais.
1: Et je pense l'ego aussi.
0: Ouais.
1: J'avais sous-estimé quand même cette espèce d'ego trip parce que t'es tellement toujours, tout le monde te met sur un piédestal et après, du jour au lendemain, c'est fini. Les gens, ils passent à autre chose. En plus, c'est ça aujourd'hui, ça va vite. On est dans la consommation fast-food,
0: rapide,
1: quoi.
0: Ouais, ouais.
1: Et donc, ouais, il faut pas il faut pas paniquer, il faut faire son truc, il faut rester sur sa ligne directrice, il faut rester sur son chemin et il faut faire, voilà, il faut faire ce que t'as à faire.
4: Alors vous avez fait un joli petit lapsus puisque au lieu de dire acclamé tout à l'heure, vous avez dit accablé. Mais c'est intéressant parce qu'il y a une chanson sur l'album qui s'appelle Fais gaffe à toi où justement on se dit tiens, elle envoie bouler un peu les médisants. Alors les médisants, il y en a partout.
1: Oui.
4: Il y en a même dans ce bureau, des gens comme ça qui se baladent toute la journée à dire du mal des uns des autres. J'ai souvent tendance à penser que ça dit plus sur eux que sur les gens qu'ils accablent.
1: Mais
4: vous, forcément, étant star, il y a d'autant plus de monde. Nous, on a un relou au bureau, mais alors vous en avez combien ?
1: Oh, des relous, j'en ai pas mal. Hein. Après, honnêtement, je m'en sors plutôt bien sur les réseaux sociaux. J'ai pas beaucoup de haters, comme on dit. Mais ça m'est arrivé.
4: Ouais.
1: Mais je pense que cette chanson, elle est plus axée sur la vie intime et la vie quotidienne de tous les jours, justement.
4: Ouais. Et tout le monde s'identifie, a fait gaffe à toi.
1: Mais oui, mais tu vois, ce mec relou qui fait des blagues, il trouve ça super marrant et tu vois, il te regarde. Et c'est ça, en fait, où des gens qui pensent qu'ils ont leur... En fait, on leur demande pas leur avis. Et ces gens qui ont toujours besoin de donner leur avis constamment sur comment tu t'habilles, sur comment tu es, sur comment tu te présentes. Oh, moi, ça me saoule. Et je me suis dit, c'est quoi, j'écris une chanson pour tous ces relous, ces médisants, comme tu dis. Et je vais leur dire gentiment de rester à leur place.
4: Mais c'est ça. Fais gaffe à toi. Exactement. Alors, il y a des moments graves dans l'album. On parlait tout à l'heure de pop et d'envie de légèreté, de lâcher prise, etc. Il y a la chanson Comme un loup qui parle avec beaucoup de délicatesse. De quand un homme violent entre dans un foyer, qu'est-ce que ça fait aux adultes et aux enfants qui sont dans cette maison ?

0: comprend entre les lignes de cette chanson que vous avez vécu ça impuissante puisque enfant.
1: Oui.
0: Est-ce que c'est une chanson thérapeutique?
1: Oui, je pense que c'est une chanson thérapeutique. C'est une chanson qui m'a libérée aussi parce que c'était vraiment, c'était un lourd secret pour moi. Ouais. C'était un fardeau à porter parce que je me rappelle que c'était quelque chose dont je voulais pas du tout parler au début. Et en fait, j'ai l'impression que c'est un truc qui me suivait un peu, que je traînais un peu et je me disais bon, peut-être que ça reste là parce qu'en fait, mon rôle est d'en parler. Ouais. Et cette chanson, je l'ai écrite. J'ai commencé l'écriture toute seule de cette chanson. J'ai écrite, je pense, la fille de ma mère et comme un
0: Bah elle est là, la fille de ma mère.
1: Dans la même période.

0: peut-être.
1: Énormément d'amour hein, dans cette chanson, La fille de ma mère. Mais voilà, si on la met à côté de Comme un loup.
0: Oui, on comprend son cadre familial.
1: Ouais. Et on comprend le titre de l'album. Évidemment que Mentissa, c'est une gosse difficile, puisqu'il y a un homme violent à la maison.
0: Oui, et c'est en fait. Oui.
1: Et elle ne peut pas sauver sa mère.
0: Exactement. C'est difficile quand chez toi, tu manques un peu de repères, tu manques de stabilité. C'est très difficile. De se construire en fait en tant que à cet âge-là, c'était pendant toute mon adolescence, mais
1: ouais.
0: À l'âge de 16 ans en fait, t'as envie de t'occuper, j'en sais rien, du jean que tu veux le jean que t'as envie de mettre, t'as envie de parler de garçon, enfin à 16 ans t'as pas envie d'être là à appeler la police parce que c'est la bagarre chez toi à la maison, et c'est ça qui était difficile, et j'avais aussi l'impression d'être la seule à vivre ça. Je me disais mais je peux pas en parler aux profs, je peux pas en parler à mes copines, les gens ils vont penser qu'on est des fous, et en fait j'avais honte, et la raison pour laquelle j'ai écrit cette chanson c'est que j'ai toujours eu honte d'en parler autour de moi.
1: Parce que vous pensiez que vous étiez la seule. Donc là, cette chanson, s'il y a ne serait-ce que 5 filles qui sont en train de vivre ça, qui l'entendent, vous en aurez peut-être sauvé 5 qui se diront, je ne suis pas toute seule.
0: Et c'est pour ça que j'ai décidé de la mettre sur l'album. Je n'étais pas sûre de vouloir mettre cette chanson. À la base, je l'ai écrite juste pour moi me libérer de quelque chose. J'avais visiblement besoin d'en parler encore. Et après, il y a eu vraiment cette question de tu la mets sur l'album ou pas. Je me disais, elle est quand même très intime. Et puis je me suis dit, mais attends, moi, à 16 ans, ça m'aurait sauvé d'avoir une chanson comme ça,
1: ouais.
0: Et de me dire ok, d'accord, alors c'est dur, c'est très dur, c'est très triste, mais je suis pas la seule, et juste le fait de savoir que parfois on n'est pas les seuls à vivre ce qu'on est en train de vivre, ça sauve vraiment, et c'est pour ça que Comme un loup est sur mon album, c'est pour moi et pour toutes ces personnes qui malheureusement vivent ou ont peut-être vécu ces épreuves-là.
1: C'est un vrai voyage ce disque, alors c'est marrant, tout à l'heure on m'a dit que vous vouliez voyager quand vous allez voir vos chanteuses en concert, c'est vraiment ça, parce que à des moments on se marre avec vous, à des moments on est vos pom-pom girls, on dit ouais allez Mentissa, tu vas y arriver, et voilà, et en fait vraiment vous nous embarquez, vraiment les amis, je vous recommande d'écouter Enfant difficile, ouais vraiment, et je me suis dit Mentissa que aimer quand même c'était une bonne façon de se dire au revoir ce soir, cette chanson là, on est d'accord
0: bien
1: hein.
0: Sûr, bien pop, bien stade,
1: ouais
0: beaucoup d'énergie, vraiment c'est ma power pop ballad comme on dit,
1: c'est ça,
0: donc,
1: hein.
0: oui
1: très bien. Et donc, vous la chanterez tout bientôt, le 25 juin à la Luna Festival, le 26 à Rochefort, je serai au premier rang, et les auditrices et les auditeurs d'ici aussi, puisqu'on sera en direct du festival Sœurs Jumelles. Et puis pour le mois de juin, on a aussi le Printemps de Pérouges, le 28. Et pour votre tournée hors festival, ça commence le 1er octobre à Nancy. Ma chère Mentissa, bonne route.
0: Merci beaucoup.
1: Et bravo pour cet album.
0: Merci pour l'invitation, merci pour l'échange.
1: À bientôt.
0: À bientôt.

0: on aime. Mentissa, enfant difficile, sorti aujourd'hui et à gagner maintenant au Blind Test.
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0: On accueille pour jouer avec nous Claire et Christine. Bonsoir à toutes les deux.
2: Bonsoir.
0: Bienvenue dans Décibel. Claire, comment ça va en cette fin de saison, hein, finalement, bientôt les vacances peut-être pour Claire?
2: Oui, ça va. Moi j'ai un peu de vacances là, fin juin, début juillet.
0: Trop bien.
2: Ouais.
0: Ça fait envie, hein. J'espère qu'on aura du beau temps, c'est ça, fin juin, début juillet. Comme on s'est tapé une canicule il y a 2 semaines, après on peut se prendre le contre-coup, hein. Mais je vais faire ce qu'il faut, je vais commander du soleil, Claire. C'est quand exactement le début des vacances?
2: On prend le bateau le 28 juin avec ma fille de 10 ans. On part en Corse.
0: Toutes les deux en bateau? Ah, j'adore! Oui. Excellent! Oh, moi, je suis allée en Corse pour la première fois l'été dernier, du côté de Calvi. Qu'est-ce que j'ai aimé? C'était génial.
2: Ah oui, magnifique. Oui, ben, on n'est pas très loin. On est près d'Île-Rousse, on n'est pas très loin. Mais ah, oui, c'est la Balagne, c'est ma région préférée de la Corse. Mais tout est très beau. Hein,
0: mais c'est incroyable. C'est-à-dire que on tourne la tête, il y a des montagnes, on peut se baigner dans des torrents et tout, faire des randonnées. Et tu tournes la tête de l'autre côté, c'est la plage. C'est fou. Oui. Et au milieu, il y a un énorme plateau de charcuterie. Non, mais c'est mon endroit rêvé. C'est incroyable.
2: Vraiment. C'est bien résumé, oui.
0: C'est ça. Ah là là. Ah bah Claire, je suis ravie. Bon bah vivement le 28 juin. Et Christine, alors les vacances?
3: Moi je suis toujours en vacances, hein, puisque je suis retraitée. Donc,
0: bravo Christine. C'est bien.
3: Oui, et puis bon, il fait beau là, c'est super. Hein. Donc
0: on en profite.
3: On profite.
0: Parfait. Alors, Claire et Christine, en plus du beau temps et des perspectives réjouissantes en Corse, je vous offre ce soir à chacune un exemplaire de l'album de Mentissa. Enfin, en vrai, je vous offre, c'est elle qui vous les offre, elle les a apportés tout à l'heure quand elle est venue pour l'interview. Donc, Christine et Claire, vous avez toutes les deux gagné ce cadeau, car au Blind Test de Décibel, on gagne avant de jouer. Et comme ça, maintenant, on va pouvoir jouer. Donc, le thème de ce soir, ce sont des chansons qui parlent du monde. Voilà, en général, le monde, comment va le monde, etc. Et on va vous les passer, ces chansons, et il faut retrouver le nom de l'interprète de la chanson. Voilà, on cherche l'interprète. Et il faudra, Claire et Christine, dès que vous aurez une idée, envie de répondre, bien donner votre prénom avant de donner la réponse, d'accord ?
3: D'accord.
0: Voilà, c'est la règle pour qu'on puisse savoir laquelle de vous deux répond en premier. C'est une espèce de buzzer, mais version radio, quoi.
3: D'accord, oui, ok.
0: Alors, Claire et Christine, première chanson. Il faut me dire, s'il vous plaît, qui chante ça?
2: Claire.
0: Claire.
2: C'est Céline Dion.
0: Oui.

0: Bravo, dans un autre monde. Premier point de Claire. Et nous, on continue.
1: Les innocents ?
0: Alors, c'est pas les innocents. Ah, j'aimais bien les innocents. Tout le bonheur du mais non, c'est pas.
1: Bien aussi.
0: Oui. Ah, bah, je mets un point. C'est Christine qui m'a dit ça ? Un point, Christine, parce que les innocents nous manquent. Non, c'est un groupe. Tout le bonheur du monde.
1: Claire ?
0: Claire.
1: C'est Trio ?
0: Alors, c'est pas Trio, mais c'est leur cousin.
1: Non.
0: Vraiment, c'est, ils ont. C'est, ils sont super.
1: C'est.

0: chouettes chansons en plus.
1: Ah bah oui, on les adore. Et donc le mot Sinsemilia, donc c'est le nom de ce groupe, mais c'est également une variété de plantes à fumer. Donc finalement, que vous n'ayez pas le mot Claire et Christine, ça me rassure sur vos shoppings quotidiens.
2: C'est plutôt...
1: C'est ça. Et voilà. Et donc j'ai mis un point à Christine parce qu'elle m'a rappelé que j'adore Les Innocents. Je vais aller écouter les chansons tout à l'heure. Et Claire, un point parce qu'elle a trouvé Sinsemilia. Alors, tout le bonheur du monde pour Sinsé, dans un autre monde pour Céline. Et elle est une dernière pour la route. Oui. Vous pouvez chanter chez vous, hein.

0: usable, le téléphone, c'est incroyable.
1: Ouais. Ah, oui.
0: C'est
1: super, Jean-Louis Aubert.
0: Ah, bah ouais. Il est venu souvent dans Décibel. Hein. Tous les épisodes sont disponibles sur votre application ici et l'application Radio France.
1: Un autre. Le jour s'est levé aussi de lui.
2: Ah, oui, c'est beau. C'est beau, mais c'est un peu triste.
1: Ah, c'est très beau.
0: Ouais. C'est très beau. Eh bien, c'était très beau ce blind test. Claire et Christine, merci pour ce bon moment.
1: Merci aussi.
0: C'était trop bien. C'était trop bien. Je vous embrasse toutes les deux et je vous envoie l'album de Mentissa. Et je vous propose, pour terminer ce blind test, d'écouter Gérard Palapra. Ah, Gérard, mon idole hippie. Cette chanson parle de la fin du monde et de comment on peut s'y préparer, notamment ce qui concerne le stylisme. Vous vous êtes déjà demandé comment vous habiller pour la fin du monde ? Gérard a la réponse. Pour la fin.

0: Oh là là, tout plaquer et partir dans le Larzac en patte d'éléphant, on est d'accord. Gérard Palapra en 1971, c'est musique hippie si chère à notre cœur. La chanson s'appelle « Pour la fin du monde ».
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0: On parlait de chansons d'amour tout à l'heure avec Mentissa et la difficulté d'en écrire de nouvelles, puisque peut-être que tout a déjà été dit sur l'amour. Eh bien, ce n'est pas l'avis du groupe Ravage. Ravage, c'est qui ? C'est Gaspard Royan, notre rocker spécialiste des chansons de Noël. Il a sorti plusieurs albums de Noël un peu à la crooner américain guitare, comme on adore. Lui, il fait partie du groupe Ravage et il n'est pas tout seul. Il est avec Aurélie Saada, merveille parmi les merveilles, chanteuse notamment dans Brigitte, réalisatrice aussi d'un très beau film qui s'appelle Rose. Bref, les deux ensemble, ça doit forcément se passer. Et donc, comme l'amour fait des ravages, eh bien Ravage fait des chansons d'amour. Ils viennent de sortir leur toute première qui s'intitule « Entre ton épaule et ton cœur ». C'est un délice qui va vous replonger dans les années 60. Autant Palapra, c'était les années 70. Ravage, clairement, c'est les années 60. Comme on les aime, régalez-vous et accueillez donc ce tout nouveau projet, notre coup de cœur, Ravage.

0: Je vous avais dit, c'est vraiment un bonbon cette chanson. Le groupe c'est Ravage, entre ton épaule et ton cœur. Les premiers concerts de Ravage arrivent, ça sera le 26 juin à Capestel, le 7 juillet à Bréa pour le festival Les Scènes de Bréa et les Francopholies de La Rochelle le 14 juillet. Puis tiens, comme notre candidate du Blind Test tout à l'heure, Claire, Ravage fera un tour en Corse à Serra di Ferro, ce sera le 20 juillet.
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0: Si la vie était moins moche et les hommes étaient moins fous, eh bien Anne Frank aurait aujourd'hui 97 ans. Elle était née, la petite Anne Frank, le 12 juin 1929 à Francfort. Elle est morte en déportation, on ne sait pas trop quand, en février ou en mars 1945, dans le camp de concentration de Bergen-Belsen. Anne Frank, aujourd'hui, donc, c'est l'anniversaire de sa naissance. Et s'il y a bien une chanson à laquelle on pense quand on pense à Anne Frank, c'est Anne, ma sœur Anne, de Louis Chédid, sorti il y a une quarantaine d'années, 1985, très exactement. Et ce constat terrible que fait Louis Chédid, 40 ans après la mort d'Anne Frank, la voilà revenue, la nazie, nostalgie. La chanson est-elle encore d'actualité en 2026? Il me semble que malheureusement, elle n'a pas du tout vieilli.

0: Ma sœur Anne, merci à vous d'avoir écouté Décibel. C'est terminé pour ce soir. On revient demain à 20h avec les chansons préférées de Anne-Cécile Maillefert, la présidente de la Fondation des Femmes. Vous l'avez beaucoup vu dans les médias cette semaine pour parler de la loi intégrale contre les violences sexistes et sexuelles. Eh bien, elle sait aussi parler de musique. Elle sera dans Décibel demain à 20h. Merci à l'équipe de l'émission. Il y avait Iris Guitoni, Emma Quenardel, Elodie Bianca Maria, Alexandra Sackberg et Franck Moilier. Puis il y avait vous, surtout. Merci d'avoir été là.
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0: Et merci d'écouter ici. Il est 21h. J'allais oublier de vous donner l'heure. Où ai-je la tête? Bisous!
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3: Moi, enfant, je ne connaissais pas la chanson de Johnny. J'ai connu ça à la Starac. J'ai découvert plus tard la version originale écrite par Michel Berger, qui a récemment été chantée aux Enfoirés.

0: c'est ce qui me l'a rappelé le morceau. Je la chantonnais encore parce que dans, toujours baigné dans le bain des enfoirés. Et j'ai trouvé ça cool de rendre hommage à Johnny.
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0: 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Donne-moi.

0: Est-ce qu'on peut transformer un contrôle fiscal en l'un des plus gros tubes de la chanson française? Pour Florent Pagny, la réponse est un immense oui.
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0: Nous sommes en 2003. Le chanteur est en pleine guerre médiatique et judiciaire avec le fisc qui l'accuse d'évasion fiscale. Il se sent traqué, dépossédé. C'est là que son complice Lionel Florence lui écrit un texte sur mesure. Une réponse en forme de bras d'honneur musical, Ma liberté de penser.

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1: Pani dresse la liste de tout ce que l'État peut lui prendre, ses meubles, sa télé et même ses chiens. Mais il hurle surtout ce qui lui reste, sa liberté. Le pari est risqué, mais le public adore.

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3: Écoutez Havre avec Nord.
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3: Originaire de Normandie, c'est à Concarneau que Grégoire Théry, alias Havre, a décidé de poser sa guitare. Le chanteur, auteur et compositeur signe son premier 5 titres où se mêlent pop-rock et poésie. Nord en est le premier extrait.
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0: En 1998, le duo Céline Dion et Jean-Jacques Goldman signent un nouveau chef-d'œuvre, On ne change pas, et je vous raconte son histoire.
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0: En côtoyant la star mondiale, Goldman est frappé par un contraste saisissant. Derrière la diva, il perçoit la petite fille de Charlemagne, sa ville natale au Québec. Une enfant fragile, manquant de confiance en elle, malgré les millions d'albums vendus. C'est ce décalage entre la gloire immense et l'innocence restée intacte qui inspire le texte.

0: On ne change pas, un succès qui prouve que l'on garde toujours en soi l'enfant que l'on a été.
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0: Julien Clerc, ma préférence, la chanson préférée de Michel Fugain.
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2: Si vous n'êtes pas musicien, c'est pas les trucs qui vous accrochent. Mais quand on passe sa vie à chercher des mélodies, d'un seul coup, ça vous met un peu sur le cul. On a la mâchoire qui tombe et où il est allé chercher ça.
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2: Vous avez compris qu'il nous parlait de sa préférence et il a bien fait d'en avoir une parce que ça a fait une très belle chanson. 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
1: Écoutez Jean-Baptiste Guégan et Chimène Badi, est-ce que ça vaut la peine ?

Dans ce nouvel extrait de l'album De l'ombre à la lumière, la voix la plus puissante du Trégor rencontre celle magnifique de Chimène Badi pour un duo musical intense.

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3: Vous l'avez forcément déjà remarqué en allant de Palavas à Carnon, ce fortin qui trône au milieu de l'étang du Levant. C'est la redoute de Balestras, une tour de guet qui a passé 60 ans emmurée dans un château d'eau.
4: Au secours des pirates !
3: Au milieu du XVIIIe siècle, de nombreux pirates barbaresques arpentent notre littoral et détroussent les navires marchands. Et il y a aussi les Anglais qui se prennent pour les maîtres des mers. Pour protéger les populations, Louis XV fait construire tout au long des côtes françaises une série de fortins équipés de sémaphores. Lorsqu'un bateau suspect se rapproche dangereusement, on envoie des signaux pour prévenir les gardes-côtes qui envoient alors au canon quelques coups de semonce. Du Gros du Roi jusqu'à Agde, on construit un réseau de 8 tours de guet. On peut encore voir celle de Frontignan, Marseillan, Sète, au Grand Travers aussi, et donc celle de Palavas. Dès 1743, la redoute de Balestras assure sa fonction protectrice et ça va durer plus d'un siècle. Autour de ce fortin, peu à peu, des pêcheurs installent leurs cabanes et c'est tout un village qui finit par prendre forme. En 1906, on installe sur le toit de la tour une citerne qui va alimenter en eau les fontaines de la commune. Au début du XXe siècle, la station balnéaire, devenue reine des plages, voit ses besoins en eau augmenter. Alors en 1943, la mairie décide de bâtir un véritable château d'eau. Il y a toujours la cuve sur la redoute qui est alors emprisonnée d'un sarcophage de béton. Attendre les années 90 pour la redécouvrir. On détruit le château d'eau pour bâtir à la place le phare de la Méditerranée, 45 mètres avec son restaurant tournant au sommet. Et la redoute, elle, est démontée pierre par pierre par les compagnons du devoir. 300 tonnes de pierres marquées une à une et transportées sur un autre site. Il faudra aussi tailler de nouvelles pierres pour remplacer celles qui sont trop altérées. La ville de Palavas a choisi l'étang du Levant pour reconstruire le fortin à l'identique, dans la même orientation qu'à l'origine. Il trouve au milieu des flamants roses un écrin à sa mesure. La redoute de Balestras abrite depuis le musée Albert Dubout, dessinateur caricaturiste qui a contribué à la réputation de Palavas grâce à ses dessins du célèbre Petit Train. Voilà une bonne occasion d'aller la visiter.
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6: Complètement gaga avec Olivier Glin. Alors bonjour Olivier, on parle d'eau aujourd'hui ?
5: Vouille, sagasouille. Bonjour les amis. Aujourd'hui, on va voir des mots comme on en trouve nulle part ailleurs. Chez nous, dans le Parler Gaga, on a des termes pour tout. Et pour patauger dans l'eau ou la gadoue, on n'a pas un mot, mais trois. Bassouiller, gabouiller et gassouiller. Oui, trois verbes pour exprimer le bonheur de tripoter de la flotte ou de barboter dans la boue liquide. Et, comme on est généreux, hein, quand même, on ne s'est pas arrêté là. On a même des noms qui vont avec. On appelle ça des déverbaux, car ces noms viennent des verbes. On a la bassouille, la gassouille et la gabouille. Ces mots sont employés dans la Loire, mais également dans le Lyonnais et le Beaujolais, et puis de façon plus générale dans une bonne partie de la région Rhône-Alpes. Voici une maxime qui nous est donnée par Jean-Baptiste Martin. T'as beau gabouiller la bassouille, t'en feras pas rien des œufs à la neige. La plupart du temps, c'est juste remuer l'eau, éclabousser, patauger. Bref, faire ce que les mamans, elles y trouvent à redire quand les enfants reviennent avec le pantalon trempé. Et s'il y a des gens qui aiment bien gassouiller, ce sont bien les enfants. Les matrues, il n'y a pas besoin de faire grand-chose pour leur faire plaisir. Tu sors une petite bassine, tu mets un peu d'eau au fond et c'est parti pour la gassouille. C'est que ça peut gassouiller jusqu'à l'évaporation totale. La gassouille, c'est révélateur de la personnalité profonde des gens. Hein. Comme le dit l'adage, dans la gassouille, il y a deux sortes de gens. Ceux et ceux qui y tombent et ceux et celles qui t'y poussent. Bon, la nage n'existait pas hein, jusqu'à aujourd'hui, mais mieux vaut tard que jamais. Ou alors celui-ci, d'adage. Quand t'as les pieds dans la gabouille, c'est pas le moment de chercher tes pantoufles. Et oui, chez nous, la gassouille, c'est souvent un souvenir d'enfance. Mais entre nous, on est tous encore un peu des garagnas, hein. On y aime bien parfois encore. Quel plaisir de gassouiller un peu.
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1: Saviez-vous que la gare la plus belle au monde est dans notre région, à Villejuif, une gare exceptionnelle, la plus profonde de France, un véritable puits de lumière grâce à sa grande verrière. Pour la découvrir, retrouvons sur place Romain Bruno avec son invité dans Les gens d'ici, Pierre-Emmanuel Bécheran, responsable architecture au sein de la Société des grands projets. Romain, vous êtes à l'intérieur de cette gare ?
2: Eh oui, j'y suis, dans la plus belle gare du monde. Elle est chez nous, ça tombe bien, dans le Val-de-Marne, et j'ai avec moi à ma droite Pierre-Emmanuel Bécheran. Bonjour.
3: Bonjour.
2: Alors, vous êtes responsable architecture au sein de la Société des grands projets. En quoi cette gare Villejuif Gustave Roussy est-elle la plus belle gare du monde ?
3: Alors, elle est belle, elle est spectaculaire déjà par ses dimensions. 50 mètres de profondeur, c'est la gare la plus profonde de France. Et puis, vous voyez que la lumière naturelle descend jusqu'au quai, jusqu'à moins 50 mètres de profondeur. Donc là aussi, c'est quelque chose d'assez unique. Et puis, vous avez cet univers de verre, d'inox, qui rappelle un petit peu un vaisseau spatial, une aventure spatiale quand vous vous déplacez sur ces escaliers mécaniques. Au total, on a 32 escaliers mécaniques, 32 escalators dans la gare. Et on a surtout ces escalators que vous voyez là, juste en bas, qui sont les plus impressionnants de la gare, sans doute les plus grands de France, là aussi. 40 mètres de long, ces escalators, ce qui rend aussi l'effet très spectaculaire de descendre dans cette gare.
2: Comment s'est passée la délibération pour élire donc cette gare Villejuif Gustave Roussy, la plus belle gare au monde ?
3: C'est un jury international réuni pour auditionner une dizaine de projets dans le monde. Ils les ont visités et à l'issue de ça, une délibération a conduit le jury à dire que, encore une fois, la plus belle gare du monde, elle est ici, elle est à Villejuif.
2: Une fierté d'ailleurs, ce prix pour le Grand Paris Express.
3: Bah évidemment, on est très fiers d'avoir la plus belle gare du monde ici à Villejuif. Elle n'est pas à Dubaï, elle n'est pas à New York, elle n'est pas à Sydney, elle n'est pas à Singapour, elle est à Villejuif. Et je pense que cette récompense qu'on a reçue finalement quelques mois après l'ouverture d'une première gare vient illustrer que le pari de faire appel à des architectes pour concevoir des stations de métro. Ici, c'est l'architecte Dominique Perrault qui est connu pour avoir construit la Bibliothèque Nationale, la grande bibliothèque dans le 13e arrondissement. C'était un pari juste et un pari vertueux aussi pour les territoires, pour les usagers de ces gares. Je pense que c'est très important d'amener du beau, d'amener de l'architecture dans les lieux du quotidien. Et qui va faire que demain, habiter et vivre et se déplacer dans le Grand Paris seront des expériences sans doute beaucoup plus agréables, beaucoup plus confortables et beaucoup plus belles.
2: Merci Pierre-Emmanuel Bécheran. Je rappelle, vous êtes responsable architecture au sein de la Société des grands projets. Merci beaucoup.
3: Merci beaucoup.
4: Nous vous rappelons qu'il est interdit de fumer ou de vapoter dans l'ensemble de la station.
2: Et c'est important de le signaler d'ailleurs. C'est important, on ne fume pas dans cette plus belle gare du monde. Elle est chez nous, ici, dans le Val-de-Marne.
3: Exactement, et n'hésitez pas à venir la visiter pour le prix d'un ticket de métro.
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5: À Cognac, la solidarité ne date pas d'hier. Il y a plus de 100 ans, on distribuait déjà des repas gratuits aux personnes dans le besoin. Une soupe populaire avant l'heure, en quelque sorte, née dans une loge maçonnique et qui va rapidement provoquer une guerre ouverte avec l'Église. Dès le XVIIIe siècle, la franc-maçonnerie s'implante dans la cité cognacaise, notamment autour du négoce du cognac. Alors on y retrouve des noms bien connus dans la ville, Martel, Hennessy, Autard, des notables, des élus, des négociants qui jouent un rôle majeur dans la vie locale. À la fin du XIXe siècle, dans le contexte de la Troisième République naissante et de ses différentes réformes sociales, une idée émerge dans les rangs de la loge cognacaise qui est alors dénommée la Liberté. Il s'agit de créer une œuvre caritative nouvelle, efficace et laïque. Et cette œuvre, va prendre le nom des fourneaux économiques. Concrètement, les fourneaux économiques, on y distribue gratuitement des soupes, des légumes, de la viande, mais aussi du charbon et du bois de chauffage aux habitants les plus démunis. Et les archives de cette œuvre caritative montrent une solide organisation et un engagement qui va durer près de 40 ans. Donc on est vraiment là, clairement, face à un ancêtre des Restos du Cœur. Jusqu'alors, la charité, c'était surtout l'affaire de l'Église. Et avec les fourneaux économiques, la loge maçonnique, elle entre sur un terrain sensible et elle va concurrencer directement les œuvres religieuses locales. Très vite, les tensions montent. Des rumeurs circulent, des accusations de mauvaise gestion, voire de sabotage. Écoutez bien, en 1899, un des responsables de l'œuvre raconte même que des personnes payées par le clergé local auraient mis du verpillé, dans les aliments pour discréditer les fourneaux économiques et affaiblir la franc-maçonnerie cognacaise par la même occasion. Alors là, la riposte est immédiate. L'Église crée à son tour ses propres fourneaux économiques tenus par des religieuses. Derrière l'aide aux plus pauvres, on se rend compte que ce sont en fait deux visions du monde qui s'affrontent. La charité religieuse d'un côté et la solidarité républicaine de l'autre. Malgré toutes ces péripéties, les fourneaux économiques des francs-maçons, ils vont poursuivre leur action jusqu'en 1940 avant d'être stoppés par l'occupation et le régime de Vichy. Aujourd'hui, si on prend un peu de recul, on se dit surtout que ces fourneaux, ils ont été une réponse simple et humaine à la pauvreté du quotidien. Un peu de pain et de chaleur pour ceux qui en avaient besoin.
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6: Bonjour à toutes et tous, Thierry Sagarloïteau pour Affaires Classées, le podcast. Nous sommes en juin 1884. Un vieil homme habitant le village sous le teint d'Escul est sauvagement assassiné dans une auberge du village voisin de Lannes en Barétous. Qui lui en voulait donc et pourquoi? Réponse dans un instant.
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6: Village sous le teint d'Escul vivait naguère un certain Joseph Larras. Cet ouvrier d'origine espagnole, âgé de 58 ans, était vaillant, bien que de santé assez faible. Sa sobriété et ses habitudes économes le rendaient, disait-on, à l'abri du besoin. D'origine modeste, Joseph n'hésitait jamais à faire état du fruit de son labeur, des espèces sonnantes et trébuchantes qu'il trimballait fièrement dans sa ceinture. Le soir venu, au troquet du coin, cela devenait même un sujet de plaisanterie. Combien avait-il exactement dans sa poche? 1600, 1800 francs? Nul ne savait vraiment. Nous sommes en 1884 et pour l'époque, ce joli pécule a de quoi susciter l'admiration, la jalousie, voire même aiguiser l'appétit de sujets peu fréquentables. Joseph eut un jour le malheur de prêter une somme d'argent à une certaine Madeleine. L'intéressée était connue dans les environs et pour cause. Elle tenait dans le village de Lannes en Barétous un cabaret où les hommes du canton venaient volontiers s'encanailler lorsqu'ils le pouvaient. Des dames de joie y servaient de l'alcool à volonté avant de faire commerce de leur charme. Ladite Madeleine flaira sans peine le pigeon. Malgré son inconduite notoire, elle put approcher Joseph et le convaincre de lui prêter une petite partie de son bas de laine. Les mois passèrent et le brave ouvrier eut toutes les peines du monde à se faire rembourser. Le 1er juin, il finit par se rendre chez sa débitrice, laquelle, pas gênée pour deux sous, le reçut très amicalement en lui offrant à boire et à manger. La nuit suivante s'avéra cauchemardesque pour le pauvre Joseph qui fut pris de fortes douleurs au ventre.
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6: 3 jours durant, Joseph fut contraint de garder le lit, incapable de tenir sur ses deux pieds. Quand son médecin se présenta, il diagnostiqua sans mal une tentative d'empoisonnement, un crime très en vogue à l'époque. Il lui fallut une bonne semaine pour se rétablir. Une fois remis, le brave ouvrier aurait fort bien pu s'empresser de déposer plainte à la gendarmerie. Sauf que, en agissant ainsi, il risquait de faire une croix sur sa créance. Joseph choisit donc de ne rien dire afin de revenir de plus belle à la charge auprès de la vilaine Madeleine, laquelle ne fut guère rebutée par l'insuccès de son premier essai de l'empoisonner. Excitée par la convoitise du magot de Joseph, elle se décida cette fois à l'assassiner, non sans voler au préalable, le pognon avant de faire disparaître sa dépouille. Un projet préparé 13 jours durant. Le 10 juin 1884, comprenant que Joseph rechignait à se présenter au cabaret, Madeleine eut l'idée de solliciter l'aide d'un certain Bidard. Et selon le plan ourdi par la maquerelle du village de Lannes, le Basque devait se rendre au domicile du vieux Larras afin de lui demander un petit service. Bidard, recherchant soi-disant un guide connaissant comme sa poche les routes du royaume d'Espagne, devait accompagner deux dames qui se disaient désireuses de faire un pèlerinage à Saint-Jacques-de-Compostelle. L'idée consistait donc à mettre le marché en main à Joseph. Ah, la belle histoire. Sachant la perversité de sa voisine, Bidard eut un mauvais pressentiment et il se garda bien d'honorer la mission. Deuxième échec pour Madeleine, qui ne songea pas un instant à lâcher prise. Elle revint à la charge le lendemain, mais Bidard ne bougea pas.
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6: Peu importe, le 22 juin, la tenancière de cabaret change son fusil d'épaule. Elle recrute cette fois deux autres acolytes, Thérèse et Jeanne-Marie, qui iront frapper séance tenante à la porte du vieux Larras afin de lui demander de l'aide. Prétextant se rendre demain à Raqqa, les deux dames ont pour mission de convaincre le futur pigeon de leur montrer la route. Moyennant finance, évidemment. Flairant l'entourloupe, Larras refuse. Il profite de cette visite inattendue pour leur demander de passer le mot à Madeleine, qu'elle se dépêche d'éteindre sa dette, sans quoi il n'hésitera pas à la traduire en justice au tribunal d'Oloron. Ne voyant rien venir, l'ouvrier espagnol se présente le lendemain dès 7h chez la Madeleine, laquelle l'envoie promener au motif qu'elle dort et qu'il vaudrait mieux qu'il revienne à 16h. Assuré que Joe Larras se pointera ce soir, la tenancière de cabaret lui prépare cette fois un comité d'accueil plutôt musclé.

0: et ferme le loquet intérieur. Les deux dames empoignent violemment Joseph, le tirant dans une chambre de la maison. Mais vous l'avez compris, le pire est à venir.
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0: Thérèse, la troisième comparse, les rejoint. Elle s'empare des jambes de Joseph tandis que Jeanne-Marie lui maintient les bras. Madeleine exulte, elle peut enfin faire la peau de son créancier et pour cela, elle l'étrangle de toutes ses forces avant de s'emparer d'une corde qu'elle a préparée pour l'occasion. Quelques minutes plus tard, le vieux Joseph pousse son dernier souffle. L'horrible Madeleine va enfin pouvoir s'emparer de la fameuse ceinture qui recèle les économies du malheureux. Le fameux magot caché n'était donc pas une légende. La tenancière sans scrupule arrache les liasses de billets. Elle en distribue quelques-uns à ses deux complices. 35 francs pour Thérèse, 25 francs pour Jeanne-Marie et le reste pour Madeleine. Leur bonheur sera pourtant de courte durée car et elle ne l'avait pas prévu. Il y avait un témoin dehors et c'est très gênant. Marc, un domestique trentenaire, a scruté le manège depuis la maison voisine. Il a vu l'arrivée du vieux Larras, il a surtout entendu ses cris et, ne le voyant pas reparaître, il a décidé d'aller jeter un œil dans l'auberge de l'horreur. Madeleine l'accueille, pas gênée pour deux sous. Aucune émotion ne traverse son visage. Marc jette un rapide coup d'œil, sans résultat. Il quitte les lieux, puis fait un rapide tour de maison, quand soudain, il aperçoit par une fenêtre le corps du malheureux gisant au sol d'une chambre du rez-de-chaussée. Le jeune domestique fait part de la macabre découverte à sa maîtresse, laquelle s'empresse d'alerter monsieur le maire. Le soir même, les gendarmes rappliquent à l'auberge de l'âne, suivi du juge de paix et du procureur. La perquisition commence. Elle durera toute la nuit.
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0: Après de longues recherches, on finit par retrouver le cadavre du vieil homme. Il a été enveloppé dans un sac de toile, dissimulé entre le matelas et la paillasse d'un lit où dormait, détail macabre, le plus jeune fils de la maîtresse des lieux. Surprise en quasi-flagrant délit, croyez-vous que les trois femmes avoueraient leur forfait? Même pas! Elles commencent par nier effrontément l'assassinat de leur proie, avant de se rejeter mutuellement les responsabilités les unes sur les autres. Les gendarmes n'auront pourtant guère de mal pour les confondre. Les trois mégères n'ont même pas eu le temps de dépenser l'argent qu'elles ont volé et qui traîne dans leur poche. La fouille des lieux livrera un autre indice. L'arsenic utilisé lors de la tentative d'empoisonnement du vieux Jo repose dans une boîte en métal. Détail accablant. Embarrés tous, comme en saoule, l'arrestation des trois mégères criminelles sème l'émoi. On savait certes que Madeleine traînait une sale réputation de mère maquerel, mais de là à assassiner de sang-froid un vieil homme sans défense parce qu'il a eu le tort de réclamer le remboursement d'un prêt, somme toute modeste, il y a un pas. Voilà 10 ans que Joseph habitait la France. Le décès de son épouse n'a sans doute rien arrangé à son tempérament radin. N'ayant plus de contact avec ses trois enfants, il tuait donc le temps dans les troquets du coin, parlant sans doute beaucoup trop de ses économies planquées dans sa ceinture. Moralité, ton secret est ton sang. Et si tu le partages, tu meurs. Le procès s'ouvre à Pau, devant la cour d'assises des Basses-Pyrénées, en décembre 1884. Verdict, Madeleine finira ses jours en prison, au bagne. Ses deux comparses purgeront, elles, 20 ans au cachot.
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0: Trois mégères dans le box, nous étions en 1884 sur les hauteurs de Soule et aux confins avec la vallée du Barétous. Je vous propose dans un prochain épisode

0: d'aller dans la cour de l'hôpital de Bayonne un après-midi de mars 1980. Soudainement, en milieu d'après-midi vers 16h, une voiture explose. C'est la voiture du sous-préfet. Pourquoi cette explosion et par qui? Réponse dans un prochain numéro intitulé « Cheval de Troie ». À bientôt.
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1: C'est ma passion, mais je me sens vraiment libre sur la glace. Je transmets vraiment ce que je ressens dans ma vie de tous les jours, en fait.
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3: Aujourd'hui, on part à la patinoire avec Lou Thérault. Après des années de compétition en couple au plus haut niveau, elle entame un nouveau chapitre en solo. Lou, tout d'abord, la glace. Je crois savoir que c'est une passion familiale, c'est ça ?
1: Très simple, c'est ma maman qui a fait de la danse sur glace quand elle était jeune et qui en faisait encore quand on est arrivé avec ma sœur. Et en fait, moi, je l'ai vue patiner une fois à un gala parce qu'elle patinait déjà dans le club de Belfort. Et j'ai dit que je voulais faire comme ma maman. Donc voilà comment tout a commencé.
3: À 16 ans, tout bascule quand il faut choisir entre rester à Belfort et partir en Pôle France, en fait, non ?
1: Il y a eu, je pense, quand même quelques mois de réflexion où je me demandais si ça valait vraiment le coup. Je savais pas, enfin, je connaissais pas en fait le sport de haut niveau vraiment. Donc on se pose la question de est-ce que effectivement ça vaut le coup, est-ce que je change de lycée, je quitte tous mes camarades d'entraînement, mes copains au lycée. Et en fait, du jour au lendemain, j'ai dit à ma mère que c'était bon. En fait, je crois que j'étais prête et que je voulais partir pour vivre cette expérience et que je trouvais ça sympa d'avoir un double projet déjà étant jeune, en fait, de pouvoir continuer mon lycée et de faire mon sport, ma passion à côté.
3: En fait. Après 10 ans de danse en couple, vous avez décidé de repartir seule en solo. Est-ce que c'est un sacré saut dans l'inconnu quand on est toute seule et qu'on a vécu en couple, en tout cas sur la glace ? Pendant 10 ans.
1: Beaucoup d'appréhension. En fait, ça faisait 10 ans que je patinais en couple. Donc j'ai fait du solo en étant petite, mais c'est vrai que c'était, comme je vous l'ai dit avant, pas du tout le même stress, les mêmes attentes. Et là, de repartir toute seule, j'ai commencé la saison en septembre. J'étais vraiment pas du tout confiante. Enfin, là, on se retrouve vraiment toute seule sur la glace. Je m'entraîne avec Olivier Schoenfelder, mon prof, et je suis arrivée à la première compétition en Angleterre, début octobre, et je lui ai dit, mais je vais faire comment juste pour ça. Pour me présenter quand ils vont m'appeler. Je sais pas faire toute seule, enfin je sais plus faire toute seule. Et en fait finalement ça va à peu près. Puis le fait de faire plein de compétitions aussi ça booste un peu la confiance en soi. Mais au début non j'étais pas vraiment très sereine de reprendre toute seule.
3: Avec le recul, quel regard vous portez sur tout ce chemin parcouru depuis vos premiers pas ?
1: Franchement, je suis fière de moi. J'ai du mal des fois à me l'avouer, mais vraiment quand je vois par toutes les étapes auxquelles je suis passée, j'adore tout ce que j'ai fait, j'adore tout ce que j'ai accompli et je suis fière.
3: Lou Thérault, que l'on retrouvera avec impatience lors des prochains championnats de France de danse sur glace. On lui souhaite le meilleur pour ce nouveau défi en solo. En tout cas, c'est elle, notre comptoise qui compte du jour.
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4: Et ça marche très bien de scroller sur les réseaux sociaux. Oh, regarde comme il est mignon. Bon, d'accord, ça c'est mon problème. Mais ça a du bon parfois parce que j'ai découvert un compte Instagram qui va vous être utile et qui marche très bien, c'est Sortir à Laval.
5: Aujourd'hui, déjà, je suis suivie par plus de 7300 personnes. Donc en un an et demi, honnêtement, je m'y attendais pas du tout.
4: Vous l'avez compris, c'est la créatrice du compte Instagram, Elena Viera-Granger.
5: Et l'idée, donc, c'est de mettre en avant des commerçants, des créateurs, des événements, des activités.
4: Via des vidéos et des posts événements comme celui-ci, par exemple.
6: J'ai une super nouvelle pour toi. Une nouvelle adresse gourmande vient d'ouvrir ses portes. Un nouveau lieu qui va te faire voyager avec sa déco sur le thème de l'univers, mais aussi son offre.
4: Ça marche tellement bien que
5: j'ai pas mal de demandes aussi de créateurs, de personnes qui aimeraient être mises en avant, donc de plus en plus chaque mois.
4: Moi, par exemple, j'aimerais bien me lancer dans les chansons pour enfants. Ce rêve bleu. Non ? Bon, d'accord. Et sinon, pourquoi avoir lancé Sortir à Laval ?
5: Je suis une amoureuse de Laval et de la Mayenne. Et en fait, je voulais montrer qu'à Laval et en Mayenne, on ne s'ennuie pas. Il faut venir à Laval, qu'on connaisse ou non. Et même que les Lavallois et Mayennais ont plein de choses à faire près de chez eux.
4: Et ça marche bien parce qu'Elena, elle est dans la com. Donc, elle connaît bien les stratégies qui fonctionnent. Déjà, de centraliser les infos, mais d'une manière précise.
5: Et surtout sur les réseaux sociaux qui se consomment rapidement. On le voit aujourd'hui, la société consomme de plus en plus de contenu sur les réseaux sociaux qui doit être en plus de plus en plus court pour capter l'attention, etc. en même temps qu'on consomme de ces contenus de ses amis sur Instagram, et bien en même temps on peut s'informer sur Laval. En tout cas sur Instagram, ça manquait.
4: La plus-value, c'est le côté intergénérationnel.
5: J'essaie vraiment de toucher tout le monde, que ce soit des familles, des jeunes, des personnes plus âgées. Donc vraiment, bah, par exemple dans les programmes du week-end que je fais toutes les semaines, donc c'est un poste qui recense toutes les activités du week-end, et bien j'essaie vraiment de mettre autant de la culture, enfin du théâtre, de la musique, des sorties en famille, des choses un peu plus de niche, mais que vraiment tout le monde puisse s'y retrouver.
4: La couleur rose.
5: De base, je suis repartie du logo de la ville, en fait, qui est un peu rose-violet. Du coup, pour avoir une cohérence sur le compte, en effet, que ce soit aussi beau visuellement quand on va sur le compte et qu'on retrouve aussi facilement, parce que sur chaque poste, du coup, il y a le titre, toujours avec de l'écrit pour donner les informations.
4: Et aujourd'hui, Elena, elle fourmille d'idées. Son compte Instagram est un début pour d'autres projets. Elle aimerait, par exemple, organiser des événements, toujours dans le but de mettre en valeur le savoir-faire mayennais. Alors, vous l'avez compris, le compte Insta Sortir à Laval, ça marche.
7: Avoir une belle voix, c'est un vrai sujet.
4: Oh pardon, ça c'est encore mon téléphone, je suis désolée. Promis, je le range. Dans une seconde.
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8: Avaler des légumes aux ados, c'est souvent mission impossible.
9: Parce que c'est pas bon.
8: Et si en plus les légumes sont moches, bah là c'est carrément la guerre.
10: Oh, toi, file dans ta chambre, avec ça saute. Dépêche-toi, allez, housse.
8: Carottes tordues, navets craquelés, patates trop grosses ou trop petites, difficile de leur faire avaler tout ce qui sort des standards parfaits des supermarchés.
11: Non, j'ai pas faim.
8: Du coup, les légumes moches finissent à la poubelle. Pourtant, ces légumes-là ont autant de goût, voire plus de caractère. Mais non, non, non, ils ne rentrent pas dans le moule. Comme dans la vie, ce qui n'est pas dans la norme est souvent mal perçu. Et dans l'alimentation, bah, carrément jeté.
12: Je me rappelle dans le temps que, quand j'étais petite, qu'on ne gaspillait rien.
8: Au lycée d'Avier à Joigny, on a décidé de casser les codes et de ne rien gaspiller avec une soupe un peu spéciale.
13: Tiens, ça c'est de la soupe au chou.
8: Alors, elle n'est pas forcément au chou, mais tous les mercredis, entre 10h-10 et 10h10, c'est l'effervescence dans la cafétéria. Des centaines d'ados, des cuillères qui s'agitent, des verres de soupe qui disparaissent en un clin d'œil, 150 portions englouties avec le sourire. Le secret ? Une soupe préparée avec des légumes moches. C'est tellement bon. Bah oui, des carottes difformes, des pommes de terre irrégulières transformées en un délice réconfortant.
14: Avant, j'étais moche. Ma vie était un enfer.
8: Et puis l'équipe choc de l'association Lycévasion, née en 2025, est arrivée et elle a tout changé. Avec cette idée choc, et si on montrait que moche ne veut pas dire mauvais ? Et ça marche, les élèves adorent, tout se passe comme sur des roulettes au lycée Louis Davier. Voilà un geste d'éducation de bon goût, doublé d'un geste solidaire et anti-gaspi, qui met dans le mille. Du coup, j'ai envie de m'y mettre aussi. Allez, sauvons les légumes moches.
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1: Ouais, ça c'est un truc que je fais souvent. Alors c'est marrant parce que je le fais un tout petit peu moins parce que je vieillis. C'est des bateaux très violents, les bateaux de course. C'est les Imoca, les bateaux du Vendée Globe. C'est des bateaux qui tapent vraiment très très très très fort. Je me suis cassé le dos une fois. J'ai cassé mes caméras plein de fois. Je suis reparti l'année dernière sur Tara, sur la goélette Tara. Donc là c'est plus cool, c'est plus smooth.
2: C'était improbable aussi de croiser tous les gens que t'as pu croiser avec Tara.
1: Ouais, je fais pas une liste, mais oui, ça va de Thomas Pesquet. Je sais même plus. Je pourrais pas te dire, mais le dernier film sur lequel j'ai bossé, il sort bientôt d'ailleurs. Il s'appelle Mata. C'était avec Mélanie Laurent.
2: Et tu faisais quoi sur ce film?
1: Là, c'était de la photographie de plateau et making of. Ça, c'est un truc que j'aime beaucoup parce que un tournage, c'est compliqué, c'est éprouvant, c'est 6 semaines de travail intense. Et quand on est à ce poste, en fait, on est mobile, on fait ce qu'on veut, on se balade et ça rejoint mon amour du documentaire.
2: On va revenir sur le fait de naviguer parce que tu as participé à différentes courses, tu as navigué avec des grands skippers, des marins pêcheurs, des sauveteurs de la SNSM. Comment on filme en mer?
1: Sur les bateaux de pêche et sur des gros bateaux, c'est très facile. Et sur les IMOCA ou les ultimes, c'est la guerre. C'est vraiment, on est à genoux, on est malade, on se cogne partout. Et là, j'avais fait la face nette avec Jérémy Bayou et Franck Camas sur un IMOCA. On utilise 1% des rushs parce que le reste, ça bouge et c'est pas cadré, quoi.
2: Le gars qui est dans le chaos total, quoi.
1: Ouais, puis les bateaux sont fermés, ils vont vite, ils sautent, ils volent, enfin tout ce qu'on veut. Et par contre, il y a un truc qui est très très chouette et très formateur là-dedans, c'est que quand on revient à terre, et ben, tout paraît facile. On appuie sur un bouton, ça fait un café, on a des toilettes normales et quand on cadre, ben, c'est cadré. Donc c'est une très très bonne école, c'est une sorte de mini-service militaire express.
2: Comment est-ce que tu pourrais la décrire justement, la mer? Toi, ça t'a appris des choses sur elle de la filmer?
1: Eh ben en fait, c'est même pas que ça m'a appris des choses, c'est que moi je suis né à Cherbourg, j'ai grandi à l'école de voile de Cherbourg, j'ai fait l'optimiste du 420 en compétition. J'ai même été champion de basse Normandie en 93 d'optimiste. J'ai toujours fait du bateau. Quand je suis allé habiter à Paris, quand j'étais prof, j'ai acheté une péniche parce qu'il me fallait de l'eau autour de moi. J'ai tout fait pour revenir à Cherbourg et ça, c'est un attachement qui est vraiment profond. Et moi, le Cotentin, on parle de presqu'île, mais je le vois comme une île en fait. Et j'ai toujours été passionné par les îles. J'avais un bateau dans le port que j'ai vendu il y a pas longtemps parce que j'avais plus le temps d'en faire et que je naviguais beaucoup trop sur les autres bateaux. Quand je rentrais, j'avais pas envie de faire du bateau. C'est toujours un truc d'aller vers Origny, Guernesey, Serque. Il y a un petit côté passionnant, là, comme les Robinson ou la série Lost, tout ce genre de choses. Et donc, moi, le Cotentin, je le vois vraiment comme une île, pas comme une presqu'île, un lieu de retraite. C'est pour ça que j'ai jamais fait le choix d'habiter à Paris. Ce serait plus facile, hein, pour plein de choses. Mais je préfère vivre ici et prendre le train pour aller travailler que l'inverse, que travailler à Paris et prendre le train pour aller me reposer au bord de la mer. En fait, quand on a grandi ici, on est né ici, c'est pas quelque chose qui fait partie du décor, c'est le décor.
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3: Louis Thomas est notre invité et il a choisi l'Auvergne depuis un an déjà. Louis Thomas, l'Auvergne vous a ouvert les bras et vous êtes donc chez nous dans cette si belle région, on peut le dire. Même si la douceur du Tarn n'est pas là, la région vous plaît?
4: La région me plaît, ses saveurs aussi. Avant de venir à Clermont-Ferrand, j'avais commencé par m'acheter tous les fromages d'Auvergne pour...
3: pour être bien sûr de votre choix.
4: Ça faisait rire ma compagne. Je regardais les deux racines et des ailes sur l'Auvergne. J'essayais de m'imprégner avant d'arriver et je ne suis pas déçu.
3: Vous avez grandi dans le Tarn, dans une maison que vous appelez votre maison du bonheur et un peu auberge espagnole. Pour quelle raison?
4: Pour plusieurs raisons. Enfin, déjà le terme. Une maison, on a reçu toujours beaucoup, beaucoup de monde, des amis, déjà enfants, famille, amis de mes parents, avec des enfants qui avaient le même âge que nous, à tous jouer ensemble, construire des cabanes. Non, c'était vraiment une belle époque. Et puis ensuite, moi, j'ai pris le relais au lycée pour organiser mes premières soirées aux grandes dames de mes parents.
3: Ah oui. Ah là, ça plaisait moyennement, si je comprends bien. Peut-être trop d'amis et trop souvent à la maison.
4: Ouais, mais ça va, je ne cassais rien ou peu de choses ou des choses trop petites pour que mes parents le remarquent.
3: Un petit malin, un petit cachotier.
4: Oui, voilà. Donc,
3: vous avez évoqué les spécialités auvergnates, en tout cas ce beau plateau de fromage que nous avons la chance d'avoir. Qu'est-ce que vous aimez manger donc ici? Qu'est-ce que vous avez découvert de notre région Auvergne?
4: Alors moi, je connaissais le Roquefort parce qu'une partie de ma famille est aveyronnaise. Et je dois vous avouer que je préfère le bleu d'Auvergne. Ouais, c'est beaucoup plus crémeux et je le préfère tout simplement. Ensuite, je vais régulièrement à la Régalade, lieu emblématique de Clermont-Ferrand. Effectivement, son plateau de fromage est incroyable. Entre la Fondambert et la Comtesse de Vichy, bon, c'est un peu plus haut, mais fromage et sa carte des vins aussi est exceptionnelle.
3: Mais vous ne nourrissez pas de vin et de fromage. Quel autre plat cuisiné est-ce que vous aimez?
4: Alors moi c'est plutôt l'Italie, car j'ai beaucoup voyagé, déjà dès le lycée, et j'y vais tous les ans. Tout ce qui va être gastronomie, je suis plutôt parti sur l'Italie que sur les plats français.
3: On le disait, hein, nous sommes dans votre showroom. On pouvait nous décrire un peu tout ce qu'on aperçoit, en tout cas les pièces maîtresses de ce showroom.
4: Tout ce que nous avons autour de nous provient de collectionneurs amateurs du 18e siècle, que ce soit des meubles ou des peintures. C'est vraiment les grands siècles. On a vraiment une expression des grands siècles français ici. Des commodes, des secrétaires, des fauteuils Louis XV, des portraits royaux, des tapisseries. C'est vraiment une expression classique. D'ailleurs, c'est le nom de cette vente, Intérieur Classique, qui pourra, je l'espère, satisfaire les envies de Clermontois pour meubler leur intérieur.
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5: Ah, le matin, on fait la toilette et il faut nous prendre pour des gobettes.
6: En Berrichon dans le texte.
5: La gobette, c'est la truie ou la métreux, qu'elle est de ses petits gouris. Ah, par chez nous, c'est pas comme chez les Bertans, j'en pas de gros élevages de cochons. Dans le temps, dans les fermes, on engraissait un verra, en que des truches et puis les yeux grasses. Puis, on y faisait sa fête. C'était la Saint-Cochon. Tout le monde venait aider la famille, les voisins, pour éplucher les oignons, faire le boudin puis les saucisses, saler la viande, et puis casser la croûte. On buvait une goutte, puis bien souvent une deuxième. Celle-là, on l'appelle le rince-cochon. Même si on l'élève pour le manger, ça l'empêche pas de l'avoir de la tendresse pour le cochon. Écoutez donc ce qu'en dit Jules Gilbert.
6: En Berrichon dans le texte.
5: Ah, oh, je l'avais acheté sur le champ de foire, le 1er de septembre à Saint-Martin. Oh, il était vif, c'est à pas croire. Deux grandes oreilles, le museau mutin. Le soir, un coup formé dans l'étable, il a ben dû trouver le temps long. Il a regretté ses bains manchables, tous ses petits frères, les autres laitons. Oh, doucement, il s'est fait à son auge, ou qui avait dû boire à gogo. À la paille fraîche qui fait sa bauge, ou qui ronflait comme un sous-l'eau. Oh, pour le pousser, je peine à un gère. Toute la journée, il dévorait. Puis un soir, j'ai dit à ma vieille, c'est temps, faut qu'on tue notre bestiaux. Eh ben, ça nous a fait quelque chose, à la Mélie puis à moi. Ça l'a pas empêché de faire la fête. Ce chagrin-là, c'est vite passé. J'en fais des pâtés en clatette, des grands boudins que j'en épicé. J'en ai mangé de la couchouna et que j'en arrosé en que du vin gris. Des andouillettes et des tripoilles, des saucisses et du boudin frit. Le soir, hein, j'étais ben tout un peu pompette. Ouais, émotionné pour de bon, j'ai ben failli gâter la fête. Comme un vieux, je pleurais mon cochon.
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7: Bon, tout va bien, Sébastien ?
8: Ouais, tout va bien. Oh, mais moi, je fais une belle balade avec vous. Par contre, il va falloir s'arrêter, Claire, pour faire l'interview.
7: Bon, ben attendez, je m'arrête là. J'attends le plat. Ça y est, c'est bon.
9: Ah, ça fait bizarre. Hein.
8: Bonjour, Claire Gombeau.
7: Bonjour, Sébastien.
8: Vous faites partie de l'association À Vélo Sans Âge à Toulouse. Et d'abord, on va raconter un peu votre... Avant de raconter ce qu'est l'association, on va raconter votre parcours. Vous êtes retraitée, mais qu'est-ce que vous faisiez dans la vie ?
7: Alors, j'étais institutrice au départ, puis chef d'établissement. Donc, pendant plus de 38 ans, je me suis occupée des pitchounes.
8: Et à la retraite, quand arrive l'heure de la retraite, vous vous dites quoi ?
7: Je me dis, oh, chic, je vais me poser. Et... patatras, je lis un article dans un journal qui raconte l'odyssée d'un vélo sans âge. Et je me dis, mais qu'est-ce que c'est que ce truc ? C'est génial. Je les appelle et ils me disent, il n'y a pas d'antenne entre Bordeaux et Nice. Claire, il faut que tu en montes une.
8: C'est quoi ce slogan ?
7: Du vent dans les cheveux et de la lumière dans les yeux, c'est magique.
8: Ouais. Alors que fait l'association ?
7: On propose aux personnes à mobilité réduite ou personnes âgées, isolées ou en EHPAD, des balades en triporteur. Figurez-vous que vous avez deux personnes devant et un bénévole derrière qui pédale.
8: Et c'est génial parce que, évidemment, vous mettez des étoiles dans les yeux des personnes que vous transportez, notamment des personnes âgées et ce couple qui pourrait en être un, Émile et Gaston, deux copains.
7: Oh, Émile et Gaston, magique. Quand on a ouvert l'antenne, Gaston a inauguré le premier triporteur. Il avait mis la cravate de son mariage, trop fier, en disant « Aujourd'hui, c'est jour de fête ». On est parti place du Capitole, où on a été accueillis par le maire. Gaston était le roi du jour. Tout le monde voulait monter avec lui pour découvrir ce drôle d'engin. À la suite de cette première balade, il ne ratait jamais, jamais une balade avec son copain Émile.
8: Avec Quel âge tous les deux?
7: Je pense qu'Émile avait déjà 91 ans et Gaston devait en avoir 92. On a emmené des personnes jusqu'à 104 ans.
8: Ah, magnifique. Il y a aussi la petite Élise.
7: Élise, extraordinaire, une jeune autiste qui, quand elle arrive, elle hurle de joie, de je ne sais. Et à partir du moment où elle s'installe sur le triporteur, elle s'arrête net, les yeux pétillent, elle sourit pendant toute la balade et dès qu'on rentre et qu'on remet le pied à terre, elle se remet à hurler. C'est quand même magique.
8: Et vous alors, le bonheur que ça vous procure, vous nous en parlez ?
7: Honnêtement, ce sont les personnes qui nous le transmettent parce que ce sont que des sourires, que du bonheur. Et j'avoue qu'il y a des jours où on se donne un petit coup de pied dans le derrière pour y aller parce qu'on a la flemme. Mais quand on rentre, on se dit heureusement qu'on y est allé, c'est magique.
8: On repart, Claire ?
7: Allez, on y va, en route !
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9: 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J'espère que vous allez bien. Aujourd'hui, on va parler d'amour ou alors de célibat. Enfin, je sais pas, parce que on voit tellement de choses sur les réseaux sociaux. Oui, les hommes ceci, les femmes ceci. Il y a une femme, elle m'a fait du mal au cœur. Mon mec m'a fait du mal au cœur. Il m'a trompé. Il est parti. Mais en fait, pourquoi vous vous mettez en couple? Vous savez qui vous mettez en couple? Vous vous mettez en couple avec un être humain. Alors un être humain, je vous rappelle quand même ce qu'il est capable de faire. Un être humain, ils ont créé la guerre, l'esclavage, la torture, le viol, le génocide et la télé-réalité. Et après vous êtes surpris quand votre partenaire, qui est un être humain, il vous a mal parlé, ou alors il vous a trompé, machin et tout. C'est vous qui choisissez de sortir. Pourquoi vous sortez avec un être humain? Et après vous êtes surpris quand ça se passe mal. Vous avez l'arrogance de croire qu'un être humain, il va bien vous traiter pendant 30 ans. Il y a des êtres humains, ils trichent au Scrabble. C'est quoi l'intérêt de tricher au Scrabble? Et vous leur confiez vos émotions, vous leur confiez votre cœur à un être humain, et vous êtes surpris quand l'être humain, il vous fait un coup de Trafalgar, mais vous n'êtes pas bien. Arrêtez de vous mettre en couple. Mettez-vous en couple avec un esprit, voilà. Tu mets en couple avec un esprit, voilà, l'esprit, au moins, il va pas t'emmerder. Enfin, en même temps, un esprit, c'est un ancien être humain, donc si, ça peut être emmerdant. Non, mais pas les esprits. Arrêtez de faire confiance aux êtres humains. T'as cru que ton partenaire, c'était qui? C'était Jésus. D'ailleurs, même Jésus, ils l'ont tué, les êtres humains. Même lui, il s'est fait avoir. Et vous exigez une loyauté pendant 30 ans. Arrêtez ça. Arrêtez de vous mettre en couple avec des humains. Mettez-vous avec un arbre. Voilà. L'arbre, c'est solide, calme, silencieux, stable. Et en plus, il est enraciné, il peut pas partir. Voilà. Ton ex, il aurait dû essayer. L'arbre, tu peux lui faire des câlins. Il parle pas, il t'engueule pas. Tu peux oublier les sacs poubelles, il dit rien. Tu peux lui raconter ta journée, il te juge pas. Et c'est mieux qu'un mec, c'est mieux qu'une meuf, c'est mieux qu'un psy. Alors après, niveau sexe, bah écoute, c'est du bois. Il est toujours dur. Alors après ça dépend de ce qu'on aime, hein, ça dépend de ce que t'aimes, tu vois. En même temps, si c'est pas très fun, au moins il te ghoste pas, l'arbre, tu vois. Il a pas d'insta, il poste pas de story ambiguë en mode « je suis dans une forêt chelou ». Et le pire, c'est que des fois, tu parles à un arbre dans la vie, tu vois. T'as plus de réponses que quand tu parles à une copine. Parce qu'un arbre, lui, il te fait pas rien. Non, rien. Non, c'est pas ça, mais laisse tomber. Alors, moralité, si vous vous mettez en couple avec un être humain, n'oubliez jamais qu'en face de vous, bah, vous avez un être humain. 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
10: Alors, j'ai testé pour vous un week-end dans les Cévennes. Nous allons dormir dans une yourte. 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

0: Maya, chanteuse originaire de Valence, est révélée par la Star Academy 2024. Maya avec Tout ira bien.
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0: Tout ira bien.
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0: Un invité dont je sais que, dès que vous entendrez le nom, une musique mystique démarrera dans votre tête. Le nom de mon invité, c'est Héra. Et la musique, c'est ça. C'est l'œuvre d'un homme, compositeur et producteur, Eric Lévy, dont le parcours commence avec le rock, le hard rock, passe par les États-Unis, croise le pape Jean-Paul II et jacouille la fripouille. Et au milieu de tout ça, Héra, donc un succès énorme et un huitième album qui vient de sortir et qui va vous surprendre. Bonsoir Eric Lévy.
3: Bonsoir.
0: Je suis ravie de vous accueillir dans Décibel. Je le disais tout à l'heure, j'ai vu que ça vous a fait sourire. On entend le mot Héra et tout de suite on entend... C'est incroyable la marque laissée par cette